0: Le journal en région lyonnaise et dans les Pays de l'Ain avec Johan Fraisse. Bonjour Johan.
1: Et bonjour Pierre-Hugues, bonjour Clara, bonjour évidemment à toutes et tous. 8h01 RCF Lyon et RCF Pays de l'Ain, bien à l'heure pour votre actualité locale ce matin. À son sommaire, 102 places d'hébergement d'urgence bientôt supprimées à Lyon par la fin du dispositif Station. Un avis d'expulsion également du squat de la place de Milan sans aucune solution. L'hiver approche et les remises à la rue se multiplient sur notre territoire. Pourquoi et pour quelles conséquences? Notre invité ce matin dans la foulée de ce journal, Frédéric Jay, sera notre voix de l'actu du jour, coordinateur régional pour Médecins du Monde, qui suit évidemment attentivement toutes ces situations dont on va parler dans la foulée de ce journal. Et tant qu'il y aura de la pauvreté d'ailleurs dans ce monde, aucun homme ne pourra être totalement riche, même s'il possède $1 milliard. Les mots de Martin Luther King résonnent particulièrement ce matin dans ce journal. Les souvenirs, 60 ans après sa venue à Lyon, également dans cette édition ce matin. Et puis enfin, aucun nuage à l'horizon, un ciel parfaitement bleu pour poursuivre cette semaine avec des températures en calque de la veille pour cette météo. De 16 à 19 degrés dans la matinée avant une maximale à 25 cet après-midi pour le Grand Lyon, Roanne, Vienne ou encore pour Bourg-en-Bresse. En effet, c'était il y a 60 ans, alors peu de Lyonnais s'en souviennent, mais en mars 1966, eh bien Martin Luther King était en visite à Lyon à l'occasion d'une tournée européenne. Invité par une soixantaine d'associations boudées par les pouvoirs publics de l'époque, le pasteur américain prononçait un discours plein d'espérance à la Bourse du Travail qui avait fait le plein ce jour-là. Devant des milliers de Lyonnais, il l'assurait, je cite, « Ce jour viendra où les nations ne se dresseront plus les unes contre les autres, ce jour approche ». Un message encore bien trop d'actualité 6 décennies plus tard et que veut remettre en avant Kamel Kaptan, recteur de la Grande Mosquée de Lyon et président de l'Institut français de civilisation musulmane. Il co-organise samedi à Lyon un colloque en souvenir de la venue de Martin Luther King en terre lyonnaise.
2: 60 ans après, est-ce que nous faisons simplement du passéisme et parler de Martin Luther King au passé ou dire son message est toujours d'avenir? Un jour, l'homme ne sera plus l'ennemi de l'homme. Et cette situation aujourd'hui que... Dans toutes nos religions, dans nos rencontres, lorsqu'on se retrouve, c'est pour prier Dieu, justement, c'est pour invoquer la paix, c'est pour invoquer la fraternité. C'est faire en sorte que les gens puissent se regarder fraternellement et non plus simplement comme des ennemis qu'on a en face de soi. Donc ce combat, il est permanent, je pense, tout le long de l'humanité. La parole qui a été professée tout au long de cette humanité, ça a été effectivement la paix. Mais est-ce que l'homme aujourd'hui est capable, à la volonté, d'arriver à cela? Je pense qu'il faut peut-être aujourd'hui se poser la question. Est-ce que l'homme est véritablement le frère de l'homme ou son ennemi?
1: Voilà, Kamel Kaptan au micro ici de Grégoire Gindre dans l'émission régionale pour bien comprendre. Plus d'infos sur ce colloque de samedi sur le site de la ville de Lyon. Elles seront notamment présents le maire, hein, Grégory Doucet, ou encore le père Christian Delorme qui avait rencontré Martin Luther King à l'époque, lui qui était à peine âgé de 15 ans. Et à Saint-Pierre-de-Chandieu maintenant, le feu a donc été maîtrisé. Un incendie s'est déclaré en début de soirée hier dans une entreprise de traitement de déchets du groupe de Richebourg dans le parc d'activité des Portes du Dauphiné. Conseil même a été donné aux habitants hier soir de fermer leurs fenêtres pendant la durée de l'intervention, les fumées étant potentiellement toxiques. Quelques véhicules de secours sont possiblement, attention, toujours sur place. Donc faites évidemment attention si vous devez passer par le secteur en voiture ce matin. Et changement de patron aussi officialisé pour la Fédération Rassemblement National du Rhône. Tiffany Joncourt a donc bel et bien été écartée de la direction du RN hier après la tenue du bureau national du parti. En cause ici l'incarcération de son mari. Une condamnation à 15 mois de prison ferme pour violence avec préméditation et menace de mort sur l'attaché parlementaire et supposé amant de Tiffany Joncourt, Tim Bouzon. C'est un ancien républicain, un ancien LR qui reprend sa place, Pierre Constantino, 32 ans, devenu RN il y a à peine 2 ans et qui ne faisait même pas partie de la Fédération rhodanienne jusque-là. A noter également à Oyonnax que l'élu d'opposition Loane Vangel s'engage aussi dans le parti de Marine Le Pen, propulsé quant à lui responsable du RN dans la 5e circonscription de l'Ain. Et enfin, pas de foire de Tarare cette année, la municipalité l'a annoncé hier. Les travaux ont eu raison de l'événement dans la cité du Voile, notamment plusieurs chantiers d'envergure sur les boulevards avec les travaux des voûtes de la Turdine, ainsi qu'en cœur de ville avec le renouvellement des canalisations d'eau de la rue Belfort. Une annulation qui devrait laisser place à une concertation, profiter de cette absence pour renouveler l'événement qui se tient depuis maintenant 20 ans à Tarare, depuis 2006. C'est la fin de ce journal, l'heure pour nous de retrouver notre voix de l'actu du jour ce matin. Les associations humanitaires notamment face aux remous locaux sur les sujets d'hébergement d'urgence.

0: En effet, c'est un cri d'alerte qui résonne dans la métropole de Lyon. Fin annoncée du dispositif Station, un système unique qui permettait d'héberger des mineurs isolés non accompagnés le temps que leur minorité soit évaluée. Résultat concret, 102 places d'hébergement d'urgence supprimées d'un coup dans le Rhône par la métropole de Lyon et la crainte de voir des dizaines d'adolescents se retrouver à la rue. Une décision qui intervient alors que le système lui-même d'hébergement d'urgence est déjà totalement saturé dans la région. Et face à cette situation, les associations dénoncent une faillite des politiques publiques. 56 organisations se sont alliées pour donner écho à ce message et ont manifesté la semaine dernière dans les rues de Lyon. Notamment Médecins du Monde, son coordinateur régional est notre invité ce matin.
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0: Et bonjour Frédéric G.
2: Bonjour.
0: Merci à vous d'être avec nous ce matin. On le disait, coordinateur régional de Médecins du Monde. Vous avez fait partie de ces organisations qui sont sorties donc dans les rues de Lyon pour dénoncer la fin annoncée du dispositif Station, géré aujourd'hui par l'association LEMA. En effet, le dispositif Station n'est pas géré par Médecins du Monde. Peut-être d'abord rappeler, mettre en contexte ce qu'est Médecins du Monde. Peut-être que les gens en effet connaissent de nom ce qu'est Médecins du Monde, mais pas forcément dans la précision.
2: Tout à fait. Donc Médecins du Monde, c'est une association médicale, militante, qui défend un accès universel aux soins, que ce soit à l'international, mais également en France. Et donc il y a plusieurs délégations, on est un peu dans toutes les régions en France. Sur la région Auvergne-Rhône-Alpes, du coup, nous intervenons notamment à Grenoble et à Lyon, où nous menons des projets d'accès aux soins, notamment pour les personnes qui en sont le plus éloignées, pour les personnes en situation de précarité. Très concrètement, ces projets, ça va être soit sur des lieux fixes, c'est-à-dire par exemple nous avons un centre de soins par exemple à Lyon qui permet d'accueillir toutes les personnes qui n'ont pas de carte vitale, qui n'ont pas de couverture santé pour leur proposer des soins et également pouvoir les orienter puisque notre objectif n'est pas de se substituer au droit commun, mais c'est pouvoir les orienter à ouvrir leurs droits et également pouvoir aller vers la médecine générale. Nous avons aussi des actions d'aller vers, des actions mobiles où on a des équipes de soignants, notamment, qui vont par exemple dans les lieux de vie informels que sont des squats, bidonvilles ou campements. Et c'est un petit peu à ce titre-là où nous, notamment, nous intervenons dans un campement qui se trouve au jardin de l'Échartreux où se trouvent de nombreux mineurs non accompagnés que vous avez cités tout à l'heure. Et donc nos équipes sont alertées par le fait de devoir soigner aujourd'hui des enfants qui sont à la rue.
0: Une partie d'entre eux, d'ailleurs, au jardin des Chartreux, vont être hébergés bientôt dans un internat
2: à Lyon,
0: qui a été mis à disposition par la ville de Lyon pour une durée maximale de 18 mois. C'est une des dernières actualités, évidemment, sur cette question-là de l'hébergement d'urgence, notamment pour ce campement des Chartreux. Ici, on va parler d'abord du dispositif Station. Médecins du Monde, et au même titre que plein d'autres associations, sont sorties dans la rue pour dénoncer la fin annoncée de ce dispositif. Alors oui, ce n'est pas Médecins du Monde, en effet, encore une fois, qui gérait ce dispositif-là. Peut-être malgré tout nous en rappeler les contours et surtout votre implication à vous dans ce dispositif.
2: Tout à fait. Nous, du coup, du fait d'avoir des équipes en fait qui vont sur le terrain, qui peuvent constater les conséquences de la vie à la rue sur la santé, qui sont souvent dramatiques. On voit que les jeunes on voit la santé des jeunes se dégrader au fil du temps qui passe à la rue. Du coup, pour nous, effectivement, ce dispositif des stations qui avait été mis en place en 2020, à la demande des associations et des collectifs, était une avancée sur le territoire puisqu'elle permettait justement de protéger, de mettre à l'abri ces jeunes en attente d'une décision de justice, ce qui laissait une alternative avec un appui, un accompagnement socio-éducatif, un accès aux soins tout à fait important. C'est pour cette raison que en ayant appris, alors non pas par une annonce officielle de la métropole ou de la préfecture, mais par l'association qui gère effectivement ces lieux, la fermeture prochaine, cela nous a alerté et nous inquiète énormément des conséquences, puisque concrètement cette décision de la métropole et de la préfecture va condamner les jeunes qui seront dans cette situation dans le futur à la rue, puisqu'il n'y aura pas d'autre alternative.
0: Et vous dénoncez notamment une situation et en tout cas une décision qui s'est faite en catimini. Il n'y a eu aucune concertation, alors que ce soit avec l'EMA, avec vous, d'autres associations et organisations pour organiser, en effet, peut-être la remise à la rue de ces jeunes. Rien n'a été fait dans ce sens-là. C'est ce que vous nous confirmez
2: alors,
0: ce matin.
2: En ce qui concerne l'association en question et l'EMA, je ne peux pas répondre à leur place et je ne sais pas quelle a été la nature des discussions. Toujours est-il qu'à ma connaissance, il n'y a pas eu d'annonce officielle publique de la préfecture et de la métropole sur cette décision. Et d'autre part, nous, Médecins du Monde, mais également le comité de soutien au MNR recours que nous avons avons créée avec 56 associations, collectifs et syndicats, avant de demander une rencontre avec la métropole, et pour l'instant sans information. Donc en fait, il nous manque des informations pour savoir si des alternatives sont proposées. A priori, plutôt pas. Et c'est plutôt aujourd'hui un constat, puisqu'on voit qu'aujourd'hui, il n'y a plus de nouveaux jeunes qui rentrent aux stations depuis la mi-juin.
0: Nous rappeler peut-être également les profils, en tout cas, de ces jeunes. Nous rappeler en soi pourquoi ils sont hébergés, notamment dans le dispositif station, et puis surtout les conséquences de la fin de ce dispositif pour eux.
2: Tout à fait. Ce sont des jeunes qui, souvent, du coup, après un parcours migratoire souvent compliqué, arrivent en France et doivent faire reconnaître leur minorité pour pouvoir être pris en charge par l'aide sociale à l'enfance. France, qui est de la compétence de la métropole. Il y a une évaluation qui est faite par une autre association, à l'issue de laquelle certains sont reconnus mineurs et d'autres non. Ces jeunes, du coup, ont la possibilité après de faire un recours pour contester cette prise de décision. Et ce recours va durer de plus en plus longtemps, malheureusement, de 6 mois, 8 mois à 1 an.
0: Oui,
2: parfois.
0: Il est là le nœud du problème, finalement.
2: Et
0: aussi.
2: Donc, du fait, pendant ce temps-là, il y a une espèce de flou juridique qui font qu'ils ne sont pas pris en charge par la métropole, ni par les dispositifs d'urgence de l'État, qui concernent le plus les adultes. Mmh. Donc, les stations étaient une alternative, du coup, pour ces jeunes qui se retrouvaient dans cette situation. C'est la raison pour laquelle la fermeture est catastrophique pour tous les jeunes qui seraient dans cette situation-là, puisque du coup, ils seront condamnés à être à la rue. Et malheureusement, nous, on le constate sur le terrain, ça a un effet sur la santé de ces jeunes, ça détériore leur état de santé.
0: Oui, très concrètement, quand ces jeunes, vous les retrouvez dans la rue, dans quel état ils se trouvent ?
2: Alors souvent, on va constater par exemple avec l'insalubrité des lieux de vie, des maladies dermatologiques, des maladies infectieuses. On va aussi, du fait d'un manque ou une insuffisance en fait d'alimentation, que ce soit en qualité ou en quantité, de l'amaigrissement ou des infections gastro-intestinales, parfois de la déshydratation. Être soumis, exposé aux aléas climatiques permanents, que ce soit la canicule récemment ou le froid bientôt ou encore cet hiver, affaiblit leur système immunitaire et du coup est un terrain un peu plus favorable au développement d'infections. Mmh. Les infections respiratoires notamment. Et ces infections, si elles ne sont pas prises en charge de manière adaptée, peuvent avoir des complications graves. Mmh. J'ajouterais aussi à ça, il y a un épuisement un peu général, un sentiment d'insécurité qui va créer aussi et d'impasse parfois pour eux, d'impasse sur la situation future, l'absence de solution qui va aussi créer des troubles de l'anxiété, des troubles dépressifs, des troubles du sommeil. Ça a également un impact fort sur la santé mentale.
0: On peut parler de faillite, finalement, aujourd'hui, ce matin. Vous disiez notamment, vous avez récemment déclaré qu'arrêter ce dispositif, notamment le dispositif station, revient à accepter le fait que des enfants soient à la rue. Le mot faillite vient tout de suite en tête. Est-ce qu'on peut parler de ça, de l'État, des collectivités ?
2: On peut en parler parce que, du coup, aucun enfant ne devrait rester à la rue du fait d'une défaillance du système de protection de l'enfance en France. Et aujourd'hui, c'est une réalité. Mmh. Donc, c'est bien tout ça qui nous questionne. Et on est d'autant plus surpris que c'est ces mêmes pouvoirs publics qui avaient mis en place ce dispositif et qui donc, à un moment donné, avaient bien fait le constat d'un trou dans la raquette, d'un problème de prise en charge de ces enfants et qui avaient mis en place ce dispositif. Donc qu'est-ce qui a changé aujourd'hui pour que ce dispositif soit remis en question et surtout quelles alternatives vont être proposées à ces jeunes ? Pour l'instant, on n'en connaît aucune, donc concrètement, ça sera la rue.
0: Récemment également, un avis d'expulsion a été également prononcé à l'encontre du squat Place de Milan, on en parlait dans l'introduction ensemble, qui abrite 280 femmes et enfants. La nouvelle majorité métropolitaine se justifie par la vétusté ici du bâtiment. Finalement, quand vous entendez ces justifications, vétusté du bâtiment, problème économique, contrainte budgétaire, à quel point tout ça vous semble réel ? Ou est-ce que c'est simplement un manque de volonté politique ?
2: En tout cas, il y a des questions de choix, bien entendu, hein, puisque le fait de là, on voit bien qu'on a un certain nombre de décisions des pouvoirs publics qui vont augmenter le sans-abrisme et qui vont aggraver le nombre de personnes à la rue, très clairement. Le problème des expulsions, c'est notamment les expulsions sans solution. Et récemment, il y a quelques jours, il y a notamment le rapport national de l'Observatoire des expulsions des lieux de vie informels, où on voit que dans 9 cas sur 10, aucune solution de relogement est proposée aux personnes. Dans le cas du squat de Milan dont vous parlez, nous n'y intervenons pas directement, mais nous connaissons la situation.
0: Parce qu'il n'y a peut-être plus de place non plus. Est-ce qu'on parle de ça aussi ? Est-ce qu'il y a un manque de place totale ? On l'a dit aussi, le système d'hébergement est totalement saturé, on supprime des places. Ces jeunes, ces femmes et ces enfants, finalement, ensuite, En effet, il y a peut-être plus de place pour les héberger autre part, finalement.
2: Mais c'est là où il y a besoin de politiques publiques courageuses et ambitieuses pour créer des places d'hébergement, pour réquisitionner des logements vacants. Et ça, c'est une alternative à mettre des femmes et des enfants. Pour le squat du Milan dont vous parlez, c'est essentiellement des femmes et des enfants, 280, qui vont se retrouver à la rue du jour au lendemain si aucune proposition ne leur est faite. Et aujourd'hui, c'est ça. Mmh. Et pour nous, ça, c'est totalement inacceptable. On sait tout à fait les conséquences que ça va avoir sur leur santé et sur la scolarité aussi, puisqu'il y a des enfants qui sont scolarisés, sur les ruptures que ça va créer dans ces familles. Donc c'est une question de choix, et aujourd'hui nous appelons à une politique d'hébergement plus ambitieuse, un maintien des stations pour les mineurs non accompagnés, et surtout à l'application du principe de présomption de minorité. C'est-à-dire, notamment, l'État s'est engagé en signant la Convention internationale des droits de l'enfant à appliquer ce principe qui dit que tout jeune qui se déclare mineur doit être protégé le temps de la procédure, y compris le recours en justice. Aujourd'hui, ce n'est pas mis en application. Les lois doivent être votées pour ceci, et c'est ce que nous appelons.
0: Le problème, évidemment, dépasse largement les frontières du Rhône. On a évidemment en toile de fond cette année de présidentielle qui va arriver. Est-ce que c'est aussi le bon moment pour continuer à faire porter ce message, et d'autant plus avec d'autant plus de force, finalement ?
2: Je pense que c'est important, et je pense que le signal, les signaux qui sont donnés en termes de décision ne sont pas bons sur ces deux lieux qui vont être, ce lieu qui est annoncé expulsé et la fermeture des stations. Il y en a malheureusement d'autres. Hein. On a d'autres alertes qui viennent des salariés, notamment du SAMU social, qui disent qu'aujourd'hui ils n'ont plus les moyens de proposer des solutions correctes aux personnes. Du coup, ce sont les écoutants du 115 pour pouvoir proposer des solutions d'hébergement d'urgence aux personnes. Du coup, toutes ces décisions là, vont avoir un impact sur les personnes, vont avoir un impact sur leur santé. Et oui, du coup, à l'image des 56 associations, collectifs, syndicats qui se sont mobilisés pour cette situation des mineurs non accompagnés, toutes ces situations nécessitent de sensibiliser le grand public et également de mobiliser les acteurs pour justement pouvoir avoir un impact sur cette campagne présidentielle, afin que ces questions, la question des personnes en situation de précarité soit prise en compte à sa juste mesure. On ne peut pas se satisfaire de décisions on n'a plus suffisamment de financement et du coup, on va mettre, en tout cas, on ne va plus ouvrir de places d'urgence et du coup, on va laisser les gens à la rue.
0: Une dernière question, Frédéric G. Est-ce que ça va faire partie, tout cela, des discussions qui vont être les vôtres, peut-être avec toutes ces associations qui vous entourent aujourd'hui, cet appel des 56, si on pourrait l'appeler ainsi, à l'approche de l'hiver, évidemment. Alors oui, l'été, il a fait très chaud, évidemment, la canicule. Maintenant, on pense à l'hiver. Toujours des saisons très compliquées. Est-ce que ça fait partie aussi des discussions qui seront les vôtres? Un plan d'urgence, peut-être aussi pour vous, pour essayer de gérer cette situation qui semble s'aggraver?
2: En tout cas, nous, on reste pleinement mobilisés avec les 56 associations, collectifs et syndicats. Et pour nous, effectivement, c'est à l'agenda de pouvoir chercher à avoir le dialogue avec les pouvoirs publics pour que des mesures constructives soient prises en place et qu'on sorte de ces décisions unilatérales qui détériorent la santé des personnes en situation de précarité.
0: Frédéric G., voilà, je le rappelle, coordinateur régional pour Médecins du Monde. Merci à vous d'avoir été notre invité ce matin et de nous avoir évidemment expliqué les tenants et aboutissants de cette situation ici dans le Grand Lyon. Merci à vous.
2: Merci à vous.
0: Et merci à vous également, chères auditrices, chers auditeurs, de continuer à nous suivre. 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Rubrique voix de l'actu du jour, Frédéric G., coordinateur régional de Médecins du Monde, était notre invité ce matin. Merci à vous de continuer à nous suivre. La matinale se poursuit. Quant à nous, en local, ici sur RCF Lyon et RCF Pays de l'Ain, retour de l'info tout à l'heure à 9h. Très belle matinée à toutes et tous.
3: 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L'Assemblée générale des Nations Unies commence à New York et beaucoup de rencontres bilatérales en amont de cette grand-messe annuelle. Trump, Zelensky, Trump, Macron. Le journal de Radio Vatican, c'est dans 10 minutes. Mais d'abord, les coulisses de l'info. J-3 avant la visite du pape en France. Et nous allons parler diplomatie, justement. Car si le voyage du pape en France est une visite apostolique pour la République,

0: un débat dont j'ai bien entendu les termes sur visite d'État, visite apostolique. Je ne pense pas que ce soit vraiment essentiel. L'important, c'est de considérer que la visite du Saint-Père à Paris et en France va cocher toutes les cases, à la fois apostoliques, des moments religieux, et puis des moments politiques et symboliques avec Metz, l'UNESCO, et donc il a en fait, dans la réalité des choses, il a les deux aspects, et les mots importent en l'espèce moins que la réalité.
1: C'est-à-dire, pour vous, c'est que des mots, c'est-à-dire que c'était évident qu'il n'y aurait pas de dîner d'État, qu'il n'y aurait pas de...
0: Je ne sais pas si c'est évident, mais je crois vraiment que ça n'est pas l'essentiel.
1: Le Saint-Siège demandait au contraire de la sobriété. Signe d'une tension protocolaire, est-ce qu'il y a parfois des tensions protocolaires ainsi entre le Saint-Siège et la France? Comment c'est géré? Vous qui avez été ambassadrice, racontez-nous.
0: Moi, je n'ai pas le souvenir de tensions protocolaires. J'ai suivi deux voyages en France, qui ont été donc Marseille et puis Ajaccio. Dans les deux cas, une préparation tout à fait passionnante d'ailleurs, qui mettait, notamment pour Marseille, en prise directe, l'archevêque de Marseille, le nonce à Paris et moi-même, plus modestement, chacun dans un rôle tout à fait différent. Ouais. Moi, je m'occupais évidemment des relations avec l'Élysée et l'entretien avec le président de la République. Et donc voilà, chacun a sa place, très complémentaire. Et nous avons préparé ça pendant plusieurs mois. J'ai pas le souvenir de quoi que protocolaire. Ce qui nous importait beaucoup plus à tous, c'était le contenu, la substance, la portée de cette visite. Et la visite à Marseille a été d'une très très grande ampleur.
1: Et justement, sur la portée de la visite de Léon XIV en France, on sait qu'il y a un sujet qui est très cher au pape Léon XIV, c'est le multilatéralisme. Multilatéralisme qui est bien mis à mal en ce moment à cause de certains dirigeants, et notamment le dirigeant américain. Est-ce que ça, c'est aussi un sujet dont parlerait Emmanuel Macron et Léon XIV quand ils se verront vendredi?
0: Tout à fait, vous avez raison. Ce qui rassemble nos deux pays, le Saint-Siège et la France, c'est des intérêts qui sont autant de valeurs et qui font qu'on se parle souvent et que le dialogue sur les questions internationales entre nos deux États est si riche. C'est précisément le multilatéralisme, la paix, la liberté des peuples la souveraineté des États. Donc on a vraiment ça en partage, et donc effectivement la visite à Paris va être dans beaucoup de ces séquences consacrée au multilatéralisme. C'est un élément très important pour le Saint-Siège dans la durée. Je note que le cardinal Parolin sera à l'Assemblée générale des Nations Unies en septembre, et donc
1: secrétaire d'État du Saint-Siège,
0: le numéro 2, qui est un très grand diplomate. D'ailleurs, tous les diplomates de la Curie sont de très très bons niveau. Moi, j'ai vraiment beaucoup aimé travailler avec eux, et mes prédécesseurs aussi, et mon successeur également. Et donc, oui, ce sont des valeurs et des intérêts que nous partageons.
1: En revanche, il y a un sujet qui est un sujet de dissension entre le Vatican et la République française. Je pense à l'aide à mourir, légalisée cet été. Est-ce qu'il y a un dialogue diplomatique sur ces sujets? Est-ce que l'ambassadeur de France près le Saint-Siège a un rôle sur les sujets sur lesquels le Vatican n'est pas d'accord?
0: Alors, c'est un sujet qui a été débattu dans tous les entretiens politiques que le président Macron a eu ces dernières années, que le ministre Barrot a eu avec Monseigneur Gallagher également, que d'ailleurs le Premier ministre avait eu avec le cardinal Parolin, le secrétaire d'État. En fait, on n'est pas là pour se convaincre mutuellement, ce n'est pas notre rôle. On sait très bien que ce sont ce qu'on appellerait dans le jargon banal des lignes rouges, ce sont des conceptions fondamentales qui nous oppose, qui font qu'on est différents. Et donc l'important pour l'ambassadeur, c'est de veiller à ce que l'autre comprenne bien les tenants et aboutissants de la position française en l'espèce, et réciproquement, bien expliquer aux autorités françaises pourquoi le Saint-Siège a cette position, et éviter les malentendus, et donc éventuellement les commentaires nés de ces malentendus. Donc notre rôle est vraiment d'expliquer, et non pas, on n'est pas là pour convaincre du bien fondé de notre position et réciproquement.
1: J'allais vous poser cette question, Florence Mangin. Vous êtes l'ancienne ambassadrice de France près le Saint-Siège. Certains papes, certains responsables politiques qualifient la France de fille aînée d'Église. On se souvient Saint-Jean.

0: Jean-Paul II utilisant l'expression au Parc des Princes en 1980. Il n'a jamais utilisé ensuite cette expression d'ailleurs. Mais dans quelle mesure ce statut particulier pèse encore aujourd'hui dans la relation entre le Saint-Siège et la France ?
1: Je ne dirais pas que c'est un statut qui pèse. Ça n'est pas dans les relations que nous avons avec le Saint-Siège. Il y a un intérêt pour ce que fait et pense la France. En matière diplomatique, c'est évident. Nous avons des zones ou des pays, Saint-Siège et France, auxquels nous accordons la même attention de par notre histoire, de par notre connaissance. L'Afrique, le Liban, Jérusalem, la Terre Sainte. Et donc les discussions entre diplomates ou au plan politique sont toujours très intéressantes. Il y a un intérêt de la Curie et du Saint-Siège pour le phénomène des néophytes, des catéchumènes en France.
0: Ça, on vous en a parlé.
1: On en a parlé, absolument. Et donc, tous ces sujets d'intérêt commun qui sont de nature différente, comme vous le voyez, j'ai pris à dessein ces exemples de nature très différente, font que la relation est proche, elle est confiante, et il n'y a pas de statut qui vient obérer ou au contraire nous ériger de manière particulière. Encore une fois, ce qui importe et ce qui intéresse nos interlocuteurs au Saint-Siège, c'est la substance.
0: Oui, d'ailleurs, le Vatican joue régulièrement le médiateur, parfois discret, sur des dossiers internationaux. Je pense à l'Ukraine, je pense au Proche-Orient. En tant qu'ambassadrice de France près le Saint-Siège, comment est-ce que vous avez vu cette action diplomatique du Saint-Siège ?
1: Oui, alors le magistère du Saint-Siège, c'est la parole, c'est le dialogue, c'est la médiation, avec parfois des résultats qui ne sont pas nécessairement visibles tout de suite, mais ça, c'est l'humilité de la geste diplomatique.
0: L'avantage du Saint-Siège, c'est qu'il a le temps long pour lui.
1: Il a le temps long pour lui, et on devrait d'ailleurs tous un peu plus l'avoir. Et puis, il y a aussi une chose à laquelle il faut prêter attention et qui est peut-être moins médiatique, c'est le travail de terrain que font les communautés religieuses, notamment dans les pays en voie de développement, en Afrique, en Amérique latine, sur l'éducation, sur la santé, sur l'agriculture. Et c'est une contribution très concrète, au-delà de la parole, à la recherche d'un équilibre du monde par la dignité humaine et par le développement économique. Et c'est un travail concret extrêmement important.
0: Merci beaucoup, c'est passionnant, j'aurai encore énormément de questions à vous poser. On va essayer de vous réinviter pendant cette visite du pape en France pour nous décrypter aussi ce qui peut se passer à Metz, à l'UNESCO aussi. Florence Mongin, je rappelle que vous avez été ambassadrice de France près le Saint-Siège entre 2022 et 2025. Merci
1: d'avoir été
0: avec nous ce matin.
1: Merci beaucoup.
0: Sur RCF Notre-Dame, à suivre, la météo.
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0: Il est 8h29, la météo avec vous, Clara Bévilacqua. Et il n'y aura pas de jaloux aujourd'hui, Clara. Il y a du soleil pour tout le monde et pas un seul nuage à l'horizon sur l'ensemble du territoire aujourd'hui.
3: Oui, il y a les températures qui remontent également de plus belle. On l'avait un petit peu annoncé hier déjà. On dépasse les 30 degrés dans le sud. On attend jusqu'à 31, notamment à Ajaccio, à Perpignan, à Bordeaux cet après-midi. Il fera 28 degrés du côté de Rennes, 27 à Bourges, 26 à Paris. Un petit peu plus au nord, comptez 23 degrés à Lille et à Strasbourg.
0: Merci beaucoup. Clara Bévilacqua. – 8h30, direction Rome pour une nouvelle édition du journal de Radio Vatican.
4: Conflit au Moyen-Orient et en Ukraine, climat, défi de l'intelligence artificielle. Ouverture ce mardi du grand sommet diplomatique annuel à New York, l'Assemblée générale des Nations Unies qui débute aujourd'hui pour près d'une semaine bien chargée dans un contexte de remise en question de l'ONU. À la tribune à New York ce mardi, Donald Trump évidemment, mais plus de son, plus d'image pour le président américain en réaction à un bannissement de médias de la Maison-Blanche. Les chaînes de télévision états-uniennes font front contre son locataire. Dans cette édition, nous irons en Éthiopie où sept partis d'opposition s'allient contre le gouvernement. Et puis au Liban, où les autorités tentent de répondre aux besoins urgents de reloger les déplacés libanais dans le sud. De premières maisons préfabriquées ont été installées hier. Et puis la France s'apprête à recevoir la visite de Léon XIV dans trois jours. Mais quelle France ? Le pays est-il encore catholique ? Comment se recompose le visage de cette France ? Et qui sont les croyants qui accueilleront le pape à Paris, Lourdes et Metz ? Éclairage historique sur ces mutations dans notre dossier du jour à la fin de ce journal.
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4: Bonjour à toutes et à tous. Ils sont plus de 130 pays représentés ce mardi dans le Palais de Verre à New York. L'Assemblée générale des Nations unies démarre ce matin pour 5 jours de prise de parole et d'échanges autour des enjeux actuels, les conflits dans le monde, mais aussi la question de l'intelligence artificielle. Aux côtés de Donald Trump et de nombreux leaders européens, le président chinois sera présent, tout comme le premier ministre israélien. Le Saint-Siège y est aussi représenté par son secrétaire d'État, le cardinal Pietro Parolin. Une délégation iranienne est bien arrivée également aujourd'hui. Après que les États-Unis ont finalement délivré certains visas, des laissez-passer refusés en revanche pour les représentants palestiniens. Un sommet international qui se tient dans un contexte tendu, alors que l'ONU ne semble jamais avoir été autant remise en cause. Les précisions de notre correspondant Édouard Maille.
6: À commencer par le rejet croissant dans le monde du multilatéralisme pourtant promu par les Nations Unies. L'organisation internationale semble de moins en moins puissante avec un conseil de sécurité verrouillé entre les États-Unis, la Chine et la Russie. Et l'ONU fait l'objet de critiques grandissantes, y compris de la part de Donald Trump. Les discours prévus par les dirigeants devraient donc présenter des visions opposées de l'avenir de l'ONU et dans les priorités fixées par l'ONU, elle reconnaît une érosion de la confiance. Face aux nombreux conflits en cours, la guerre en Ukraine, au Soudan, en Iran et la situation en Palestine, l'ONU semble incapable d'y répondre, ce qui renforce les critiques à son encontre. Mais ce sommet pourrait tout de même servir à faire avancer certains dossiers. Donald Trump a dit sur Fox News qu'il était ouvert à rencontrer le président iranien et il doit aussi rencontrer le président ukrainien Volodymyr Zelensky. À Atlanta, Edouard Maille pour Radio Vatican.
4: C'est aussi dans les couloirs et en dehors des réunions que se jouent les relations internationales. De nombreuses rencontres bilatérales se tiendront toute la semaine en marge de l'Assemblée générale de l'ONU. Hier soir déjà, le président français et le président américain ont échangé en tête-à-tête. Discussion notamment au sujet de l'envolée des prix du pétrole, conséquence des conflits au Moyen-Orient. Emmanuel Macron dit avoir présenté des solutions pour sécuriser le transit des porte-containers dans le détroit d'Ormuz. À l'agenda aussi, le soutien occidental à l'Ukraine et une proposition de trêve énergétique à l'approche de l'hiver. Alors que les frappes se sont intensifiées des deux côtés sur les installations électriques et pétrolières, le président Volodymyr Zelensky doit rencontrer dès aujourd'hui son homologue américain. Donald Trump, qui continue par ailleurs de creuser le fossé avec les principaux médias américains. Vendredi dernier, le président américain a décidé d'empêcher les accès de CNN et de MS Now à la Maison Blanche. Interdiction avec effet immédiat, appliquée aussi aux médias en ligne Politico. Tous sont accusés d'avoir accumulé des couvertures défavorables. La riposte s'organise donc, Olivier Bonnel. En solidarité, de nombreuses chaînes et des journaux font bloc pour protester contre cette censure de Donald Trump.
7: Oui, hier, 4 chaînes du pool télévisé de la Maison-Blanche, CBS, ABC, NBC, Fox News, ont décidé de cesser leur participation à ce dispositif qui permet de filmer les images officielles du président pour tous les autres médias. Une manifestation de solidarité inédite. Inédite car même la dernière citée, Fox News, pourtant très conservatrice et favorable au président américain, se range aux côtés de ses confrères. Même chose pour les photographes qui ont retardé hier soir jusqu'à minuit la diffusion de leurs clichés en signe de solidarité. C'est le cas de l'agence France Presse, par exemple. CNN, qui devait couvrir hier le déplacement de Donald Trump à New York à l'occasion de l'Assemblée des Nations Unies, vous l'avez dit, mais aucune image n'a donc été tournée. Ce n'est pas le premier bras de fer entre le chef de la Maison-Blanche et les médias qui ne sont pas à ses yeux objectifs et qui l'accusent même de menacer la sécurité nationale, sans dire pourquoi. Il y a quelques mois, Donald Trump avait banni la grande agence AP de la Maison-Blanche, celle-ci refusant de renommer Golfe d'Amérique, le Golfe du Mexique. Mais cette nouvelle passe d'armes intervient dans un moment où le président américain est en mauvaise posture. Sa guerre en Iran s'enlise, ses électeurs voient le prix exploser à la pompe et les élections de mi-mandat début novembre commencent à sérieusement inquiéter le camp républicain. En attendant, CNN et les autres médias bannis ont décidé de porter plainte et dénoncent une atteinte directe au premier amendement de la Constitution qui garantit, vous le savez, la liberté de la presse.
4: Merci Olivier Bonnel. Pendant ce temps, le Moyen-Orient continue de s'embraser. Ce matin, les rebelles houthis ont dénoncé de nouvelles frappes de la coalition saoudienne. C'est la ville de Mohra sur la mer Rouge qui aurait été visée au Yémen, faisant 6 victimes civiles. Une zone désormais sous contrôle des combattants pro-iraniens. Des frappes au moment où Paris et Londres se sont montrés prêts à apporter une aide, mais limitée, à Riyad. Ce mardi, le G7 a exprimé sa solidarité avec les gouvernements du Yémen et d'Arabie Saoudite face à ces attaques sans précédent sur leur territoire. Dans le sud, sud du Liban. Tsahal poursuit ses incursions, une série de tirs et les incursions israéliennes qui se sont multipliées ces dernières heures, notamment au nord du fleuve Litani où l'armée continue de se déployer. C'est là que quelques premiers préfabriqués ont été acheminés ce lundi, des habitations pour reloger les Libanais déplacés par les destructions de l'armée israélienne contre le Hezbollah. Les précisions de Paul Khalife.
8: 9 unités préfabriquées ont été installées lundi dans le village de Zaoutar el-Gharbiyye, l'une des zones pilotes où l'armée libanaise s'est déployée il y a plusieurs semaines dans le cadre d'un accord conclu entre le Liban et Israël. Ce n'est pas la première fois que ce type de logement est déployé au Liban Sud. Après le cessez-le-feu qui a mis un terme à la guerre de 2023-2024, l'armée israélienne avait détruit des dizaines de maisons préfabriquées au prétexte qu'elles avaient été fournies et installées par une association proche du Hezbollah. Mais cette fois, le projet jouit de la couverture des autorités officielles. C'est le Premier ministre Nawaf Salam qui avait annoncé en juillet l'installation de structures préfabriquées pour encourager les déplacés du Sud à regagner leur village. L'initiative lancée lundi reste cependant bien en deçà des besoins réels. Dans la seule localité de Zaoutar el-Gharbiyye, 200 unités préfabriquées devraient être déployées pour loger les familles dont les maisons ont été détruites. Pour l'ensemble du Liban Sud, les besoins s'élèvent à des dizaines de milliers de structures. Une vingtaine de villages ont été rayés de la carte par l'armée israélienne et une quarantaine très sérieusement détruits. Selon les agences des Nations Unies, quelques 330 000 personnes ne peuvent pas regagner leur logement endommagé. Paul Khalife, Beyrouth, RFI pour Radio Vatican.
4: Et à Gaza, l'espoir d'un retour à la normalité pour les écoliers. L'école de la Sainte Famille va rouvrir ses portes aujourd'hui. Plus de 1000 écoliers sont attendus contre 3000 avant la guerre. Depuis le 7 octobre, quelques 20 000 enfants ont perdu la vie dans ces conflits. Demain, le nom de 300 d'entre eux sera lu à Rome par des prêtres le long de la Via della Conciliazione qui remonte du Tibre jusqu'au Vatican. Sur le continent africain maintenant, en Éthiopie, la rébellion qui gronde à travers le pays a pris un nouveau virage ces derniers jours. 7 forces d'opposition ont annoncé former une alliance destinée à renverser le gouvernement du Premier ministre Abiy Ahmed. Plus de détails avec Augustine Passy.
9: Les autorités fédérales ne prennent pas à la légère la menace de l'alliance des forces éthiopiennes pour la survie. Au lendemain de l'annonce de cette nouvelle coalition sur Tigray TV, la chaîne tigréenne a été suspendue. L'Alliance pour la survie regroupe pourtant des partis politiques et des groupes armés aux aspirations hétéroclites. Certains se sont même battus les uns contre les autres ces dernières années, comme le Front de libération du peuple du Tigré et les FANO, ces miliciens venus de la région voisine de l'Amara, qui se sont rangés du côté de l'armée fédérale pendant la guerre au Tigré. Outre le renversement du gouvernement d'Abiy Ahmed, les objectifs de l'Alliance demeurent pour l'heure assez larges, puisqu'il s'agit, je cite, « de garantir la survie des peuples ou encore de mettre fin à toutes les guerres ». L'officialisation de ce regroupement intervient après des mois de tractations au sein d'une alliance informelle baptisée Timdo, qui est née du rapprochement entre l'Érythrée et le Front de libération du peuple du Tigré, alors même qu'Asmara avait elle aussi combattu dans le camp de l'armée fédérale entre 2020 et 2022. Augustine Passy pour Radio Vatican.
4: Dans notre dossier aujourd'hui, le pape qui se rend en France à la fin de la semaine. 5e voyage apostolique de Léon XIV qui passera par Paris, l'UNESCO, Lourdes et Metz. Une visite dans un pays où la scène religieuse est en cours de recomposition. L'islam, le protestantisme et le catholicisme s'y rééquilibrent un peu. Peu à peu en tout cas, tout en restant aujourd'hui dominé par ceux qui se déclarent sans religion. Un contexte actuel qui est bien différent de celui qui s'imposait depuis la fin du XVIIe siècle où le catholicisme y était largement majoritaire. Si la déchristianisation de la France a commencé avant la Révolution, son effondrement est plus récent, il remonte aux années 60. C'est ce que nous explique Guillaume Cuchet, professeur d'histoire à Paris 1, auteur de l'ouvrage « Le catholicisme a-t-il encore un avenir en France ?» Nous lui avons demandé si la fille aînée de l'Église qui s'apprête à accueillir Léon XIV est encore un pays catholique.
10: Une des dernières enquêtes montrait que parmi les 18-59 ans, on était autour de 25% de taux de déclaration de catholicisme, donc un quart seulement des Français. Donc si c'est ça, le être catholique, un pays où la majorité de la population est catholique, la France ne l'est plus. En revanche, elle a un très long et riche passé catholique qui se traduit, y compris dans son patrimoine. On l'a vu quand Notre-Dame de Paris a flambé en 2019, à l'émotion que ça a suscité, un certain attachement aussi à cette culture catholique. Il en reste beaucoup malgré tout. Il reste un milieu catholique très vivant, très dynamique, qui essaie de réinventer au fond son rapport à ce patrimoine.
11: Est-ce qu'on peut essayer de faire une sociologie des catholiques aujourd'hui en France ?
10: Moi, j'ai l'habitude de dire que le catholicisme français a une espèce de sociologie en U, avec une barre de droite constituée de milieux un peu privilégiés, bourgeois, qui se tient bien, qui est assez dynamique. Une barre de gauche constituée de l'immigration chrétienne extra-européenne qui est dynamique elle aussi, dans les banlieues des grandes villes. Et puis une base qui est le gros de la société française, des classes moyennes, populaires, blanches, qui elle est très sous-représentée. Donc la sociologie du catholicisme français est un peu déséquilibrée pour ce qui est des milieux sociaux.
11: Les catholiques sont moins nombreux que les non-croyants déclarés. Ils sont minoritaires mais semblent plus engagés qu'il y a encore quelques années seulement. Comment est-ce qu'on explique cette évolution ?
10: C'est peut-être un revers du devenir minoritaire, précisément. Quand vous êtes minoritaire, votre identité ne va plus de soi, elle est plus distinctive. Et donc, si vous avez l'intention d'y persister, vous l'assumez davantage. Il y a peut-être aussi un autre facteur qui a joué, qui est que les courants plus identitaires, plus conservateurs, ont plutôt mieux tiré leur épingle du jeu que ceux qui avaient joué, au contraire, la carte plus de la dispersion dans la société globale. Et donc, qui se font entendre davantage aujourd'hui. Et les deux combinés, à mon avis, contribuent à expliquer ça.
11: Le nombre de baptêmes a considérablement baissé. En revanche, on assiste à une hausse du nombre des catéchumènes. Qu'est-ce qui explique ce réveil de la foi ?
10: La question de l'islam est très importante. La question du rapport à l'islam joue de façon double, à mon avis, à la fois une quête identitaire, une réaction identitaire chez certains, je dirais dans les milieux plus conservateurs, mais pas seulement. Il y a aussi une sorte d'imitation de la ferveur de l'islam dans la jeunesse, de la part de gens qui n'en ont pas peur, qui vivent au contact de leurs contemporains musulmans. Le succès, par exemple, du mercredi des cendres, qu'on a pu présenter comme le ramadan des cathos, fait plutôt partie de cette logique-là. La deuxième question, à mon avis, c'est l'importance de l'immigration extra-européenne chrétienne. Cette église des cités dont on parle beaucoup, on parle aussi de créolisation du catholicisme français, là, il y a vraiment un pôle dynamique, et ça joue, et en plus, ça renouvelle l'image de l'église.
11: Vous évoquez aussi l'importance des réseaux sociaux, notamment auprès des jeunes.
10: Je pense qu'en France, on est, par rapport au grand décrochage des années 60-70, à la troisième génération, et qu'il y a beaucoup de gens dans les familles qui n'ont pas de passé religieux, mais qui n'ont pas non plus d'hostilité, même si la crise des abus sexuels, finalement, plaque aussi sur l'Église de France une sorte de visage de fer très répulsif. Mais il y a quand même dans les familles une sorte de, au fond, d'indifférence ou de sympathie spontanée qui peut jouer au bénéfice du catholicisme. La troisième génération revient, peut revenir en quelque sorte, et je pense que ça joue pas mal dans le gros de la société française pour expliquer un mouvement qui, somme toute, reste limité quand même. Certes, il y a 3 ou 4 fois plus de catéchumènes aujourd'hui qu'il y a 5 ans, mais enfin, ça ne compense pas du tout l'ampleur du décrochage du taux de baptême des enfants, si vous voulez. On récupère 5% du marché qu'on a perdu, pour parler vulgairement. Donc, ça reste un phénomène limité, mais réel, et dont nul ne peut dire à ce stade combien de temps il va durer et jusqu'où il va monter.
4: Le voyage du pape en France à la une de notre dossier ce matin. D'ici le début de ce voyage et pendant du 25 au 28 septembre, vous pouvez retrouver dans tous nos journaux du matin nos dossiers consacrés à ce 5e voyage apostolique en France. Tous les événements qui se dérouleront pour le pape Léon XIV en France seront commentés en français, à suivre sur nos réseaux sociaux et sur notre site internet, bien sûr. Interrogé donc ce matin par Marie Duhamel, l'historien Guillaume Cuchet, professeur à Paris 1 et auteur de l'ouvrage « Le catholicisme a-t-il encore un avenir en France ?» était l'invité de Radio Vatican. Entretien à retrouver aussi sur notre site internet.
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0: Il est 8h44 sur RCF Notre-Dame après le journal de Radio Vatican et avant la prière du matin, nous retrouvons Simon de Monico. Bonjour Simon.
13: Bonjour à tous, bonjour Pierre-Hugues.
0: Les histoires de l'art, alors cette semaine, Simon, ça n'aura échappé à personne. Le Saint-Père vient en France, J-3, et vous nous proposez aujourd'hui de faire le chemin inverse Et d'aller au Vatican.
14: Et d'aller au Vatican, et plus spécifiquement dans les musées du Vatican. Figurez-vous que ce sont quand même les musées les plus visités d'Italie. On oublie parfois l'importance de cette collection absolument extraordinaire. Et puis il y a une œuvre absolument emblématique, le Laocoon, une sculpture antique majeure. Emblématique d'abord parce que c'est un chef-d'œuvre, aussi parce que cette œuvre, étonnamment, est un peu à l'origine de la création des musées du Vatican. Et puis elle a, tout au long des siècles, une histoire trouble et passionnante.
0: Alors une œuvre monumentale. Décrivez-nous la scène tragique que l'on peut voir.
14: Alors la scène est vraiment tragique. La tragédie grecque qu'on observe sous les yeux est effroyable. On y voit un père relativement âgé, encadré de ses enfants. Ils sont en train de mourir car un serpent absolument gigantesque surgit des eaux et est en train de les étouffer. Le père est vraiment en train d'agoniser, de souffrir. Il a les yeux révulsés. Le tragique de la scène ne peut échapper à personne. Ce qui est d'autant plus tragique, c'est qu'on sanctionne l'homme qui avait la vérité, l'homme qu'il aurait fallu écouter, puisque c'est le Troyen qui, voyant le cheval aux portes de la cité, s'est méfié, a senti qu'il y avait quelque chose, que ce cheval abandonné n'était ni un tribut ni un cadeau. On ne l'a naturellement pas écouté puisque les divinités se sont liguées contre lui pour l'empêcher d'être entendu comme il fallait.
0: Mais alors Simon de Monaco, qui sont ces personnages?
14: Alors voilà, c'est ce Troyen majeur. On est vraiment à l'instant absolument tragique où, un, il va mourir, trois naturellement va être broyé, ne l'ayant pas écouté. Et cette scène, elle est connue depuis toujours. Donc au début du XVIe siècle, quand on va la découvrir à Rome, cette sculpture, on va immédiatement faire le lien avec cette scène qui est très connue et que Pline lui-même avait décrit. Le pape de l'époque, Jules II, saisit, notamment conseillé par Michel-Ange, l'importance de l'œuvre, va immédiatement souhaiter l'acquérir. Il va même mettre au point un mécanisme financier extrêmement complexe pour acquérir cette pièce. Il en perçoit l'importance, elle va être placée dans une cour octogonale et va finalement donner naissance au musée du Vatican. Donc si aujourd'hui, dans une ville où l'offre culturelle est considérable, on prend également la direction des musées du Vatican, c'est finalement grâce à cette découverte, un certain mercredi 14 janvier 1506, de cette œuvre dans les sous-sols de Rome.
0: Et pendant longtemps, ce chef-d'œuvre demeure totalement énigmatique.
14: Alors oui, on ne sait pas. Au début, on pense que c'est une œuvre grecque, et puis on finit par finalement découvrir que c'est une copie romaine. Pendant longtemps, le Vatican était très heureux de pouvoir dire qu'il y avait un trésor. On l'attribuait même de l'art grec. On s'est rendu compte, notamment parce que le marbre est très caractéristique et provient d'une carrière italienne, qu'il s'agit d'un chef-d'œuvre italien. Tout petit peu plus tardif. On se demandait si c'était un seul bloc de marbre ou si c'était plusieurs. Bref, on avait un certain nombre d'interrogations. Aujourd'hui, les historiens de l'art ont tranché. C'est un chef-d'œuvre de l'art romain.
0: Et comme souvent, avec les trésors que l'on peut voir à Rome, vous allez nous parler de Napoléon.
14: Ah, naturellement. C'est absolument... C'est quelque chose d'assez redondant dans les trésors, notamment des musées du Vatican. Ouais. Indépendamment de cette question de vol, de spoliation, de pillage qui vont être effectués par les armées révolutionnaires et par Napoléon, ce qui est très intéressant à l'époque, c'est le débat dans la société française sur certains qui pensent qu'il faut arracher à la monarchie ses trésors pour venir les faire admirer à la République. Et d'ailleurs, lorsque l'œuvre va venir de Rome à Paris, on va l'exposer sur le Champ de Mars. Il y a même un vase de Sèvres absolument sublime qui montre la présentation au peuple français libre et éclairé de ce trésor. Et puis, il y en a d'autres qui ont conscience que ces pillages patrimoniaux n'ont pas de sens et que les œuvres doivent rester sur place. Donc, c'est très intéressant de voir combien...
0: C'est des vieilles querelles, en fait.
14: Voilà, c'est vraiment ce sur quoi je voulais insister parce que l'histoire est un éternel recommencement. Aujourd'hui, on a des questions plus sur des œuvres qui ont été pillées, notamment en Afrique. Et bien finalement, déjà à l'époque, la société française était très torturée par ces débats.
0: L'histoire bégaye, en fait. Merci beaucoup, en tout cas, Simon de Monaco, d'être venu nous l'expliquer ce matin, les histoires de l'art. C'est à retrouver sur rcfnotredame.fr. Simon de Monaco, à suivre la prière du matin sur RCF Notre-Dame.
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0: En ce temps-là, la mère et les frères de Jésus vinrent le trouver, mais ils ne pouvaient pas arriver jusqu'à lui à cause de la foule. On le lui fit savoir. « Ta mère et tes frères sont là dehors qui veulent te voir. » Il leur répondit. « Ma mère et mes frères sont ceux qui écoutent la parole de Dieu et qui la mettent en pratique. »
1: La présence de la foule empêche Marie et les frères de Jésus de l'atteindre. Des personnes préviennent Jésus. La réponse de Jésus, déconcertante parfois à nos yeux, ne l'est pas pour les orientaux. En effet, Jésus est déjà dénigré par certains. Il sait que le mécontentement qu'il suscite va rejaillir sur toute sa famille. Il va la protéger. Oui, Jésus est déjà attaqué pour plusieurs attitudes qui perturbent ses opposants. Et il vient d'expliquer à la foule, peu avant, la signification de la parabole du semeur. La semence qui tombe dans la bonne terre, ce sont les gens qui ont entendu la parole, dans un cœur généreux et bon, qui la retiennent et portent du fruit par leur persévérance. Marie est bien le modèle qui doit inspirer toute personne qui veut suivre Jésus. Elle a entendu la parole de Dieu annoncée par l'ange, elle a un cœur bon et généreux, elle retient cette parole, porte du fruit, et quel fruit ! Jésus donc, loin de négliger Marie, la protège en la détournant de ses adversaires. Seigneur, nous sommes de ta famille. Mettons-nous à l'école de Marie pour recevoir ta parole, la retenir et la mettre en pratique aujourd'hui.

Notre Père qui es aux cieux, que ton nom soit sanctifié, que ton règne vienne, que ta volonté soit faite sur la terre comme au ciel. Donne-nous aujourd'hui notre pain de ce jour. Pardonne-nous nos offenses, comme nous pardonnons aussi à ceux qui nous ont offensés. Et ne nous laisse pas entrer en tentation, mais délivre-nous du mal. Car c'est à toi qu'appartiennent le règne, la puissance et la gloire pour les siècles des siècles. Amen.

0: Il est 8h56 sur RCF Notre-Dame après la prière du matin. Place au Saint du jour. Clara, nous fêtons aujourd'hui les Maurice. Vous allez nous parler aussi des Lots, L-A-U-D ou L-O, accent circonflexe. On parlera de la Manche, mais d'abord le prénom Maurice.
1: Oui, alors le prénom Maurice qui est assez rare hein, maintenant aujourd'hui, il fait référence au peuple maure berbère d'Afrique du Nord. Saint Maurice est très vénéré, notamment en Suisse où il est mort martyr en 287. C'est un militaire romain venu de Thèbes en Égypte qui refuse avec toute sa légion d'exterminer les chrétiens.
0: Et il refuse d'obéir aux ordres de l'empereur.
1: Oui, il est donc exécuté avec ses compagnons de la légion thébaine à Agon, poste de péage romain dans le Valais. Puis en 520, Sigismond, roi des Burgondes, construit sur les lieux du martyr un monastère qui existe d'ailleurs toujours. Il a donné naissance à la ville de Saint-Maurice. Son abbaye est stratégiquement très bien située car elle est sur la route menant à Rome en passant par le col du Grand Saint-Bernard entre le Rhône et les montagnes du Valais.
0: Saint-Maurice, donc, à l'honneur aujourd'hui. On souhaite une très bonne fête à tous ceux qui s'appellent ainsi. Je vous confie une petite anecdote. Clara, quand j'étais petit, je confondais le prénom de Moïse avec celui de Maurice. J'ai mis du temps avant de comprendre qu'il y avait une différence.
1: Pas pareil.
0: Voilà. Bon, bref. Et maintenant, on va passer de la Suisse à la Normandie, des montagnes à la mer, de la ville de Saint-Maurice à la ville de Saint-Lô.
1: Alors, Saint-Lô, dont le prénom vient du latin laudare, qui veut dire loué, fut évêque de Coutances au VIe siècle. Après sa mort, il fut béatifié et son tombeau devint un lieu de pèlerinage très fréquenté, lieu de l'actuelle ville hein, de Saint-Lô, préfecture donc de la Manche. Alors Pierre-Hugues, je pense qu'on peut souhaiter une bonne fête aux Valaisans et aux habitants de Saint-Lô, qu'on appelle les
0: Saint-Lois.
1: Les Saint-Lois.
0: Les Saint-Lois, exactement. Évidemment. Et d'ailleurs, savez-vous que le diocèse de Coutances a cette petite particularité, c'est que c'est le diocèse de Coutances, alors que la préfecture, c'est Saint-Lô, c'est pas le diocèse de Saint-Lô. Voilà, il y a quelques diocèses dont le nom ne part pas la préfecture. Voilà, ouais, vous l'avez compris. C'est pas l'information de l'année, mais ça existe fréquemment.
1: Ressort à l'apéro.
0: Je pourrais, voilà, dans l'Orne, c'est un peu pareil. Okay. Voilà, c'est le diocèse de Sées et pas le diocèse d'Alençon. Voilà, bah, on peut en faire beaucoup comme ça, mais bon, c'est peut-être pas le lieu. Vous restez avec nous, Clara Bévilacqua, pour les informations. Et puis dans 10 minutes, place au débat du jour avec ce matin Marianne Durano et Clotilde Brossolet pour évoquer notamment la rencontre entre Donald Trump et Emmanuel Macron à New York à l'ONU. Et puis quelle réponse après les violences urbaines à Tours, à Saint-Pierre-des-Corps. Rendez-vous donc dans 10 minutes sur RCF Notre-Dame.
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0: Nous sommes le mardi 22 septembre. Nous fêtons aujourd'hui Saint-Maurice et Saint-Lô. Très bon début de journée. RCF Notre-Dame, il est précisément 9h. Et à la une, la venue du pape, c'est le même dispositif que pour les Jeux Olympiques.
1: Une déclaration ce matin de Valérie Pécresse sur RCF Notre-Dame. Des trains supplémentaires et plus de 1000 personnes mobilisées dans les transports en commun. Une annonce de la présidente de la région Île-de-France. Emmanuel Macron parle d'une rencontre très constructive avec Donald Trump. Les deux chefs d'État ont échangé cette nuit sur les conflits internationaux en marge de l'Assemblée Générale de l'ONU. Le président de la République s'exprimera ce soir à 19h15 devant les Nations Unies. Les prix sont au plus haut à la pompe. Le gouvernement fait une série d'annonces à partir de 17h aujourd'hui. Des aides existantes pourraient être élargies et de nouvelles aides mises en place. Un violent incendie au sud de Perpignan a ravagé 35 hectares. Les pompiers sont restés mobilisés cette nuit. 9 départements restent en risque élevé de feux de forêt aujourd'hui.
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6: 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Bonjour Johan.
7: Et bonjour Pierre-Hugues, bonjour Clara, bonjour à toutes et tous. 9h01 RCF Lyon, RCF Pays de l'Ain, votre journal local. À son sommaire ce matin pour ce mardi jusqu'à fin février, être attentif à la bronchiolite. La campagne de prévention a démarré la semaine dernière. Une prévention qui fonctionne et on en parle ce matin dans ce journal. Et puis l'histoire de l'église, 8 heures par semaine à l'Université catholique de Lyon. La nouvelle proposition de formation au sein de l'UCLI. Un aperçu dans cette édition ce matin et avant cette météo, aucun nuage à l'horizon. Un ciel parfaitement bleu pour poursuivre cette semaine avec des températures en calque de la veille. Et c'est l'une des maladies les plus contagieuses pour un nourrisson. La campagne nationale de prévention contre la bronchiolite vient donc de démarrer dans toute la France. Chaque hiver, elle touche près d'un bébé sur trois de moins de 2 ans. Ici, en région Auvergne-Rhône-Alpes, le travail de sensibilisation mis en place depuis 3 ans porte ses fruits. Selon l'ARS, l'Agence régionale de santé, lors de la saison 2024-2025, le nombre d'hospitalisations et de passages en réanimation pédiatrique a été divisé par 2 par rapport à l'hiver d'avant. Écoutez le docteur Anne-Sophie Renaud-Baron, responsable du pôle régional de veille sanitaire à l'ARS, ici en Auvergne-Rhône-Alpes.
8: Soit la vaccination de la femme enceinte, qui se fait avec un vaccin appelé Abrivo, avec une seule dose, en fin de 7e, 8e mois de grossesse. Donc cette vaccination va permettre de protéger l'enfant à sa naissance parce que les anticorps de la vaccination vont être transmis par l'intermédiaire du placenta et vont permettre de protéger l'enfant à la naissance contre la bronchiolite. Il y a une deuxième stratégie de prévention qui est l'immunisation du nourrisson par un anticorps monoclonal, et cette immunisation va se faire le plus souvent et conseillée dès la sortie de la maternité chez le nouveau-né.
7: Voilà, et dans le reste de notre actualité ce matin, changement de patron pour la Fédération Rassemblement National du Rhône. Tiffany Joncourt a donc bel et bien été écartée de la direction du RN hier après la tenue du bureau national du parti. En cause, l'incarcération de son mari, une condamnation à 15 mois de prison ferme pour violence avec préméditation et menace de mort sur l'attaché parlementaire et supposé amant de Tiffany Joncourt, Tim Bouzon. C'est un ancien LR qui reprend sa place, Pierre Constantino, 32 ans, devenu RN il y a à peine 2 ans et qui ne faisait pas partie jusque-là de la fédération rhodanienne. A noter également qu'à Oyonnax, l'élu d'opposition Loan Vangel s'engage aussi dans le parti de Marine Le Pen, propulsé quant à lui responsable du RN dans la 5e circonscription de l'Ain. Et à Saint-Pierre-de-Chandieu, le feu a donc été maîtrisé. Un incendie s'est déclaré en début de soirée hier dans une entreprise de traitement de déchets du groupe de Richebourg dans le parc d'activité des Portes du Dauphiné. Conseil même a été donné aux habitants de fermer leurs fenêtres pendant la durée de l'intervention, les fumées étant potentiellement toxiques. Quelques véhicules de secours sont potentiellement toujours sur place. Alors évidemment, faites attention si vous devez passer par le secteur en voiture. Et des cours de théologie, tiens, pour découvrir la foi chrétienne. Voilà ce que vous propose l'Université catholique de Lyon en cette rentrée universitaire. Un parcours d'un an à raison de 8 heures de cours par semaine avec différents cours à la carte sur l'histoire de l'Église, la Bible, de la philosophie aussi, mais aussi des visites de communautés religieuses. Écoutez le frère Gonzague de Loncan ce matin, enseignant et directeur du département de théologie pastorale à l'UCLI. Il estime que ce parcours intitulé Credo a un vrai intérêt dans le contexte actuel.
9: On s'est dit, il faut repartir de ces bases qui permettent de dialoguer avec les autres. C'est-à-dire, la Bible c'est quoi ? Elle s'est faite comment ? Comment est-ce qu'on articule le fait que la Bible, c'est une parole de Dieu et en même temps, c'est écrit par des hommes? C'est quoi les grands récits bibliques? C'est quoi les grands personnages bibliques? Qu'est-ce que la Bible dit de Jésus, tout simplement? Comment ça se fait que du même Jésus auquel on croit tous, il y a 4 récits différents? En fait, ça, pour quelqu'un qui navigue dans la foi depuis longtemps, ça paraît une évidence. Pour des recommençants dans la foi, ça ne l'est pas. Si je vous dis le concile de Nicée, le concile de Trente, le concile de ceci, de tout cela, pour des néophytes, c'est des espèces d'ovnis, des noms qui ne s'enracinent dans rien. Donc on s'est dit, c'est important de donner aussi des repères dans l'histoire de l'Église.
7: Voilà, et pour toutes les informations sur cette initiation à la théologie catholique, rendez-vous sur le site internet www.ucli.fr, UCLY, Les cours ont lieu au campus Carnot de l'Université catholique. Et puis enfin, pas de foire de Tarare cette année. La municipalité l'a annoncé officiellement hier. Les travaux ont donc eu raison de l'événement dans la cité du voile, notamment plusieurs chantiers d'envergure sur les boulevards avec les travaux des voûtes de la Turdine ainsi qu'en cœur de ville, avec le renouvellement annoncé des canalisations d'eau de la rue Belfort. Une annulation qui devrait malgré tout laisser place à une concertation, cette fois-ci avec les habitants, les commerçants. Profitez de cette absence pour renouveler l'événement qui se tient depuis 20 ans à Tarare, depuis 2006. Et une météo encore une fois au beau fixe pour ce mardi sur l'ensemble de nos territoires. Aucun nuage ne devrait venir perturber l'ensoleillement qui s'annonce total pour cette journée. Et avec ce ciel parfaitement bleu, des températures presque similaires à la veille nous attendent. Comptez notamment 16 degrés ce matin pour Villefranche et Neuville-sur-Saône, mais aussi pour Nantua et Hauteville. 17 ensuite au cœur des vignes du Beaujolais, mais aussi sur le tiers nord rhodanien près de Trade. 19 degrés au mieux dans cette matinée, plutôt à l'ouest du Rhône, vers Tizy et Tarare, mais aussi pour Lyon et Bourg-en-Bresse. L'après-midi, 23 pour vous qui habitez l'Arbrel ou encore la commune de Coligny dans l'Ain. 24 ensuite pour la métropole de Lyon, l'agglomération rouennaise, maximale à 25 pour Saint-Symphorien-sur-Coise, la poche sud-ouest rhodanienne, ainsi que pour Ambérieu-en-Bugey.
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7: Et on retrouve comme à 7h une nouvelle fois Aurélien de l'Agence des mobilités. On se connecte avec lui ce matin en direct. Bonjour Aurélien, comment ça se passe sur les routes lyonnaises ?
11: Bonjour Yann, bonjour à tous. Eh bien ça se fluidifie petit à petit. Alors on va toujours retrouver 5 bons kilomètres au niveau de la 46 Sud, depuis Marennes jusqu'à Saint-Priest en direction de Paris. Côté nord de Lyon, donc à 46 Nord, on va retrouver également 6 kilomètres depuis Vancia jusqu'à Croix-Luisée en direction de Lyon. Directement au niveau du tunnel sous Fourvière, pareil, ça va être 4 bons kilomètres en direction de Marseille depuis l'entrée du tunnel et 2 kilomètres dans l'autre côté, donc en direction de Paris sur la M7. Côté fermeture, je vous rappelle que la 42 est fermée ce soir, demain soir et jeudi soir entre 21h et 6h depuis la porte de Croix-Luisée jusqu'au nœud des îles. Donc anticipez bien vos déplacements. Très bonne journée à tous.
7: Merci beaucoup Aurélien pour ces précisions ce matin. Merci à vous de nous avoir suivis aussi pour cette matinale locale en tout cas qui touche à sa fin. L'intégralité des journaux que vous venez d'entendre dans cette matinale à 7h, 8h et 9h sont à réécouter sur notre site internet rcf.fr et notre application mobile également RCF Notre-Dame. Il suffit de choisir votre radio, la radio lyonnaise, indinoise évidemment, et vous tomberez évidemment sur ces journaux en réécoute, mais aussi sur l'interview de notre matinée avec l'invité de notre matinale locale qui n'était autre que Frédéric Jay, coordinateur régional pour Médecins du Monde. Il revenait notamment avec nous sur la fin des dispositifs stations gérés par l'association Le Mât, notamment ici à Lyon, 102 places d'hébergement d'urgence supprimées bientôt ici sur le territoire, et donc l'occasion aussi de prendre du recul sur cette situation, autour notamment de la question de l'hébergement d'urgence ici en métropole de Lyon. 9h10, RCF Notre-Dame, la matinale se poursuit.
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0: Il est 9h10 sur RCF Notre-Dame. Merci à Pierre-Henri Paget qui faisait la réalisation de la matinale. Matinale et matinée qui se poursuit avec vous, Louis Dauphren, pour le débat du jour.
13: Oui, bien sûr, comme chaque matin, on vous retrouve naturellement à 6h30.
0: Pierre demain matin, bon pied, bon oeil pour une nouvelle matinale. Évidemment, je ne peux rien vous cacher, Louis Dauphren, on risque de parler du pape demain.
13: Non, vous m'étonnez là.
0: Mais peut-être pas, mais sans doute quand même.
13: Bah nous, on va peut-être faire une petite entorse, mais on verra ce que nos débattrices ont à en dire dans quelques instants.
0: Très bon débat à vous, Louis Dauphren.
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13: Ravi de vous accompagner jusqu'à 10h. À 9h40, le grand témoin sera Emmanuel Petit, le père Emmanuel Petit, recteur de l'Institut catholique de Paris, puisque samedi, et oui, c'est samedi, vous avez noté, 10h15, rencontre avec les nouveaux et futurs baptisés des ecclésiastiques de l'Institut catholique de Paris. C'est évidemment un moment important pour le pape Léon XIV et bien sûr pour l'Institut catholique de Paris qui se trouve à la croisée de la rue d'Assas et de la rue de Vaugirard. Donc le père Emmanuel Petit nous dira ce qu'il attend de la visite du pape et de la rencontre avec les baptisés à partir de 9h40, mais d'ici là donc, le débat du jour.
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13: J'ai le plaisir d'accueillir Clotilde Brossolet, Marianne Durano, Clotilde Brossolet, éditrice, éditorialiste qui a plusieurs émissions sur notre antenne Incarnation, vendredi 14h30, et au cours du week-end, l'invité week-end précisément. Bonjour Clotilde.
16: Bonjour Louis, bonjour à tous.
13: Marianne Durano est également des nôtres ce matin. Marianne Durano, normalienne, agrégée de philosophie, impliquée sur les questions écologiques. Elle vit dans un hameau avec Gauthier Bess. C'est dans quelle région? Près de Rouen, je crois, hein, c'est ça hein? Ah, Marianne, votre micro n'est pas ouvert. Voilà, c'est bon. Et donc, c'est près de Rouen et vous êtes venue avec le petit Camille.
16: Oui, voilà. Merci de m'accueillir.
13: On est très heureux de vous avoir ce matin. Alors, les sujets ne sont pas forcément, ouais, j'allais dire, très folichons. On n'est pas encore dans l'ébullition, si je puis dire, ou l'effervescence de la visite du pape. On va parler des violences urbaines à Tours. Quelle réponse leur donner? Ça fait partie de l'actualité. Et puis de la rencontre entre Emmanuel Macron et Donald Trump à New York, à l'ONU. Là, on peut faire des croisements avec ce que le pape sera en mesure de dire à l'UNESCO. Il y aura une étape internationale importante à l'UNESCO. Et puis bien sûr, à Metz, en particulier sur la question européenne. Je vous propose de commencer précisément par Emmanuel Macron et Donald Trump, avec le fait que le chef de l'État ait conclu à une réunion plutôt constructive avec le chef de l'État américain. Ils se sont parlé une demi-heure pour parler de la situation en mer Rouge, la guerre en Ukraine, en marge du sommet annuel de l'ONU. Y a-t-il des éléments qui vous ont particulièrement frappé, Clotilde Brossolet?
16: Oui, mais je pense que ça n'étonnera aucun des auditeurs. C'est que la discussion est constructive parce qu'elle a certainement eu lieu en dehors des caméras, loin des caméras. Et je pense que là, finalement, c'est quand même dans ce type de relation que Donald Trump peut peut-être révéler le meilleur de lui-même. Pas sûr que ce soit suivi par la suite des d'actes concrets. Mais devant les caméras, Donald Trump a toujours le besoin de faire le show, de montrer que c'est lui qui dirige, c'est lui le patron, de faire preuve de virilité outrageante, quasiment. Et là, voilà, donc c'est vrai que même si Emmanuel Macron a dû se déplacer dans la tour de Donald Trump, la Trump Tower, finalement, peut-être qu'on peut dire au moins que c'était un dialogue pas nécessairement constructif, mais au moins un dialogue qui permet... qui est un dialogue, voilà, peut-être.
13: Et qu'attend-il, en fait, du président américain?
16: Je pense qu'il attend ce qu'il ne peut pas attendre. Je pense que quand même, pour Donald Trump, Emmanuel Macron est un candidat en fin de mandat, d'un deuxième, second mandat, avec une faible popularité, à la tête d'un pays qui est en déclin, dans une région du monde qui est en déclin, et qui n'intéresse pas vraiment Donald Trump. Donc je pense que il n'y a pas grand-chose à en attendre, parce que Donald Trump, de toute façon, ne cédera pas grand-chose à Emmanuel Macron. Après, s'il peut au moins soutenir un peu l'effort en Ukraine et puis essayer de trouver une solution de sortie pour cette guerre en Iran, ce serait peut-être une bonne chose, mais je crois quand même que les enjeux sont tels que ce n'est pas une demi-heure de discussion à l'abri des caméras qui va pouvoir résoudre le problème.
13: Marianne Durano.
17: Moi, je suis un être humain assez limité, donc déjà une demi-heure pour traiter autant de sujets, j'avoue que ça me laisse un peu perplexe. Les tensions géopolitiques, la transition énergétique, les guerres, l'IA, oui, parce qu'il y a aussi quand même ça en arrière-plan. J'avoue que ça me laisse un petit peu dubitative. Et puis, forcément, on a beaucoup entendu le président Macron qui veut parler avec franchise, qui parle d'un dialogue constructif, mais on ne sait pas tellement ce qu'il en ressort niveau Trump. On n'a pas eu tellement d'annonces côté américain pour l'instant. Donc
13: En fait, une demi-heure, c'est le temps que Donald Trump concède au président français, hein, parce que c'est lui qui fixe la durée.
17: Ben oui, ben alors, ben c'est bien ça qui est étonnant, c'est que vu l'ampleur des enjeux, c'est quand même très très court. Et il en va quand même de la souveraineté énergétique de la France, la souveraineté numérique de la France, et en fait d'enjeux qui sont très lourds.
13: Ça paraît assez minime dans la capacité à pouvoir dégager des marges de manœuvre pour nous. Sur le détroit d'Ormuz, où il espère peut-être faire baisser le prix du carburant, c'est peut-être ça.
16: Oui, alors
13: aussi.
16: C'est sûr que les deux présidents ont un intérêt commun sur la question d'Ormuz, c'est que le prix du carburant étrangle que les Américains comme les Français. Donc c'est sûr que de ce point de vue-là, la proposition de la France de venir protéger deux raffineries en Arabie Saoudite peut être intéressante pour Trump, c'est tout. Moi, ce qui m'étonne quand même, c'est que... Parce que, non, c'est pas étonnant, mais Emmanuel Macron n'a pas choisi les sujets qui fâchaient complètement. Puisqu'il arrivait de Saint-Pierre-et-Miquelon, il avait rencontré à Saint-Pierre-et-Miquelon le président canadien, et que nous sommes à quelques jours de la publication par Donald Trump d'une carte qui montrait tout l'océan Atlantique Nord sous l'égide du drapeau américain. Et visiblement, d'après ce qu'Emmanuel Macron en a dit, il n'a pas traité la question de la souveraineté du Groenland, du Canada ou de Saint-Pierre-et-Miquelon. Donc,
13: le Canada dont on se rapproche, le Canada, pour faire pièce aux États-Unis.
16: Oui, alors moi je suis assez sceptique par cette annonce du von der Leyen qui dit que le Canada pourrait être le premier pays, alors le terme exact je ne l'ai plus en tête, ça doit être associé à l'Union européenne. Je pense que on se retrouve un peu comme devant la Russie, c'est-à-dire que face à une attaque, on resserre les liens, mais avec une forme, une attitude qui pourrait être prise pour une provocation. Je pense qu'il n'y avait pas besoin de faire ce genre d'annonce pour renforcer réellement et non pas publiquement nos liens avec le Canada.
13: Et donc Emmanuel Macron a proposé plusieurs initiatives à Donald Trump pour juguler donc l'envolée des prix du pétrole qui plombe l'économie mondiale, dont une résolution de l'ONU sur le détroit d'Ormuz, la protection de sites saoudiens et une trêve énergétique dans le conflit en Ukraine. Reste à savoir si les choses seront suivies des faits, parce qu'effectivement le président français est quand même très affaibli. Est-ce qu'on peut imaginer, Marianne Durano, dans le cadre de la visite que le pape Léon XIV s'apprête à faire en France, qu'on ait un discours qui soit aussi adressé à Emmanuel Macron, à l'Europe, à Donald Trump? On imagine qu'il peut y avoir un discours du pape. Vous l'attendez, vous, sur un terrain géopolitique? Pas
17: le,
13: trop.
17: Le pape?
13: Oui, le pape Léon XIV.
17: Ben, oui, j'imagine. Moi, je voulais juste rebondir sur cette question des tensions avec le Canada et la Biélorussie.
13: Ne vous en faites pas, on est ravis d'entendre Camille.
17: Non mais c'est quand même intéressant de voir, pardon, je rebondis là-dessus, mais que...
13: Un bébé, c'est une déclaration de guerre au cas où.
17: Oui, c'est ça. Non mais Donald Trump a quand même annoncé qu'il voulait acheter de l'engrais à la Biélorussie, qui est quand même un allié de la Russie, plutôt qu'au Canada. Derrière la venue d'Emmanuel Macron dans la Trump Tower, il y a cette idée aussi de contrebalancer ces jeux d'alliance. Et il y a quand même une vraie question aussi de souveraineté agricole pour la France. Puisqu'il s'agit aussi pour Emmanuel Macron d'essayer de continuer à pouvoir vendre des vins français aux États-Unis, sachant que Trump menace de surtaxer le vin si jamais on continue à taxer les GAFAM, donc si on continue dans la hausse de 3 à 6% de la taxe GAFAM. Donc derrière, on voit bien qu'il y a la question du modèle agricole qui se pose et la question de la souveraineté numérique de la France. Donc je ne sais pas trop ce que le pape Léon XIV peut bien nous dire là-dessus. En revanche, moi ce que je vois, c'est que pour l'instant, on essaye de réguler au cas par cas des tensions géopolitiques et des tensions sur les ressources. En réalité, ce qu'il faudrait, c'est surtout penser une vraie transition de notre modèle économique pour moins dépendre et des ressources du détroit d'Ormuz et des États-Unis pour tout ce qui est numérique, tout en essayant d'envisager un modèle agricole qui dépend un peu moins de l'export.
13: Ça, donc c'est une vision long terme. Hein.
17: Bah oui, mais c'est pour ça que je reviens, excusez-moi, sur cette histoire une demi-heure entre deux réunions pour Trump et pour Macron. Cette espèce de manière de cloisonner les réunions pour consacrer 10 minutes à l'un sur les questions énergétiques, 20 minutes à l'autre sur les questions géopolitiques, alors que derrière, en fait, ce qui manque et ce qui manque à la France,

0: Ça peut être aussi un symbole fort de se dire, mais qu'est-ce que la France veut incarner pour l'avenir ? Et donc, dans cette idée de Macron de proposer effectivement de défendre des sites saoudiens, on sait très bien, je ne sais pas trop ce qu'en dit Trump, mais derrière, on est encore dans une vision militaire et défensive qui dure depuis des décennies, hein, de sécuriser les lieux de ressources au cas par cas, sans se dire, mais qu'est-ce que la France propose comme transition ? Voilà. Donc,
1: transition, ça veut dire la sortie du pétrole pour vous ?
0: Bah, c'est quand même un peu urgent, c'est-à-dire que tous les observateurs économiques et écologistes disent qu'on va vers des tensions sur les ressources, des tensions économiques, des tensions géopolitiques. Là, on y est, ça y est, ça commence. Encore une fois, cette histoire des États-Unis aussi qui va acheter de la potasse à la Biélorussie, il y a aussi des tensions, parce que c'est de l'engrais, la potasse, qui dit production d'engrais, dit beaucoup de pétrole pour produire les engrais. Donc derrière, en réalité, c'est notre sécurité alimentaire aussi qui est en jeu. La sécurité des pays. Et pour l'instant, on reste dans un modèle défensif sans vision globale. Donc moi, c'est ce qui m'inquiète un petit peu dans le discours actuel.
1: Si on doit un petit peu alors anticiper sur le fait qu'Emmanuel Macron, normalement, achève son mandat et qu'en 2027, il ne sera plus dans le paysage élyséen, vous aviez fondé des espoirs sur lui en 2017, Marianne Durano, pour l'idée de savoir, tiens, on va changer de système. Et puis, pareil pour vous, Clotilde Serre. On est arrivé. Non, mais si on se replace dans l'esprit de 2017 et dans l'effervescence qu'avait pu susciter cet homme arrivant à faire exploser le système des partis, souvenez-vous un petit peu dans quelle ambiance on était. Et qu'aujourd'hui, on se retrouve dans une ornière qui semble pire.

0: pour la présidentielle, hein, l'explosion des partis traditionnels. Effectivement, ça a permis une belle montée aux extrêmes, extrême gauche, extrême droite. De ce point de vue-là, il a tenu ses promesses, hein, il a bien cassé les partis, c'est vrai. Maintenant, est-ce que je fondais un quelconque espoir pour une vraie transition économique, écologique, décroissante, parce que c'est le camp que moi je défends? Non, vraiment, je n'ai pas de déception vis-à-vis d'Emmanuel Macron de ce point de vue-là.
1: Parce qu'il n'y avait pas d'espoir au départ. Clotilde?
2: Oui, moi je n'ai pas eu beaucoup d'espérance dans Emmanuel Macron, mais pas beaucoup, pour plusieurs raisons. Moi, j'ai toujours été très méfiante de ce côté, il faut faire rentrer la société civile dans le jeu politique. Pourquoi? Parce que ça part du principe que la société civile aurait une expertise technique, et que ce qui ferait une bonne politique, c'est l'expertise technique. Et en fait, c'est la fin du politique, ça, de penser comme ça. L'Union européenne, aujourd'hui, est une structure d'experts, et plus du tout une structure politique émanant de la souveraineté populaire. Et donc, en fait, l'expertise occulte une vision. Et je pense que chez Emmanuel Macron, voilà, tiens, là-dessus, il y a une pseudo-vision là, avec son livre Révolution, qui était intéressante.
3: Oui.
2: Moi, je ne suis pas fan de la Révolution, parce que justement, la Révolution, c'est quand on détruit tout. Et je suis plutôt une conservatrice, donc je pense qu'il y a toujours des choses à conserver. Il y avait ça, et puis la mise en scène de son élection était intéressante, cette verticalité du pouvoir, mais d'un homme qui est contraint par énormément d'autres choses. Donc une mise en scène d'un pouvoir vide, et c'est Arendt hein, qui le dit, plus on met en scène le pouvoir, alors elle parle de la force, mais moi en fait dans la réalité on en a, parce que moi j'ai été enseignante, on le voit bien dans une classe, exemple tout simple, mais plus vous cherchez à exprimer que vous avez du pouvoir, moins vous en avez en fait, parce que vous avez besoin de le prouver. Donc je pense que ça c'était quand même déjà un signe d'une coquille vide, et puis cette verticalité du pouvoir qui allait à l'encontre de l'exercice du pouvoir par les corps intermédiaires. Et en fait on arrive à près de 10 ans dont les partis politiques. Alors, c'est peut-être pas les meilleurs corps intermédiaires qui soient, mais après 10 ans de pouvoir, notre pays est exempt de ces corps intermédiaires, donc ces lieux d'exercice de l'action publique, politique, civique, au sens vraiment politique au sens noble du terme. Et donc, finalement, ces lieux d'action où on peut agir. Et là, et qui sont des intermédiaires qui préservent, qui sont pensés par l'Église comme étant des espaces d'action qui préservent l'individu, la personne, d'un État trop puissant. Et là, on voit bien qu'on a un État qui cherche à être puissant par la question des normes, mais qui finalement est vide de toute substance de vision et pour entraîner une souveraineté populaire vers quelque chose.
1: Vous acquiescez à ce que dit Marianne Durano sur la décroissance, la transition, etc., qui est un peu le maître mot?
2: Ben moi, je suis plus nuancée là-dessus, sur ces sujets. Je suis pas une fan de la décroissance, parce que je pense quand même que la personne, l'individu est amené à toujours aller vers quelque chose de mieux, de plus. Et donc, la notion même de décroissance, je pense qu'elle est difficile à entendre pour certaines personnes. Mais je suis convaincue, et c'est là où je rejoins vraiment Marianne, c'est que le système néolibéral dans lequel nous sommes est un système qui est à bout de souffle, qui a épuisé les ressources naturelles, les hommes, la dignité humaine, qui a tout considéré comme devant rentrer dans le domaine du marché. Moi, je suis plutôt une conservatrice du côté burkien, et chez Burke, c'est un libéralisme qui explique qu'il y a des pans entiers de nos vies qui ne doivent pas rentrer dans le domaine du marché. Et là, je pense que là-dessus, avec Marianne Durano, nous nous retrouvons. C'est-à-dire que tout ne doit pas appartenir au domaine du marché. On voit ce que ça donne. Et je suis plutôt pour des services publics, des choses comme ça. Mais je pense que j'irai moins loin que vous, Marianne.
0: Mieux, c'est pas forcément plus. Hein. Vous avez dit dans la même phrase, mieux, plus. Non, justement, vivre mieux, c'est pas forcément consommer plus. Et d'ailleurs, pour revenir sur cette question d'Emmanuel Macron, on voit bien qu'il est quand même rattrapé par les questions de pouvoir d'achat. Il y a eu la crise des Gilets jaunes. Rappelons que quand les Gilets jaunes sont montés au créneau, le gazole était à 1,5. Là, on est à 2,4.
2: Et on va monter à 3.
0: C'est un truc de dingue. En quelques années...
1: Mais les Gilets jaunes ne sont pas là.
0: Et les Gilets jaunes ne sont plus là. Il y a une forme de résignation. Mais enfin, en attendant, autour de la visite de Macron à Trump, il l'a bien dit, notre président, il s'agit de prendre des décisions pour protéger le pouvoir d'achat des Français. Et donc, il y a quand même une grosse question là qui se pose. C'est que, avec la crise en France, la crise de notre modèle social, la crise économique, la crise autour des carburants, tous les candidats, là, en 2026, vont parler de protéger le pouvoir d'achat des Français, alors qu'en réalité, la décroissance, pour revenir là-dessus, si on ne la choisit pas, on va la subir. C'est-à-dire qu'il faut se dire où est-ce qu'on veut allouer le peu de ressources qui nous restent, comment est-ce qu'on répartit ces ressources, comment est-ce qu'on se déplace de manière plus équitable sur le territoire pour que ce ne soit pas toujours les mêmes qui se ruinent en pétrole, comment est-ce qu'on... Vous parlez de services publics, par exemple. Comment est-ce qu'on fait pour remettre du service pour la mobilité dans les campagnes, pour éviter que tout le monde prenne sa voiture individuellement en payant 100 euros de plein chaque semaine?
1: Que feriez-vous derrière, justement, Marianne Durano, vous qui êtes concernée au premier chef, puisque vous habitez un éco-hameau?
0: Tout à fait. Eh bien,

0: on vous parlait de conservatisme, Clotilde Brossolet. Il se trouve que dans la campagne, il y avait des lignes de bus. Il y avait même dans plein de localités dont qu'on imagine plus aujourd'hui, il y avait des lignes de train.
1: Bien sûr.
0: Des gares désaffectées à Pouilly-sous-Charlieu, le bled le plus proche de mon village. Il y avait un train. Et tout ça, ça a été fermé. Il y a les infrastructures, alors qu'ils sont maintenant complètement à l'abandon. Mais en fait, une politique vraiment d'avenir pour redonner de la mobilité dans les campagnes, moins dépendre des hydrocarbures, ce serait ça. Il ne s'agit pas de réinventer l'eau chaude. Il s'agit de remailler le territoire, par exemple, pour moins dépendre de la voiture individuelle. Donc pour moi, je reviens sur cette histoire de décroissance, parce qu'évidemment, c'est le mot qui fâche. Personne ne va se revendiquer de la décroissance pour la présidentielle. C'est sûr que si on présente la décroissance comme un retour à l'âge de pierre, personne ne veut de ça. Mais en fait, il s'agit de dire que la décroissance, c'est aussi plus de services publics, plus de liens, plus de souveraineté. Encore une fois, en France, on a le nucléaire, on a un réseau ferroviaire qui fonctionne, enfin... Donc,
2: mais le train a connu son heure de gloire avant la voiture.
0: Mais en fait, si
2: et la voiture ne peut pas rivaliser. Enfin, le train ne peut pas rivaliser avec la voiture.
0: Et ben, si on se penche un petit peu sur l'histoire ce triomphe de la voiture individuelle sur la voie ferrée, alors là, on sort complètement du débat. Hein. Mais en fait, il y a eu des lobbies automobiles qui ont pesé très fortement pour la voiture individuelle contre les transports en commun et qui ont gagné. Mais derrière, c'est parce qu'il y a des intérêts économiques qui ont triomphé dès les années 30. C'est drôle parce qu'il y a plein de reportages là-dessus où vous voyez des gens qui se plaignent justement dès les années 30 de la fin du tram, par exemple. Il y a eu plein de lignes de tram qui ont fermé au profit des grandes avenues avec des voitures qui disent c'est dangereux, ça pollue, ça pue, c'est pas bien. Et en fait, il y a eu un combat politique qui a été gagné au profit de la voiture individuelle il y a un siècle. Mais comme ce combat a été politique, on peut très bien imaginer qu'un autre combat politique aujourd'hui puisse donner une nouvelle orientation. Donc voilà, c'est sûr que c'est pas en une demi-heure dans la Trump Tower qu'on va décider de ce genre de choses. Et c'est pas, et on parlait aussi d'Emmanuel Macron, de son bilan en 10 ans, il y a quand même derrière un problème démagogique aussi, c'est-à-dire qu'il s'est heurté à des crises sociales avec des réponses à court terme, donc on va faire là maintenant des chèques pour aider les ménages les plus pauvres à payer leur essence. Mais derrière... Moi, je vous parlais d'espoir. J'espérerais que 2027 soit l'occasion d'une vraie refonte de notre modèle politique français.
2: Marianne Durano, Clotilde Brossolet, des voitures, on en parle, les voitures de police qui ont brûlé à Tours avec des rodéos à moto, un jeune blessé lors d'une collision avec un véhicule, justement des forces de l'ordre, et des échauffourées, des incendies de voitures. 10 membres des forces de l'ordre ont été blessés lors de ces violences urbaines. C'est vrai que ça n'est pas une surprise, ces violences urbaines. Maintenant, ça fait quand même assez longtemps que la France y est habituée. Mais si on en parle, c'est quand même que ce type de manifestation interroge. Des élus LFI ont refusé de se joindre à l'appel au calme en marge d'une manifestation à Paris. On a pu entendre Mathilde Panot qui a réclamé une police avec une déontologie. Pas des cow-boys qui sont autorisés à faire tout et n'importe quoi. Qu'en pensez-vous, Clotilde Brossolet ?
3: Alors moi, ma réponse, elle va être marquée par le fait que j'habite Nanterre et que Naël, il y a 3 ans, est mort à 300 mètres de chez moi. Et que, alors je ne vis pas dans un quartier de cité, les auditeurs le savent, mais ma paroisse est dans un quartier de cité. Moi, je suis très marquée par le fait qu'on oublie que le jeune qui a été blessé, gravement certes, faisait un rodéo. Et qu'il y a des attitudes dans la vie urbaine, dans l'espace de la cité, qui mettent en danger la personne qui les fait et les gens qui vivent à tes côtés. Et qu'à partir du moment où vous êtes sur une moto et que vous faites un rodéo, vous prenez le risque d'être blessé, déjà. Donc, voilà, première chose, c'est-à-dire qu'il y a des attitudes. Mais, ce qui est intéressant, c'est comment la mort de Naël, j'en avais discuté avec des gens de ma paroisse, des amis de ma paroisse, et je leur ai dit, mais quand même, ça ne serait pas arrivé à nos enfants. Parce que nos enfants ne prennent pas une voiture à 16 ans, conduisent pas une voiture à 16 ans. Et des gens m'ont dit, mais bien sûr que si, ça pourrait arriver. Et en fait, ce que je trouve extrêmement intéressant, c'est qu'il faut regarder, à mon avis, ces questions qui sont des questions sociales, mais aussi sous un angle géographique de territoire. Et en fait, aujourd'hui, il y a en France des territoires dans lesquels la règle du bon sens, on va dire la loi lambda, finalement, n'est plus aussi nette.
2: La décence commune.
3: La décence n'est plus aussi nette. Et il y a une espèce de porosité avec une zone grise entre ce qui est légal, pas légal. Et qu'aujourd'hui, on ne s'étonne plus qu'un jeune qui soit sur un rodéo. Je mets de côté ce qui s'est. On verra ce que dira l'enquête. Est-ce que le policier a bien agi, pas bien agi. Pour l'instant, on ne sait pas. Mais qu'à partir du moment où on enfreint la loi, de façon dangereuse, on prend un risque. Et ça, c'est, moi, je trouve ça dingue, c'est que c'est totalement occulté dans tout ce qui sort aujourd'hui dans la presse. Le maire d'hiver droite de Saint-Pierre-des-Corps est très préoccupé par la jambe de ce jeune homme. Mais en fait, il n'y avait pas besoin de la police pour qu'il soit blessé. Déjà, en fait, c'est ça que je veux dire. Donc voilà. Donc je pense quand même que... Et là, on a bien des systèmes de territoire avec des zones grises et des collusions, avec un islamisme radical, la drogue. Et finalement, ce sont des territoires qui ont leur propres règles. Et il y a beaucoup de gens dans ces territoires-là, urbains-là, qui ne veulent pas de ces règles-là, qui veulent une règle normale et qui sont les victimes de ça. Parce que là, on parle encore de ces jeunes qu'il faut écouter, leurs cris de souffrance, toutes ces... Ok, en fait, c'est quand même une minorité qui casse pour soutenir un gamin qui respectait pas la règle, refus d'obtempérer, deux fois, et je dis pas qu'il aurait dû être blessé, je suis nuancée. Mais quand même, il y a quelque chose qui ne va pas.
2: Il faut aller à la source de la question, à la source du problème. Marianne Durano.
0: Moi, je vais introduire un petit peu de débat. Ce qui est intéressant quand même, c'est que toutes ces émeutes, ces rodéos urbains, on était habitués il y a encore 10-15 ans à ce que ça ait lieu en région parisienne. Vous parlez de Nanterre, là, maintenant, ça devient en marge de plein de petites villes. Et donc, il y a quand même une question de territoires qui ont un sentiment de relégation. On en parlait avant d'entrer dans l'émission. Saint-Pierre-des-Corps, c'est une ville qui a un peu émergé de toutes pièces pour accueillir la gare d'Orléans. Que les Orléanais ne voulaient pas chez eux. Donc,
3: Tours. Saint-Pierre-des-Corps, c'est Tours.
0: J'ai dit Orléans. Non, parce qu'on parlait d'Orléans, pardon, je me suis emmêlée. Voilà. Donc, voilà, quand même un territoire avec un sentiment de...
2: C'est à 55 minutes de Paris, de TGV. Hein.
0: Non, mais bien sûr. Mais il y a un sentiment de relégation. Voilà, donc c'est comme ça. Et sur cette question de rodéo urbain, c'est quand même drôle de voir que dans ces quartiers... C'est comme s'il y avait un besoin de ce que Georges Bataille appelle une dépense improductive, une forme de gaspillage d'énergie et de gaspillage de vie aussi de ces jeunes hommes qui ont besoin de gaspiller du pétrole, de gaspiller de leur santé, de se mettre totalement inutilement en danger. Et de la même manière, les émeutes qui suivent, il y a une forme de quelque chose qui est irrationnel, où ils vont cramer leurs propres infrastructures, ils vont cramer des voitures de leurs voisins. Enfin, et je pense que c'est un phénomène qui n'est pas suffisamment étudié. Parce que
2: comment l'expliquez-vous ?
0: Et ben alors, c'est ce que Bataille appelle la dépense improductive, c'est-à-dire que dans toutes les sociétés, et a fortiori dans les sociétés d'abondance, il y a un besoin de gaspiller de l'énergie.
2: C'est surtout les garçons, non ?
0: Et peut-être qu'il y a une forme de violence qui ne trouve pas d'échappatoire. Effectivement, il y a un éthologue qui s'appelle Konrad Lorenz qui a écrit un livre qui s'appelle L'agression, qui est hyper intéressant. Il s'intéresse à l'agression chez les animaux et il montre que notamment chez les poissons du Pacifique, si vous ne leur fournissez pas un ennemi, ils finissent par s'attaquer entre eux. Parce qu'il y a une forme de violence comme ça qui a besoin d'être...
2: Mais là, ils ne s'attaquent pas entre eux, ils attaquent la police.
0: Eh bien si, en fait, parce que le rodéo urbain, comme le rappelait Clotilde Bossolette, c'est déjà une pratique en fait, où ils se blessent mutuellement, il y a déjà de la violence, il y a déjà de la souffrance, comme s'il y avait, dans une société en fait ultra-policée, une société où il y a au quotidien plus de risques, notamment pour ces
2: vous
0: jeunes hommes.
2: Vous comparez une forme de corrida, en fait ?
0: Ben, en fait, dans toutes les sociétés, il y a un peu comme ça, un besoin de trouver un exutoire à la violence. Et je n'ai aucune espèce de solution à aborder. Moi, il se trouve que j'ai enseigné à Dreux dans des quartiers un petit peu sensibles, et on voit chez ces jeunes hommes, de fait, un besoin de dépense. Alors, il faut aussi rappeler quand même que la méthode du contact tactique, qui a été utilisée là, dans le cas de ce jeune, qui consiste pour les forces de l'ordre à provoquer un accident mineur pour arrêter notamment les motos ou les voitures qui font des rodéos urbains, c'est interdit en France. C'est interdit, mais c'est quand même pratiqué en off, parce qu'il faut bien les arrêter, on est d'accord. Mais c'est là où je serais peut-être un petit peu plus nuancée. Le policier qui a causé la chute de ce jeune homme, manifestement, utilise des méthodes de police qui sont à la limite de la légalité aussi. Donc on parle de territoire de non-droit, où il y a une forme d'escalade de la violence, et où les policiers eux-mêmes finissent par sortir un petit peu du cadre légal. C'est pour ça qu'il y a une enquête, on verra bien ce que ça donnera.
2: Vous seriez allé à la manif d'LFI, Marianne Durano, pour protester contre la police ?
0: Eh bien, je n'habite pas à Saint-Pierre-des-Corps, donc je ne sais pas, mais je me souviens que très modestement, il y a 12 ans de ça, quand j'ai participé aux veilleurs, j'ai quand même vécu, en marge des veilleurs, des méthodes policières qui étaient franchement violente et abusive, alors qu'on était...
2: Les veilleurs, on rappelle, c'était une émanation de la Manif pour tous.
0: Oui, voilà, on était avec nos petites lumières en 2012, à chanter l'espérance est un trésor aux Invalides, voilà, entre scouts, et moi je me suis fait traîner par les cheveux par terre, alors que je faisais rien du tout. Donc je me dis, effectivement, s'ils font ça contre des jeunes filles bien sous tout rapport qui vont à la messe le lendemain matin, qu'est-ce qu'ils font pour arrêter des jeunes hommes qui, on est d'accord, hein, sont dans leur tort, font des rodéos urbains, c'est pas bien. Mais depuis que j'ai vécu ça en marge de la Manif pour tous, c'est vrai que je suis un peu plus indulgente et j'ai tendance à un peu plus entendre le discours de ceux qui disent « mais en fait, la police a parfois des méthodes qui sont violentes et qui sont, elles aussi, hors la loi. »
2: C'est votre avis, Clésie Brosselet ?
3: Oui, je pense quand même que la police est en difficulté dans ces quartiers et que, évidemment, ça laisse la place à des attitudes qui ne sont absolument pas normales.
0: Mais elle n'était pas en difficulté en 2012 et pourtant, voilà. Les attitudes ouais. étaient déjà anormales. Donc c'est pour ça que... Bon.
3: Et, mais il faut voir quand même, enfin, moi, je cite Nanterre, pas de police municipale. La nuit, il y a une voiture pour Nanterre. Nanterre, c'est plus de 95 000, de la police nationale, plus de 95
2: 000 habitants. Une voiture pour 95 000
3: habitants. Une voiture, une patrouille de nuit.
2: Vous en êtes sûr, ça ?
3: Ah oui, oui, bah oui, parce que régulièrement, quand on appelle, on dit « attendez, je ne vais pas envoyer ça ». Donc la patrouille est, se consacre aux problèmes de violence conjugale, quand, les gens sont en danger immédiat. Quoi. Donc,
2: qui ne relèvent pas de l'ordre public.
3: Qui ne relèvent pas de l'ordre public. Mais, donc je pense qu'il y a déjà cette question-là. Et puis je pense aussi que quand même, il y a deux éléments à prendre en compte. Il y a cette histoire, cette excuse qui a été de dire pendant des années, peut-être un peu moins maintenant, que comme c'était des quartiers difficiles, finalement, il y avait une forme d'excuse. Voilà. On excusait ces jeunes parce qu'ils étaient dans des quartiers difficiles. Et on va dire, oui, mais dans les quartiers difficiles, il y a plein de jeunes qui se comportent bien. Et donc, c'est injuste de dire ça. Donc, c'est la culture de l'excuse est une manière de légitimer cette forme de violence. Et l'autre chose, c'est que... Eh ben, je ne sais plus ce que je voulais dire.
2: Bah, ça arrive comme ça.
3: Ça, voilà, c'est la vieillesse.
2: Non, mais vous m'étonnez sur vraiment l'unique voiture de police à Nanterre, l'une des communes les plus étendues en France, avec Arles.
3: Il y a Nanterre, et après, il y a quelques voitures de la BAC. Mais le commissariat a une patrouille de nuit.
2: Donc ça, c'est la fin des services publics. Enfin.
3: Mais c'est la fin du service public.
2: Est-ce que c'est voulu par la municipalité ? C'est-à-dire, il n'y a pas de police municipale parce que...
3: Bah, quand on se plaint à la municipalité qui est communiste, la municipalité, c'est un problème de la police nationale. Donc, vous voyez, avec le ministère de l'Intérieur. Donc, tout le monde se renvoie la balle, c'est absolument merveilleux. Et non, il y a une... je raconte ça parce que je trouve que c'est à l'image de la réalité de la police aujourd'hui. Il y a eu un problème dans le commissariat de Nanterre il y a quelques années. Les toilettes ont été bouchées et donc le premier étage a inondé le rez-de-chaussée de merde. Voilà. Et
2: dans le commissariat.
3: Dans le commissariat. Et je pense qu'en fait, c'est l'image de ce que c'est qu'aujourd'hui la vie de la police, quoi. Voilà. C'est le commissariat de Nanterre. Moi, j'y suis allée une ou deux fois pour témoigner dans le cas d'accident. C'est mais indécent de faire travailler des gens dans des conditions pareilles. Voilà.
2: Donc il y a aussi ça.
3: Mais voilà, je pense qu'il y a quand même tout un cumul de choses de ce point de vue-là. J'ai retrouvé ce que je voulais dire. Et puis je pense quand même que dans une certaine catégorie de population de ces quartiers, l'émeute est devenue un rite initiatique. Mmh. Et en fait, les jeunes aujourd'hui qui créent des émeutes sont les enfants des émeutiers de 2005, les Chissoubois. Et je pense en fait que c'est... comme une certaine population a besoin de son mai 68, c'est devenu un rite d'initiation. Avec tout ce que ça signifie d'un point de vue de l'émancipation individuelle, du passage à l'âge adulte. On l'a vu au moment des émeutes de Naël, pour la mort de Naël, qui est beaucoup de... Alors, les mineurs sont moins doués, donc ils se sont fait beaucoup plus prendre par les policiers pour les comparutions immédiates. Mais la part des mineurs dans le 92, c'était, en comparution immédiate, c'était plus de la moitié... Un jeune sur deux était un mineur. Et... les trois quarts avaient moins de 16 ans. Donc en fait, c'est un jeu aussi. Se confronter à la police est devenu un jeu.
2: Ce qui laisse présager, comme ils sont mineurs,
3: une longue carrière.
2: Judiciaire, parfois, pour
3: judiciaire.
2: Certains.
3: Et puis, qu'est-ce qu'on met en place d'un point de vue éducatif pour redresser les choses ?
2: Marianne Durano, une dernière réflexion.
0: Je crois qu'on tient quelque chose de très intéressant avec cette question de rite initiatique. Ça fait écho à ce que je disais sur la dépense improductive et chez Bataille. C'est-à-dire que normalement, toutes les sociétés ont des rites de passage qui permettent de, à la fois, canaliser la violence des jeunes et leur permettre d'accéder à l'âge adulte. Nous, on n'offre rien. Et j'ai trouvé que c'était intéressant que ces violences à Tours aient lieu le week-end de la journée du patrimoine. C'est-à-dire à quel patrimoine on se rattache. Et un patrimoine, c'est pas seulement des églises en ruine qu'il faut essayer de retaper. C'est un patrimoine culturel. Et qu'est-ce qu'on retrouve culturellement pour recréer une communauté nationale qui propose à ces jeunes un avenir, des communautés d'ancrage avec des rites de passage.
2: Et ça nous amène évidemment à la transmission, l'assimilation, tout ça très rapidement, Clotilde.
3: Oui, moi j'aimerais une étude qui montre qui fasse le lien entre, qui regarde s'il y a un lien entre la fin du service militaire et la montée des violences.
2: J'allais vous en parler. La suspension du service militaire.
3: Pas sûr que le service militaire avait L'armée devait avoir ce rôle social, mais si elle l'exerçait, à partir du moment où on lui a retiré, il fallait trouver une instance, une institution pour vraiment user de cet acte, faire cette action-là. Et je pense qu'il y a un vide.
2: Qui sait, en secret, Emmanuel Macron a peut-être parlé à Donald Trump du rétablissement du service national.
3: Peut-être.
2: Face à la perspective de la guerre en Ukraine. Sait-on jamais, mais ce n'est pas une info, c'est une interrogation de ma part. Merci beaucoup à toutes les deux. Clotilde Brosse-Solet, éditorialiste, éditrice et qui anime plusieurs émissions sur notre antenne. Marianne Durano est normalienne, agrégée de philosophie. Elle vit dans l'écho hameau de la Bénissons Dieu. Merci beaucoup à toutes les deux. À bientôt.
0: Merci.
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2: À présent, c'est le grand témoin et je reçois le père Emmanuel Petit, recteur de l'Institut catholique de Paris depuis 5 ans. Ça se passera samedi, la rencontre avec les nouveaux et les futurs baptisés et des ecclésiastiques de l'Institut catholique de Paris, donc à Paris, dans le 6e arrondissement, rue d'Assas et rue de Vaugirard. Et c'est le pape Léon XIV qui va s'y rendre. Alors, entre deux visites, il y a la maison Bekita juste avant, centre d'accueil et d'accompagnement du diocèse de Paris pour les personnes exilées. Et puis, bien sûr, à 15h, la messe solennelle en plein air, place de la Concorde et aux Champs-Élysées. Bonjour, monsieur le recteur.
5: Bonjour.
2: Tout est prêt ?
5: Ah oui, tout est prêt. Encore quelques petits détails, évidemment, les derniers détails à régler, mais bien sûr, oui, tout est...
2: Comment ça va se passer, concrètement ?
5: Alors, concrètement, le pape vient à l'Institut catholique de Paris, notamment pour, à la proposition des évêques, rencontrer l'Assemblée ecclésiale provinciale qui va s'intéresser à la question du catéchuménat. Cette assemblée va se tenir pendant 2 ans à l'Institut catholique de Paris, et la première session va avoir lieu au mois d'octobre, donc 15 jours après la visite du pape.
2: En fait, il vient inaugurer ça.
5: D'une certaine manière, oui, il vient lancer les travaux, inaugurer la chose. Alors, il y avait déjà eu la messe, une messe d'ouverture à Notre-Dame avant l'été, mais effectivement, cette rencontre avec le pape, de ce point de vue-là, est providentielle, puisqu'elle va permettre de mettre en lumière ces travaux importants. On sait que la question du catéchuménat est un phénomène, pourrait-on dire, dans l'Église. Depuis quelques années, il se développe beaucoup. Évidemment, ça pose beaucoup de questions. Il convient d'y réfléchir. Comment accueillir ces catéchumènes? Comment les accompagner? Comment accompagner les néophytes aussi, une fois que ces gens sont baptisés? Quelles questions ça pose à l'Église? C'est vraiment l'occasion de se saisir de cette question. Donc, ça va être des travaux qui vont commencer, qui sollicitent beaucoup de monde. Et donc, le pape va rencontrer l'Assemblée ecclésiale, des catéchumènes, des néophytes. Il y aura des témoignages. Et donc, ça va avoir lieu dans le grand auditorium de l'Institut catholique.
2: Il y a des travaux en ce moment à l'ICP pour la bibliothèque?
5: Oui, alors il y a des travaux. Oui, depuis quelques années, nous avons une grande campagne de travaux qui ont commencé par la construction d'ailleurs de l'auditorium dans lequel le pape va se rendre. Il est ouvert depuis une dizaine d'années. Et puis actuellement, effectivement, il y a des travaux qui sont en train de se finir. D'ailleurs.
2: Donc il ne verra pas la bibliothèque ?
5: Non, il ne le verra pas. Mais il en verra juste le chantier. Mais effectivement, la bibliothèque, notamment la bibliothèque, une nouvelle bibliothèque qui sera ouverte sur la cour d'honneur, qui va être, je crois, très, très belle et très, très impressionnante, qui mettra beaucoup, à la fois en valeur le lieu, et puis aussi les livres. Bon, parce qu'une des... Un des paris de cette nouvelle bibliothèque, c'est d'inciter les jeunes à lire.
2: Dont on dit que c'est la plus grande bibliothèque, l'une des plus grandes en tout cas.
5: Alors c'est une des plus grandes bibliothèques privées en France. Bon, mais voilà, en tout cas, notamment dans le domaine des sciences religieuses, évidemment, c'est son domaine d'excellence, même si aujourd'hui c'est une bibliothèque qui couvre beaucoup d'autres disciplines, puisque de très nombreuses disciplines sont présentes à l'Institut catholique.
2: Plus grande qu'à Strasbourg ou dans d'autres...
5: Non, alors c'est pas plus... Non, à Strasbourg, je crois qu'elle est un peu plus importante encore. Il y a une très importante bibliothèque de sciences religieuses à Strasbourg. Mais bon, c'est à peu près du même ordre.
2: Voilà, le livre a de l'avenir, en tout cas. C'est important aussi de le lui dire à l'heure où Magnificat Humanitas nous invite
5: exactement.
2: À nous intéresser à lire.
5: Il faut dessiner cet avenir.
2: Dites-nous un petit peu comment on va... Alors, d'un point de vue très pratique, comment le parcours va s'organiser ? C'est-à-dire, le pape va entrer par la rue de Vaugirard ou la rue d'Assas ?
5: La particularité, donc le pape vient donc pour rencontrer l'Assemblée ecclésiale, mais il vient aussi pour rencontrer, pour découvrir le lieu, découvrir l'Institut catholique. Découvrir le lieu aussi parce que il y a quelques mois, le pape avait parlé, vous vous en souvenez sans doute, d'une grande figure spirituelle qui l'a beaucoup marqué autrefois, Laurent de la Résurrection. Et ce Laurent de la Résurrection, il n'évoque pas grand-chose en général en France, mais il est connu aux États-Unis. Il est connu non seulement dans les milieux catholiques, mais il est connu aussi dans les milieux protestants. C'est une figure qui traverse, de ce point de vue-là, les... Et le pape François, répondant à des journalistes qui lui demandaient comment peut-on connaître votre personnalité, il a dit, si vous voulez savoir qui est Robert Prévost, lisez Laurent de la Résurrection, c'est mon livre de chevet.
2: Donc c'est le pape Léon XIV.
5: C'est le pape Léon XIV, effectivement, qui parle de cet auteur. Évidemment, découverte en France, puisque qui est ce Laurent de la Résurrection peu connu? Alors nous, on le connaissait évidemment à l'Institut catholique, puisque c'est un frère Carme qui a vécu au XVIIe siècle, dans le couvent des Carmes, où est aujourd'hui installé l'Institut catholique. Donc ce sont on pourrait dire, c'est l'histoire avant, antérieure de l'Institut catholique. Et effectivement, grande figure spirituelle, dont on pourrait dire qu'elle ressemble un peu, si on voulait avoir un point de comparaison, à Thérèse de Lisieux, c'est-à-dire une figure de sainteté par les choses de la vie ordinaire, hein, vivre l'extraordinaire de l'Évangile dans les choses courantes. C'est un homme qui était devenu carme après avoir été militaire, et il va avoir une vie assez, assez simple. Il ne sera jamais ordonné prêtre, d'ailleurs il ne veut pas être ordonné prêtre, il reste frère convert, comme on dit à l'époque, et il va notamment travailler à la cuisine au réfectoire pendant longtemps, pendant une quinzaine d'années, apparemment d'ailleurs sans beaucoup il n'aime pas trop ça, il n'est pas très doué pour la cuisine, mais enfin, ça convient sans doute à l'austérité de la vie monastique, et au bout de 15 ans, néanmoins, les frères le mettent à la cordonnerie. C'était peut-être plus raisonnable. Donc finalement, il va s'occuper ensuite des chaussures. Donc une vie assez cachée, pourrait-on dire, mais qui en fait, dès l'époque, va rayonner. Il est connu, Fénelon vient le voir, il devient une sorte de maître spirituel. Voilà, quelqu'un, une figure humble, et il a laissé quelques lettres, quelques écrits, qui sont aujourd'hui rassemblés dans un petit ouvrage, et j'invite d'ailleurs nos auditeurs qui ne le connaîtraient pas à aller découvrir Laurent de la Résurrection. D'autant que c'est une figure accessible, ça n'est pas difficile, ça n'est pas compliqué, ça n'est pas très long à lire. Donc on peut connaître un auteur spirituel sans un investissement trop énorme.
2: Voilà, Père Emmanuel Petit, vous allez lui remettre un cadeau ?
5: Alors, il va donc, pour nous, c'est l'occasion de lui faire découvrir les lieux qu'a priori il ne connaît pas encore. Il va découvrir qu'en fait, les lieux du XVIIe existent encore, toujours. Le couvent, l'église, ce qu'a connu le frère Laurent existe encore, y compris dans les décors, bon. Et donc, ce sera l'occasion de lui montrer cela, l'église de Saint-Joseph des Carmes, le couvent, le lieu du Mar des Martyrs de 1792. Les frères Carmes seront là. Il y aura les frères Carmes de la rue Gay-Lussac, qui d'ailleurs inaugurent en même temps leur nouveau couvent de la rue Gay-Lussac, seront présents et lui remettront une édition originale ou quasi originale de l'œuvre de Laurent de la Résurrection. Voilà. En tout cas, ce sera l'occasion de lui présenter un peu des personnes de l'université et tout cet univers très... C'est ce qui fait la richesse, je crois, de l'Institut catholique, cet univers très large. C'est-à-dire, finalement, c'est une université qui s'inscrit aussi dans une histoire, hein, une histoire qui l'a aussi précédée, cette histoire du Carmel, qui est très riche. Toute la période du XIXe siècle qui va préparer, finalement, la naissance de l'Institut catholique. Il naît en 1875, mais il y a toute une histoire qui précède avec des figures très connues comme le père Lacordaire, Ozanam, etc., donc des très grandes figures du catholicisme du XIXe siècle, Camille de Souécourt aussi. Donc vraiment une histoire qui est riche, une histoire qui s'inscrit dans l'histoire de l'Église, hein, et je parlais du catéchuménat là aussi, ça montre combien l'Institut catholique de Paris reste évidemment très, très ancré dans l'histoire présente de l'Église et accompagne cette histoire de l'Église. Voilà, donc c'est l'occasion de
2: faire découvrir...
5: Il n'y
2: aura pas d'enseignement type Benoît XVI au Bernardin ?
5: Non, il y aura le pape va prendre la parole sur la question du catéchuménat, donc on ne sait pas encore ce qu'il va dire évidemment, mais ce sera sur ce sujet. Et je pense que ça va marquer, parce qu'évidemment la question elle-même déjà est marquante, hein, et je pense qu'il aura des choses certainement à dire sur ce qu'est le catholicisme, sur la place du catholicisme aujourd'hui dans nos sociétés, parce qu'évidemment le développement du catéchuménat, c'est dans un contexte de sécularisation, bien sûr. C'est parce que beaucoup de gens ne sont plus baptisés qu'un certain nombre d'adultes, notamment de jeunes adultes, demandent le baptême. Donc ça s'inscrit dans un contexte qui est celui que nous connaissons, de la sécularisation. Mais dans ce contexte de sécularisation, on voit ce phénomène étonnant, évidemment très, très stimulant pour tous les croyants.
2: Et on sent un frémissement un peu partout en Europe, d'ailleurs. Il y a des pays comme la Suède, par exemple, qui se retrouvent d'ailleurs malgré eux, hein, à leur corps défendant, un petit peu en rivalité avec les anciennes églises protestantes qui perdent un petit peu de pouvoir, d'une certaine façon, de pouvoir d'attraction en tout cas, au profit du catholicisme qui en recouvre quelque peu. Les martyrs de 1792, il va s'arrêter ?
5: Oui, il va s'arrêter aussi. Bah, il va passer par l'escalier des martyrs, donc ce sera aussi l'occasion d'évoquer effectivement les événements de 1792, d'autant que nous fêtons, si je puis dire, les 100 ans de la béatification. Le pape Pie XI avait béatifié plus d'une centaine de martyrs des Carmes.
2: Donc massacrés dans l'église quand même.
5: Qui ont été massacrés, oui, dans le jardin.
2: Dans le jardin.
5: Enfermés dans l'église, massacrés dans le jardin, et après un jugement sommaire. Et donc c'est en 1926 que Pie XI les béatifie. Donc nous sommes en 2026, évidemment, ce sont les 100 ans de la béatification, et le pape vient justement à ce moment-là. Donc c'est aussi l'occasion, évidemment, de se souvenir de ces figures, bien sûr.
2: Il y a l'Église qui s'en souvient, mais est-ce que le pouvoir civil s'en souvient aussi, Père Emmanuel Petit ? Il y a eu des marques de reconnaissance ?
5: Bah, c'est toute la question, l'héritage de la Révolution, enfin, qui forge notre nation, et qui est un héritage complexe, mais un héritage dont nous vivons aujourd'hui, évidemment. Moi, je pense que d'ailleurs, c'est l'occasion de... sans entrer dans les grandes questions sur la Révolution, qui sont des questions qui nous dépasseraient ce matin, mais en tout cas, pour notre société qui est aussi confrontée à des risques de violence, une résurgence des formes de violence, je pense que c'est intéressant de réfléchir à ces questions. Parce que les journées du 2 septembre, ça a été tout d'un coup une sorte d'explosion de violence incontrôlée, incontrôlable, en tout cas apparemment contrôlable. Donc, et ça, c'est quand même intéressant, évidemment, à comprendre. Donc, non pas pour nourrir une quelconque polémique sur ce qui s'est passé, mais pour essayer de comprendre des choses qui peuvent encore arriver dans nos sociétés. On voit bien comment, tout d'un coup, dans une société humaine, un groupe humain, la violence peut surgir, et souvent de manière beaucoup plus soudaine que l'on le penserait.
2: Si on met à part l'anticléricalisme, comment expliquer la violence et que cette violence s'exerce sur des religieux qui, a priori, ne font de mal à personne, et même le contraire ?
5: Oui,
2: il y a une part irrationnelle de cette violence.
5: Il y a une part irrationnelle, il y a une part
2: métaphysique.
5: C'est une question. Oui, il y a des aspects historiques. Il y a le contexte. La France était en guerre, donc évidemment la guerre nourrit des peurs. La monarchie venait de tomber, donc il y avait beaucoup d'incertitudes, d'inquiétudes. On comprend bien. Évidemment, le peuple de Paris devait être au milieu d'affres terribles sur ce qu'il allait devenir. Donc voilà, c'est pas. Je dirais, c'est pas tellement. On peut chercher des causes. Pour moi, ce qui est important, c'est de voir comment on en vient à se diviser au point de tomber dans la violence. Parce que finalement, c'est ça la vraie question. C'est pas de savoir qui, pourquoi, comment, qui a tort, qui a raison dans ce genre de questions. C'est finalement pourquoi en arrive-t-on là ? Il y a une telle une société soit marquée par des débats, que tout le monde ne soit pas d'accord, c'est normal, c'est sain, évidemment. Mais pourquoi en arrive-t-on finalement à tuer, assassiner celui avec qui on n'est pas d'accord ou celui dont on a peur, voilà, qu'on ait des raisons légitimes ou non d'en avoir peur, mais elles étaient sans doute pour une part fantasmées, les peurs en l'occurrence, mais il peut y avoir des raisons. Mais voilà, comment en arrive-t-on là ? Et ça, évidemment, cette violence n'est jamais, on pourrait dire même la violence, n'est jamais acceptable en soi. Donc ça, c'est quand même une question qui reste très actuelle et qui dépasse les clivages. Pour le coup, ça n'est pas une question, nous sommes tous face à cette question, nous sommes tous frappés d'une manière ou d'une autre, par la violence et tous guettés par la violence.
2: On assiste aux États-Unis et dans les universités américaines quand même à un regain aussi du catholicisme et de son caractère affirmatif. Est-ce que le pape Léon XIV s'attend à l'ICP à trouver ce caractère-là ? Ou est-ce qu'il y a toujours le côté vernissé à la française qui j'allais dire, rend la chose plus facile à accepter ?
5: Bah en tout cas, oui, on va parler de la question du catéchuménat à l'Institut catholique de Paris. Ce qui est intéressant, c'est que cette question d'un intérêt nouveau pour la foi, notamment de la jeunesse, des jeunes adultes, c'est une question qui touche l'université, une université catholique, mais je pense l'université en général ou l'enseignement supérieur en général. C'est-à-dire qu'en vérité, on voit bien que notre jeunesse se pose des questions sur le sens de sa vie, sur ce qu'elle veut faire, enfin voilà. Et ça touche l'ensemble de la société française. Donc ce que je trouve très intéressant, et de ce point de vue-là, le fait que cette assemblée ecclésiale ait lieu dans une université est très intéressant parce que c'est une question qui n'est pas une question de l'Église. Ce n'est pas une question simplement paroissiale. Et si on réduisait ça d'ailleurs à une question simplement paroissiale, par exemple, on se tromperait totalement et on réduirait le phénomène, on appauvrirait considérablement le phénomène. En vérité, ça touche l'ensemble de la société. Ça ne touche d'ailleurs pas que les catholiques. Ça touche, je crois, l'ensemble de la jeunesse française. On voit bien les mêmes phénomènes dans le milieu protestant, musulmans, juifs. Donc on peut retrouver ce type de questionnement. Et même, je pense, au-delà de la croyance, on voit bien que notre jeunesse est confrontée à des questions de sens. Ça, c'est extrêmement, alors on voit, extrêmement net. Et ça concerne l'enseignement supérieur. Donc pour moi, c'est vraiment une question globale. C'est pas simplement une question, il y a la question religieuse. Avec très certainement, d'ailleurs, on le voit bien, et c'est une question qui est un peu complexe, des questions de résurgence, parfois un peu d'identité, de communauté. On peut pointer ça, et de fait, c'est une question qui peut être vite délicate. Mais c'est une question, en fait, beaucoup plus globale et qui, à mon avis, transcende les clivages religieux et transcende même la question religieuse.
2: Père Emmanuel Petit, une dernière question, puisque vous allez accueillir le pape Léon XIV. Vous avez déjà un mot, une demande, une remarque particulière? Ou sinon, quelle serait-elle si vous deviez lui en faire une?
5: Alors, j'ai pas de remarque ou de demande particulière à lui faire. Et je pense qu'il y a beaucoup de gens qui lui font déjà des demandes. Mais j'imagine. Non, mais ce que j'aimerais, c'est qu'il se sente accueilli à l'Institut catholique. Voilà, ouais. Pour moi, c'est ça mon... Je sais que la figure de Laurent de la Résurrection le touche. Donc j'espère que le lieu va le toucher, va lui plaire, qu'il va s'y sentir. Et qu'il va s'y sentir chez lui, qu'il va se sentir accueilli. On n'est pas là pour lui demander des choses, on est là pour l'accueillir. Et pareil, c'est l'Assemblée ecclésiale, ce sera aussi, je pense, un moment pour lui de vraiment de l'accueillir et de l'écouter.
2: Et un événement, évidemment, que l'on va suivre sur notre antenne. Merci beaucoup, Père Emmanuel Petit, recteur de l'Institut catholique de Paris. C'est à 10h15, samedi prochain, 26 septembre, avec cette rencontre prévue donc avec les nouveaux et futurs baptisés et les ecclésiastiques de l'Institut catholique de Paris. Cette assemblée sur le catéchuménat que nous observons de près, et c'est très urgent ce que nous observons de près. Merci beaucoup, Père Emmanuel Petit,
5: merci
2: et à bientôt.
5: À bientôt.
2: Bonjour, Malcœur Gormand.
6: Bonjour, Ludo Frêne. Bonjour à toutes et tous. Dans un instant, c'est le 10-12. On va parler du pouvoir d'achat en France avec cette crise sociale. Est-ce qu'on risque un acte 2 des Gilets jaunes en France? Vous aurez la parole pour en discuter. Et puis, comme tous les mardis, Nicoletta, la grande chanteuse, sera à mes côtés pour partager son regard sur la société et ses plus belles anecdotes. Voilà pour le programme. Je vous en dis plus dans un instant. Après le flash de Clara Bévilacqua, tout de suite.
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0: Il est 10h sur RCF Notre-Dame. C'est le retour de l'info avec Clara Bévilacqua. Bonjour Clara.
1: Bonjour Melchior.
0: J-3 avant l'arrivée de Léon XIV en France.
1: Et oui, le pape a attendu ce vendredi. Il commence son voyage pontifical à Paris et la région Île-de-France s'est donc largement mobilisée à l'image des Jeux Olympiques, nous dit la présidente de région Valérie Pécresse.
2: On va mettre 1300 personnes de plus dans les transports en commun, 800 pour la sécurité, 500 pour accueillir les pèlerins, les guider, parce qu'on va avoir des pèlerins qui vont venir de partout en France, mais aussi sans doute du monde entier. Donc c'est vraiment un dispositif Jeux Olympiques. En plus, on rajoutera évidemment des trains vers le Stade de France, vers une offre dans Paris.
1: Valérie Pécresse était l'invitée politique ce matin de Nathanaël de Rinxen sur RCF Notre-Dame. La présidente de la région Île-de-France alerte sur les nombreuses stations de métro qui seront fermées lors de sa visite. Une discussion très constructive, c'est ainsi qu'Emmanuel Macron qualifie les échanges qu'il a eus avec Donald Trump hier soir. Le président français a proposé plusieurs initiatives à Donald Trump pour lutter contre l'envolée des prix du pétrole. Il a exprimé notamment sa volonté de rouvrir sans tarder le détroit d'Ormuz. Une rencontre à New York en marge de l'Assemblée générale de l'ONU. Emmanuel Macron présentera un discours à 19h15 devant les Nations Unies, heure 19h15, heure de Paris. Des conflits qui ont pour conséquence de faire grimper les prix des carburants, des prix au plus haut, 2,40 € en moyenne le litre de diesel actuellement. Des annonces d'aide seront faites à 17h cet après-midi. 6 ministres seront présents au ministère de l'Économie pour ces annonces attendues, certaines pour le grand public. Le dispositif gros rouleur pourra être revu et corrigé. Mais des annonces concernent aussi de nouvelles aides qui alliront à destination de différentes entreprises et secteurs en difficulté.
0: Merci beaucoup Clara Bévilacqua, je vous souhaite une bonne journée. On vous retrouve demain de 6h30 à 10h sur RCF Notre-Dame.
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0: Bonjour, bonjour à tous, bienvenue dans ce 10-12. Ce matin, la reconnaissance de la Palestine par la France. C'était il y a un an, quel bilan en tirer un an après ? Les précisions de notre invité du 10-12 dans un instant. À 10h30, on va se parler du pouvoir d'achat. Risque-t-on un acte 2 des gilets jaunes en France ? Vous-même, comment vivez-vous la situation ? Vous venez réagir dès maintenant au 01 56 56 44 44. On vous accueillera à 10h30. Comme chaque mardi, la chanteuse Nicoletta sera à mes côtés pour partager son regard sur la société avec ses anecdotes et ses souvenirs. Et à 11h30, et Dieu dans tout ça, avec Marie-Ange de Montesquieu. Bonjour chère Marie-Ange.
4: Bonjour chère Anne-Cœur. Jean-Dominique Michel sera donc mon invité. Jean-Dominique Michel qui est un anthropologue. Et oui, et Dieu dans la vie, dans la pensée d'un anthropologue. Vaste question que je lui poserai donc à 11h30.
0: A tout à l'heure et en direct dans ce 10-12. Il y a un an, jour pour jour, la France reconnaissait officiellement l'État de Palestine. Le 22 septembre 2025, souvenez-vous, à l'ONU, Emmanuel Macron annonçait cette décision, faisant de la France l'un des principaux pays occidentaux à franchir le pas. Paris entendait alors défendre la perspective d'une solution à deux États dans un contexte marqué évidemment par la guerre à Gaza et l'enlisement du processus de paix. Un geste diplomatique autant que symbolique présenté par l'Élysée comme un moyen de préserver la perspective d'un État palestinien aux côtés d'Israël. Alors un an après, quel bilan tiré de cette reconnaissance ? Quelle portée a-t-elle réellement eue sur la scène internationale et dans le conflit israélo-palestinien ? On en parle avec notre invité du 10-12. Bonjour Jean-Paul Chagnolo.
5: Bonjour.
0: Merci beaucoup d'être avec nous en direct sur RCF Notre-Dame. Vous êtes professeur émérite des universités, directeur de la revue Confluence Méditerranée. Vous êtes aussi l'auteur de « Oublier ou punir, justice pénale internationale et politique » aux éditions Le Cavalier Bleu. Jean-Paul Chagnolo, rien n'a changé depuis un an ?
5: En fait, il faut distinguer, il faut faire un peu de chronologie rapide.
0: Oui.
5: Disons l'année 2025 jusqu'au mois d'octobre. Il y a une guerre très violente à Gaza, il y a un cessez-le-feu en octobre, cessez-le-feu qui ne sera pas vraiment respecté d'ailleurs, hein, évidemment. Mais enfin, pendant cette période, la France lance une initiative importante qui a au fond deux objectifs. Le premier, c'est de penser une solution globale, pas simplement sur Gaza et la Cisjordanie,
0: oui,
5: mais vraiment globale avec des éléments de sécurité pour l'ensemble des pays de la région, donc y compris Israël. Et dans ce cadre-là, la reconnaissance de l'État de Palestine, puisqu'au cœur de ce dispositif, il y a l'idée qu'il faut deux États, l'État d'Israël à côté et l'État de Palestine. Donc il y a eu tout un travail diplomatique très important qui a été fait à partir, disons, fin 2024, début 2025. Il fallait des partenaires, donc l'Arabie Saoudite a joué un rôle important. Et puis, il fallait aussi que la France ne soit pas seule en Occident à reconnaître l'État. Il fallait d'autres partenaires. Et donc, on allait chercher les Canadiens, on a été chercher les Australiens, les Britanniques, bien entendu. Bref, oui. Donc tout ce processus très compliqué pendant plusieurs mois a abouti à ce que vous venez de dire, c'est-à-dire...
0: Cette reconnaissance.
5: À la fois la reconnaissance de l'État de Palestine par la France et d'autres pays occidentaux. C'est très important. Pourquoi ? Parce que, au fond, si vous prenez une carte des reconnaissances de l'État de Palestine, à ce moment-là, disons en mois d'août, juste un peu avant,
0: absolument,
5: c'est l'ensemble du monde qui a reconnu l'État de Palestine, sauf l'Occident. Je fais un peu court parce qu'il y avait déjà l'Espagne et quelques autres. Et donc, du coup, c'est l'Occident qui, dans sa majorité désormais, reconnaît aussi l'État de Palestine. Et puis, il y a cette fameuse déclaration de New York quelques jours avant, qui était ce que j'évoquais tout à l'heure, c'est-à-dire, au fond, un plan d'ensemble, fondé sur le droit international. Et ce plan d'ensemble a été adopté par 142 États par l'Assemblée générale des Nations Unies. Donc vraiment, c'était une vraie initiative politique et diplomatique forte de Macron et de la diplomatie française. Sauf que, voilà, à partir d'octobre, un peu comme dans un film, vous savez, boum, tout s'arrête, ou presque. Enfin, on va détailler ça,
0: exactement,
5: bien sûr. Mais enfin, en tout cas, il faut bien penser cette dialectique importante qui a eu lieu en 2025 et qui était compliquée à tous égards.
0: Pourquoi la France a-t-elle choisi de reconnaître l'État de Palestine le 22 septembre 2025, à ce moment précis ? Est-ce que c'était le bon moment ?
5: Écoutez, là, le discours de Macron commence par la formule « le moment est venu ». Et
0: voilà.
5: Ça, c'est très intéressant, parce qu'en fait, depuis pratiquement 25 ans, les dirigeants occidentaux, les Européens, ça se passait dès 1999, pour être précis, disaient « nous allons reconnaître l'État de Palestine, virgule, le moment venu ». Et ce moment ne venait jamais. Et donc, par exemple, un exemple très concret, en 2014, l'Assemblée nationale française et le Sénat français votent chacun une résolution demandant au chef de l'État, c'était Hollande, de reconnaître l'État de Palestine. Hollande ne l'a pas fait. Il a considéré que le moment n'était pas venu, c'est son affaire. Bref, donc là, il a joué sur les mots, mais de manière assez habile, en disant, cette fois-ci, le moment est venu. Après tout ce qui vient de se passer à Gaza, il faut sortir de cette tragédie sur la base de la solution à deux États. C'est ça l'idée.
0: Qu'est-ce que cette reconnaissance changeait concrètement dans la position diplomatique de la France ? Parce que c'est quand même un discours, une prise de parole qui était, vous l'avez dit, quand même très attendue, qui a été très marquante également. Il y a eu un avant et un après cette reconnaissance d'un point de vue de la diplomatie de la France sur ce sujet.
5: Vous savez, la diplomatie, c'est un processus très complexe. Alors, il y a beaucoup de facteurs. Il y a un mot que les diplomates utilisent tout le temps, c'est des leviers. Ils avaient quelques leviers à ce moment-là pour agir. Jusqu'au moment où Trump a repris la main. On pourra y venir à ce point précis, c'est-à-dire le fameux plan Trump, vous voyez. Donc c'est ça. Donc pour le reste, la diplomatie française a effectivement... était en cohérence avec elle-même, puisqu'elle parlait sans arrêt de la solution à deux États. Et s'il y a une solution à deux États, il faut bien, c'est logique, qu'il y ait reconnaissance de l'autre, celui qui n'existait pas, donc l'État de Palestine. Mais en même temps, ça n'a de sens véritable. Alors, sur le plan psychologique et sur le plan politique, c'est important. Par exemple, certains Palestiniens, que je connais bien, des responsables palestiniens, ont trouvé vraiment qu'enfin on les reconnaissait eux-mêmes, si on reconnaissait l'existence de la Palestine.
0: Le peuple.
5: Voilà, c'est ça. Bon, et en même temps, beaucoup, beaucoup de Palestiniens en Cisjordanie ou à Gaza étaient extrêmement sceptiques sur la portée concrète, et ils avaient raison. Donc il y a les deux choses, vous voyez. Mais quand même, sur le plan politique et symbolique, c'est important. Sauf que, en une phrase, on peut dire, c'est d'autant plus important si c'est le début d'une nouvelle approche de la question, mais si ça ne l'est pas, ça n'est qu'une étape, mais une étape sans conséquences concrètes.
0: Je vais très mal poser ma question, Jean-Paul Chagnolot, je vous le dis, sur RCF Notre-Dame, mais qu'est-ce qu'il cherchait Emmanuel Macron en faisant ça, en reconnaissant l'État de Palestine ? C'est de s'opposer à Israël ?
5: Non, certainement pas. Et d'ailleurs, le discours qu'il fait et les déclarations qu'il a fait après, ça consistait à dire, c'est aussi dans la déclaration de New York que j'évoquais, nous voulons reconnaître l'État de Palestine, ça sera le meilleur moyen d'assurer la sécurité de l'État d'Israël. Il y avait toujours cette dialectique, ça n'a jamais changé, ça c'est fondamental. Donc il a toujours été dans une position très proche d'Israël, et en même temps, il voulait donner une cohérence à l'idée que la seule solution, et il a raison je pense, à ce drame qui dure depuis plus d'un siècle, hein, ça a commencé dans les années 20, 1920, eh bien c'est effectivement un État Palestine. Aujourd'hui, ça paraît complètement impossible, et malheureusement, je crains que cela soit vraiment impossible, mais en tout cas, il y avait cette démarche de dire, voilà, nous sommes en cohérence avec nous-mêmes, nous disons, nous reconnaissons l'État de Palestine, et je le répète, dans le cadre d'une initiative beaucoup plus globale.
0: Oui, exactement.
5: Qui consistait à assurer la sécurité de l'État d'Israël et essayer d'avoir, par exemple, toute une sécurisation de la région. Enfin, il y avait toute une
0: dynamique. Il y avait une dynamique aussi internationale.
5: Et à ce moment-là, il y avait une dynamique internationale relative. J'ai cité le Canada, l'Australie, mais aussi d'autres États ont rejoint. Il y a une dizaine d'États qui ont fait cette démarche, occidentaux, je veux dire. Et puis, il y avait aussi un partenariat assez étroit avec l'Arabie Saoudite, puisque la déclaration de New York dont je vous ai parlé, elle a été copiloté par les Saoudiens et les Français. Donc effectivement, il y avait vraiment toute une dynamique pendant de janvier à octobre 2025. Et à partir d'octobre 2025, il y a quelque chose qui va surgir. C'est Trump, Donald Trump, qui va imposer son plan de paix. Il faut mettre de gros guillemets à plan de paix. Oui. Mais en tout cas, et du coup, c'est les Américains qui reprennent la main. Et à partir de là, les Français se sont retrouvés comme, disons, quelque peu, on va être aimable, marginalisés. Mmh. Car les Américains ont imposé le cessez-le-feu, imposé leur plan. Et ce plan Trump, était très éloigné de ce que disait la déclaration de New York. Pour dire ça en une phrase, la déclaration de New York est fondée sur le droit international et sur une approche globale du problème, alors que le plan Trump fait fi du droit international. On sait bien que Trump ne sait même pas que ça existe, le droit international, et par ailleurs, c'est uniquement focalisé sur Gaza, en décrochant en plus tout le rapport à la Cisjordanie, c'est-à-dire que la Cisjordanie n'existe pas. Donc on voit bien que on prend la déclaration de New York et les ambitions françaises, saoudiennes, à revers. Et évidemment, malheureusement, les Américains tiennent tout avec le fameux Conseil de la paix. Et depuis, c'est eux qui sont à la manœuvre pour finalement ne rien faire. Enfin, là, c'est un autre aspect du problème.
0: Jean-Paul Chagnolot, vous êtes notre invité sur RCF Notre-Dame dans ce 10-12. Professeur émérite des universités, vous êtes le directeur de la revue Confluence Méditerranée. On revient sur cette reconnaissance de l'État de la Palestine par la France. C'était il y a un an, jour pour jour, à l'ONU. C'est pas pour envoyer des fleurs à Emmanuel Macron, mais est-ce qu'il a été courageux de faire ça, d'après vous ?
5: Bah écoutez, c'est incontestable. Il fallait du courage, parce qu'il avait beaucoup d'opposition en France même. Hein. Et il a donc dû travailler sur le plan interne,
0: sur ce sujet, c'est très clivant. Mais
5: donc,
0: toutes les tensions.
5: Donc moi je crois qu'effectivement, il a fait une démarche importante. Sauf que, il s'est, enlisé en même temps, parce qu'après, il a essayé, à partir d'octobre-novembre, comme il n'y avait plus guère de levier, il a essayé de faire, au fond, un peu, pas marche arrière, mais en tout cas, d'infléchir, parce qu'évidemment, les Israéliens ont très, très mal pris, c'est le moins qu'on puisse dire, et la position française.
0: Donc, on pouvait s'y attendre.
5: Ah bah, c'était une évidence, et ça fait partie de ce courage, parce qu'il est passé outre à tout ça. Mais si vous voulez, depuis on est vraiment... c'est comme si... La position française dans la région, je vais être un peu caricatural, mais avait presque disparu. Autant, toute l'année 2025, jusqu'au mois d'octobre, était très présente, très active. Et puis, à partir de janvier, et puis en plus encore à partir de février. Pourquoi à partir de février ? Parce qu'il y a la guerre. Les Américains agressent l'Iran avec Israël. Donc à partir de là, les choses deviennent encore infiniment plus compliquées. Ouais. Et du coup, la question de Gaza et de la Palestine passe au second plan parce qu'il y a cette guerre avec l'Iran. Donc,
0: et on le voit dans l'actualité d'ailleurs.
5: Bien sûr. Et donc, si vous voulez, la complexité de la question devient vraiment extrêmement, extrêmement intense. Après le 28 février. Et donc la France, qui était déjà en difficulté parce que les Américains avaient repris la main, la France est encore davantage en difficulté à partir de février, puisque là, il y a en plus la guerre avec l'Iran.
0: Au Moyen-Orient, oui. Quelle était, si on remonte un an en arrière, la principale limite identifiée à la portée de cette reconnaissance ? Le risque, c'était d'encore plus scinder deux peuples qui, déjà, même en France, s'écharpent ? Est-ce que c'était ça le principal écueil de...
5: Non, je pense que là, l'idée est tout de même de donner un horizon politique au peuple palestinien, et je crois que c'est pour le moment la seule possibilité. Il est impossible de penser que ils puissent vivre ensemble. Donc la séparation, sans parler d'État, la séparation entre les deux peuples devient indispensable. Mais il faudra parler de la Cisjordanie.
0: On va en parler après, dans un instant, Jean-Paul Chagnolot, parce que là, on a refait un peu la chronologie de cette reconnaissance. Et dans un instant, quel bilan on peut en tirer depuis un an. Jean-Paul Chagnolot, notre invité du 10-12, pour parler de cette reconnaissance de l'État de la Palestine par la France, c'était il y a un an. Je rappelle qu'à 10h30, on va se parler de la crise sociale en France avec l'augmentation du prix du carburant et ce risque peut-être d'un acte 2 des Gilets jaunes. Vous avez la parole dès maintenant pour en témoigner. On vous accueillera à 10h30 au 01 56 56 44 44.
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0: Il est 10h15 sur RCF Notre-Dame, c'est l'heure de l'édito du 10-12, signé ce matin, et comme tous les mardis d'ailleurs, Marie-Caroline Missire, déléguée générale du think tank Vers le haut. Bonjour Marie-Caroline.
6: Bonjour Melchior.
0: Vous voulez revenir sur ces résultats de PISA?
6: Oui, souvenez-vous, il y a 15 jours, à ce micro, nous apprenions ensemble les résultats de PISA, cette évaluation des élèves de 15 ans dans plus de 90 pays de l'OCDE. En compréhension de l'écrit en mathématiques, les élèves français y obtiennent les scores les plus bas jamais mesurés en France depuis la création de ce test il y a plus de 25 ans. Mais ils s'inscrivent dans la moyenne des pays de l'OCDE, soulignons-le. Alors, choc, sidération, alerte générale. Pendant 24 heures, les commentaires, les interventions se sont multipliés. Sur les chaînes d'information en continu, les bandeaux défilent et affichent sobrement « École, pourquoi nos élèves sont-ils si nuls ?» La chasse aux coupables est lancée, les écrans, bien sûr, les parents désinvestis, bon, les jeunes eux-mêmes.
0: Et vous-même, vous étiez d'ailleurs un peu déprimé, on s'en souvient.
6: Je l'avais dit à ce Marie-Caroline micro, je suis toujours.
0: 15 jours plus tard, que s'est-il passé ?
6: Eh bien, rien, Melchior, ou à peu près rien. Le ministre Édouard Geffray, dans une interview au Monde notamment, pointe le rôle des écrans et le manque d'engagement des parents. Quelques candidats à la présidentielle se sont risqués à évoquer une mesure de leur programme. Gabriel Attal, dans une vidéo Instagram, nous apprend qu'il n'y a pas de fatalité et que l'école est la mère des batailles. Il a été lui-même ministre, je le rappelle. Ce n'est plus un signal d'alerte, c'est un signal d'alarme. Il faut remettre l'exigence au cœur du projet éducatif national, a déclaré Édouard Philippe, qui était lui-même Premier ministre, je le rappelle. Bruno Retailleau promet une révolution culturelle de l'éducation. De son côté, Marine Le Pen assure vouloir faire de l'éducation un pilier de son futur projet, etc.
0: Bon, ça nous avance bien. Vers quel sens tourner, Marie-Caroline, dans ce concert de réactions ?
6: Alors, disons-le, notre système éducatif décroche depuis 25 ans sans qu'aucune politique n'ait su inverser la tendance. Et les inégalités de réussite sociale, de genre, se creusent, entamant notre pacte républicain et finalement notre propre confiance en l'avenir, ce qui est préoccupant. Alors une voix pourtant se détache dans ce bruit médiatique de comète autour de PISA, celle d'Éric Charbonnier. Éric Charbonnier est analyste à l'OCDE depuis plus de 30 ans. Il est le visage de PISA en France. Et depuis la création de ce test en 2000, Éric Charbonnier commente ses résultats avec constance et résilience.
0: Alors, que nous apprend-il exactement ?
6: D'abord, que les pays qui obtiennent les meilleures performances et qui peuvent être comparés à la France ont un point commun, la persévérance. C'est-à-dire des réformes éducatives sur le temps long, évaluées et portées par un cap politique clair, ce dont on a beaucoup manqué ces dernières années. C'est le cas du Portugal ou de l'Angleterre, par exemple, qui ont amélioré leurs performances en éducation ces dernières années. Ensuite, toujours selon Éric Charbonnier, il faut s'intéresser aux pédagogies éprouvées, c'est-à-dire qui ont fait leurs preuves, et donner les moyens aux enseignants de se former, de s'y former, dans le contexte de plus en plus difficile et hétérogène dans lequel ils exercent, travaillent sur l'attention, sur la motivation des élèves, développement de la confiance en soi, alors qu'on sait que la santé mentale est un problème majeur chez les jeunes, de la capacité à apprendre tout au long de leur vie, inclusion des élèves à besoins particuliers, je le rappelle, ils sont 10% des effectifs scolaires. Enfin, que permettre aux communautés éducatives, je continue à citer Éric Charbonnier, cela passe par leur capacité à exercer dans un cadre plus autonome et que c'est un facteur de réussite qui produit de meilleurs résultats chez les élèves. J'ai toujours la même peur, me confie-t-il, on oublie ces résultats et on continue. Et c'est exactement ce qui est en train de se passer. Or, il est indispensable de créer les conditions d'un débat et d'un consensus sur la vision que nous souhaitons porter pour l'école en remettant la question pédagogique au centre. Que veut dire éduquer, apprendre à l'ère de l'IA ? Qu'apprend-on finalement ? Comment ? Avec quels moyens ? Et avec quelle formation pour nos enseignants ? Beaucoup de voix s'élèvent aujourd'hui, dont la mienne. Je veux citer aussi Grégoire Borst, neuroscientifique, qui a publié une tribune dans Le Monde. Je veux citer Christophe Carrero, ancien recteur, qui lance un mouvement qui s'appelle le Parti de l'école. Je veux citer encore une fois Florence Rizeau, qui travaille à École Huma sur la formation continue. Je veux citer Laure Saint-Raymond de l'Académie des sciences, qui consulte depuis 3 ans pour produire un rapport sur l'école qu'elle va présenter dans quelques jours. Bref, je m'arrête là. On réclame ce débat, cette prise de conscience stratégique pour notre pays. PISA, dans le contexte de l'élection présidentielle, nous en donnait enfin l'occasion. Je crains que cette occasion ne soit manquée.
0: Marie-Caroline Missire, en toute vérité, pour cet édito du 10-12, je rappelle que vous êtes déléguée générale du think tank Vers le Haut. Jean-Paul Chagnolot, une réaction rapide sur ce que vous venez d'entendre de la part de Marie-Caroline Missire, vous qui avez été un grand professeur des universités, un peu à la retraite maintenant.
5: Enfin, j'étais professeur, tout simplement. Oui, c'est navrant. Et puis, la conclusion que vous tirez, à mon avis, est très juste. C'est-à-dire que nos politiques sont incapables de penser sur le long terme, quoi. C'est ça la grande question. On est dans un petit monde avec des petits politiciens qui s'agitent en fonction d'une actualité immédiate. Et dès lors qu'il s'agit de prendre à bras le corps des questions fondamentales qui impliquent des années et une vraie réflexion stratégique, eh bien, il n'y a presque plus personne. Je dis presque plus personne, parce qu'en cherchant bien, peut-être on pourra en trouver quelques-uns. Mais c'est un exemple essentiel sur la question. Mais il y a malheureusement d'autres domaines. Alors celui-là, il est fondamental, et j'en sais quelque chose. Moi, c'est mon métier. Et d'ailleurs, si vous prolongez le problème sur l'université, le constat sera le même. Le constat sera le même. C'est-à-dire que nous avons dégringolé en matière de recherche dans les universités. Le ministère de l'enseignement supérieur a publié un rapport il n'y a pas longtemps qui, malheureusement, est aussi accablant que celui que vous avez évoqué à propos de PISA. Donc, malheureusement, là encore, même constat et absence de remède.
0: Merci pour cette réaction. Merci encore, Marie-Caroline Missière. On peut vous suivre notamment sur LinkedIn, où vous publiez très régulièrement vos tribunes aussi, vos prises de parole sur ces sujets qui sont tant importants pour Absolument. L'éducation. On vous retrouve chaque mardi et sur rcfnotredame.fr. Et nous sommes toujours

0: Évidemment, Macron essaie de minimiser tout ça et d'essayer de retrouver des liens moins conflictuels. C'est difficile. Mais surtout, quand on parle de l'État de Palestine, on doit aussi parler de la société palestinienne. Or, que fait la France depuis cette reconnaissance pour soutenir la société palestinienne, c'est-à-dire la société qui est à Gaza, qui est totalement dans une situation absolument épouvantable, vraiment épouvantable, fragmentée, martyrisée, enfin bon. Et aujourd'hui, les officiels israéliens ont mis en place des mécanismes pour chasser la population gazaouite de Gaza. Enfin, c'est très officiel. Moi, je lis la presse israélienne presque tous les jours. Et en Cisjordanie, là aussi, il se passe un phénomène de colonisation qui s'appuie sur deux processus. Le premier, c'est la dépossession foncière systématique et un véritable nettoyage ethnique. Donc les sociétés Gaza et Cisjordanie, et donc la société palestinienne, est en proie à une période absolument terrible de son histoire. Et que fait la France par rapport à ça? Vraiment pas grand-chose. Vraiment pas grand-chose.
1: Pas grand-chose ou rien du tout?
0: Parce que j'essaie d'être modéré, oui. Si vous voulez, mais franchement, rien. Je prends un exemple, juste un exemple. Vous savez que nous avons, la diplomatie française a mis en place un système qui permet d'accueillir des jeunes qui sont dans des situations de guerre difficiles ou des situations de guerre civile. Et on fait venir des jeunes pour qu'ils puissent continuer leurs études. Et c'est des petits nombres de quelques dizaines ici ou là. Et donc, il y a ça pour Gaza. Et ça a été mis en place. On a sélectionné 10, 15, 20 jeunes. Et puis, il y a eu un incident. Une Gazaoui a proféré des propos antisémites, ce qui est évidemment inacceptable. Elle a été expulsée. Mais depuis, le problème est bloqué. C'est-à-dire qu'on n'est même pas fichu de faire venir 10, 15 ou 20 jeunes en quête d'avenir en France pour continuer leurs études. Donc, il y a une espèce de deux poids, deux mesures. On parle de l'État, très bien, mais quid de la société? Et on oublie complètement. Et on a d'autres chats à fouetter. Et j'ajouterai un dernier point. C'est que nous sommes, ça ne vous a pas échappé, en fin de mandat présidentiel. Ah oui. Et par conséquent, il est clair que la diplomatie française, sur ce sujet comme sur bien d'autres, n'a plus guère de moyens d'agir. Parce qu'il faut du temps et le temps va manquer. Donc vous voyez, on a eu une année 2025 assez flamboyante et une année 2026 qui est tout de même assez en retrait. Et là encore, j'utilise beaucoup d'euphémisme. Oui. Je trouve même assez choquant de voir à quel point on a un peu quitté la scène, quoi.
1: La France a quitté la scène.
0: Sur ce plan-là, oui. On agit de trois choses. On est à New York aujourd'hui. Bon, très bien. Mais je répète, vous savez, il y a la dimension spectaculaire de la présence à New York, des rencontres avec tel ou tel. Et puis, il y a la réalité concrète des relations avec la société. Et avec la société, il ne se passe rien. En quoi est-ce que c'est difficile de faire venir une vingtaine de jeunes Gazaouis? En quoi est-ce que c'est difficile aussi d'aider les populations en termes de santé, par exemple? Parce qu'il se passe des choses terribles. Donc tout ça, on oublie. Et puis je dirais un seul mot, je crois qu'on veut absolument, la France de Macron veut absolument éviter le véritable rapport de force avec Israël. Alors on a pris une mesure, vous allez m'en parler, j'imagine.
1: Allez-y.
0: Qui consiste à faire des restrictions d'importation des produits des colonies israéliennes qui se trouvent en territoire occupé de Cisjordanie. Bon, c'est-à-dire, il y a quelques dattes, il y a de l'huile d'olive, il y a des choses comme ça, quelques produits agricoles. C'est très marginal sur le plan économique, et sur le plan politique, ça n'aura aucun impact.
1: On arrive à la fin de cet entretien, ça passe très vite, Jean-Paul Chanulot. Comment on trouve de l'espoir dans tout ça? À la fois en soutenant cet État de Palestine, mais en soutenant aussi Israël, puisque l'idée, ce n'est pas non plus de scinder, comme je disais tout à l'heure, les deux peuples.
0: Vous savez, je ne peux pas répondre à une question comme ça en 30 secondes. Je crois que il faut
1: trouver la paix, de toute façon.
0: Oui, mais la paix, si vous voulez, ça passe d'abord par le fait qu'il faut que l'actuel gouvernement Netanyahou arrête de vouloir annexer un territoire occupé, la Cisjordanie, par une colonisation extrêmement violente. On parle beaucoup des colons, mais les colons armés ne sont que le bras armé d'une politique d'État. Et à Gaza, la situation, elle est scandaleusement inhumaine, quoi. C'est inhumain. Et c'est pas du ressort de la France seulement, c'est l'ensemble de la communauté internationale qui laisse faire une situation. Il faut bien comprendre comment vivent, ou plutôt survivent, les 2 millions de Gazaouis dans une petite partie de la bande de Gaza, qui est elle-même un territoire de 400 km².
1: Merci Jean-Paul Chanulot d'avoir été avec nous en direct sur RCF Notre-Dame, professeur émérite des universités, directeur de la revue Confluence Méditerranée. Dans un instant, on va se parler du pouvoir d'achat et de la crise sociale en France. Ce sera juste après de l'humour ce matin avec Floriane de Maletroit. Bonjour.

0: Bonjour Violaine.
1: Bonjour Pierruc, bonjour à tous.
0: Et justement, ce matin, Violaine, vous avez un mot pour Madame Pécresse.
1: Tout à fait, je suis ravie de vous rencontrer, Madame, car nous avons un point commun. Nous étudiâmes dans le même couvent, Sainte-Marie de Neuilly, la seule école de France à particules. Alors vous êtes femme politique, moi je fais du stand-up, finalement toutes les deux nous sommes debout.
0: Oh, Violaine, aujourd'hui vous venez nous parler d'argent.
1: Oui Pierruc, c'est mon côté michto. Enfin, publicain devrais-je dire.
0: Ah bah oui, sur cette antenne, oui.
1: Voilà, sur cette antenne, 27 millions d'euros, c'est le budget de la visite du pape en France. Mais qui va payer? Qui? Même question pour la dette française. Qui va payer? Qui? Depuis la séparation des églises et de l'État, c'est à l'église de prendre en charge les dépenses pour la visite du pape. Et oui, comme dirait un homme soudainement féministe entendant l'addition à sa femme, « Eh ben, vous avez voulu l'égalité !» Ce à quoi elle aurait répondu « Pour les salaires aussi !» Blague féministe, c'est fait.
0: 27 millions d'euros pour l'avenue du pape, c'est quand même beaucoup.
1: Mais ce n'est rien comparé à la dette de la France. Oui. Je ne vous donne pas le chiffre, parce que comme au gouvernement, il y a beaucoup trop de zéros. Je tiens à rappeler que la dernière fois que le budget en France a été à l'équilibre, c'était en 1974, avec Jean-Pierre Fourcade. Je me souviens, j'y étais. Faut croire que la France, pays de la gastronomie, ne sait plus faire de bonnes recettes.
0: Alors apparemment, une des solutions concernerait les retraités.
1: Et oui, les vieux vont casquer, entre autres. Alors Sophie Binet, leader de la CGT, a pris leur défense en déclarant « Et non, on n'est pas riche quand on a une pension de plus de 2000 euros par mois. » Oui, par contre, quand on convertit en francs, hein, 13 000 francs, vous êtes le roi du pétrole. Enfin, quoique, il est un peu cher en ce moment.
0: Mais alors, est-ce une bonne idée de faire payer les retraités, Violaine?
1: Mais bien sûr, moi j'ai hâte de voir Hervé, 91 ans, livreur Deliveroo, qui arrive dans 1h30 avec votre commande. Et oui, il faut pédaler, Hervé. Hein, la bicyclette, c'est comme la guerre, ça s'oublie pas. Une fois en bas, il ne vous appellera pas sur votre téléphone, mais tirera 3 coups de fusil en l'air pour vous demander de venir chercher votre pizza, froide, comme ses mains. On aura aussi Yvette, vendeuse chez Sephora en CDD 47 heures. Vous n'aurez qu'à regarder son visage pour vous dire que malgré tous les efforts que vous ferez pour rester belle, vous finirez comme elle. À moins de mourir avant l'âge de la retraite. Sans oublier Janine, barista, qui a mixé des soupes toute sa vie et qui maintenant mixe des cocktails dans la boîte de nuit branchée du centre-ville de Poitiers. Elle s'en fout de la musique trop forte, elle est déjà sourde. Hervé, Yvette, Janine, prenez exemple sur le pape. Lui n'a pas de retraite, alors arrêtez de vous plaindre. Et puis comme dirait Charles III, il n'y a pas d'âge pour débuter une carrière. Il suffit de traverser la rue pour trouver du boulot. En revanche, grouillez-vous les vieux, sinon vous allez vous faire écraser.
0: Alors, quelle solution tout de même, Violaine, avez-vous pour sortir la France de la crise?
1: Ah, c'est plutôt à Madame Pécresse qu'il faudrait poser la question. En tout cas, faire trinquer ceux qui ont travaillé toute leur vie, même si on sait tous qu'ils trinquent déjà trop au PMU. Je ne sais pas si c'est une bonne solution. Je pense que le gouvernement devrait prendre le problème de la dette à la racine. Arrêtez de nous raconter des salades parce qu'il est temps de rendre à César ce qu'est à César. Sinon, on va tous finir dans la sauce.
2: Voilà, c'était Violaine de Pince dans la matinale ce matin sur RCF Notre-Dame au micro de Pierruc Dubois.
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2: Il est 10h30 sur RCF Notre-Dame. On va se parler du pouvoir d'achat ce matin. Après la crise des gilets jaunes, déclenchée notamment à l'automne 2018 par la hausse de la fiscalité sur les carburants, la question du pouvoir d'achat reste un sujet particulièrement sensible. Aujourd'hui encore, pour beaucoup de Français, la voiture, par exemple, reste indispensable pour aller travailler, emmener les enfants à l'école ou faire des courses. Et quand le prix à la pompe augmente, voire explose, c'est immédiatement le budget du mois qui est touché. À cela, il faut ajouter évidemment les dépenses contraintes, logement, alimentation, énergie, assurance, avec des prix qui restent élevés par rapport à ceux d'il y a quelques années. C'est vrai que certains ménages disent devoir arbitrer, renoncer à certaines dépenses ou surveiller chaque euro. Alors, sommes-nous face à une nouvelle crise du pouvoir d'achat et social en France? Est-ce qu'on peut parler d'un possible acte 2 des gilets jaunes, en tout cas un risque, ou alors la situation est-elle vraiment différente cette fois-ci? Et surtout, vous, comment vivez-vous cette situation? Est-ce que cette hausse du carburant vous oblige à faire différemment? Est-ce que ça vous met dans le rouge? Vous avez la parole, le standard est ouvert pour venir témoigner au 01 56 56 44 44, 01 56 56 44 44. Et pour discuter avec nous jusqu'à 11h, nous avons le plaisir d'accueillir deux invités. Bonjour Philippe Crevel.
5: Bonjour.
2: Merci beaucoup d'être avec nous en direct dans On va se parler sur RCF Notre-Dame. Vous êtes économiste, directeur général du Cercle de l'Épargne, qui regroupe là aussi des économistes, par exemple, notamment.
5: Le Cercle des Épargnes, c'est un centre d'études et d'informations sur l'épargne, la retraite, et on a évidemment dans notre conseil scientifique plusieurs économistes, et on est au-delà de l'épargne, on étudie évidemment tous les mouvements économiques, parce que L'épargne, évidemment, c'est fonction des revenus, du pouvoir d'achat, du niveau de vie.
2: Bonjour Benoît Perrin.
0: Bonjour.
2: Merci également à vous de participer à cette émission. Directeur de l'association Contribuables Associés, c'est une association qui regroupe des contribuables qui, peut-être, ont parfois des petits coups de gueule.
0: Exactement. C'est une association qui vise à faire pression sur les élus pour une gestion économe de l'argent public. Et pour ce faire, eh bien, on utilise tous les moyens qui sont à notre disposition pour faire entendre la voix des contribuables auprès des élus.
2: Eh bien, écoutez, merci vraiment à tous les deux d'être en direct dans ce 10-12. Alors, on parle du pouvoir d'achat ce matin parce que ça va nous emmener jusqu'à cette crise sociale que nous sommes en train de connaître en France. Philippe Crevel, quand on compare à il y a quelques années, où en est réellement le pouvoir d'achat des Français aujourd'hui ?
5: Alors, le niveau de vie des Français, c'est vrai que si on regarde depuis le Covid, évidemment que ce pouvoir d'achat subit une série de chocs. Au-delà du Covid, il y a eu la guerre en Ukraine. Et puis, depuis le mois de février, donc 2026, la guerre au Moyen-Orient, avec à la chaque fois un choc énergétique, une inflation. Il faut voir que l'inflation de la guerre en Ukraine était bien plus importante que celle que l'on connaît à l'heure actuelle. L'inflation est montée en France jusqu'à 7%, pour faire simple. Aujourd'hui, on se situe autour de 2,5-3%. Voilà, mais malgré tout, ça se surajoute. Si on parle pouvoir d'achat stricto sensu, il est en baisse depuis le début de l'année. Donc ça, c'est lié, évidemment, à la hausse des cours de l'énergie. Si on se met sur un focal un peu plus large, c'est vrai que depuis 2019, donc depuis l'avant-veille du Covid, on est sur une perte de niveau de vie pour les Français. Donc, surtout en ce qui concerne le salaire réel des Français. Parce que ça a suivi moins rapidement les prix et donc... Il n'est pas faux d'indiquer qu'aujourd'hui, le niveau de vie des Français s'est détérioré en liaison avec les chocs que nous avons subis.
2: Oui, parce que l'inflation, Benoît Perrin, a fortement ralenti par rapport au pic de 2022-2023. Pourquoi les Français ont-ils alors ce sentiment que le pouvoir d'achat baisse ?
0: Ça a été très bien expliqué à l'instant, c'est que en fait, on voit l'augmentation des salaires qui est, par exemple, pour l'année 2026, qui sera entre 1,7 et 1,9%, quand vous avez une inflation qui va être de plus d'à peu près 2,5%. Donc on voit que naturellement, les Français, et ce n'est pas qu'un sentiment, pour le coup, c'est vraiment des chiffres de l'INSEE qui l'indiquent, effectivement, plus le temps passe, malheureusement, moins les Français ont du pouvoir d'achat. Pour donner juste deux chiffres de l'INSEE récents, qui datent de la semaine dernière, l'INSEE a vraiment... mis un chiffre sur cette perte de pouvoir d'achat, moins 0,4% en 2026 et moins 0,6% en 2025. Donc vous voyez, depuis deux ans, vraiment, on voit vraiment cette perte de pouvoir d'achat qui se traduit dans le quotidien des Français. Et il faut rappeler effectivement que le moteur de l'inflation, c'est l'énergie. Et puis avec les chocs qu'on a connus ces derniers temps, effectivement, ce choc fait évidemment, pèse lourd dans le pouvoir d'achat des ménages.
2: Oui, parce que c'est vrai qu'on va donner beaucoup de chiffres dans cette émission, mais c'est normal parce qu'on parle économie aussi ce matin. Philippe Crevel, l'énergie a pris 16,7% sur un an. C'est ça le principal risque pour le budget des ménages en ce moment et dans les prochains mois ?
5: C'est évident que le budget énergie, il est incontournable. Oui. Ça fait partie des dépenses où l'arbitrage est difficile. Parce qu'on a une voiture, qu'on est obligé de la prendre pour aller à son travail, pour aller conduire les enfants à l'école. On doit se chauffer, ou voire on doit refroidir parce qu'il fait trop chaud et on utilise la climatisation. Le pic, par exemple, énergétique dans au niveau du sud de la France, de la Corse, ce n'est plus l'hiver, c'est l'été. Donc on voit évidemment qu'on est contraint. D'autre part, cette inflation, elle va liée au prix de l'énergie, elle se diffuse. Et elle se diffuse progressivement aux produits alimentaires. Parce que pour produire de la viande, pour produire de la farine, il y a besoin d'énergie derrière. Et donc, de ce fait, il y a une diffusion. Et pareil sur un certain nombre de biens. Et donc, on est confronté à une hausse des prix qui est ciblée, mais qui va s'élargir dans les prochains mois s'il n'y a pas de solution trouvée au niveau de l'approvisionnement du pétrole. Et on a vu donc Emmanuel Macron, le jeudi 21 septembre, envoyer une lettre à la présidente de la Commission européenne pour demander justement des aménagements au niveau des produits pétroliers pour essayer de faire diminuer la pression du coût énergétique.
2: C'était pas jeudi, c'était hier. Vous avez dit jeudi, mais c'était lundi.
5: Lundi, pardon.
2: Bah, c'est hier.
5: Lundi 21,
2: exactement.
5: Pardon.
2: Voilà. Pardon, je me permets de vous reprendre sur ça, sur les dates. J'aimerais qu'on écoute René, qui est avec nous depuis La Rochelle, au 01 56 56 44 44. Bonjour René. Bonjour, on vous écoute.
4: Bah écoutez, depuis que M. Macron est au pouvoir, il n'y a eu que des promesses et rien d'autre. Et le gouvernement, moi je pense que c'est un gouvernement incapable, ils sont même pas alliés deux mots quand ils parlent. Et là, on est en train d'oublier les gilets jaunes, monsieur. Moi j'y suis allé aux gilets jaunes. Il y a eu 13 morts, dont des femmes qu'on ne sait pas, des femmes qui ont été frappées avec les fachos de Macron, comme dit mon copain Fotorino. Là. Et puis monsieur Macron, il est partout et nulle part, surtout nulle part. Toujours pour se représenter, et il n'y a jamais rien qui se passe.
2: Vous êtes en colère, René? C'est de la colère que vous ressentez en ce moment.
4: Ah bah écoutez, moi je suis du côté de ma grand-mère, drapeau qu'on appelait mémé de la messe, mais je suis aussi engagé. Parce que, vous voyez, moi j'étais à la CGT, j'avais eu, d'abord, par un monsieur de la CGT, c'est Astima, Société Technique d'Industrie de Marine, oui. D'abord, au chantier naval, et j'avais été embauché par un, que j'ai perdu de vue. Oui. Mais quand on voit ce qui se passe, d'abord, M. Macron, le président ukrainien est très content. Il a... Alors, écoutez,
2: Mais j'aimerais pas qu'on mélange tous les sujets, René, mais on entend vraiment votre colère et merci beaucoup d'être venu sur RCF Notre-Dame pour en parler très librement dans cette émission. On va se parler dans ce 10-12. Philippe Crevel, il y a beaucoup de René, évidemment, dans toute la France, qui ressentent cette colère. Je sais pas si on peut comparer avec la situation des Gilets jaunes en 2018, parce que le mouvement est quand même différent, mais quand on regarde en 2018, par exemple, le prix du carburant à l'époque et le prix du carburant aujourd'hui, on se demande pourquoi il n'y a pas plus de gilets jaunes dans la rue. Ce n'est pas mon avis, mais le carburant est très élevé en France.
5: En 2018, le scénario était un peu différent.
2: Voilà, et c'est pour ça que c'est bien de remettre dans le contexte.
5: Ce qui était au cœur du débat, c'était l'augmentation des taxes sur... les produits carbonés, sur l'énergie carbonée. En plus, s'ajoutait la réduction de la vitesse sur les routes nationales à 80 km/h. Et donc, ça avait été perçu comme une limitation des capacités de déplacement pour une partie de la population. À un moment où, globalement, nous n'avions pas les mêmes problèmes de pouvoir d'achat qu'à l'heure actuelle. Mais il y a eu un très fort ressenti. Aujourd'hui, on est face à des chocs qui sont dits en économie exogènes. Le Moyen-Orient, nous sommes pris en otage par les États-Unis et par l'Iran. Et de ce fait, nous subissons une hausse du prix de l'énergie. De même, en Ukraine, nous n'avons pas choisi que la Russie envahisse l'Ukraine. Donc on est dans des chocs de nature différente. Et puis d'autre part, peut-être qu'il y a une forme d'acceptation de l'énergie chère, parce que ça s'installe dans la durée, et puis on s'adapte également, on fait des arbitrages, même si, comme ça a été indiqué par l'auditeur, le ressenti, la violence et pour absolument. Une partie de la population est extrêmement forte, parce qu'il n'y a pas de solution qui est envisagée ou envisageable à moyen ou long terme sur le sujet.
2: Benoît Perrin, est-ce que vous comprenez la colère de cet auditeur René, qui lui a été gilet jaune il y a quelques années et qui considère que rien n'a changé depuis ?
6: Alors, c'est vrai que d'abord qu'il y a des gens qui souffrent par définition, oui. On ne peut être que de leur côté. Après, je pense que on reproche souvent, vous savez, aux Français de se tourner vers l'État dès qu'il y a la moindre des difficultés.
2: Oui.
6: Sauf que parfois c'est justifié, parfois ça l'est pas. Là, il me semble qu'en l'occurrence, c'est justifié pour une raison très simple, c'est que l'État perçoit à peu près 50% du prix de l'essence. Donc autrement dit, quand vous allez faire votre plein, 50% de l'argent va à l'État. Donc c'est tout à fait normal, me semble-t-il, que les Français demandent justement à l'État d'agir.
2: Et de faire des efforts, finalement.
6: Et de faire des efforts. J'ajoute qu'il suffit de regarder ce que font les pays étrangers. Donc c'est en fait très concrètement nos voisins, que ce soit l'Allemagne il y a quelques jours, là, où ils ont baissé les taxes d'à peu près 17 centimes, ou l'Espagne, ou l'Italie. Bref, nos voisins ont des responsables politiques qui ont agi sur les taxes. Donc c'est normal, à ce double titre,
2: que les Français
6: se tournent vers l'État en disant ouais. Voilà. Après, la difficulté, évidemment, c'est les contraintes budgétaires.
2: Oui.
6: Et là, vous avez à la fois une pression interne, une pression externe. Pression interne sur le gouvernement, c'est les Français qui demandent effectivement, pour une grande partie d'entre eux, la baisse des taxes. pour la petite histoire, vous avez même le patron du Parti communiste français qui demande la baisse des taxes. Donc, et puis ce matin encore à la radio, un des candidats pour la primaire socialiste, en l'occurrence Monsieur Gage, qui demande aussi une baisse des prix. Donc preuve qu'il y a une vraie pression populaire pour baisser les prix. Et de l'autre côté, vous avez une pression externe, que sont les marchés financiers, puisque comme vous le savez, aujourd'hui la France est dans une situation budgétaire extrêmement compliquée et donc ne peut pas tout se permettre. Donc pour dire les choses autrement, la baisse des taxes peut être envisageable à condition de trouver des économies ailleurs, sinon on va continuer à creuser le déficit.
2: Vous êtes sur RCF Notre-Dame, on parle de cette crise sociale ce matin liée au prix du carburant qui explose et puis ce risque d'un acte 2 des gilets jaunes. Vous pouvez en témoigner au 01 56 56 44 44.
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2: Et oui, on va se parler dans ce 10-12 hein, avec cette crise sociale. On a Guy, justement, qui aimerait témoigner. Bonjour Guy.
7: Bonjour Monsieur Perrin, bonjour Monsieur Revel.
2: Bonjour, on vous écoute.
7: Donc, dans ma vie, j'ai eu à redresser deux entreprises à 20 ans d'écart, suite à la fuite d'associés, et avec bien évidemment très peu de moyens.
2: Oui.
7: Donc, commencer par mettre en place le travail pour faire rentrer de l'argent. Et ce travail, on peut l'obtenir par toutes ces personnes qui sont au chômage. On ne leur propose que 2 ou 3 postes obligatoires à prendre, sinon on coupe le travail, on coupe les indemnités de chômage. Voilà, ça c'est une première chose. Donc, on va falloir faire appel au bénévolat maintenant. C'est proposer aux Français de supprimer la 5e semaine, qui n'est pas rentabilisée.
2: La 5e semaine de quoi ?
7: De vacances.
2: Oh bah dis donc Guy, j'en ai besoin de mes vacances.
7: Comment ? Non, attendez, Melchior.
2: Oui.
7: On a déjà 4 semaines de vacances, nous sommes dans une période très difficile, il va falloir se serrer la ceinture les amusements.
2: Bon.
7: Ah ben oui Melchior.
2: Bon, je donne mon avis parce que quand même ça me concerne un peu Guy, quand vous voyez les Français qui sont extrêmement fatigués en ce moment, par tout ce qui se passe, par la situation, si vous allez leur dire, ben non, on va vous supprimer.
7: On a déjà 4 semaines de vacances. Vous avez des pays où ils n'ont que 2 semaines de vacances, les États-Unis par exemple. Avec 4 semaines, on réserve sur ces 4 semaines une semaine pour l'hiver, mais on supprime, on demande aux Français de travailler pendant la 5e semaine. Il va falloir faire du bénévolat, du sacrifice.
2: Vous êtes à la retraite ?
7: On est dans une situation très, très grave.
2: Merci.
7: Très grave.
2: Merci Guy. Vous êtes à la retraite actuellement ?
7: Oui, je suis à la retraite, oui.
2: Et vous avez bien de la chance, parce que vous avez des vacances illimitées, cher Guy. Merci beaucoup.
7: Ma retraite, je l'ai passée en grande partie à faire du bénévolat.
2: Je sais bien, Guy.
7: J'ai 73 ans et demi.
2: Et je vous charrie parce qu'on se connaît, vous êtes un auditeur très fidèle de cette émission, et je vous remercie beaucoup d'être venu à l'antenne avec ce témoignage. C'est pas un peu radical, ça, Philippe Crevel, vous êtes économiste, directeur général du Cercle de l'Épargne, de vouloir sucrer une semaine de vacances aux Français dans le contexte qu'on connaît.
5: Alors, Melchior, je vais quand même donner un peu raison à Guy.
2: Ah non ?
5: Si, je vais donner raison à Guy, parce que notre problème en France, c'est un problème de production.
2: Oui.
5: Nous aurions le même niveau de production par habitant que les Allemands, on aurait 300 milliards d'euros de création de richesses supplémentaires. Et comme on en pique en France la moitié pour les impôts, ça ferait 150 pour l'État. On pourrait peut-être baisser les impôts, ça je suis d'accord. Et donc je suis sûr qu'il y en a qui ont des idées là-dessus. Mais notre production est inférieure de 10% à celle de l'Allemagne. Pourquoi ? Parce qu'on a un taux d'emploi qui est trop faible. On a un taux d'emploi trop faible chez les jeunes. Il y a trop de jeunes qui sont au chômage, il y a trop de jeunes qui sont ni en emploi, ni en formation, et nous avons un taux d'emploi trop faible à partir de 55 et surtout à partir de 60 ans. C'est pas, en revanche, et là j'irai contre Guy, entre guillemets, parce que je ne suis pas contre Guy, mais en revanche, ce n'est pas forcément le volume annuel de travail qui est en question. Nous travaillons un peu plus que les Allemands chaque année. Nous travaillons moins que les Japonais, les Coréens et les Américains, ça c'est vrai. Mais on est au niveau de la moyenne européenne pour le nombre d'heures de travail dans l'année. En revanche, si on fait le nombre d'heures sur une vie entière, là, nous sommes très, très, très faibles. Mmh. Et c'est pour ça qu'on a des problèmes pour donc financer les retraites. C'est pour ça qu'on a des problèmes pour financer la santé. Et c'est pour ça qu'il est très difficile de baisser donc les impôts sur les carburants face au choc pétrolier que nous connaissons.
6: Et alors, pour compléter ce qui vient d'être dit, auquel je souscris complètement, on a un problème de quantité de travail, vous venez de parfaitement l'expliquer, mais on a aussi un problème de qualité de travail, c'est-à-dire qu'on a aussi un problème de productivité. C'est-à-dire qu'en fait, la productivité, pour aller très vite, c'est la création de richesse par tête. Et ouais. Donc, on est censé, en tout cas avec le temps, produire plus par tête de pipe. Et le problème, c'est que, notamment à cause de la désindustrialisation, la productivité stagne. Pourquoi je vous dis ça ? Parce que dans l'industrie, c'est un secteur dans lequel, en fait, les gains de productivité, normalement, sont les plus naturels ou les plus importants. Et puis, deuxième sujet de productivité, c'est bien sûr les compétences. Où là, on voit, notamment, on l'a vu encore la semaine dernière avec le classement PISA, qu'on a effectivement des salariés, en tout cas des enfants à l'école qui sont, dont le niveau est de moins en moins bon comparé, si on les compare aux enfants du monde entier. Et d'autre part, quand on regarde aussi les classements des salariés français, donc là pour le coup des compétences d'adultes, le classement PIAC, là aussi on est malheureusement en queue de peloton. Donc vous voyez, on a un problème d'industrie, on a un problème de formation, et donc du coup on a un problème de productivité. Mais il y a deux choses, me semble-t-il, pour aller dans le sens de Guy. C'est un, effectivement, il faut serrer la ceinture, et deux, il faut se retrousser les manches, oui, parce que clairement, il faut qu'on travaille davantage.
2: Il faut se serrer la ceinture, vous dites ça, Benoît Perrin. Qui doit se serrer la ceinture ?
6: Alors, évidemment, il n'y a pas de cible
2: là,
6: particulière.
2: C'est plutôt,
6: ce
2: on est en train de serrer
6: le portefeuille. Non, mais tout le monde doit globalement serrer la ceinture. Il y a pas
2: mais qu'est-ce que ça veut dire ?
6: Ça veut dire qu'il faut qu'on dépense moins, donc il faut qu'on accepte de recevoir moins de l'État. Comme vous le savez aujourd'hui, on a une dépense publique qui est la plus importante au monde, à peu près l'équivalent de 58% de notre richesse nationale. Et donc, il faut qu'on arrive à faire des économies. Et les économies, elles sont finalement compliquées à mettre en place pour une raison très simple, c'est qu'il faut avoir en tête la cartographie de la dépense publique. La dépense publique, c'est 50% du social. Donc là, vous mettez évidemment les retraites, la maladie pour à peu près 80% de ces 50%. Ensuite, vous avez 30%, ce sont des dépenses de l'État, pour éviter les dépenses des ministères. Et ensuite, vous avez 20% qui dépendent des collectivités locales. Donc il faut absolument réussir à trouver des économies dans ces trois sphères publiques pour donner un peu d'oxygène très concrètement aux entreprises et aux salariés français, parce qu'on a des problèmes de compétitivité, et si les salaires ne sont pas assez élevés, c'est aussi parce que nos entreprises ne sont pas assez profitables.
2: Mais là, Benoît Perrin et Philippe Crevel, on rigole un peu en studio, mais sur ce sujet qui est quand même très sérieux, vous raisonnez à long terme ? Mais à court terme, les portefeuilles sont ultra serrés. Les Français, enfin, je ne vais pas généraliser non plus, mais ça se voit quand même qu'il y a une certaine fatigue aussi chez les Français, que le pouvoir d'achat diminue, que les Français peuvent moins dépenser autour de plein de choses. Donc forcément, la croissance, bah, derrière, il faut aller la chercher. Comment on raisonne à court terme aussi pour résoudre, Philippe Crevel, cette crise sociale ? Comment on évite un acte 2 des Gilets jaunes ?
5: En France, il y a un véritable problème de salaire, de rémunération du travail. Oui. Et c'est indéniable.
2: On devrait payer plus.
5: Le salaire moyen en France tourne autour de 2000 euros. Et c'est vrai qu'une personne qui vit dans des grandes agglomérations, à Paris évidemment, mais c'est également le cas à Lyon, à Bordeaux, à Toulouse, c'est extrêmement difficile de se loger. Avec une rémunération qui tourne en moyenne autour de 2000 euros. Et donc il y a évidemment une nécessité de favoriser la hausse des rémunérations. Alors certains disent il faut passer par la TVA. Il ne faut pas oublier que la TVA, ce n'est pas parce qu'on met un TVA sur un produit que c'est le produit qui paie la TVA. Hein. Ouais. Ça, c'est toujours quelqu'un qui paie la TVA, c'est le consommateur. Et donc on fait du transfert, on fait du jeu de bonneteau. Mais c'est évident qu'il faut faire un électrochoc extrêmement important pour redonner de l'air à la fois aux entreprises et puis demander également aux employeurs de jouer le jeu. Ça veut dire qu'il faut augmenter les rémunérations.
2: Ah, en plus, mon DRH écoute ce matin, c'est parfait. Hein ?
5: Mais parce que c'est l'intérêt des entreprises, in fine. Ouais. Mais évidemment, en contrepartie, il faut que l'État prenne des mesures pour faciliter les augmentations salariales en redessinant certainement la carte des exonérations sociales, en changeant le barème des cotisations sociales, et puis en réalisant des économies très rapidement à travers des chocs de structure. Aujourd'hui, qu'est-ce qui augmente le plus ? Bon, il y a les dépenses sociales, c'est évidemment très difficile. Notre nombre de retraités est passé de 5 millions en 81 à 17 millions. Il va atteindre 23 millions d'ici le milieu du siècle. Très difficile de faire des économies. Et on ne peut pas demander à des retraités qui gagnent en moyenne 1 700 euros de faire des sacrifices de pouvoir d'achat importants. Ça, c'est complètement faux. Et on voit bien les problèmes politiques dans lesquels nous nous trouvons. L'autre aspect, c'est les collectivités locales qui ont énormément augmenté leurs dépenses depuis une dizaine d'années et qui sont un des facteurs les plus importants. Et je pense que Benoît Perrin, de contribuables associés, là-dessus a des chiffres très précis pour indiquer quels sont les domaines où il y a des augmentations de dépenses publiques qui peuvent donner lieu à des économies dans les prochaines années.
2: Et je rappelle que vous pouvez nous appeler au 01 56 56 44 44 pour témoigner. Benoît Perrin.
6: Alors c'est vrai que le sujet à court terme, me semble-t-il, c'est le poids des charges. Le poids des charges patronales et le poids des charges salariales. Et donc le débat central, c'est de se dire, voilà, aujourd'hui vous avez une sécurité sociale qui est financée à peu près à 70% par le travail. Et donc, du coup, vous avez sur le poids des actifs une charge qui est lourde et qui va être de plus en plus lourde, notamment à cause du nombre de retraités qui va encore augmenter dans les années qui viennent et le nombre d'actifs qui, malheureusement, aura tendance à décroître. Donc, il faut se poser la question du financement de notre modèle social. Et en l'occurrence, le sujet de la TVA sociale, comme vous le mentionnez à l'instant, est bien sûr le sujet clé. Le sujet de la TVA sociale, c'est assez simple, c'est de se dire on enlève des cotisations sociales, en l'occurrence des cotisations salariales, pour que le salarié puisse avoir une augmentation de son pouvoir d'achat. Et à côté de ça, on finance on transfère le financement, enfin une partie en tout cas du financement de la sécurité sociale par une augmentation de la TVA. Alors, augmentation de la TVA, vous savez, est un impôt qui est très efficace, puisque vous l'augmentez seulement d'un point, et vous avez tout de suite 10 milliards d'euros qui tombent dans les poches de l'État. Donc, autrement dit, l'idée, c'est d'augmenter la TVA de quelques points pour alléger le fardeau des actifs. Donc, des solutions à court terme, au-delà des solutions à long terme, voilà, qui consistent effectivement effectivement faire en sorte que les entreprises soient plus profitables pour être en mesure d'augmenter les salaires de leurs salariés, il y a le point immédiat qui est le poids des charges. Je rappelle quand même que quand un salarié touche 50 euros dans sa poche, il a coûté 100 euros à son employeur. Donc vous voyez, il y a certainement une marge assez importante à récupérer dans ces charges sociales qui sont en France extrêmement lourdes.
2: Et d'ailleurs, quand on connaît le super brut de son salaire, donc c'est vraiment
6: c'est fameux 100 euros dont on parlait à l'instant.
2: C'est assez vertigineux.
6: Parce qu'on se dit souvent, quand on a un salarié, évidemment, on regarde la ligne, la seule ligne qui nous intéresse, c'est celle en bas à droite, c'est le net. Mais c'est vrai que si vous remontez votre bulletin de salaire, si vous arrivez à le décrypter, parce que, comme vous le savez très bien, il y a un nombre de lignes incalculable, vous apercevez qu'en fait, vous coûtez deux fois plus à votre employeur que ce que vous touchez.
2: Jeanne, vous êtes à Clermont-Ferrand. Bonjour Jeanne, on vous écoute rapidement.
8: Bonjour, je suis étonnée qu'on veuille diminuer les pensions des personnes âgées. Je suis dans une résidence senior par obligation, parce que j'ai une maison, j'ai été abandonnée pendant longtemps.
2: Oui.
8: Et si vous saviez ces arnaques, c'est les résidents domitis, pour ne pas le nommer, et ça fait partie du groupe AG2R La Mondiale, comme le cercle de centre de prévention, et donc il n'y a aucun, il n'y a rien de social, il n'y a pas de médecin, quand je suis venue là, c'est salle d'attente de la mort. Et donc, comment on ne fait que des parcs d'attractions, que pour le tourisme, on a détruit le bidon, tous les beaux sites pour en faire des centres de tourisme. Qui est-ce qui peut y aller? C'est pas ceux qui ont travaillé toute leur vie, qui ont fait les 3-8.
2: Merci beaucoup.
8: Ils arrivent même pas à la retraite parce qu'ils sont déjà malades et presque morts.
2: Merci Jeanne.
8: Il y a ceux qui ont de l'argent qui peuvent se payer. On fait tout pour le tourisme et on crée des parcs d'attractions payés par l'étranger.
2: Merci Jeanne pour votre appel et vous êtes en forme ce matin. Philippe Crevel, une réaction?
5: Oui, Jeanne, bon, évidemment, la question des retraites est une question extrêmement sensible pour les 17 millions, et surtout qu'il y a énormément de petites pensions, petites retraites, et donc de dire qu'il y aura une désindexation, qu'on va remettre en cause l'abattement de 10%, même si, sur le fond, on peut évidemment se dire qu'un abattement pour frais professionnels pour les retraités, c'est pas logique, mais comme ça fait partie de l'histoire, depuis les années 70, toute remise en cause est délicate. C'est vrai qu'on en arrive aujourd'hui en France, parce qu'on ne produit pas assez, parce qu'on n'a pas assez de croissance, à avoir comme seule solution le malthusianisme, l'attrition. Ça veut dire qu'il faut diminuer en fait les revenus des personnes qui ont travaillé toute leur vie. Vrai qu'il y a un sentiment d'injustice et qu'il faut insister sur la croissance. L'Espagne ou le Portugal sont sortis de leurs problèmes en ayant jouer la croissance économique. Le Portugal est en excédent budgétaire. L'Espagne fait 3% de croissance.
2: Le mot de la fin, Benoît Perrin, pour vous, et rapidement, si possible.
6: Alors là, la bonne nouvelle, c'est qu'on a quand même des marges de manœuvre, précisément parce qu'on a une dépense publique qui est très importante, mais la mauvaise nouvelle, c'est que la dépense publique, ce n'est pas quelque chose qui est dans le ciel. La dépense publique, au final, c'est toujours de l'argent qui va soit dans la poche d'un contribuable, enfin d'un particulier, soit dans la poche d'une entreprise. Et donc, c'est certain qu'on va devoir trouver en quelque sorte des victimes pour économiser de l'argent que nous n'avons plus. Et donc, comprendre que le modèle social qui était le nôtre et qui a été bâti au lendemain de la guerre, qui était basé sur effectivement une démographie extrêmement dynamique, eh bien, va falloir acter le fait que malheureusement, on n'est peut-être plus en moyen de se payer le système social que nous avions bâti il y a quelques années.
2: Merci Benoît Perrin, directeur de l'association Contribuables Associés, d'avoir été avec nous. Merci Philippe Crevel, également économiste, directeur général du Cercle de l'Épargne. Merci à René Guy et Jeanne qui ont témoigné ce matin. Il y avait tant de choses à dire, on aurait pu continuer pendant des heures. On vous réinvitera évidemment pour voir comment cette crise sociale va s'en sortir. Merci en tout cas pour vos propos ce matin. Dans un instant, et comme tous les mardis sur RCF Notre-Dame, la chanteuse Nicoletta sera à mes côtés pour partager avec nous, comme d'habitude d'ailleurs, ses anecdotes sur sa carrière. Et vous avez la parole pour discuter avec elle au 01 56 56 44 44. A tout de suite.
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0: Et toujours en direct dans ce 10-12 avec, comme tous les mardis, c'est vraiment une joie de l'accueillir en studio, la chanteuse Nicoletta, qu'on aime tant dans cette émission, avec ses anecdotes, ses souvenirs, des anecdotes parfois vraiment croustillantes et très drôles, et puis surtout cette culture qu'elle nous apporte chaque mardi. Vous aimez Nicoletta, vous avez envie de discuter avec elle, vous avez des anecdotes à raconter, on vous attend, le standard est ouvert au 01 56 56 44 44, 01 56 56 44 44. Et oui, la voix est libre avec vous, Nicoletta. Bonjour, Nicoletta.
3: Oui, bonjour, bonjour à tout le monde.
0: Ça va ?
3: Ça va, ça va, tout doux.
0: Tout doux. Je crois petite forme ce matin, mais ça arrive à tout.
3: Non, mais c'est tranquillement matin, pas trop vite à midi et tout doux le soir.
0: Tout doux le soir.
3: Ça va aller, ça va aller. Je vais aller faire une marche après l'émission.
0: Très bien.
3: Voilà, je fais une marche tous les jours. Oui. Ça me réveille vraiment.
0: Hier, on s'est appelé et vous étiez en train de marcher tranquillement.
3: Oui, j'étais dans le parc. C'est un parc qui avant. Des serres d'Auteuil, c'est très joli, on appelle ça le parc des poètes.
0: Oui, tout à fait.
3: Et il y a des grands arbres très anciens, c'est un parc qui est très bien tenu, et il y a des fleurs encore, et puis chaque arbre a une petite plaque qui explique quel âge il a, comment il s'appelle, je trouve ça très très intéressant. Et puis surtout, c'est à deux pas de chez moi, et je respire.
0: Vous respirez, vous faites vos pas. Et vous nous racontiez la semaine dernière qu'avant, vous faisiez ça tous les jours parce que vous aviez un petit chien.
3: Oui, je vais en avoir un bientôt. Je cherche.
0: Oui, oui, avec l'association dont vous êtes marraine, non ?
3: Non, que des gros, oui. Alors, c'est l'association Christophe Lamarque. Voilà, j'ai retrouvé son nom.
0: Bravo.
3: C'est dommage, la plupart des refuges ont des gros chiens. Moi, j'avais un petit chien parce que je voyage et il ne me quitte jamais. Quand j'ai un chien, il vit vraiment avec nous.
0: La semaine dernière, mercredi, Nelson Montfort était à côté de moi, comme tous les mercredis, et on a parlé des animaux. Et je lui ai dit que vous aviez perdu votre chien, et il avait un message pour vous, donc je vous laisse bien l'écouter.
4: Ben Nicole, si vous nous écoutez, parce qu'on l'appelle Nicole. Si vous nous Nicole, originaire d'Evian, comme vous le savez, exactement de Ripaille, de Thonon, et du château de Ripaille qu'elle a également chanté dans une chanson. Si vous nous entendez, chère Nicole, sachez que je sympathise profondément avec vous parce que c'est vrai que c'est un deuil.
3: C'est gentil. Mais
0: vous avez votre sonnerie de téléphone encore, Nicole, Nicoletta, pardon.
3: Je suis désolée.
0: Ah, c'est bon, ça s'est coupé.
3: Alors, je vais le couper.
0: Ça, c'est vraiment direct. Et d'ailleurs,
3: merci. Il est vraiment charmant.
0: Oui.
3: Alors,
0: allez-y,
3: Nicole. Il connaît cette chanson. Ce château est à côté de chez moi. Il a une grande histoire dans l'histoire des Savoyards, parce que la Savoie n'était pas française, c'était un duché. Et j'y allais beaucoup. M'y promener quand j'étais enfant, depuis mon village, puisqu'il a un kilomètre de mon village, et j'en ai fait une chanson, j'ai écrit la chanson en question.
0: Château de Ripaille, c'est ça ?
3: Oui, Ripaille.
0: Ripaille, pardon.
3: Oui, c'est un château que le duc de Savoie, en 1500 et quelques, ou 1600, je ne sais plus, a fait construire sur des ripes. Et les ripes, ce sont des broussailles au-dessus du lac Léman. Et il a fait 7 tours pour chacun de ses chevaliers parce qu'il rentrait de la guerre de 100 ans. Et il était très sage. Il a été pape, d'ailleurs, sous le nom de Léon, je ne sais plus combien.
0: Pas Léon XIV, en tout cas.
3: Non, il a été pape. Et c'était un vassal très, très sage. Et je crois que Voltaire, qui a vécu près de chez nous, il était à Ferney-Voltaire, c'est près de Genève, c'est à 30 kilomètres, a créé une expression « faire ripaille » en pensant à ce château où il se passait des choses un peu étranges avec les années. Par exemple, les curés en Savoie avaient le droit de cuissage sur leur petite soubrette. C'était quelque chose quand même.
0: Voilà en tout cas pour ce message de Nelson Montfort. J'en ai un autre de message
3: encore
0: à vous faire. Ah mais vous êtes gâtés aujourd'hui.
3: Oh, c'est gentil.
0: C'est pas votre anniversaire pourtant.
3: Non, moi c'est au mois d'avril.
0: Ah bon.
3: C'est pas bon, aujourd'hui.
0: Écoutez, j'ai un autre message, c'est celui de Yann Kefelek.
3: Oh, j'adore.
0: Alors écoutez
3: bien. J'adore Yann.
5: Que j'ai hâte de la revoir. On ne s'est pas vu. Chaque fois qu'on se voit, on se voit comme on s'était vu la veille, mais c'est une veille qui s'est écoulée il y a quelques années maintenant. Et franchement, j'aimerais la retrouver, elle, avec son extraordinaire compagnon. Qui est un garçon, tous les deux, c'est un couple génial.
3: Voilà. Oh, c'est gentil.
0: Yann Kefele qui est avec nous tous les lundis.
3: Je lis tous ses romans, je trouve qu'il a un talent formidable. Et il adore la mer et il écrit beaucoup en mettant la présence de la mer dans ses romans. Et de temps en temps, il écrit une histoire qui n'a plus rien à voir et c'est très très touchant. Et on voit vraiment qu'il a du talent.
0: Voilà, vous voyez, des petits cadeaux. Bon, on ira déjeuner tous les quatre ensemble.
3: Pourquoi
0: ça peut être un bon moment.
3: Oh, je serais ravi.
0: On rigolerait bien. Nicoletta, j'ai encore autre chose à vous faire écouter, mais c'est plutôt de la musique.
3: Oui.
0: Vous allez reconnaître tout de suite.

0: Est-ce que vous savez, Nicoletta, pourquoi je vous fais écouter ça?
1: Non.
0: Bon entendeur.
1: Oui.
0: Vous avez collaboré ensemble dans le sens où ils ont remixé votre chanson
1: oui.
0: Qui s'appelle... Alors, je ne l'ai plus sous les yeux, je suis désolé.
1: Figlio Maraviglia.
0: Voilà, excusez-moi, voilà. J'avais préparé ça, vous voyez.
1: C'est pas grave.
0: Et figurez-vous qu'hier, vous avez été décoré, alors je ne sais pas si on peut dire ça, le single repris avec Bon Entendeur a été écouté par... vous êtes single platine avec 30 millions.
1: Ça a beaucoup plu.
0: C'est énorme. Hein.
1: Oui, et c'est curieux parce que les jeunes ne connaissent pas la chanteuse qui interprète le titre. Et ils m'ont découvert, beaucoup de jeunes viennent me parler. C'est vous qui chantez avec Bon Entendeur.
0: Et bah oui.
1: J'ai dit,
0: oui,
1: ils sont très surpris, mais c'est charmant.
0: C'est charmant.
1: Surtout qu'ils connaissent bien Mamie Oulou.
0: Oui.
1: La jeunesse.
0: Mamie Oulou, oui.
1: Ça fait plusieurs générations. Vous savez pourquoi? Ils l'apprennent à l'école, en CM2. Alors, quelque part, il y a une espèce d'identification qui se fait automatiquement.
0: Mais et vous avez tout à fait raison. Et j'étais en soirée samedi, bref, je vais pas raconter ma vie. Et je présentais un peu mes invités, donc Nelson Montfort, voilà, qui est connu aussi parce qu'on le voyait beaucoup à la télévision. Yann Kefelec, un peu moins de ma génération. Et vous, il me disait, attendez, Nicoletta, ça me dit quelque chose. Et je leur fais écouter Mamie Blue ou la chanson avec Bon Entendeur. Et alors là, tout de suite,
1: mais les chansons de Presley, c'est ça qui est merveilleux, la magie des chansons.
0: Ouais.
1: Moi, ça m'est égal. Hein, on part comme tout le monde. Hein, le jour où je partirai, ça m'étonnerait beaucoup qu'on se souvienne de moi. Mais par contre,
0: la chanson,
1: je suis persuadée qu'une chanson, au moins celle-là, restera dans le cœur des gens.
0: Ouais.
1: Et ça, c'est formidable parce que les chansons nous précèdent. Les gens connaissent plus les chansons que le visage de celui qui l'interprète.
0: Nicoletta est avec nous jusqu'à 11h30 dans La Voix est libre sur RCF Notre-Dame. Vous venez à l'antenne pour discuter avec elle au 01 56 56 44 44.
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0: J'arrête les surprises pour aujourd'hui, hein, Nicoletta.
1: Oui.
0: C'était déjà pas mal,
1: mais
0: je vous ai gâté. Avez-vous passé une belle semaine?
1: Oui, ça
0: c'est
1: va.
0: La question
1: en général, je suis assez positive. Et quand je suis de mauvaise humeur, ça ne dure pas longtemps.
0: Oui.
1: Ça dure parce que je n'aime pas ça.
0: Oui.
1: Et je me donne des gifles. Allez, ça suffit. Et je me rétablis tout de suite. Et j'essaye. Je vais beaucoup vers les autres maintenant.
0: Oui.
1: Je ne savais plus trop le faire à cause de mon métier. Et dans le quotidien, je parle. Et maintenant, ça va. J'aime beaucoup les gens. Et je veux leur prouver. Je les aime non seulement sur scène, où je leur donne beaucoup de choses, c'est aussi dans la rue. Je trouve que je m'arrête toujours pour faire un selfie, je dis toujours bonjour à celui qui me dit bonjour. Il y a même des fois, je me dis, où est-ce que je l'ai connu, celui-là? Mais non, pas du tout, c'est un admirateur. Et ça me fait très plaisir, ça me touche beaucoup, et ça me donne beaucoup d'élan pour la journée, et c'est merveilleux.
0: Quand vous dites que parfois vous êtes de mauvaise humeur, Nicoletta, c'est le matin ou
1: c'est le matin,
0: c'est plutôt le matin. Ouais.
1: Ça part, ça s'arrête. Une fois que j'ai pris un petit café, mes petites croquettes,
0: les craquettes, les tartines.
1: Voilà, des tartines avec de l'oméga 3 et de la confiture.
0: Eh ben dis donc.
1: Sans sucre, je vais mieux.
0: Confiture à quoi?
1: Oh, j'aime beaucoup la confiture au citron. Orange et...
0: Des agrumes.
1: Des agrumes.
0: C'est très très bon.
1: C'est les meilleurs.
0: Je préfère la confiture de poire.
1: Ah, c'est pas mal non plus, oui.
0: On va pas faire concours de confiture. Nicoletta, vous voulez nous parler d'une église que vous aimez particulièrement, qui se trouve à Paris.
1: Bien sûr, dans le quartier dans lequel j'ai résidé lorsque je suis arrivée à Paris en stop, 4 octobre. Et cette église, elle est très importante pour moi, parce que quand j'étais en désarroi, que j'avais des fins de semaine difficiles pour payer mon hôtel ou pour manger, etc., je me privais de manger pour vivre de petits déjeuners, pour pouvoir me payer et arriver à faire ce que j'avais à faire. Je travaillais la nuit, je gagnais 30 francs par nuit. Quand je séparais mon pécule, c'était pas facile. Et j'allais prier à cette église, et je brûlais à chaque fois un cierge, et je me confiais à Dieu et je lui disais mon désarroi et j'espérais avoir des jours meilleurs. Et je lui confiais aussi ma maman qui souffrait du cancer à l'époque et j'étais loin d'elle et je m'en voulais beaucoup d'ailleurs. Et Et surtout, je lui confie mon avenir en espérant qu'il serait meilleur.
0: Voilà. Il est quand même très très beau, votre avenir. C'est l'église Saint-Germain-des-Prés, on ne l'a pas précisé.
1: Oui, c'est l'église Saint-Germain-des-Prés
0: dans le 6e arrondissement de Paris. Et que vous trouvez...
1: Je la trouve splendide. Oui. Ils l'ont rénovée, c'est fabuleux. Des jeunes artisans qui font partie des ateliers de France ont fait un travail. Toutes les fresques ont été recolorées. Oui. Toutes les colonnes sont rouges, pourpres. Le ciel est bleu de France avec des petites
0: avec des étoiles.
1: Oh, c'est ravissant. Oui. Et cette église a repris une allure fantastique. On s'y sent bien. En plus, je l'aime particulièrement parce que j'y ai chanté pour l'enterrement de M. Barclay,
0: oui,
1: qui a changé ma vie. Quand
0: Barclay,
1: même.
0: Oui. Oui.
1: J'avais beaucoup d'affection et d'amitié pour lui. J'ai chanté l'Ave Maria de Gounod.
0: Wow.
1: Et vraiment, j'ai interdit qu'on fasse des photos et qu'on le filme, parce que je l'accompagnais.
0: Oui.
1: J'ai horreur quand on filme des manants comme ça. Et voilà, et j'aime bien y aller. Quand je vais à Saint-Germain, je fais toujours une pause par cette église. Et j'ai appris dernièrement que une partie de l'église, c'est la première église parisienne qui a été faite.
0: Elle a été fondée au 6e siècle.
1: Voilà, c'est quand même ancien. Hein,
0: ah bah oui. Plutôt. C'est un peu comme on dit aujourd'hui, votre safe place, c'est-à-dire un endroit où vous vous sentez bien.
1: Oui. C'est un endroit où on flotte, on oublie qui on est, ça n'a plus d'importance, et on espère trouver la quintessence qu'il faut pour être heureux. Parce que finalement, qu'est-ce qu'on veut sur Terre ? C'est un peu de bonheur, hein ?
0: Oui.
1: Et on espère être heureux chaque jour. On s'y emploie. Personnellement, moi, je m'y emploie. Ce n'est pas toujours facile. Et je trouve qu'on est bien parce que quand on a un lieu comme ça, on s'oublie. On oublie qui on est. On n'est plus qu'un esprit.
0: Un esprit, un humain.
1: Oui, mais quand même, on flotte.
0: On flotte.
1: Quand je dis flotter, c'est une image.
0: Non, bien sûr. J'avais compris, Nicoletta. Et vous continuez de prier quand vous allez dans les églises,
1: et
0: Saint-Germain-des-Prés particulièrement.
1: Oui, je prie uniquement, je vous le salue Marie et le Notre Père. Hein.
0: Oui.
1: Mais je me lasse très vite. Je préfère la conversation mentale avec Dieu.
0: Un cierge que vous allumez à chaque fois.
1: Oui, toujours.
0: Dans toutes les églises ou Saint-Germain-des-Prés.
1: Oh non, par exemple, quand je chante dans les cathédrales ou les églises en tournée, par exemple, on m'offre des fleurs. Oui. Je laisse toujours les fleurs à Monsieur le curé.
0: Ah oui.
1: Oui, pour les mettre à l'autel où il les met où il veut. Je les emmène pas. Je les laisse pour les mettre à la Vierge ou aux saints représentés, etc.
0: Et vous aimez les fleurs quand même à côté.
1: J'adore les fleurs, bien sûr. J'aime beaucoup.
0: Oui.
1: J'ai un compagnon qui fait des jardins à la française et j'ai appris beaucoup de choses sur la façon de faire ces beaux jardins. Et il y a quoi que le jardin à la française, il y a pas de fleurs. Hein. C'est de la Renaissance. Les fleurs sont venues à partir de la Renaissance dans les jardins, mais ce sont des jardins organisés, structurés, architecturés. Ça n'a rien à voir. On les voyait depuis le premier étage des châteaux. Alors il y a cette dynamique d'architecture fabuleuse, de grandes allées avec des dessins.
0: C'est beau. C'est très beau. Vous avez une fleur préférée, Nicoletta ?
1: Oh, je vais vous surprendre. Oui.
0: Ah bon ?
1: Et je suis désolée parce qu'on en voit de moins en moins. C'est les myosotis.
0: Alors attendez, il faut que je regarde sur Internet parce que je suis pas du tout expert en
1: fleurs. Myosotis, c'est une toute petite fleur des champs qui est bleue.
0: Ah oui, c'est très joli, d'accord.
1: Mais
0: oui,
1: c'est
0: oui.
1: mignon. Et quand j'étais petite fille, il y en avait beaucoup le long de mes chemins dans la campagne. Et maintenant, il n'y en a plus. Il faut aller plus haut dans la montagne pour en trouver parce que, évidemment, la vie moderne les a un petit peu tués.
0: Ouais, c'est très joli. Oui. Et vous en avez chez vous ? Vous arrivez à voir des bouquets ?
1: Non, je vais les voir. Au printemps, je vais les voir. Ça pousse au mois de mai. Je vais les voir à Bernex, dans la vallée d'Abondance. Et à un moment donné, à Bernex, sous la Dordoche, il y a une grande lande bleue comme ça. C'est un champ de myosotis immense. Et je me réjouis chaque fois que je le vois.
0: Ça veut dire que vous aimez la couleur bleue ?
1: Oui, Mamie Blue.
0: Mamie Blue, tout à fait. Et à Saint-Germain-des-Prés, le ciel est bleu.
1: Exactement, c'est un très beau ciel.
0: Et ça me rappelle le ciel, le plafond de la Sainte-Chapelle aussi, sur l'île de la Cité.
1: Bien sûr.
0: C'est très très beau aussi.
1: Oh, alors, la pierre à Sainte-Chapelle, on a l'impression que cette statue est vivante.
0: Oui, et on est tout petit.
1: C'est incroyable. Ouais. Ça m'a fait un effet.
0: En tout cas, moi, j'invite vraiment peut-être tous les non-parisiens à venir visiter Saint-Germain-des-Prés et puis la Sainte-Chapelle, puisque c'est très joli. Et puis, de toute façon, Nicoletta, chaque semaine, vous arrivez avec une église différente dans toute la France. Et c'est ça qui est très riche. Nicoletta, notre invitée, jusqu'à 11h30 dans La Voix est libre sur RCF Notre-Dame, avec vos appels au 01 56 56 44 44.
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0: Alors, votre anecdote, Nicoletta, c'est une rencontre, je crois, en 1967.
1: Oui, non, c'est 68.
0: Je suis trompé.
1: Ou 67, je ne sais plus.
0: Je crois que c'est 67.
1: Fin 67, c'est
0: voilà.
1: Ça. Je mélange un peu tout.
0: Lors d'un séjour à Montréal, c'est
1: ça? Oui, je suis parti pour la première fois faire une promotion à Montréal. J'ai pris l'avion, tout ça, traversé l'océan. Et j'ai travaillé beaucoup. Parce qu'ils avaient déjà beaucoup de radios libres, c'était un peu plus en avance que chez nous, et des télévisions. Et les agents qui m'ont fait venir s'occupaient uniquement d'artistes étrangers. Et ils avaient Ray Charles dans leur compagnie. Et je voulais absolument voir ce spectacle. Il était place Sainte-Catherine, genre palais des congrès, de là-bas. Et un jour, j'ai dit, écoutez, je ne peux pas avoir un petit repos et aller voir ce spectacle. On va s'en occuper, bien sûr. Nous assistons au spectacle. J'étais dans un état, c'était tellement beau.
0: Oui. Parce que c'est votre idole, Ray Charles.
1: Ça fait partie de mes idoles avec Elvis Presley. Quand j'étais jeune, j'aimais Elvis et Ray Charles et des tas de chanteuses noires qui m'ont beaucoup inspiré. Mais c'est un être extraordinaire. Et après son spectacle, j'étais très émue. J'étais pleine de sa science. Il a vraiment, quand il chante, j'ai dit toujours ça, il a le cœur au bord des lèvres. Il a vraiment, on a l'impression qu'il chante des prières.
0: Ah oui.
1: Mais il était baptiste. Hein. Il venait d'une confession de gospel.
0: Oui.
1: Et il nous reçoit dans sa loge avec mon directeur artistique, M. Bissir, et il apprend que nous sommes de la compagnie Barclay. Or, il était ravi, très heureux qu'on lui parle de M. Barclay, parce qu'il distribuait ses disques à l'époque, et on s'est retrouvés au restaurant avec lui, nous inviter. Et à la fin
0: du repas... Dans le quartier chinois, je crois.
1: Oui, exactement.
0: Je suis bien informé.
1: Oui, oui. Et il nous a... Au dessert, il m'a dit, oh, hold on. Il a sorti son carnet de braille, et il a voulu mon adresse et mon téléphone à Paris. Bon, je lui ai donné.
0: Sympa.
1: Je lui ai donné aussi un album. Et on est parti, j'étais vraiment heureuse, j'étais très impressionnée, vraiment. Et 3 semaines plus tard, je l'ai raconté souvent, vous savez, cette anecdote, ça a rendu les gens curieux que je connaisse Ray Charles. Et 3 semaines plus tard, je dors, 2h du matin, le téléphone sonne, je croyais que c'était des jeunes fans, parce qu'à l'époque, quand on est jeune, on attire beaucoup la jeunesse qui est indisciplinée. Hein. Ils dormaient dans mon couloir, dans l'ascenseur, j'en avais, oh là, c'était affreux. Et laissez-moi dormir, vous exagérez, je commence à gueuler.
0: De mauvaise humeur.
1: Et j'entends un gros rire, un rire vraiment, je reconnais Ray Charles, je ne savais plus où me mettre. Et il me dit, oh, comment ça va, tout ça, bref. Et il était dans la Ohio, il faisait une tournée. Et il me dit, voilà, j'ai écouté, c'est beau, tu es comme Piaf, you are so skinny, vous êtes vraiment petite, et une big voice, un strong voice, voilà, et il rigolait, et il me dit, et tu as une chanson que j'aime beaucoup.
0: Il est mort le soleil.
1: Il me passe ça, et j'entends, et moi j'ai le temps de réagir, je me dis, oh mon Dieu, mais qu'est-ce que je vais lui dire? Il me demande évidemment ce que disent les mots, et what is the lyrics? Le lyrics, ben, c'est bien joli, il est aveugle. Qu'est-ce que tu vas dire? Je me suis senti vraiment gênée. Et je lui ai expliqué que c'était une chanson d'amour et que le soleil était une symbolique. Son petit chéri était son soleil et qu'il était parti. Parce qu'à l'époque, j'étais très romantique, j'étais jeune, j'avais 23 ans. Je ne donne pas la même signification maintenant à cette chanson.
0: Tout à fait.
1: Et donc, il m'a dit, ah oui, il a des songs et je vais la chanter, je vais la traduire.
0: The Sun Died.
1: Oui, et il l'a fait, il a tenu parole. Et pour finir l'anecdote, ce qui est très drôle, quand je suis rentré, j'ai dit à l'auteur, Pierre Delanoë, que Ray Charles allait faire sa chanson. Il m'a dit, mais écoute-moi, il faut te reposer, il ne faut pas être mythomane comme ça.
0: Eh bien, alors il l'a reprise pourtant.
1: Voilà,
0: il a même joué à la salle Pleyel, Charles.
1: Bien sûr.
0: Et ça vous a donné une dimension internationale non?
1: Oui, j'ai fait beaucoup de pays grâce à lui. Oui. Mais ce qu'il y a, ça m'a quand même adoubé. Vous voyez, qu'un être une star. Comme
0: ça vous a validé un peu.
1: Oui, pour le métier.
0: Pour le métier.
1: Le public, vous n'avez pas besoin de valider. Il nous aime ou il ne nous aime pas. Mais pour le métier, tout d'un coup, il y a une espèce de crédit supplémentaire qui est arrivé. Et
0: pas des moindres.
1: Et finalement, ils ont passé ma version. Ah. Parce qu'ils la boudaient. Ils n'aimaient pas le titre. Et ce n'était pas commercial. Pour l'époque, il aimant le soleil, la musique est très, très jazzy, bluesy, elle est profonde. C'était pas efficace, mais c'était quand même un standard.
0: Ben voilà une très belle anecdote, Nicoletta, avec cette rencontre avec Red Charles. On a René qui voudrait vous parler au 01 56 56 44 44. Bonjour René.
3: Bonjour Madame Nicoletta.
1: Bonjour.
3: Et je suis en admiration que vous continuez à chanter.
1: Oui.
3: Là, parce que moi, je suis de 53, mais c'est indiscret. Vous êtes sûrement beaucoup plus que ça. Et puis, bah, la chanson, forcément, hein, c'est, ça entretient. Hein. Voilà.
1: Parce oui. que,
3: voilà. Et moi, j'ai raté Brigitte Bardot quand elle est venue à Rochefort. Là. Et voilà. Ben, moi, je suis très heureux et toujours en admiration pour vous. Voilà.
0: Et merci René pour votre appel.
1: C'est très gentil. Merci.
0: Eh ben écoutez, ça,
1: c'est gentil.
0: C'est plein de cadeaux pour vous aujourd'hui.
1: Oui.
0: Brigitte Bardot, vous la connaissiez bien.
1: Oui, je l'ai
0: C'était
1: rencontré.
0: Une amie pour vous.
1: J'ai aussi une autre anecdote. J'ai enregistré Les Morts le Soleil.
0: Oui.
1: Le même soir qu'elle, elle était au studio Barclay en même temps que moi parce qu'elle était chez Barclay.
0: Oui.
1: Et elle enregistrait la motocyclette, la chanson de Gainsbourg. Je n'ai besoin de personne. Voilà.
0: Et Harley Davidson.
1: Elle était au studio B, j'étais au studio A. Je vois la porte qui s'ouvre, une crinière blonde qui se penche comme ça dans l'entrebâillement. Elle me dit « Oh Nicoletta, tu viendras après, on fêtera nos tubes avec du champagne ». Elle avait décidé qu'on faisait des tubes. Et je l'ai connue comme ça, grâce à M. Barclay, qui l'accompagnait. Et j'ai pu aller déjeuner à la Madrague, avec lui d'ailleurs, quelques temps plus tard. Et elle était charmante, vraiment adorable. Et je trouve que ce qu'elle a fait pour les animaux, c'est irremplaçable.
0: Oui.
1: Elle a passé sa vie
0: à défendre les animaux.
1: À donner tout son argent, à travailler, à voyager, à plaider des causes,

0: à Tolède. J'étais faire des télévisions à Madrid et on m'a emmené à Tolède faire des photos, qui est une ville merveilleuse d'ailleurs. Et il y avait une corrida. Ils m'ont emmené à la corrida. J'ai vraiment souffert. J'ai pas supporté. Quand on voit les picadors qui piquent comme ça, les petites... Oh non, moi, je veux même pas en parler.
1: C'est trop.
0: Ça m'énerve.
1: En tout cas, vous vouliez nous parler d'un roman que vous avez lu David Fuenquinos.
0: C'est un ami, je le connais.
1: Oui.
0: On se voit souvent. C'est le premier roman que j'ai lu de lui.
1: Ouais. En 2014, il est sorti, ce roman.
0: Exact. Oui. Il y a bien 10 ans que j'ai lu. Et ça m'a touché profondément parce que c'est l'histoire vraie d'une jeune femme qui vivait à Berlin.
1: Ça s'appelle Charlotte.
0: Exactement, c'est son prénom. Et elle était artiste. Elle vivait aussi avec un autre artiste. Elle faisait partie de l'intelligentsia créatrice de Berlin. Elle connaissait des gens de l'opéra. Elle fréquentait des théâtres. Ils avaient une vie fascinante et de bonne entente avec tous les Allemands. Tout le monde. Et petit à petit, avec la montée du nazisme, les gens les voyaient de moins en moins. C'est terrible. Et finalement, ils se sont retirés en France. Ils se sont installés près de Nice avec son mari. Et il y a un imbécile de français, comme il y en a beaucoup, quand même dans ces moments-là. Il y a eu vraiment des drames épouvantables. Que moi, j'appelle ça un capot. C'est comme ça qu'on les appelle, d'ailleurs. Et qui est allé la dénoncer. Enfin, les dénoncer tous les deux. Et ils n'ont pas pu être heureux. Elle était enceinte de 5 mois. Elle était emmenée dans les camps. Et c'est affreux. Le livre finit, c'est sa fin. Elle part au four crématoire. Elle est enceinte de 5 mois. Et on lui dit de quitter son peignoir et de le mettre sur une paterne, vous savez.
1: Ouais.
0: Elle croit peut-être qu'elle va faire une douche avec ses autres copains. Et c'est affreux. Moi, j'ai pleuré.
1: Ça doit être dur de lire des romans comme ça.
0: Oui, mais on se doit de lire parfois des choses.
1: Par mémoire.
0: Exactement. Ouais. Moi, j'ai beaucoup pleuré quand j'ai lu le journal Anne Frank. J'étais jeune, j'étais au collège. Ça m'a vraiment beaucoup touchée aussi. Bon, c'est pareil, elle a été dénoncée. C'est ça. Moi, un de mes oncles a été tué par un milicien français. Il avait 17 ans.
1: Charlotte, c'est un roman de David Fuenquinos qui a été d'ailleurs adapté au théâtre par Audrey Tautou.
0: Ah bon, je ne savais pas.
1: Oui, c'était. Alors, c'est...
0: Mais on a retrouvé des dessins d'elle. Elle a été exposée en Hollande. Et c'est bien de ressortir.
1: Exactement.
0: Ouais.
1: Et donc, merci de nous avoir parlé de ça, Nicoletta.
0: C'est important. Je souhaite que les jeunes lisent ce roman en cette période.
1: Ah, vous avez encore votre téléphone, décidément. Il faudra le couper la semaine prochaine.
0: Ah, mais j'ai oublié.
1: Bah oui, c'est pas grave. C'est le direct.
0: Oui.
1: C'est le direct.
0: Alors, comment dirais-je, je voudrais que les jeunes le lisent.
1: Oui.
0: Parce que ça les toucherait beaucoup et ils comprendraient que la bête n'est pas morte.
1: Nicoletta,
0: vous voyez ce que je veux dire.
1: Je vois très très bien. Nicoletta, on arrive déjà à la fin de la Voix Libre. J'ai pas vu la demi-heure passer.
0: Demain non plus.
1: demain, c'est Nelson Montfort qui sera à cette place.
0: Bien, je l'embrasse très fort et je lui dis que j'ai revu nos amis des Viands et qu'ils vont très bien.
1: Ah, bah très bien. Voilà. Je lui diffuse demain ce message. Est-ce que ça vous va? On fait ça. Nicoletta, merci beaucoup d'avoir été avec nous. J'ai l'impression qu'on a passé 2 minutes ensemble et pourtant on a passé une demi-heure.
0: Ça va vite.
1: Vous avez encore votre téléphone qui sonne, décidément.
0: Oh non, j'en ai marre.
1: Mais vous avez plein d'amis.
0: Mais non.
1: Bah si.
0: Il est éteint.
1: C'est peut-être votre compagnon qui ne sait pas où vous êtes.
0: Alors elle est forte parce que quand il est dans mon sac, le téléphone, j'entends rien.
1: Oui, ah bah là, je peux vous dire, on l'entend. Nicoletta, merci beaucoup vraiment d'avoir été avec nous en direct sur RCF Notre-Dame. On se retrouve mardi prochain. Ça va être une semaine importante pour RCF Notre-Dame parce qu'il y a Léon XIV, le pape, qui vient. On en parlera mardi,
0: Bien sûr. Moi, je ne suis pas... J'aurais aimé assister à sa venue.
1: Mais on en reparlera.
0: Mais voilà, je ne sais pas par qui passer pour être dans un coin.
1: On va se débrouiller.
0: Ah, pourquoi
1: peut-être.
0: Pas. Peut-être. Voilà.
1: Merci.
0: Je serais ravi.
1: Merci, Nicoletta, d'avoir été avec nous. Dans un instant, et Dieu dans tout ça, avec Marie-Ange de Montesquieu. À tout de suite.
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2: Et oui, comme chaque jour dans le 10-12 sur RCF Notre-Dame, on retrouve Marie-Ange de Montesquieu. Rebonjour Marie-Ange.
3: Bonjour Melchior. J'ai l'impression que tous les jours, vous êtes comme étonnée que je sois là.
2: Mais non,
3: j'ai
2: pas
3: eu d'accident de vélo, que j'ai pas eu de problème de train.
2: C'est un peu la surprise du matin. Est-ce que Marie-Ange va arriver à la radio?
3: Attention.
2: En tout cas, voilà. Votre invité anthropologue est bien arrivé en studio.
3: Bien arrivé en studio, c'est l'essentiel. Bonjour Jean-Dominique Michel.
4: Bonjour Marie-Ange.
3: Alors, est-ce qu'il vous présentez comme un anthropologue ou comme un totologue, puisque je vous charrie un peu en ce début d'émission? Dont est Dieu dans tout ça. C'est vrai que pendant le Covid, on a beaucoup entendu parler de vous, on vous a vu un peu partout, on vous a beaucoup reproché des choses, vos postures évidemment, voilà, contre certaines interdictions. Voilà, ça nous ramène à quelques années en arrière. Mais c'est vrai qu'un anthropologue, j'ai regardé la définition, vous qui êtes un anthropologue de la santé, je me suis dit, mais au fond, c'est quoi un anthropologue? Alors, je me suis amusée à regarder la définition. Définition de l'anthropologue, c'est un scientifique qui étudie l'être humain, les groupes humains, leur culture sous tous les aspects à la fois physiques et sociaux. Alors je me demandais, c'est quoi un anthropologue de la santé que vous êtes?
4: Eh bien, c'est quelqu'un qui s'intéresse à la manière dont on envisage la santé et la maladie à travers l'espace et le temps dans les cultures humaines. Il y a toutes sortes de représentations explicatives de pourquoi on tombe malade et ce qu'il convient de faire lorsque c'est le cas.
3: Ouais.
4: Et donc aujourd'hui, ma spécialité, évidemment, c'est ce qui se passe dans notre propre culture, d'où mes interventions au sujet du Covid, qui d'un point de vue de santé publique était parfaitement déraisonnable. Et avec de surcroît cette particularité que tous ceux qui se sont risqués à le dire ont subi des agressions assez significative de la part de toute la bien-pensance, alors que normalement il y a un débat d'idées fondamentales en science et en santé publique. Mais au-delà de ça, on observe ce à quoi les gens ont recours lorsqu'ils ont des problèmes de santé, dans un champ qui va de la biomédecine, soi-disant scientifique, même si au fond elle l'est relativement peu pour un ensemble de raisons épistémologiques, jusqu'à des pratiques ancestrales de guérison qu'on trouve encore dans les campagnes, des médecines exotiques, de nouvelles propositions. Et donc on étudie comment les gens naviguent en fonction de leurs propres besoins dans cet univers.
3: Alors bravo pour cet ouvrage, cette Bible d'une certaine façon, retrouver l'accord perdu, un chemin pour se réconcilier avec soi-même et avec la vie. Alors pardon, c'est vrai que je vous disais tout à l'heure, juste avant de rentrer dans le studio, comme ça les auditeurs ne ratent rien de nos échanges. Vous avez coécrit, donc je précise, ce livre avec le docteur Louis Fouché, qui a été publié chez Guy Trédaniel. Et c'est vrai que je vous ai dit, c'est un ouvrage de plus, voilà, sur l'alignement, comment se retrouver, comment aller mieux, comment ne pas déprimer, comment sortir du burn-out. On en reçoit 50 par mois, des livres comme ça, ici, dans le paquebot des dieux dans tout ça. Alors, c'est vrai que quand on voit le titre, on se dit un de plus, mais quand on l'ouvre, il s'agit réellement d'une Bible, pardonnez-moi, Jean-Dominique Michel, vous qui, en plus, savez de quoi vous parlez en termes de Bible, puisque on peut confesser que vous êtes orthodoxe,
4: oui.
3: C'est ça, que vous pratiquez l'orthodoxie, et que finalement, l'anthropologie, et c'est ça que je voulais commencer par ça, évidemment avec vous, l'anthropologie n'est pas forcément antinomique avec la foi, avec la religion, parce qu'il y a un côté très scientifique à l'anthropologie, et il y a un côté très irrationnel à la foi. Donc parfois, ça ne doit pas être si facile de toujours assembler les deux, associer les deux.
4: Alors je dirais qu'un anthropologue voit les choses un peu différemment. La religiosité et la religion font partie des pratiques universelles de l'espèce humaine. On les retrouve vraiment à travers l'espace et le temps partout, sauf peut-être dans notre société moderne, mais où des religions profanes ont emporté sur les religions établies. C'est un gros constat des sociologues au début du XXe siècle. C'est quand la religion s'effondre, cette religiosité s'investit dans des systèmes profanes en générant souvent des choses bien pires.
3: Comme quoi, par exemple, hein ? On s'attache à quoi aujourd'hui ?
4: Le bolchevisme, le nazisme, vous voyez, ont eu des côtés extrêmement religieux, très prophétiques.
3: Maintenant l'argent, le matériel.
4: Oui, et puis une forme de nihilisme, une forme de négation de la sacralité de toute chose, qui va du respect de la vie humaine des personnes âgées, des intérêts des enfants, la gestation pour autrui. Vous voyez, imaginez qu'un être puisse se développer pendant 9 mois dans le corps d'une femme et être arraché à celle-ci à sa naissance pour être confié à un couple totalement étranger et ne pas voir en quoi c'est profondément choquant sur le plan psychologique, sur le plan anthropologique, mais aussi sur le plan sacré. Ça veut dire qu'il y a une perte de repère de la sacralité fondamentale de toute chose. Donc la religiosité, elle fait partie de notre nature. Je porte, comme beaucoup d'anthropologues, un regard beaucoup moins sombre sur les religions que c'est le cas de la plupart des gens aujourd'hui, parce qu'il y a quand même eu déjà un gros endoctrinement en ce sens, et puis quand même beaucoup de scories du côté des institutions ecclésiales qui ont fait que la plupart des gens s'en sont détournés et que ça agit plutôt comme un repoussoir aujourd'hui. On évoque toujours les guerres de religion, l'inquisition, la pédophilie, etc. Et ça, pour moi, c'est des scories des institutions humaines, fussent-elles religieuses, mais qui ne sont pas inhérente à la religion, au contraire, et quand on pose un bilan un peu honnête et équitable, on voit que les religions, de manière générale, ont été des facteurs de civilisation extraordinaires et qu'elles ont beaucoup contenu les pulsions humaines à l'encontre de l'image qu'on en a. Donc si, par exemple, on revient sur l'inquisition qu'on incrimine souvent comme étant le pire de ce que l'espèce humaine a pu faire, quand on regarde le nombre objectif des victimes de l'inquisition, ça n'a rien à voir avec ce que des systèmes athées ont pu générer à travers l'espace et le temps, le stalinisme, le maoïsme, le nazisme. Donc bien sûr, c'est pas pour dire que l'inquisition était une bonne chose, même s'il y a eu une révision historique intéressante dans le fait de dire que c'était d'authentiques procédures judiciaires se soldant dans l'immense majorité des cas par des acquittements et avec la possibilité pour les personnes incriminées de revenir en arrière sur leur position. Mais tout ça pour dire que les anthropologues portent un regard plutôt positif sur les religions.
3: Aujourd'hui, le fléau, c'est la dépression. C'est la maladie du nihilisme finalement. Et vous dites alors, je vous résume, mais ce qu'on peut retrouver par exemple sur les vidéos sur votre chaîne YouTube ou sur votre site internet, cher Dominique Michel, c'est que la foi, là je fais exprès de ne pas parler de la religion, mais la foi, c'est-à-dire la pratique religieuse, la pratique de la foi, est un antidote, d'une certaine façon, à la dépression moderne, contemporaine, au sens très large, bien évidemment, au mal-être.
4: Largement. Quand vous mentionnez que la dépression est le mal du siècle, c'est tout à fait exact. Et s'il y a beaucoup de livres qui sortent sur ce sujet, ben ma foi, nécessité fait loi. C'est parce qu'il y a effectivement aujourd'hui une forte épidémie de mal-être, mais qui ne tombe pas de nulle part, qui découle du fait que les conditions sociétales sont devenues maltraitantes et peu nourrissantes en général. La perte de repères de foi en fait partie. Après, en ce qui concerne la foi, on peut peut-être l'éclairer de la manière suivante. Toutes les personnes, sauf les pervers et les psychopathes, croient en quelque chose. Même la plupart des athées, ont des valeurs fondamentales qui leur paraissent importantes et qu'il s'agit de défendre parce qu'elles sont constitutives de la dignité humaine et de ce qui fait qu'une vie vaut la peine d'être vécue. Parmi les recherches en neurosciences, une des plus intéressantes qui remonte à plus de 50 ans maintenant par un professeur de Harvard est l'importance des valeurs fondamentales. Si je vous questionne sur quelles sont vos valeurs essentielles dans la vie, en dehors de vos croyances, vous allez probablement tomber sur des valeurs comme...
3: L'amour du prochain,
4: la bienveillance, la tendresse.
3: Et quoi encore ? Le courage. Vous m'en posez des questions.
4: La tolérance, l'ouverture, le respect, l'écoute, la dignité.
3: Peut-être le pardon aussi, la générosité,
4: exactement,
3: etc.
4: Et ce qui est intéressant, c'est que quand on questionne les gens... Quelles que soient les convictions de chacun, on retombe toujours sur ces valeurs essentielles.
3: D'accord.
4: Et aujourd'hui, dans les sciences du management, j'aime bien toujours aller voir ailleurs ce qui se dit
3: pour faire
4: des comparaisons. Dans les sciences du management, on considère aujourd'hui que les valeurs fondamentales sont ce sans quoi la vie ne vaudrait pas la peine d'être vécue. Si on retirait tout ce qu'on vient d'évoquer, l'amour du prochain, la compassion, la bienveillance, le respect, il resterait qu'un champ d'épreuves tellement violent et sans lumière qu'aucun d'entre nous ne pourrait composer avec ça.
3: Ouais.
4: Donc ces valeurs fondamentales, en ce qui me concerne, c'est un peu la religion première de l'espèce humaine. Et puis après, vous avez des propositions religieuses qui émergent dans l'histoire et qui, quelque part, rassemblent autour d'une figure exemplaire une manière de s'approprier et de cultiver ces valeurs.
3: Ouais.
4: Mais ce qu'on voit, c'est qu'il peut y avoir des spiritualités inscrites dans des formes religieuses. Et une nouvelle fois, en ce qui me concerne, je travaille plutôt aussi à réhabiliter cette possibilité, à dire que ça n'est pas de l'obscurantisme. Au contraire, la religion apporte même quelque chose de supplémentaire que les spiritualités profanes ou individuelles. Mais il est des personnes qui se sentent mieux à l'écart des institutions religieuses. Et ça ne veut pas dire qu'elles ne puissent pas faire un certain chemin de foi et de croissance spirituelle à leur manière. Donc voilà, moi je suis aussi dans une position d'ouverture et de constat, c'est mon travail, un scientifique, il observe, il ne dit pas comment doivent être les choses, et on voit que toutes les personnes qui effectivement trouvent des points d'appui importants pour leur santé, notamment après des coups durs ou au sortir d'une dépression ou d'un problème grave, se sont à peu près systématiquement appuyées sur une dimension spirituelle.
3: Vous dites même que faire le rosaire ça guérit de tas de trucs, ça soigne, ça... Racontez-nous, le coup du rosaire, c'est incroyable.
4: Ben justement, pour quelqu'un qui, bien sûr, est en résonance avec le sens du rosaire, si c'est répété mécaniquement les mots, ça n'aura pas le même effet, mais réjouis-toi, comblé de grâce, le Seigneur est avec toi. Vous voyez, c'est tellement splendide, c'est tellement resplendissant, c'est tellement rayonnant ce moment où au sein de l'espèce humaine qui a quand même connu la chute et la perdition, c'est symbolique, mais enfin, c'est quand même dire qui galère, qui erre, qui est en égarement, il y a un messager du divin qui apparaît pour dire à la plus belle et la plus proche de la perfection de toutes les créatures humaines, es-tu prête à entrer dans le plan de Dieu pour offrir une ouverture hors de cette fatalité de la répétition de la souffrance, et avec ces mots extraordinaires, extraordinaires de prévenance, de douceur, d'amour. Et donc, le chrétien qui répète le rosaire, qui répète cette formule 50 fois au moins chaque jour, s'immerge dans une vibration, une intention, une symbolique, profondément bienfaisante, qui évidemment va venir nourrir l'entier de son système psychologique, cognitif et affectif.
3: Mais c'est prouvé, ça, ou pas?
4: Ah oui, tout à fait. On a des très belles études à ce sujet. L'autre élément, c'est que vous savez que nous sommes des penseurs compulsifs et avec une certaine fatigue d'être en train de toujours ruminer des choses dans notre tête. Et quand on répète le rosaire, il y a quelque chose de très intéressant, c'est que à la fois vous tournez le rosaire en vous concentrant sur ce qu'il veut dire, mais ça n'arrête pas le jeu des pensées.
3: Non.
4: Ça le ralentit et ça l'aère. Ça fait qu'il est moins en captation de l'entier de votre psychisme, et donc il y a comme ça une narration sacrée, un poème sacré qui roule pendant des dizaines de minutes et qui aère l'entier de vos cognitions. C'est souvent dans ces états-là qu'arrivent les prises de conscience éclairantes. Vous savez, ces « aha moments », comme on dit en neurosciences, où tout d'un coup, mais j'avais jamais pensé à ça comme ça, mais on est en train de faire autre chose au moment où cette pensée éclairante advient, et une pratique comme celle du rosaire, alors évidemment, toutes les religions ont les leurs, ça pourrait être des sutras ou des gathas dans les traditions bouddhistes, des dhikrs ou des répétitions dans la tradition musulmane, mais c'est vrai que dans la religion chrétienne, on a beaucoup le rosaire en Occident et la prière de Jésus en Orient.
3: Et deuxième élément magique et gratuit, à la portée de tous, c'est la gratitude. C'est-à-dire qu'il y a vraiment là aussi un effet presque scientifiquement prouvé de la gratitude sur notre bien. On ne peut pas, vous dites, je crois être anxieux et... Ah, ça m'a fait beaucoup réfléchir, cette affaire. Anxieux et en mode gratitude. Pas possible d'être les deux en même temps.
4: C'est-à-dire que c'est probablement un pli évolutif, mais la sélection naturelle a privilégié chez nous, à partir de l'expérience de nos ascendants, les traits anxieux. Donc nous tendons à être particulièrement anxieux et à passer une grande partie de notre temps à imaginer tout ce qui pourrait tourner mal repérer les motifs de frustration.
3: J'ai l'impression qu'on est de plus en plus comme ça.
4: Et d'insatisfaction. Or, nous avons besoin, comme les pensées négatives ont plus d'effet sur nous que les pensées positives, si je vous fais un compliment et une critique d'une intensité équivalente, le compliment va vous glisser dessus en quelques secondes et la critique, vous allez la ruminer pendant des heures. Oui, on fait tout ça. Et donc ça veut dire, c'est en tout cas ce que propose la psychologie positive, que nous devrions entretenir trois fois plus de contenu bienfaisant et positif dans notre flux de pensée que de contenu négatif. Et on est loin du compte en général.
3: Ouais.
4: Et des ressentis et des pensées comme la gratitude ou l'émerveillement, qui est sans doute très proche de la foi, ont été identifiés comme étant des extraordinaires générateurs d'effets bienfaisants dans notre conscience. Et le simple fait de prendre du temps chaque jour pour réfléchir à ce que nous avons de bon et de précieux dans nos vies, les personnes que nous aimons, trouver des motifs d'émerveillement qui
3: chaque
4: sont
3: jour,
4: partout dans la vraie vie, oui. Parce que c'est une espèce d'antidote à la négativité, la morosité, cette plainte perpétuelle dans laquelle nous avons glissé.
3: Mais il faut le muscler, il faut le travailler.
4: Exactement. Mais voyez comme ça retombe sur des pratiques religieuses, l'action de grâce, ça fait vraiment partie de la discipline de
3: c'est
4: prière
3: vrai,
4: fondamentale.
3: La prière du soir, merci, pardon, c'est ce qu'on nous recommande souvent chez les
4: adresser des intentions bienveillantes aux gens que vous aimez, prier pour eux, voyez, on est dans...

0: Ce que je ne nommerai pas, enfin l'un des prêtres de ma paroisse disait on n'achète pas Dieu. Ça m'a fait beaucoup réfléchir, on n'achète pas Dieu. On est tous tentés, Jean-Dominique Michel, vous qui travaillez sur l'humain, sur ses dilemmes, ses paradoxes, etc. Est-ce que, comment on fait pour pas acheter Dieu, ou acheter la chance, ou acheter, je sais pas, sa vertu, acheter ce qu'on veut. Aujourd'hui, et même avant, je pense que l'homme est fait ainsi, où on... Oui. Récompense, quoi. Punition, récompense, on fonctionne un peu comme ça. C'est plus fort que nous, non ?
1: René Girard, qui était un très grand philosophe et anthropologue, lui, a dit que c'est le principe de base de toutes les religions, sauf le christianisme. C'est-à-dire que dans les religions classiques, on sacrifie des choses pour se propitier les bonnes grâces de Dieu. Et le christianisme, c'est autre chose. C'est Dieu lui-même qui choisit de se sacrifier pour nous rejoindre au plus profond de nos pires détresses et misères. D'une manière qui efface totalement ce besoin d'acheter Dieu. Exactement, c'est le dépouillement absolu, c'est le don absolu de Dieu de lui-même. Donc, évidemment qu'on pourrait contester que cela soit unique au christianisme. On en trouve quand même de belles manifestations dans d'autres démarches spirituelles. Mais il me semble quand même que c'est un peu le cœur de la spécificité unique de cette religion et de la manière dont elle nous configure par rapport à ça. Si on part du point de vue que Dieu est tout aimant, ce que les chrétiens a priori croient, à ce moment-là, il n'y a rien qui fasse qu'on doive acheter son amour. Hein. Et dans l'évangile, le Christ fait parfois des comparaisons avec la famille humaine, en disant même vous qui n'êtes pas très bon, vous ne donnerez pas des pierres à votre enfant qui vous demande du pain. Donc est-ce qu'il faut vraiment acheter les bonnes grâces de Dieu s'il vous aime inconditionnellement et qu'il a été jusqu'à donner sa vie humaine lorsqu'il s'est incarné pour vous ? Ça ne fait absolument aucun sens. Mais je pense qu'il y a de toute manière dans la fantasmatique des relations au divin tout un ensemble de choses qui se rejouent presque de manière un peu psychanalytique, et notamment cette peur au fond de ne pas être aimé, de ne pas être aimable,
0: d'être rejeté. C'est ça que ça veut dire en fait.
1: Ouais, exactement.
0: Hein. On ne peut pas s'empêcher. J'ai fait ça, allez, je vais bien mériter ça. Une bonne grâce.
1: Mais les pères du désert disent que nos péchés sont comme une poignée de sable que l'on peut jeter dans l'océan de la miséricorde divine.
0: Faut y croire. Faut-il y croire à cette parole ?
1: Mais c'est ça qui est intéressant. Parfois, je me demande si les chrétiens croient tant que ça.
0: Moi, je suis même pas sûr d'y croire.
1: À laquelle ils adhèrent, voyez.
0: Oui. Je vous le confesse. Pour les auditeurs, je finisse par le savoir au bout de 7 ans. Bref, avant d'entrer dans les questions, installez-vous dans un endroit où le bruit du monde se taira un moment. J'ai l'impression que ça, c'est vraiment indispensable. On manque, le silence est un luxe, dit Christophe André régulièrement. Ça va devenir même, ça va coûter très cher, hein. La quête de silence pour penser, réfléchir bien, réfléchir à bon escient, prier, méditer, etc. C'est indispensable pour aller bien, mieux, Jean-Dominique Michel, de se recueillir une fois au moins par jour. Quelle est l'ordonnance, si je puis dire, de l'anthropologue que vous êtes ?
1: Alors je dirais que sur le plan cognitif et nerveux, nous souffrons aujourd'hui d'une maladie de pléthore, comme sur le plan organique d'ailleurs. Il y a eu pendant longtemps des maladies de manque, de carence, et aujourd'hui on est plutôt dans des maladies de pléthore. Et nous sommes actuellement soumis à un flux ininterrompu d'informations qui est totalement contraire aux besoins de notre neurologie. On considère qu'il faudrait passer au moins un tiers de notre temps d'éveil à rêvasser, à ne rien faire. Oui. Quand vous voyez les sociétés simples, la manière dont les tribus de chasseurs-cueilleurs vivaient à l'origine dans le monde naturel, et notre neurologie a été façonnée pour ça au cours du temps, le temps de travail qu'ils consacraient chaque jour pour entretenir tous les besoins nécessaires, réparer les huttes, chasser, confectionner des vêtements, s'occuper des enfants, c'était à peu près 4 à 5 heures par jour.
0: D'accord.
1: Nous, on est à 14 heures par jour. Si on ajoute les courses, le temps de déplacement en métro, le fait de remplir les feuilles d'impôts, etc.
0: On a des machines.
1: Ouais, mais
0: on a des lave-vaisselles, des lave-linges, comment est-ce qu'on se débrouille pour faire...
1: Comment dirais-je, je ne veux pas faire le communiste de service, que je ne suis assurément pas, mais je n'ai pas l'impression que la production de richesses soit répartie d'une manière exactement conforme au bien commun et à la dignité de chacun.
0: Encore une histoire de fric.
1: On nourrit quand même une gigantesque machine qui conduit des élites prédatrices à s'enrichir de plus en plus, alors qu'en ce qui concerne la population, on voit plutôt... un appauvrissement et une détérioration des conditions d'existence. Mais tout ça pour dire qu'on aurait besoin de beaucoup de temps. Et alors évidemment, je suis beaucoup plus vieux que vous, mais j'ai souvenir que dans mon enfance, il n'y avait pas de smartphone, il y avait de la télévision à partir de 5h l'après-midi et des émissions qu'on ne regardait pas. Et donc en fait, on pouvait éventuellement appeler les gens au téléphone s'ils étaient chez eux au bon moment par fil. Et donc il y avait en fait énormément de vide qui était tissé dans nos journées. Et le fait qu'aujourd'hui on replisse ce vide par de la stimulation, notamment numérique, est un énorme problème qui conduit à un épuisement à terme.
0: Un petit passage à confesse.
1: Allons-y.
0: Il sera bref. C'est parti.
2: 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À confesse, Marie-Ange de Montesquieu.
0: Confessez-vous, Jean-Dominique Michel, que la crise du Covid a bouleversé votre foi en Dieu ou seulement dans les institutions ?
1: Dans les institutions, dans le sens où elle l'a passablement ruinée, mais non, pour le reste, la foi en Dieu, au contraire, ça l'a plutôt stimulée.
0: Église remplie ou église vide ?
1: Ben pour l'instant, les églises sont plutôt vides, mais de manière assez intéressante, c'est peut-être un bon point de départ. Parce que quand les gens vont à l'église par obligation, par convention sociale, au fond, qu'en est-il de leur investissement réel ? Alors que ceux qui vont à l'église aujourd'hui, ils vont parce qu'ils sont vraiment convaincus. Et parfois, en allant à la messe, j'ai eu l'impression d'être un peu de retour dans le début des communautés chrétiennes.
0: C'est-à-dire, c'est vrai qu'on s'oblige pas mal. Hein. Alors je ne sais pas, oulala, c'est mon téléphone qui grésille. Il n'a pas envie que vous vous confessiez, Jean-Dominique Michel. Ah bah non, c'est le vôtre, c'est vous le coupable.
1: il est sur avion.
0: Bon, bah écoutez, je ne sais pas. C'est un mystère. Voilà. Il est vrai que les églises sont parfois remplies, mais vous parliez tout à l'heure, vous voyez, j'y pensais quand vous parliez de répétition. Ce n'est pas toujours drôle de faire son rosaire, surtout si on s'oblige à le faire un peu tous les jours. On peut y mettre de la bonne intention, mais est-ce qu'il n'y a pas du bon quand même à se forcer à aller finalement à la messe, d'aller au culte, enfin bref, s'obliger un petit peu pour se muscler ? C'est une question que je pose.
1: Je crois que c'est surtout le sens de ce qu'on y trouve. Vous savez, il y a toujours trois pôles dans toute religion. Il y a un pôle social, sociologique, vous faites partie d'un groupe, les autres font comme vous, vous avez le confort du conformisme social, mais qui est aussi nourrissant et stabilisant. Vous avez un pôle moral qui est que ça vous donne des repères dans la vie, ce qu'il est licite de faire, souhaitable de faire ou non. Et puis vous avez un pôle spirituel ou mystique qui, à mon sens, est évidemment le plus important. Et il est vrai que les églises se sont beaucoup dévitalisées sur le plan spirituel.
0: Dévitalisées.
1: Oui. Et il y a beaucoup de critiques qui s'adressent à Vatican II autour de ça. Je ne sais pas si elles sont légitimes ou pas. Il ne m'appartient pas de trancher. Mais au fond, on a un petit peu banalisé la messe et ce qui s'y déroule, le sens du mystère auquel on est confronté. Alors, ça n'empêche pas les fidèles d'apporter eux-mêmes peut-être le complément de foi qui peine à être vécu à l'intérieur de la communauté, mais c'est vrai qu'on sent que ça n'est plus devenu un recours collectif comme ça l'a été pendant des siècles, d'aller puiser à l'essentiel et se confronter avec le sacré dans tous les sens du terme. Maintenant, c'est une question intéressante parce que je ne pense pas anthropologiquement qu'une société puisse tenir sans qu'il y ait une église au milieu du village.
0: Ouais.
1: Mais l'Église chrétienne a fait son temps, et dans une société multipolaire, diversifiée comme aujourd'hui, de toute manière, on ne peut pas envisager, me semble-t-il, qu'à l'avenir, il y ait une religion unique qui prenne le dessus. Donc peut-être est-ce un défi intéressant, qui est de voir comment la concorde entre les communautés et la compréhension de l'erreur du nihilisme, qui de toute manière est une voie sans issue, permettrait de remettre au cœur de l'être ensemble l'intérêt pour le sacré en respect des différentes traditions qui l'honorent, en excluant bien sûr les branches fanatiques qui peuvent exister ici
0: oui,
1: ou là.
0: On est d'accord.
1: Et finalement, ce qu'on observe avec d'autres sociologues, c'est plutôt un retour du sacré avec des ruissellements comme ça, assez souterrains. Alors cela dit, on voit de plus en plus de baptêmes, le retour en vogue des pèlerinages, des retraites dans les monastères. L'orthodoxie a beaucoup le vent en poupe en Amérique du Nord et en Europe actuellement, probablement parce qu'elle a su préserver un héritage à la fois archaïque et intemporel qui fait que quand on entre dans une liturgie orthodoxe, on n'est pas dans quelque chose d'un peu banalisé au goût du jour avec des gens qui chantent avec des guitares, même si ça peut être très beau par ailleurs. Mais donc je pense qu'il y a un retour du sacré et qu'au fond, dans la postmodernité, cette question sera celle-là. Est-ce qu'on peut faire vivre ensemble un sentiment et une pratique du sacré, honorant les différentes traditions religieuses ou non qui convergent autour de cet intérêt premier ? Ou est-ce que nous resterons des sociétés désacralisées ? Mais ce qui pose quand même un ensemble de difficultés majeures, parce que comme on le voit actuellement, tout le reste tombe. ça ouvre la porte à la GPA, à l'euthanasie, à un rapport à la vie humaine qui n'a plus rien de préservé dans la dimension de sacralité fondamentale.
0: Êtes-vous inquiet ? Êtes-vous inquiet du futur ?
1: Pas du tout, parce que je crois en un Dieu d'amour qui, a priori, a de bonnes chances de m'accueillir après ma mort. Donc,
0: je vous le souhaite.
1: Ce qu'il advienne d'expérience humaine, vous savez, l'espèce humaine a ceci de différent des autres espèces, qu'elle est évolutive. Les dauphins ne vivent pas différemment aujourd'hui qu'il y a 10 000 ans. Nous, si. On est dans cette évolution perpétuelle. Alors, il y a le double archétype, celui de l'évolution et celui de la chute. Mais quand même, avec cette question, sommes-nous capables de générer durablement mieux que le pire ? Après tout, si on prend l'histoire chrétienne, Jésus a quand même mal fini d'un point de vue humain, pas d'un point de vue divin. Mais donc, est-ce que nous serons capables à un moment donné de passer l'épaule et de créer une société qui soit réellement respectueuse de la dignité des êtres et de la sacralité de la vie ? C'est le défi qui nous est posé. Et quant à savoir si on va y arriver ou non, ma foi, bien malin celui qui peut le dire. Ouais. C'est comme dans un bon film hollywoodien. Vous savez, le héros, vous savez jamais s'il va en réchapper ou s'il va y rester. Je dirais que l'espèce actuellement est un peu dans cet endroit-là.
0: Sauf dans les films américains.
1: Ouais.
0: Tout le monde va au paradis.
1: Ouais, exactement.
0: Est-ce que tout le monde ira au paradis ?
1: C'est ce que prétend Michel Polnareff.
0: N'est-ce pas ?
1: Je l'espère. Hein. Encore qu'il y en a certains, on se demande comment ils vont faire pour y arriver.
0: S'il fallait, peut-être une vertu que vous rêveriez d'avoir, que vous mendiez ou que vous jalousez.
1: L'humilité.
0: L'humilité.
1: Tous les pères du désert disent que ce sont les racines qui permettent de puiser dans la lumière et que la joie apparaisse comme une fructification.
0: Est-ce qu'il y a plus de plus balèze sur cette terre pour l'être humain ?
1: Je pense que c'est l'ascèse la plus fondamentale et ouais, vraiment, s'il est une
0: vertu dure à cuire.
1: Que je me souhaite d'acquérir, c'est celle-là.
0: Ouais, enfin, dur à cuire, c'est l'ego qui est dur à cuire. C'est ça, vous voulez dire ? Et est-ce que, pour terminer, oui, je pense que là, ça va être la fin de l'émission. On a parlé de la dépression, le mal du siècle, le fléau. Est-ce que ce serait pas l'ego, le surego avec un grand E majuscule, qui serait finalement à l'origine de tous ces mal-êtres ?
1: Alors,
0: finalement.
1: On entend beaucoup ça et c'est pas entièrement faux parce que notre ego est quand même assez susceptible d'entrer en résonance avec les choses qui ne sont pas bienfaisantes ou angéliques, pour le dire comme ça. Ils sont susceptibles à l'influence des multiples démons, quel que soit leur niveau de réalité. Nous sommes tous pécheurs et vulnérables à cela. En même temps, il y a une phrase de Lorient qui me plaît beaucoup qui dit « on ne se libère que d'un ego satisfait ». C'est-à-dire que ça n'est pas en combattant l'ego, en lui tapant dessus ou en le jugeant durement qu'on l'apaise. C'est plutôt en lui apprenant qu'il n'est pas menacé tant que ça et qu'au contraire, s'il s'assouplit et se détend et se rend humble. Au fond, l'humilité, c'est arrêter d'être défensif face à soi-même et face à la vie et c'est quand même la grande clé de la liberté.
0: Quelle sagesse, Jean-Dominique Michel.
1: On essaie.
0: Voilà votre livre, je le rappelle, Retrouver l'accord perdu chez Guy Trédaniel. Merci beaucoup.
1: Merci beaucoup, Marion.
3: Merci à tous les deux, merci pour cet échange. Marie-Ange, on vous retrouve demain avec votre invité dans Adieu dans tout ça.
0: Absolument, très bonne journée à vous.
3: Merci beaucoup, Marie-Ange. Et c'est déjà la fin de ce 10-12. Merci pour votre écoute, votre fidélité, comme chaque jour, évidemment, sur RCF Notre-Dame. Demain, on parlera de la piété populaire, un sujet très important à l'occasion de la visite du pape Léon XIV à Lourdes, prévue dimanche. Et puis, comme chaque mercredi, Nelson Montfort sera à mes côtés pour partager, comme d'habitude, ses meilleures anecdotes. Voilà pour le programme. Merci à Guillaume, à Jessica Vianini, à la réalisation. Et on se retrouve demain. Passez une très belle journée à l'écoute de RCF Notre-Dame.
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0: Plaisir de vous accueillir sur RCF Lyon, Pays de l'Ain, au cœur de votre pause déjeuner. Anaïs Source pour vous accompagner. On va encore passer un bon moment ensemble dans ce M comme midi. Cet été, la sécheresse et les épisodes de forte chaleur nous ont rappelé combien l'eau est une ressource précieuse. Mais que se passe-t-il lorsque nos rivières disparaissent temporairement de nos paysages? On posera la question à un chercheur INRAE dans 10 pourquoi tout à l'heure. Mais avant ça, Vienne va célébrer les 100 ans de la naissance de Paul Bocuse en transformant une place en restaurant éphémère. Le chef Girardon sera notre invité pour nous présenter cette initiative.
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0: Et pour bien entamer cette pause déjeuner, Johan Fraisse nous a rejoint dans le studio pour un point sur l'info locale. Bonjour Johan.
2: Et bonjour Anaïs, bonjour à toutes et à tous.
0: Avis aux habitants de Saint-Pierre-de-Chandieu, soyez rassurés, aucune valeur problématique n'a été relevée dans l'air.
2: Oui, communication rassurante de la municipalité après cet incendie déclenché hier soir. Un incendie en effet qui s'est déclaré en début de soirée dans une entreprise de traitement de déchets du groupe de Richebourg dans le parc d'activité des Portes du Dauphiné. Conseil même a été donné aux habitants de fermer leurs fenêtres hier soir pendant la durée de l'intervention, les fumées étant potentiellement toxiques. Le feu a été maîtrisé dès 23h, mais encore quelques véhicules de secours étaient présents ce matin près du secteur. Et puis changement de patron aussi pour la Fédération Rassemblement National du Rhône. Tiffany Joncourt a donc bel et bien été écartée de la direction du RN hier après la tenue du bureau national du parti. En cause ici, l'incarcération de son mari. Une condamnation à 15 mois de prison ferme pour violence avec préméditation et menace de mort sur l'attaché parlementaire et supposé amant de Tiffany Joncourt, Tim Bouzon. C'est un ancien LR qui reprend sa place, Pierre Constantino, 32 ans, devenu RN il y a à peine 2 ans et qui ne faisait pas partie de la fédération rhodanienne jusque-là. À noter également à Oyonnax que l'élu d'opposition, Loan Van Gel, s'engage aussi dans le parti de Marine Le Pen, propulsé responsable du RN, cette fois-ci dans la 5e circonscription de l'Ain.
0: Et puis, pas de foire de Tarare cette année.
2: Oui, la municipalité l'a annoncé aussi hier. Les travaux ont eu raison de l'événement dans la cité du voile. Notamment plusieurs chantiers d'envergure sur les boulevards avec les travaux des voûtes de la Turdine ainsi qu'en cœur de ville avec le renouvellement des canalisations d'eau de la rue Belfort. Une annulation qui devrait laisser place à une concertation avec les habitants, les commerçants de la commune. Profiter de cette absence finalement pour renouveler l'événement qui se tient tout de même depuis 2006 à Tarare. Et puis enfin, dans 48 heures, un peu plus de 48 heures, le souverain pontife foule le sol français, le pape Léon XIV au cœur de l'église de France, de Paris à Metz en passant par Lourdes. 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Direction demain matin, le sanctuaire d'Ars-sur-Formant dans l'Ain. Son nouveau curé recteur, le père Martin Pinet, vient d'y être installé. Cet ancien élève de l'académie pontificale ecclésiastique a passé plusieurs années au cœur de la diplomatie du Saint-Siège. Dénonciature d'Iran à celle de Tanzanie avant d'écrire un ouvrage remarqué sur l'exercice du pouvoir dans l'Église. Un regard et une expérience que nous interrogerons demain matin à 8h05 sur RCF Pays de l'Ain et RCF Lyon. Le père Martin Pienet sera notre voix de l'actu du jour en direct pour analyser ce voyage pontifical.
0: Merci Johan, et bien avant ça, nous on jette un coup d'œil à la météo du jour. Et là, ça mettra tout le monde d'accord. Pas de nuages, un grand ciel bleu aujourd'hui.
2: Oui, météo encore une fois au beau fixe. Un peu comme hier, Anaïs, finalement, c'est une journée qui ressemble à s'y méprendre à celle de la veille, que ce soit dans la couleur du ciel, mais aussi dans les températures annoncées pour cet après-midi. Comptez 23 degrés pour l'Arbrel ou encore pour Coligny, 24 dans la métropole de Lyon, l'agglomération rouennaise, mais aussi celle de Vienne, avant une maximale à 25 degrés pour Saint-Symphorien-sur-Coise, la poche sud-ouest du Rhône ainsi qu'en Berrieux-en-Bugey.
0: Merci beaucoup Johan pour ce point complet sur l'info. On vous retrouvera évidemment avec joie demain dans la matinale. À demain. Mais d'ici là, nous, eh bien, il est l'heure de passer à table. Il est midi 4 et pour ça, on accueille notre invité sur RCF Lyon Pays de l'Ain.
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0: Et si le temps d'un déjeuner hors du commun, Vienne devenait le plus grand restaurant gastronomique à ciel ouvert de la région? Imaginez une place entièrement transformée en restaurant éphémère, des dizaines de tables dressées au pied d'un monument antique, une brigade d'une trentaine de toques blanches dans une cuisine centrale sous les yeux des convives, des chefs et des producteurs du terroir réunis pour l'occasion, des accords mets et vins, un sculpteur sur glace, des musiciens de jazz et dans cette effervescence, un ballet de service à l'assiette. réalisé par une soixantaine d'étudiants hôteliers dignes des codes des restaurants les plus haut de gamme. C'est le concept du Temple des Chefs qui attend les gourmands jeudi dès 11h30 au pied du Temple d'Auguste et de Livy à Vienne. Une association de 5 chefs est à l'origine de ce projet et parmi eux, Philippe Girardon, chef étoilé et meilleur ouvrier de France du domaine de Clairefontaine à Chenal-en-Balance et au sud de Vienne. Bonjour.
3: Bonjour à tous.
0: Merci d'être avec nous. On le disait donc, 350 convives prendront place autour de 35 tables dressées en plein cœur de la ville de Vienne pour ce déjeuner gastronomique inédit. Le prétexte, c'est le centenaire donc de la naissance de Paul Bocuse, un anniversaire qui prend une résonance un peu particulière à Vienne.
3: Oui, tout à fait. On a très rapidement compris le succès qu'on avait dès qu'on a mis à la vente toutes les places, puisqu'on aurait pu faire 10 fois. Le nombre de couverts qu'on fait, donc on se fait un petit peu tirailler sur nos 06 par les amis, les copains, les producteurs qui n'ont pas su répondre dans les temps. Mais on se fait une joie, d'autant plus que vous venez d'annoncer la météo et jeudi elle sera également au beau fixe. Bon, bien sûr, nous avions un plan B au cas où. Et les responsables aussi de notre territoire nous font l'honneur de nous accompagner, d'être présents, hein, puisqu'on a la chance de recevoir le préfet de région, la préfète de l'Isère, le président du conseil régional, le président du conseil départemental, les gens passés des meilleurs. La maison Bocuse, bien sûr, sera présente, hein, avec le chef Olivier Couvin, le directeur de la maison Bocuse sera là, et puis d'autres chefs, voilà, et... Patrick en héros de la pyramide et moi-même se faisons une joie de pouvoir procurer de belles émotions avec une très belle jeunesse qui va nous entourer jeudi. La jeunesse aujourd'hui est beaucoup décriée. On va faire voir qu'il y a une très belle jeunesse dans ce pays et qu'elle peut mouiller le maillot pour procurer de belles émotions qui, j'espère, resteront gravées pour longtemps puisqu'on va être autour d'un monument qui a traversé les siècles. Moi, j'ai grandi autour parce que j'ai fait du piano et mon professeur de piano était juste à côté de la fenêtre de la salle de piano. Je voyais ce temple et puis avec Patrick, on se retrouve tous les samedis matins après le marché. On a la chance d'avoir à Vienne le deuxième plus grand marché de France pour les particuliers et tous les samedis matins après nos achats, on se retrouve sur cette place pour boire un petit café, débriefer, goûter un pâté, un morceau de fromage... Voilà, un vin, voilà. Et à force de se dire, et si un jour on faisait quelque chose autour, et si, eh bien on va le faire.
0: Et voilà. Et ce sera donc jeudi. Justement, on parlait du chef Patrick-Henri Roux et de cette pyramide, ce restaurant pyramide. Et c'est pas pour rien, puisque Paul Bocuse a une histoire avec Vienne qu'on connaît pas forcément. C'est un épisode de la vie de Paul Bocuse, son apprentissage auprès de Fernand Point, qui était alors le chef à la pyramide. C'est une histoire méconnue qui vous tient à cœur, vous, à Vienne ?
3: Bien sûr, parce que moi-même, j'ai travaillé à la pyramide avec Madame Point de son vivant. Elle m'a appris un petit peu sous sa houlette. Je suis resté un peu plus de 2 ans à la pyramide, alors que je devais y rester 2 mois. Et j'ai un profond respect pour cette maison. C'est une maison qui est devenue une maison de famille, puisque Patrick aujourd'hui a ses enfants qui l'ont rejoint. Et chez nous aussi, il y a eu une maman, une grand-mère, une maman, moi, ma génération, les enfants, enfin déjà ma fille qui est avec moi, qui sera présente pour le service jeudi. Et en effet, Paul Bocuse a fait une partie de sa formation aux côtés de Fernand Point, mais pas que, parce qu'il y a d'illustres chefs, Pig, Biz, Trois Gros, Louis Houtier, j'en passe, et des meilleurs qui ont fait leur formation là-bas. Et quand on arrive à Lyon, j'arrive du sud de Lyon pour être avec vous, on voit ce panneau Lyon, capitale de la gastronomie. Et Vienne est un petit peu le berceau de la gastronomie, puisque tous ces grands chefs, c'est parti de là-bas avec Fernand Point. Et ils ont tous eu 3 étoiles Michelin. Alors, je fais une exception à la règle, parce que moi, je reste accroché avec ma petite étoile depuis 33 ans consécutivement.
0: Petite, c'est déjà pas mal.
3: Voilà. Paul Bocuse, en effet, est parti de l'histoire de Fernand Point et fait partie de l'histoire de la pyramide aussi. Voilà. Puis il a été longtemps, même après avoir quitté la pyramide, un peu farceur. L'histoire, les anecdotes disent que le jour où la pyramide est passée du fourneau à charbon au fourneau au gaz, quelques jours après, Paul Bocuse avait fait livrer 10 tonnes de charbon devant la pyramide pour faire un clin d'œil à son maître d'apprentissage, à son mentor. Donc c'est toujours resté gravé. Voilà. Puis je vais être content de revoir la maison Bocuse avec Olivier, qui est un ami qui je tiens beaucoup.
0: Justement, ce repas, c'est un hommage à Paul Bocuse, disparu en 2018, mais c'est aussi un hommage à Fernand Point, à son mentor, à ce pionnier de la grande cuisine française moderne, à toute cette, j'allais dire presque cette descendance, aujourd'hui cette transmission de la cuisine française.
3: Ben, c'est indéniable. Ça, celui qui dit le contraire, il va être vite retoqué. Je dis, tous ces grands chefs qui sont passés par là ont contribué à la renommée de la vallée du Rhône. Parce que quand il y a eu les congés payés, la RN7, tout le monde passait par la RN7 et la vallée du Rhône. Et ce qui a fait la grandeur de toutes ces tables, c'était tous les gens qui s'arrêtaient chez nous. Et à la pyramide, suffit de consulter les livres d'or pour voir les gens illustres qui sont arrêtés à la pyramide. Enfin, moi, le temps de ma formation là-bas aux côtés de Madopoint, j'en ai vu quelques-uns circuler. Et ça a été, et c'est toujours, un monument de la gastronomie française. Mmh. Voilà.
0: Ce temple des chefs, c'est donc un projet que vous avez coporté avec Patrick Henri Rousse, chef donc 2 étoiles aujourd'hui, oui, de la pyramide à Vienne, avec le soutien de la Maison Bocuse et d'autres chefs locaux, évidemment. Comment ça va se dérouler? Comment il va se passer ce repas un peu hors norme?
3: Oui, c'est un petit peu osé, mais on en a eu fait d'autres avec l'Agora des chefs, avec les amis il y a quelques années en arrière. Et puis, on fait des choses que n'ont pas fait les autres et qu'on fait qu'une fois. Mmh. L'année où on est allé voir le maire de Saint-Colombe sur la rive droite et puis le maire de Vienne pour leur dire qu'on voulait leur louer la passerelle pour faire la passerelle des chefs et faire manger tout le monde sur l'eau. Tout le monde nous a regardé et puis on l'a fait et on l'a bien fait. Et là, cette idée, ben là, oui, elle a germé au cours des marchés qu'on fait régulièrement. Et puis au printemps dernier, avec Patrick, on était convoqué à Paris pour le jury du concours des meilleurs de France Cuisine. Et retour dans le TGV, on s'est mis à en parler souvent dans le TGV. Le dernier, le soir, tout le monde veut dormir. Et nous, on a bossé. On a peut-être dérangé certaines personnes qui veulent bien m'excuser aujourd'hui. Et on a bossé pendant 2 heures et on a écrit plein de petites idées sur un cahier que Patrick a gardé. De ces idées, on en a fait des phrases. Et des phrases, aujourd'hui, il y a un projet. Alors, comment ça va se passer? On a bien sûr consulté les riverains, tous les commerçants pour que ça se passe dans une bonne ambiance, une bonne harmonie, tout le monde. On va vider les terrasses des bars, mettre dans des conteneurs maritimes qui sont loués à cette occasion. Voilà. On va installer 35 tables de 180 cm de diamètre et mettre 10 chaises chacune autour. On construit une cuisine. À partir de demain matin à 10h, on va avoir des gardiens pour toute la sécurité, tout protégé pendant toute la nuit. Et on est tous à pied d'œuvre dès demain et jeudi matin pour concevoir ce déjeuner, avec un bel amuse-bouche, avec des poissons de l'Isère, ensuite avec les fromages et les tomates de l'Isère. On fait travailler tous les producteurs, enfin tous ceux qu'on a pu travailler sur le marché de Vienne. Ensuite, les belles viandes de l'ami Godefroy Piaton, qui est meilleur de France boucher à côté de chez moi. On a 3 morceaux de viande, le jarret, le paleron et la joue de bœuf, avec une très belle Syrah. Voilà, ça va ressembler un petit peu à un lièvre à la royale, une sauce bien brillante, bien goûteuse, et plein de petites choses que je garde secrètes autour. Un beau fromage local, et puis on va terminer avec les fruits rouges du département de l'Isère, et un beau chocolat de l'Isère de la maison Bonnat. Stéphane, si tu nous écoutes, un petit clin d'œil.
0: Donc voilà déjà quelques petites révélations, puisque ce menu, il est gardé secret autant que possible jusqu'à jeudi. Il mettra donc, on l'a entendu à l'honneur, les produits locaux. Ce menu, pour vous, pour le concocter, ça a été une évidence rapidement entre vous, où il y a eu quand même des négociations entre les envies de chaque chef. Comment vous l'avez conçu? Comment on conçoit un menu à autant de mains?
3: On s'est mis autour de la table avec Patrick, et puis c'est facile quand on fait déjà des opérations depuis quelques années. Il y en a un qui prend le micro au départ, il fait sa petite idée, et puis après le deuxième prend le micro, on s'écoute sans s'interrompre, et puis après bah, tu fais ci, tu fais ça, on se partage le travail. Il y a même une recette qu'on fait à deux, on se partage un petit peu le travail aussi. Il n'y a pas eu de tension pendant très longtemps, ça s'est fait, c'était vous savez que ma maison s'appelle le domaine de Clairefontaine, et chez nous on dit souvent ça coule de source, et bien là ça a coulé de source aussi.
0: Vous saviez déjà ce que vous vouliez faire, vous étiez en accord là-dessus. Mais alors, malgré tout, on parle quand même de 350 convives, un restaurant à ciel ouvert, une cuisine à ciel ouvert, les tables disposées tout autour de cette cuisine, avec tous les codes de la grande table réunie, donc des nappes blanches, un service à l'assiette, on l'a dit. Comment on fait pour transformer cette place en immense restaurant à ciel ouvert, et comment on fait pour servir autant de convives dans ces conditions-là?
3: Alors d'abord, on a un pilier, qui est fidèle à nos côtés depuis des décennies, qui s'appelle Olivier Saint-Jean de l'Office du Tourisme de Vienne, qui va s'arrêter le soir du 24 parce qu'il se retire et il laisse sa place à une dame qui est également brillante, qui prend le relais. Et on a besoin d'un office du tourisme fort. On a un très beau produit à Vienne à vendre, et pas que Vienne, le territoire autour. Et il s'est occupé de toutes les démarches pour nous au niveau sécurité administrative. On a une commission de sécurité qui va passer, tous les élèves présents des différents lycées qui vont venir de l'Isère, et pas que, parce qu'on a le lycée de Talermitage qui monte nous rejoindre également au niveau des sommeliers. Il a organisé déjà tout ceci, donc on met en place aussi des toilettes, la marche en avant pour le respect de la chaîne du froid, des camions frigos, des camions négatifs pour la fameuse pièce en glace sculptée, puisque Monsieur Paul sera présent en glace sculptée. Voilà, avec une petite pyramide à côté, en glace également. Donc c'est important qu'on respecte scrupuleusement toutes les codes que nous avons dans nos restaurants pour que tout soit très carré, très calé, nos lave-mains, les savons désinfectants, etc. C'est pas parce qu'on est en plein air qu'on va faire du camping à la Wenegan. Non, sûrement pas. On va respecter tout ce qu'on fait dans nos restaurants traditionnellement, voire peut-être même encore mieux, parce qu'on va faire plusieurs briefings durant le matin au niveau sécuritaire, évacuation, etc. Et on va faire un avant-service. On l'a calé avec Patrick pour faire une répétition à blanc avant le service, ce qu'on fait pas chez nous. On fait des briefings avant le service, mais pas une répétition à blanc. Sur la moitié des couverts, on va faire un 175 couverts à blanc avant. Voilà.
0: Et donc le service sera assuré à l'assiette par une soixantaine d'élèves de 3 lycées hôteliers. C'est un défi logistique aussi de taille pour des jeunes qui sont pas encore dans le milieu professionnel.
3: Absolument, mais bon, ils sont en formation.
0: Ils sont en formation pour ça, mais quand même 350 convives. Voilà. On n'a pas l'occasion tous les jours de servir autant de convives.
3: Tout à fait, mais quand on a sollicité les écoles et les professeurs, ils ont tout de suite répondu présent parce qu'ils vont faire un TP déplacé. C'est une chance pour eux. Puis dans quelques semaines, ils vont dire bah, « nous on y était les gars, vous étiez pas, nous on y était ». Vous savez, j'ai eu la chance que mon président, l'Inducas, me fasse confiance en 2022 pour organiser la finale du concours des meilleurs de France à Grenoble, cuisine. Quand je revois le nombre de jeunes qui me disent « chef, vous souvenez, on y était ». Voilà, c'est ce qui va se passer à nouveau.
0: Oui, c'est
3: à
0: les marques.
3: Voilà, c'est les marques, c'est parce qu'ils vont être avec toute cette équipe formidable. On fait deux rampes d'envoi au niveau du service, donc en moins 175 d'un côté et 175 de l'autre. Et puis Patrick a à ses côtés un garçon qui s'appelle Michael Bouvier, qui est meilleur de France au niveau du service. De mon côté, j'ai la chance d'avoir une demoiselle qui s'appelle Amélie Girardon, qui va faire voir tout le talent qu'elle a aussi en elle et qui va apporter, j'en suis sûr, avec son sourire, plein d'émotions aux gens, en plus de ce qu'il y aura dans les assiettes. Et je suis très confiant en la jeunesse qui aura autour de nous pour faire un service à la hauteur de ce qu'il y aura dans les assiettes. Je ne suis pas inquiet.
0: Et on l'a dit, le temple des chefs entend jouer sur les cinq sens, le goût évidemment, mais aussi le regard, l'ouïe, l'odorat et même le toucher. Puisqu'on a parlé de ce sculpteur de glace qui réalisera en direct une création en hommage à Paul Bocuse. Côté musique, des formations de jazz accompagneront également l'accueil et les différents temps forts du déjeuner. La cuisine finalement pour vous, c'est une forme de partition gastronomique ?
3: Oui, enfin c'est avant tout, on s'y retrouve. La cuisine, après, elle peut ne pas plaire. Pas bonne, ça ne sera pas le cas. Vous allez peut-être préférer Beethoven et moi Chopin, vous Van Gogh et puis moi Renoir. Mais en tout cas, c'est sûr qu'on va arriver à procurer de belles émotions. Et je pense que c'est ça l'important, les émotions. Parce que tout ce qu'on fait, nous, on passe des heures à préparer des recettes que vous dégustez en 2 ou 3 minutes. Et si on arrive à vous procurer des émotions positives, eh bien, elles vont rester gravées sur le disque dur ici. Demain, vous aurez envie d'en reparler. Vous allez garder des photos, des images, des souvenirs. Et on va essayer de fabriquer des souvenirs, justement. Voilà, alors on pourrait dire qu'on est un peu le Père Noël. Je crois que c'est un petit peu ça qui résume. Voilà, procurer des émotions et fabriquer des souvenirs, c'est ce qui va se passer jeudi, j'en suis certain. Voilà, et ça ne sera qu'une fois. One shot.
0: Et vous ne pouvez malheureusement plus y aller puisque c'est déjà complet. Le temple des chefs ne surgit pas de nulle part. Il s'inscrit dans une dynamique collective engagée depuis plus d'une décennie par les professionnels de la gastronomie viennoise. C'est vous et le chef Patrick Henrioux qui avez créé l'Agora des chefs. Vous en avez parlé tout à l'heure pour faire rayonner la gastronomie viennoise avec Bruno Rey, Sébastien Desestré ou encore Philippe Deval cette année. Cette histoire se poursuit avec de nouveaux visages aussi.
3: Oui, puisque nous avons la chance d'avoir un jeune chef argentin qui est caché dans les petites rues viennoises. Je lui fais un petit coucou. Il saura se reconnaître et il vient d'Amérique du Sud et puis nous rejoindre. Je suis très content qu'il soit là, mais ceux que vous venez de citer seront là également pour nous aider. Et pas que, puisqu'il y aura la brigade de Patrick, la brigade de Clairefontaine également, les écoles hôtelières, vous l'avez souligné. Et on va avoir une très belle répartition entre des cheveux blancs comme moi et puis de la jeunesse. Ça devrait être assez sympa de voir un petit peu toutes ces cuisines, parce que moi, ne serait-ce dans ma maison, sur une soixantaine de personnes. J'ai 16 métiers différents et 15 nationalités différentes qui travaillent à mes côtés. Donc on aura la terre entière qui va participer à cet événement. Et on est très fiers de pouvoir faire briller notre métier, notre territoire, mettre en avant tous ces producteurs qui jouent le jeu avec nous tous les samedis et qui seront là pour nous accompagner, tous les vignerons qui réussissent
0: avec
3: sur le nord de la vallée du Rhône.
0: Accords,
3: voilà, une très belle récolte. Ils sont très contents cette année de ce qui a été rentré. Donc on a beaucoup de chance, malgré la canicule, vous en parliez avant que je prenne le micro. Voilà, donc merci à vous de nous permettre de pouvoir parler de cet événement. Bon appétit et large soif à tous ceux qui seront présents. Voilà.
0: Exactement, le Temple des Chefs, c'est donc jeudi à 11h30 à 16h, c'est place du Palais Charles de Gaulle devant le Temple d'Auguste et de Livy à Vienne. L'événement est complet. Philippe Girardon, on rappelle que vous êtes chef étoilé et meilleur ouvrier de France au domaine de Clairefontaine, c'est à Chenal-en-Ballant, au sud de Vienne. Merci beaucoup d'avoir été avec nous.
3: Merci à vous de mettre en avant notre travail.
0: Avec joie, on vous laisse retrouver vos équipes et bon courage pour cette préparation. Nous, on va continuer sur notre lancée et on va s'écouter le portrait de Paul Bocuse dressé en musique par William Mandelbaum. Bon appétit à tous ceux qui passent à table sur RCF Lyon Pays de l'Ain.

0: Le projet de cuisine sonore alliant gastronomie de très haut niveau et composition musicale de William Mandelbaum avec son portrait de Paul Bocuse, extrait d'un album où il joue des portraits musicaux de chefs étoilés dans lesquels il retranscrit l'univers, les sensations et l'émotion d'un plat signature. Bienvenue sur RCF Lyon, Pays de l'Ain, à tous ceux qui nous rejoignent. On va à présent s'intéresser à nos rivières qu'on voit parfois disparaître pendant l'été. C'est dit pourquoi.
1: Dit pourquoi.
0: Cet été encore, la sécheresse et les épisodes de forte chaleur nous ont rappelé combien l'eau est une ressource précieuse. Mais que se passe-t-il lorsque nos rivières disparaissent temporairement de nos paysages? Loin d'être un phénomène exceptionnel, l'assèchement des cours d'eau fait pourtant partie du fonctionnement naturel de nombreux milieux. Mais face au changement climatique et aux pressions exercées par les activités humaines, ces périodes à sec deviennent un véritable enjeu.

0: fait, c'est des changements de paradigme qui ont lieu en science depuis quelques années. En fait, la majorité des cours d'eau s'assèchent naturellement dans le monde. Mmh. En France également. Ils s'assèchent parce qu'il pleut plus, ils s'assèchent parce qu'ils ont pas de nappe, ils s'assèchent parce que la neige a fondu et qu'il y a plus d'eau. Il y a plein de causes naturelles. Évidemment, les usages humains accentuent l'assèchement et le changement climatique en cours, comme on l'a vu cet été, fait que des cours d'eau qui ne s'étaient jamais asséchés, s'asséchaient, commencent à s'assécher. Et c'est là que ça pose un petit peu problème parce qu'on n'est pas certain de savoir si on va retrouver notre biodiversité l'année prochaine.
1: Oui, justement, si ces assèchements sont en partie, en tout cas naturels, pourquoi parle-t-on autant aujourd'hui de ces rivières à sec ?
0: Alors déjà parce que d'un point de vue perception, les sociétés, elles ont encore pas acquis que on doit avoir des cours d'eau intermittents, que c'est pas forcément grave. Une personne lambda qui voit un cours d'eau asséché, c'est très anxiogène, c'est un milieu qui est mort, etc. Alors en fait, pas du tout. C'est un milieu dans lequel il y a une forme de vie qui est en dormance, comme un ours qui hiberne l'hiver. On va pas le réveiller. Bah là, il y a des petits organismes qui sont sous les cailloux, qui dorment, qui attendent que l'eau revienne pour vivre. Donc ils sont fragiles en ces périodes d'à sec, et pourtant on a l'impression qu'ils sont pas vivants. Donc on se permet de faire des choses qu'on n'oserait pas faire sur d'autres types de cours d'eau.
1: Quelles sont les conséquences, finalement, à la fois pour la nature et pour nous ?
0: Alors, les conséquences de l'assèchement naturel, c'est simplement que bah, pendant un moment, la rivière, elle dort, les organismes, ils dorment. Et puis, quand elle se remet en eau, bah, ils se réveillent, il y en a d'autres qui recolonisent, etc. Ça marche très bien comme ça depuis 10 000 ans, hein, depuis la dernière glaciation. Là, le petit problème qu'on commence à voir, c'est que ces assèchements augmentent dans le temps et l'espace, et peut-être qu'on atteint des seuils de tolérance des organismes qui vont être dépassés. C'est-à-dire qu'il y a des organismes qui peuvent tenir 3 mois sans eau, mais pas 4. Et cet été, peut-être qu'on a dépassé ces 4 mois.
1: Donc finalement, il y aura pas mal de choses qui vont peut-être se jouer là sur la fin de l'année. Qu'est-ce qu'on peut faire, nous, à notre échelle, pour à la fois mieux connaître et mieux protéger aussi ces cours d'eau ?
0: Alors la première chose à faire, c'est de reconnaître qu'un cours d'eau sans eau, quand c'est naturellement un cours d'eau intermittent, en fait il faut le respecter, il faut pas aller s'amuser à soulever les cailloux, à rouler dessus, etc. comme c'est fait, ou à s'en servir de décharge, au prétexte qu'il n'y a pas d'eau, donc pas de vie. Ça, c'est une perception qu'on peut tous changer. La deuxième chose, c'est qu'on peut alerter tant les pouvoirs publics que les scientifiques grâce à des applications de sciences participatives. Quand on se promène, quand on va faire du kayak ou de la pêche, tous les usagers des rivières, s'ils voient un cours d'eau asséché, il y a des petites applications qui existent. Il y en a une qui s'appelle Dry Rivers, par exemple. Où on peut noter, ben voilà, ce cours d'eau, il a pas d'eau aujourd'hui. Ça rentre dans une base de données qui est publique et en accès libre, et ça nous permet, nous, d'améliorer la cartographie des cours d'eau et la connaissance de leur dynamique d'assèchement, etc. Et d'aller voir un peu quelle est l'image qu'on a des cours d'eau intermittents aujourd'hui en France.
1: Et ça, c'est votre travail.
0: Et c'est mon travail.
1: Puisque vous êtes vous chercheur à INRAE, donc spécialiste de ces cours d'eau intermittents. Thibaut Datry, merci beaucoup d'avoir été avec nous.
0: Merci Anaïs, je vous en prie.
1: Et justement, on va rester dans le thème du jour avec Lisa Dobby qui va nous interpréter La Rivière pour se rapprocher des midi et demi déjà sur RCF Lyon Pays de l'Ain.
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1: Ravi si vous nous rejoignez sur les ondes, bienvenue à toutes et à tous. Un grand merci à Anaïs Source que nous écoutions juste avant. Et c'est parti, on poursuit ce menu dans l'Ain sous ce beau soleil avec aujourd'hui, comme tous les mardis, une petite escale littéraire où nous retrouverons les coups de cœur de notre libraire Patrice. Une belle évasion en musique, sans oublier votre invité local sur le parc industriel de la Plaine de l'Ain qui vient de marquer ses 50 ans. Mais pour l'heure, coup d'œil à l'agenda. Bon appétit à tous. Et on débute cet agenda avec du théâtre contemporain ce mercredi 23 septembre, Ma Distinction, récit d'un fils d'ouvrier devenu artiste. Fils d'ouvrier, Lilian Desrueaux, alias Wally, livre le récit de sa jeunesse au sein d'un milieu ouvrier rural, une histoire qui nous emporte dans un tourbillon de rire et d'émotion. Dans les années 70, Lilian Desrueaux grandit à Viviez, cité ouvrière du bassin industriel de Cazeville, l'usine de fabrication de zinc dans laquelle travail son père rythme la vie sociale des familles. L'avenir semble tout tracé. Connu sous le nom de Wally et longtemps rangé dans la catégorie chanteur à tendance drôle vu à la télé, on le retrouve ici dans un tout autre registre, le récit sociologique. Wally évoque ici son parcours marqué par l'insouciance, puis par la prise de conscience, celle d'une certaine forme de prédestination sociale dont il est bien difficile de sortir. La mise en scène de Jérôme Rouget, sobre et épurée, laisse place à la poésie du texte et à la malice du propos. Touchant, Wally nous raconte, se raconte avec tendresse, avec pudeur, toujours un sourire au coin de l'œil, une belle leçon de vie pleine d'humanité. C'est par Lilian Desrueaux, c'était découvrir au foyer rural, salle du Haut de Poncins. C'est proposé par la scène nationale. La séance sera à 9h et vous avez jusqu'au 23 septembre pour réserver au www.théâtre-bourque.fr. Une écoute musicale commentée du Moyen-Âge à nos jours. Philippe Gouttenoir, compositeur et professeur au Conservatoire supérieur de Lyon, présente grands et petits chefs-d'œuvre de notre patrimoine musical. Ses rencontres accessibles à tous dès 15 ans révèlent des découvertes et des plaisirs insoupçonnés à découvrir dès ce soir à partir de 20h à Brégnier-Cordon, mais également le 10 novembre aux mêmes horaires pour un tarif unique à 8€, un tarif de soutien à 10€ et réduit 6€. C'est sur réservation au www.bsa.assoconnect.com. Et pour finir, avant-première, fini de rire, l'humour politique au garde à vous, suivi d'une discussion avec Marie Raillet, journaliste à la RTS, animatrice des Decodeurs et productrice du podcast Ouvrir les vannes, le rire dans tous ses éclats en 9 épisodes, et Charlotte Ancienne, créatrice de contenu satirique. En France, rire des puissants est devenu un sport à risque. En 30 ans, les humoristes les plus libres de la télévision et de la radio ont été méthodiquement neutralisés, marginalisés, censurés, voire viré. Dans l'audiovisuel public comme dans les médias privés, le même mécanisme se répète. On tolère la satire tant qu'elle ne mord pas. Dès qu'elle touche au pouvoir, on coupe le micro. Des plateaux de Canal+ au studio de France Inter, en passant par les couloirs de France Télévisions, du règne de Nicolas Sarkozy à celui d'Emmanuel Macron, ce documentaire retrace la mécanique d'une mise au silence qui en dit long sur l'état réel de la liberté d'expression dans l'audiovisuel français. Si vous êtes intéressé pour découvrir ce documentaire, eh bien, c'est dès ce soir au cinéma Voltaire de Ferney-Voltaire, et pour réserver, c'est au www.cinemavoltaire.fr.

0: Une brève évasion musicale à l'instant avec Lack of Afro pour retrouver votre invité local avec un coup de projecteur aujourd'hui sur le Pipa, le parc industriel de la Plaine de l'Ain, qui est un secteur majeur de l'économie de l'Ain. Il vient de marquer ses 50 ans. On en parle au micro de Xavier Jacquet.
1: Le parc industriel de la Plaine de l'Ain vient symboliquement de marquer ses 50 ans d'existence. D'une superficie totale de 1000 hectares, dont 410 sont occupés, il accueille aujourd'hui 188 entreprises où travaillent 8001 personnes, le chiffre au 31 décembre dernier. Ce qui en fait l'un des principaux pôles économiques de l'Ain, notamment par sa proximité aussi avec Lyon. Bonjour Émilie Brault.
2: Bonjour.
1: Vous êtes la directrice du syndicat mixte, c'est la structure porteuse qui a la communauté de communes de la Plaine de l'Ain, la région, le département et la métropole de Lyon. Qu'est-ce qui distinguerait le parc d'aujourd'hui par rapport à ses débuts, en dehors du nombre d'entreprises ?
2: Pour moi, le premier élément de distinction et le plus fort, c'est qu'il y a 50 ans, il y avait une vision qui pouvait se résumer avec l'idée de voir loin, voir grand et voir juste. Donc en fait, il y a eu une réelle anticipation de toutes les infrastructures, les équipements, une station d'épuration surdimensionnée, un puits de captage de l'eau potable surdimensionné là aussi, dans la perspective d'accueillir des entreprises qui se voulaient nombreuses. Ensuite, il y a eu une vraie intégration paysagère et c'est ce pourquoi il est reconnu. Donc quand vous venez sur le Pipa, certes, vous entrevoyez des entreprises, mais vous voyez beaucoup de végétation, de haies. Et puis, au fur et à mesure, on s'est distingué par l'animation économique mise en place, les services auprès des salariés, auprès des dirigeants et chefs d'entreprise qui animent ce territoire-là. Et enfin, la dernière grosse évolution qui pourrait distinguer le Pipa d'autres parcs industriels, c'est la volonté de créer les conditions de décarbonation du territoire. Et ça s'est fait notamment avec la première opération en autoconsommation collective en 2026.
1: Vous parlez de l'environnement végétalisé, c'est ce qui explique que s'il y a 1000 hectares pour le parc, 410 sont occupés aujourd'hui, mais il n'y en reste pas 600, il en reste 200 parce qu'il y a l'environnement paysager. Et ça, on ne touche pas aux arbres, encore moins aujourd'hui.
2: C'est une garantie de qualité sur le long terme qui amène un cadre de vie aux salariés et pour les investisseurs, une garantie de long terme quant à leur investissement.
1: Alors, voir loin, grand et juste, avec des équipements surdimensionnés, est-ce que 50 ans après, ils ont vu suffisamment grand ?
2: Ils ont vu suffisamment grand à 50 ans. En revanche, nous avons aujourd'hui la responsabilité de préparer en tout cas les 10, 20, 30 prochaines années. Et en fait, à 50 ans, on commence à avoir les premiers mots, hein, MAUX. Ce sont des infrastructures qui montrent leurs premières limites. Donc, il faut repenser des investissements en termes d'assainissement, en termes de renforcement électrique, par exemple, en termes de sécurisation de l'eau potable. Et là, je ne parle pas d'approvisionnement, de volume, je parle de sécurisation.
1: Autre élément, la décarbonation, ça passe par quoi, par rapport à d'autres zones d'activité?
2: Il y a deux éléments que je peux utiliser pour l'illustrer. Le premier, on est dans les premiers parcs industriels à avoir mis une opération d'autoconsommation collective. Alors c'est un terrain qui, en l'occurrence, n'était pas industrialisable et qui n'était pas valorisé par l'agriculture, qui accueille des panneaux solaires, lesquels produisent de l'électricité, qui est revendue à une vingtaine d'entreprises du parc. On parle de 6 mégawatts. Ça ne suffit pas, évidemment, à décarboner, mais ça montre le type d'initiatives qui peuvent être mises en place par un territoire, dont la responsabilité est de créer les conditions de cette décarbonation. Elle repose sur les entreprises, mais le territoire a également son jeu. Et puis le deuxième élément, c'est la voie ferrée. Le syndicat mixte est propriétaire d'une voie ferrée. Elle est en déclin, puisque les entreprises se détournent du train pour acheminer les marchandises. En revanche, c'est une infrastructure que nous maintenons. Et le premier poste de décarbonation des entreprises, c'est le transport. Donc le SNPIPA joue son rôle quand il tient cette infrastructure. Encore une fois, c'est moins 86% de trafic en 10 ans. Mais l'enjeu et la volonté des élus, c'est de maintenir cette infrastructure en faisant le pari que le fret ferroviaire redémarrera. C'est le pari qui est fait.
1: Il y a 50 ans, est-ce qu'il y a eu un angle mort qui est celui de la mobilité? Puisque quand on parle du Pipa, c'est un des freins.
2: Ça n'a pas été un angle mort, mais on est sur un territoire qui est rural. Il y a 50 ans de ça, le Pipa est accueilli par deux communes, Saint-Vulbas et Blis. C'est des communes, il y a 50 ans, il y avait 150 habitants d'un côté, 150 habitants de l'autre. Aujourd'hui, il y a 8000 emplois, mais c'est sur 8000 emplois, nous avons 45% des effectifs qui sont des gens qui viennent le matin et qui repartent à 13h, ou alors qui arrivent à 13h et qui repartent à 20h. Donc les solutions de mobilité, c'est très clairement effectivement notre point d'amélioration. On a mis en place du covoiturage rémunéré, la région a mis en place du transport à la demande sans prélever le versement mobilité auprès des entreprises. Il y a encore beaucoup à faire, mais on n'est pas comme dans un milieu urbain avec un flux d'usagers. Notre flux d'usagers repose sur les horaires des entreprises et n'ont pas tous les mêmes horaires, donc c'est pas évident à mettre en place et c'est surtout extrêmement coûteux.
1: Il reste un peu plus de 200 hectares disponibles pour accueillir des entreprises sur le PIPA, donc c'est quoi le défi de demain à l'horizon de l'arrivée des réacteurs EPR sur la centrale du Bugey qui n'est pas sur le PIPA mais qui est voisine, à l'heure où vous allez accueillir Safran, leader mondial de l'aéronautique.
2: La mobilité, sans nul doute, qui est rattachée à l'emploi, la disponibilité de la main-d'œuvre et la formation des personnes, adaptée aux emplois et aux profils qui sont proposés par les entreprises. Densifier le foncier, faire évoluer les cultures là-dessus, requalifier les sites, il faut se dire que dans quelques années, il pourra y avoir des requalifications à prévoir. Faire évoluer les modalités d'occupation des terrains. Nous étions sur de la vente pure. Nous basculons sur certains projets sur des baux à construction pour conserver la propriété à terme, donc à 60 ans, à 80 ans, du foncier et de l'immobilier. Et puis, c'est continuer à créer les conditions de la décarbonation du territoire. Il y a 6 ans de ça, vous m'auriez posé la question, j'aurais été incapable de vous parler d'autoconsommation collective. Dans 6 ans ou dans 5 ans, il y aura peut-être d'autres choses qui vont se mettre en place. Et c'est surtout qu'on ne loupe pas le coche et qu'on continue à faire avancer tout ça avec le respect du territoire, respect des gens qui le vivent, qui le travaillent, voilà, globalement.
1: Merci Émilie Brault, directrice du syndicat mixte du parc industriel de la Plaine de l'Ain, le PIPA.
0: Et oui, les entreprises du parc industriel de la Plaine de l'Ain et les élus du syndicat mixte viennent de marquer symboliquement l'anniversaire des 50 ans. La directrice du syndicat mixte, Émilie Brault, était au micro de Xavier Jacquet, un invité local à retrouver tous les midis et tous les soirs sur RCF. En vous souhaitant une très belle fin de matinée dans votre Made in 1. Ne bougez pas, dans quelques instants, nous découvrirons les 2 nouveaux coups de cœur de notre libraire Patrice. Juste après cette petite pause en musique, on écoute Sarah Bareilles, Love Song, suivi d'un petit Rod Stewart. Bienvenue à tous.

Et oui, petite pépite signée Rod Stewart sur RCF, c'était bien sûr Sailing pour un peu de douceur sur les ondes. Ravi si vous nous rejoignez, c'est parti pour accompagner cette suite de repas. Je retrouve notre libraire Patrice et votre escale littéraire.

0: Et on vous retrouve, Patrice, bonjour.
1: Oui, bonjour, Maureen.
0: Pour de nouveaux coups de cœur littéraires.
1: Oui,
0: et
1: on
0: démarre tout de suite avec La vie impair et passe de Jean-Michel Guénassia. Alors, de quoi ça parle?
1: Oui, à cause d'un stupide quiproquo, Danny, le personnage principal de ce roman, fils et petit-fils de forains. Je dis bien parce que les forains sont des gens qui se déplacent de ville en ville. Il se retrouve un jour abandonné par sa communauté, Danny. Grâce à cette mésaventure originale, il atterrit chez Lucie et son compagnon qui s'appelle Hector. Et Hector est un braqueur mélancolique, passionné d'opéra, on parle donc de musique, je vais en reparler encore. Son existence en sera définitivement chamboulée, comme celle de tous les protagonistes de cette histoire menée tambour battant. Et c'est le cas de le dire parce que, comme je l'ai dit, il y aura beaucoup de musique dans cette aventure. Alors on va de la fête foraine qui se déplace à la prison de Fleury-Mérogis, en passant par le casino de Sète et le couvent des Clarisses. La vie impair et passe, ce sont les voix de héros inoubliables qui vont tour à tour mener le récit. Voilà pourquoi il y a plusieurs personnes qui parlent dans ce roman « La vie impair et passe ».
0: D'accord.
1: Et qui se révèlent au lecteur. Alors on va de coïncidence en malentendu dévastateur, d'amour blessé en rencontre miraculeuse. Donc c'est vraiment à lire sans faute. J'ajoute que Jean-Michel Guénassia donne au choc de ses destins contrariés, parce que vous allez voir comment, pourquoi ils sont contrariés. Il y a une personne attachante qui disparaît, donc des destins contrariés, l'ampleur d'une frasque débridée et follement romanesque.
0: Et on voyage beaucoup, du coup, Paris,
1: oui,
0: Alger, Tel Aviv.
1: Je l'ai dit, à travers la France. On reste en France.
0: De 1964 à 2007.
1: Oui, voilà. Et c'est un roman, donc, de 376 pages, quand même.
0: Oui.
1: Et 22,90 euros. Voilà.
0: Ok. Et du coup, c'est un de vos coups de cœur?
1: Oui, oui.
0: Il vous a charmé.
1: C'est vrai. J'en avais reçu plusieurs, mais j'ai repris celui-là parce que, en plus, il a une belle couverture impressionniste.
0: Oui, tout à fait.
1: Donc,
0: oui.
1: Voilà.
0: Un tableau. On dirait un tableau. Vraiment,
1: oui, un tableau, voilà.
0: Ouais.
1: Et merci donc à Gilles Paris, parce que c'est lui qui me l'a fait parvenir.
0: Très bien, donc on rappelle le nom du livre, La vie impair et passe, livre de Jean-Michel Guénassia.
1: Oui, voilà.
0: Merci Patrice.
1: De rien.

0: Et on poursuit avec le dernier livre, puisque depuis cette rentrée, nous découvrons donc deux livres avec vous. Et il s'agit cette fois de Lazare, pareil, une très belle couverture, un cheval cette fois.
1: Oui, voilà.
0: Un peu moins dans le style tableau, mais plus un très très beau cheval, de Nelio Biedermann, un auteur suisse. Dites-nous tout.
1: Alors, je l'ai trouvé vraiment très bien, parce que ce Nelio Biedermann possède l'art de raconter. C'est une fiction, mais on y croit à cette illustre famille qui s'appelle les Lazare, c'est le nom des Lazare, von Lazare. Et sur sa biographie, la biographie de Nelio Biedermann, il est dit, puisque c'est la conclusion de ce récit, que né en 2003, Nelio Biedermann a grandi sur les bords du lac de Zurich. Sa famille paternelle est issue de la noblesse hongroise. Ses grands-parents ont fui vers la Suisse dans les années 1950. Il a étudié la littérature allemande et le cinéma à l'université de Zurich avant d'écrire son premier roman, non traduit et déjà fort remarqué par la critique. Mais c'est son deuxième roman, intitulé Lazare, ce livre-ci donc, phare, livre phare de la foire de Francfort. Voilà. Lazare paraîtra dans 27 pays. Voilà pourquoi je voulais absolument vous le présenter. C'est un grand succès littéraire.
0: Et pourquoi, du coup, c'est un si grand succès littéraire ?
1: Eh bien, parce qu'il raconte, la façon dont il raconte, le destin de ces Lazare. Dans ce roman Monde, tout commence avec la venue au monde de Lajos von Lazare, un enfant blond aux yeux clairs, et tout commence et tout finira aussi, se dit son père, le baron Sandor von Lazare. Face à ce fils qui ne ressemble à personne, car dans le château familial, niché au cœur de la forêt, la naissance de l'enfant au premier jour du XXe siècle va bouleverser à jamais la vie des barons von Lazare.
0: D'accord, donc on est plongé donc à travers une histoire de famille.
1: C'est d'abord la chute de l'Empire des Habsbourg, donc on voit l'Empire des Habsbourg
0: qui va historique.
1: S'arrêter, qui va balayer leurs traditions. La mère de la Josse, la belle Maria, que l'on découvre, voilà, je ne dis pas comment, mais on va la découvrir, et son oncle, le spectral Imre, ne s'en relèveront pas. Voilà, je ne dis pas comment ça va se terminer pour l'une comme pour l'autre.
0: Très bien, donc petit coup de cœur également.
1: Oui, et quand la Josse héritera du domaine dans les années 1920, eh bien l'éclat d'antan semblera brièvement briller à nouveau. Mais c'est à ses enfants, Eva et Pista, les enfants de la Josse, qu'il reviendra de trouver la force de résister aux forces obscures qui annoncent la guerre avec le nazisme, donc on parle du nazisme, et des communismes qui, au nom du parti, vont les exproprier de tous leurs biens.
0: Voilà, grosse histoire de famille avec un pan historique.
1: Captivant, presque inoptique, empreint de légèreté et de poésie, ce récit Lazare nous ramène à la question éternelle. Dans les tourments de la grande histoire, avec un grand H, comme dans les beaux jours d'été, comment vivre réellement ? Voilà, c'est la question que pose ce grand livre.
0: Une belle et une très grande question.
1: Oui.
0: Donc c'est de l'auteur Nelio Biedermann, donc ça s'appelle Lazare.
1: 350 pages à 23 euros.
0: D'accord, merci beaucoup Patrice.
1: Oui,
0: et on se retrouve dans 15 jours pour de nouveaux coups de cœur.
1: Oui.
0: À bientôt.
1: À bientôt.

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2: Des écoles rouvrent dans les zones meurtries par la guerre alors que celle de la Sainte Famille rouvre ce mardi à Gaza. Un autre signe d'espérance vient du nord de la Syrie dans la province d'Idleb. Une école catholique franciscaine a été inaugurée. En France, près de 2000 victimes d'abus dans l'église se sont adressées à l'INIR ces 5 dernières années. L'instance nationale indépendante de reconnaissance et de réparation a fermé ses portes le 31 août et fait ce mardi le bilan de son activité. Dans ce journal, nous irons à New York où les questions sécuritaires et énergétiques liées aux guerres en cours au Moyen-Orient se sont invités dans les rencontres en marge de l'Assemblée générale de l'ONU et sans doute bientôt à la tribune. Et puis enfin, concernant la levée des sanctions de l'UE contre 2 oligarques russes, le suspense continue.
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2: Bonjour à tous. Si un seul Israélien était à nouveau enlevé par le Hamas, toute la ville de Gaza serait vidée de ses habitants. Un mois des législatives, le ministre israélien de la Défense nourrit ce matin un climat de guerre, alors que dans la ville de Gaza, d'autres tentent, au contraire, de redonner de l'espoir et un semblant de normalité. Ce matin, l'école catholique de la Sainte Famille rouvre ses portes à quelques 1000 écoliers. En Syrie aussi, l'église reconstruite dans la province d'Idleb. Après 60 ans de fermeture, une école catholique franciscaine a été inaugurée, un moment important pour les chrétiens de la région. Était présent le nonce apostolique en Syrie, le custode de Terre Sainte et de nombreuses autorités musulmanes, un motif de réjouissance, comme nous l'explique Monseigneur Anna Jalouf, le vicaire apostolique d'Alep.
4: Après tant d'années, 60 ans après la fermeture de toutes nos écoles catholiques en Syrie, qui avaient été nationalisées par l'ancien régime Assad, l'une de nos écoles catholiques rouvre pour la première fois dans la région d'Idleb. Nous sommes fiers de reprendre en main l'éducation de nos enfants, de manière directe, pour leur apprendre à vivre dans la paix et la prospérité. C'est véritablement un événement historique pour la Syrie. Le gouvernement a également eu le courage d'ouvrir cette école afin que nous puissions accompagner des jeunes dans l'éducation à la vie, leur apprendre à être des concitoyens qui sont tous égaux, où chacun peut trouver sa place dans la nouvelle société syrienne. L'école est la pierre angulaire de la reconstruction du pays. Sans éducation, le peuple ne peut tout simplement pas avoir d'avenir. Car après tant de guerres, les jeunes n'ont appris que le métier de la guerre. Nous devons à présent leur faire apprendre le métier de la paix et celui du vivre ensemble. C'est pourquoi ce rôle est si important.
2: Monseigneur Jalouf, interrogé par Olivier Bonnel, actuellement des tractations ont lieu avec les autorités de Damas afin de récupérer 30 des 67 écoles confisquées jadis par le Parti Basse, un chiffre de l'œuvre d'Orient. Et puisqu'on parle d'école, une nouvelle fusillade a eu lieu ce matin devant un lycée professionnel à l'ouest de la Turquie. 11 personnes ont été blessées, dont 2 grièvement. C'est le 3e drame de ce type dans le pays depuis le mois d'avril. D'ailleurs, hier, les ministres turcs de l'Intérieur et de l'Éducation ont signé un protocole de sécurité pour l'année scolaire avec 31 000 agents chargés de la surveillance des établissements. Bien qu'aucune menace particulière n'ait été identifiée, un dispositif de sécurité hors norme sera mise en place pour le voyage du pape en France en fin de semaine à Paris vendredi. 14 000 policiers et gendarmes militaires de l'opération Sentinelle de lutte contre le terrorisme ainsi que 2 500 sapeurs-pompiers seront mobilisés. 12 000 le lendemain. Un millier d'hommes seront là déployés à Lourdes. On ne sait rien pour Metz. En tout cas, l'enjeu est surtout la gestion des flux, résume ce matin le ministre de l'Intérieur. 1 million de personnes sont attendues. Et concernant le voyage apostolique du pape en France, l'Élysée fait savoir ce matin que le chef de l'État français n'assistera à aucune messe, mais il sera représenté en revanche par le Premier ministre et par son épouse, samedi, place de la Concorde. Quant à l'étape européenne de Metz, les chefs d'État et de gouvernement des 26 autres pays de l'Union européenne ont bien été invités à assister au discours du pape, discours en français. Discours sur l'Europe, Schuman rencontre avec les autorités où les jeunes Français à Lourdes, Léon XIV prendra là le temps d'écouter aussi cette victime d'abus venant de différents horizons. La question est sensible en France. Ce matin, Felinir, l'instance nationale d'indépendance de reconnaissance et de réparation des victimes de pédocriminalité dans l'Église, a présenté son rapport final sur ses 5 années de mission de 2021 à 2026, le compte-rendu de Cécile Mérieux.
5: Par la publication de ce rapport de mission, il s'agit d'éclairer ce que 5 années d'expérience ont apporté aux personnes victimes, à l'Église et à la société, explique Marie Derain de Vaucresson, présidente de l'INIR. Elle a nourri une réflexion sur la justice, la reconnaissance et la réparation, poursuit-elle, et enrichi les connaissances sur les violences sexuelles subies dans l'Église par le passé et leurs conséquences. Pour la présidente, la richesse des enseignements de ces 5 années d'exercice est une expérience précieuse à transmettre au sein de l'institution de manière transversale parmi les églises nationales et même au-delà dans la société civile. Le rapport de l'INIR se penche notamment sur la question du sentiment de justice rendue, un soulagement qui n'est rendu possible que par la qualité d'écoute des référents, la confiance permise par l'indépendance de la structure, la réparation financière et la lettre de reconnaissance qui concrétise matériellement la prise en compte de la parole et des souffrances vécues par les victimes. L'instance indépendante m'a aidée, confie l'une d'elles, mais il reste beaucoup de travail du côté de l'Église. Et la présidente de l'INIR renchérit, l'enjeu n'est plus de libérer la parole, mais de libérer l'écoute, et la balle est dans le camp des institutions. Le rapport de mission sera remis ce soir au cardinal Aveline, président de la Conférence des évêques de France. L'INIR assurera la prise en charge des 200 personnes qui restent à accompagner jusque fin 2027, puis ce sera le dispositif de l'INIAV qui prendra le relais de l'accompagnement des victimes d'abus au sein de l'Église.
2: Cécile Mérieux, puis avant de rentrer en France pour accueillir le pape, Emmanuel Macron est à New York. Les dirigeants mondiaux s'y trouvent ou y convergent à l'occasion de la 81e session de l'Assemblée générale des Nations Unies. Ouverture du débat général sur place ce mardi. Le coup d'envoi de 6 jours de discussion de haut niveau qui porteront sur les principaux défis sécuritaires, géopolitiques, économiques du moment. Avec à l'intersection de ces 3 problématiques, la guerre au Moyen-Orient, le blocage des détroits d'Hormuz et bientôt peut-être de Bab el-Mandeb, promet d'être au centre, Alexandra Sirgan, des débats de ce mardi.
6: Oui, car le blocage de ces détroits stratégiques fragilise le commerce mondial et fait flamber les prix du pétrole. C'est pourquoi, dès son arrivée hier à New York, le président français a proposé plusieurs initiatives à Donald Trump pour endiguer les effets désastreux sur le coût de l'énergie. Une première initiative concerne précisément le détroit d'Hormuz, où le trafic maritime est constamment interrompu depuis maintenant 7 mois en raison des hostilités répétées de la part des États-Unis. Selon une source diplomatique citée par l'agence France Presse, la France veut travailler à une résolution du Conseil de sécurité de l'ONU garantissant la liberté de navigation dans le détroit. D'autres États membres seraient en train d'œuvrer également en ce sens. Et Téhéran, qui sera représenté par le président iranien lui-même, actuellement en route pour New York, affirme avoir à nouveau transmis à Washington ses conditions pour la réouverture du détroit dans le golfe Persique. Concernant la situation en mer Rouge, la France se dit aussi prête à œuvrer à la sécurisation d'infrastructures énergétiques saoudiennes visées par les Houthis. Les combattants pro-iraniens qui ont pris le contrôle il y a 10 jours maintenant du détroit de Bab el-Mandeb. Emmanuel Macron devrait préciser sa position sur ce sujet depuis la tribune onusienne dès ce mardi. Idem pour le président états-unien qui sera, comme le veut la tradition, le 2e dirigeant à prendre la parole.
2: Merci Alexandra. Sirgan, et la guerre au Yémen qui a repris dans des proportions importantes, les combats entre les forces gouvernementales soutenues par l'Arabie Saoudite et les Houthis pro-iraniens ont fait 154 morts ces 2 derniers jours. Sur place, les rencontres bilatérales à New York battent leur plein. Le Premier ministre libanais a plaidé hier auprès du secrétaire général de l'ONU pour le maintien d'une force internationale placée sous l'égide des Nations Unies dans le sud du Liban. Antonio Guterres, qui a également reçu la présidente par intérim du Venezuela. Le Kremlin appelle à la levée des sanctions contre tout entrepreneur russe. À Bruxelles, le feuilleton du renouvellement de quelque 3000 sanctions à l'encontre de la Russie a connu un nouveau rebondissement. La France et le Luxembourg veulent rayer le nom de 2 oligarques russes de la liste de ces sanctions contre Moscou. Et la Lettonie s'y oppose. Pierre Benazet.
7: D'un côté, la realpolitik, avec d'abord la France, qui demande, pour des raisons de sécurité nationale, la levée des sanctions en faveur de l'oligarque Alisher Usmanov, avec ensuite le Luxembourg en faveur d'un deuxième, Mikhail Friedman. De l'autre côté, la question de principe avec la Lettonie. Elle rejette l'accord de levée des sanctions trouvé par les 27 ambassadeurs. Elle ne veut pas d'un précédent dommageable pour la crédibilité du soutien à l'Ukraine. Et la chef de la diplomatie européenne, Kaya Kallas, est sur la même longueur d'onde.
8: Les sanctions sont un pilier essentiel de notre réponse à la guerre de la Russie. Notre stratégie principale pour faire pression sur la Russie afin qu'elle mette véritablement fin à ce conflit. Elle prive la Russie des ressources financières nécessaires pour financer cette guerre. Et c'est pourquoi nous les appliquons. Rien n'a changé, c'est très clair. Nous avons besoin de cette stabilité, que les sanctions restent en vigueur plus longtemps. C'est pourquoi nous travaillons également à l'élaboration d'un nouveau train de sanctions.
7: Les 27 ont relancé une consultation des capitales à échéance de ce mardi après-midi. Le sort des 2 oligarques est en suspens. Mais en revanche, l'extension à 36 mois au lieu de 6 de la durée de validité des sanctions semble acquise. Elle permettrait d'éviter que les tractations se reproduisent trop souvent. Pierre Benazet, Bruxelles, RFI pour Radio Vatican.
2: Voilà, c'est ainsi que s'achève ce journal. Merci de l'avoir suivi, merci de votre fidélité aux ondes de Radio Vatican. L'actualité du monde, de l'Église dans le monde et du pape revient ce soir à 18h. Une excellente journée.

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0: Cette fois, on peut le dire, le compte à rebours est lancé J-3 avant l'arrivée du pape Léon XIV en France. Et vous faites peut-être partie de ces chanceux qui se rendront à Paris dès vendredi pour assister à cet événement historique pour notre pays. La capitale, croyez-moi, est en partie bouclée. Notre-Dame, le Stade de France, les Champs-Élysées, les organisateurs du voyage apostolique, l'Église catholique de France, ont vu les choses en grand. Alors peut-être avez-vous fait le choix, contraint ou non, de rester ici en Auvergne-Rhône-Alpes, loin de l'agitation parisienne. Vous suivrez, j'en suis certain, la venue du Saint-Père en France sur notre antenne. Et ça tombe bien, les équipes de RCF Notre-Dame trépignent désormais d'impatience. Il y a les dispositifs immenses, hein, les journalistes, mais aussi les équipes techniques qui sont largement mobilisées tout au long du week-end. Et vous avez peut-être aussi raison de suivre ce voyage depuis votre canapé, parce qu'au-delà des images de l'événement, il faut comprendre ce que représente la venue d'un souverain pontife en France. Prendre du recul, mesurer les enjeux, l'ampleur de ce rendez-vous. Et ça commence dès aujourd'hui. Pour bien comprendre, se met à l'heure du voyage du pape en France. Bonjour à toutes et à tous. Bienvenue sur RCF en Auvergne-Rhône-Alpes. On est parti pour une heure.
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0: Et on n'est pas encore à Paris, on reste en région tant que l'on peut, hein, tant que le pape n'est pas encore en France. J'ai le plaisir d'accueillir en direct et en duplex depuis les studios du Puy-en-Velay en Haute-Loire, le père Bernard Planche. Bonjour.
2: Bonjour Grégoire, bonjour à tous.
0: Et merci d'avoir accepté notre invitation. Vous avez retrouvé votre place au sein du diocèse du Puy-en-Velay après avoir rempli la fonction de conseiller ecclésiastique de l'ambassade de France près le Saint-Siège à Rome. Vous étiez véritablement, il faut le comprendre, un acteur de la vie diplomatique. Et vous serez évidemment à Paris ce week-end à l'occasion du voyage apostolique. Père Bernard Planche, une question que l'on est, il me semble, vraiment en droit de se poser désormais à 3 jours de la venue de Léon XIV. Qu'est-ce que l'on peut en attendre de cette venue? Mieux que ça, est-ce que d'abord on doit en attendre quelque chose?
2: Alors je vois au moins 2 choses qui me semblent importantes. D'abord, ce que le Saint-Père a à nous dire. Les discours des papes à l'occasion des voyages sont souvent des moments importants. On se rappelle de Jean-Paul II, France, qu'as-tu fait des promesses de ton baptême? Ça avait soulevé des controverses, mais c'était aussi une interpellation forte lancée à notre pays. Le message de Benoît XVI aux intellectuels lors de sa conférence aux Bernardins avait été aussi un moment assez important. Il avait essayé de montrer que la vie intellectuelle et la vie de foi ne s'opposent pas, et au contraire appelé à une réconciliation entre ces deux modes d'approche de la réalité. Donc c'est toujours des moments où le pape dit des choses importantes à un pays, et parfois au-delà de ce pays, à l'Église tout entière. Donc on sera attentif à tout ce qu'il va nous dire. Et puis, il y a quand même ce grand moment de communion que sa visite permet. Alors, je ne sais pas, on verra les statistiques après, mais plusieurs centaines de milliers de Français vont participer à des événements avec le pape, plusieurs milliers de catholiques, et c'est un moment où on se retrouve ensemble, et j'aime pas beaucoup l'expression, mais on dit faire église. C'est vraiment de se retrouver, d'être assemblés ensemble, qui est aussi quelque chose de très important, de dynamisant, de réconfortant, qui pousse en avant après.
0: Et je suis frappé effectivement par l'ampleur de ce que représente ce voyage apostolique. On en parle en région, évidemment. Les catholiques de la région Auvergne-Rhône-Alpes, et même d'ailleurs en province, vous m'excuserez de cette expression, montent à Paris ou descendent selon. Il y a vraiment un voyage en France, c'est pas un voyage du pape à Paris, c'est vraiment le voyage du pape en France dans cette ampleur-là.
2: Alors, de façon, parce qu'il va quand même faire de l'eau en large nord-sud le territoire français, depuis Lourdes à la frontière avec l'Espagne et Metz, la frontière avec l'Allemagne, et puis bien sûr Paris. Donc là, il va vraiment... pas quadriller, mais traverser toute la France. Et puis toute la France va être réunie autour de lui. On parle de trains spéciaux, de bus. On sent que les organisateurs du stationnement dans Paris sont un petit peu désemparés, parce que on a du mal à avoir les renseignements de savoir où nos bus vont pouvoir se garer et déposer nos fidèles. Mais voilà, c'est vraiment aussi... tous les catholiques de toute la France qui se retrouvent. Et sans doute pas que des catholiques, ce seront l'immense majorité. Il y a toujours des curieux, des gens qui viennent aussi avec un ami, bah viens avec moi et tu verras, voilà. C'est aussi un moment aussi de rencontre et de partage.
0: Ces fameux chercheurs de sens. Un voyage aussi tourné vers les jeunes. Il y a cette fameuse veillée de prière pour les 17-35 ans au Stade de France qui aura lieu vendredi soir. C'est remarquable là que les jeunes soient visés à ce point-là dans un voyage apostolique où finalement c'est le cas un petit peu à chaque voyage d'un pape.
2: Alors c'est le cas quand le voyage du pape est un petit peu long. Quand le pape est venu à Strasbourg, à Marseille ou à Ajaccio, il était venu sur 24 heures.
0: Pape François, à l'époque. Pape François,
2: bien sûr. Voilà, là, il n'avait pas eu de moment vraiment très spécifique pour les jeunes. Mais souvent, quand il vient, le pape se déplace pour plusieurs jours, il y a quand même un moment réservé aux jeunes. Il y avait des moments très marquants, par exemple, lorsque Jean-Paul II avait réuni les jeunes de France au Stade de France, et puis pour les Lyonnais, il y avait aussi un rassemblement dans le stade de Gerland,
0: il y a 40 ans.
2: Ancien stade de Gerland, il y a une quarantaine d'années, voilà, c'est ça. Voilà. Je me souviens aussi d'un voyage de François en Afrique. Je crois que c'était au Congo ou au Gabon. Je ne me suis plus exactement le pays. J'ai pas bien révisé mes fiches. Où les jeunes s'étaient laissés aller à des slogans que, au départ, François avait trouvé très, très enthousiasmants. Juste à ce qu'on lui dise, en fait, c'est des slogans contre le régime politique. Ce qui traduisait la défiance de la jeunesse de ce pays vis-à-vis de sa jeunesse, ses autorités politiques. Mais voilà, c'est parfois aussi des moments où les jeunes s'expriment devant le pape de leur frustration, de leur difficulté, ou de leur joie et de leur foi également.
0: C'est pas donc vraiment exceptionnel de voir un pape à la rencontre des jeunes. Alors on a tous en tête les journées mondiales de la jeunesse, mais par exemple Léon XIV, lorsqu'il fait sa tournée en Afrique, c'était en avril, hein, vraiment gros voyage aussi pontifical à ce moment-là, est-ce qu'il rencontre des jeunes des différents pays d'Afrique?
2: Alors là, j'ai plus tout à fait tout le programme de ce voyage-là en tête, mais oui, habituellement, quand il y a un voyage de plusieurs jours, il y a toujours des moments avec les jeunes. Et puis, dans ces pays comme l'Afrique, où les jeunes sont très nombreux, représentent une partie très notable de la population, de toute façon, ils sont là.
0: Alors c'est quand même...
2: C'est un peu moins vrai en France où nous avons une population plus âgée, donc on a un moment très plus spécifique.
0: C'est à souligner, hein, la dernière venue officielle d'un pape en France, c'était il y a 18 ans en fait, c'était en 2008, Benoît XVI qui est venu, je cite qu'à moitié volontairement François, c'était particulier, il était venu trois fois en France, à Strasbourg, Marseille et en Corse, mais c'était jamais lors d'une visite officielle et donc jamais par conséquent dans la capitale. On peut aussi citer Jean-Paul II, vous en avez parlé, sept fois en France, huit même avec l'outre-mer. Que comprendre de ce choix de Léon XIV qui là marque une petite rupture quand même avec les choix de François précédemment?
2: Oui, clairement, il y a une réorientation du pape vers l'Europe. Il est allé en Espagne, il est allé à Monaco. Bon, c'est pas le plus grand des pays du continent européen, mais voilà, nous le voilà donc actuellement avec nous en France.
0: Il y a eu Saint-Marin aussi.
2: Il y a un réinvestissement de l'Europe que peut-être effectivement François avait tenu un petit peu plus à l'écart. Même si il y avait quand même de sa part une petite coquetterie. Effectivement, les voyages en France qu'il a effectués ont été des voyages non officiels, enfin des voyages pastoraux et qui n'avaient pas ce caractère de voyage officiel. Ouais. Mais malgré tout, surtout à Marseille, il y avait une dimension nationale qui avait été quand même assez marquée. D'abord, le président de la République avait assisté à toute la journée du pape à Marseille, et avec un entretien avec le pape au palais du Pharo, je crois. Donc il y avait bien une dimension quand même officielle qui ne voulait pas se dire que François tenait un peu à distance, mais qui était quand même réelle.
0: Il y a aussi peut-être une dimension de la France qui voit croître sa foi, qui s'interroge, le pays terriblement 13 000 baptisés adultes pendant la nuit de Pâques en 2026, en hausse de 28% par rapport à 2025. Ce sont des chiffres que l'on présente au Vatican qui ne sont pas anodins, qui peut-être donnent envie au Vatican, à ceux qui organisent les voyages pontificaux, de venir dans un pays. On sent une espèce d'émulation.
2: Clairement, ça a compté. Clairement, ça a compté, parce que ce phénomène de l'augmentation du nombre des catéchumènes n'est pas propre à la France, il existe dans d'autres pays européens, mais il a une ampleur tout à fait particulière en France. Moi, j'ai assisté à la fin du pontificat de François à un certain changement de perspective. François avait un peu tendance à considérer que la France était un des pays de la vieille Europe, des pays usés, vieillis, etc. Bon, c'était ses enfants, il n'était pas indifférent à ce qui s'y passait, mais pour lui, l'avenir n'était pas là. Et peu à peu, je l'ai senti changer un peu d'aspect sur l'Église de France, qu'il trouvait imaginative et audacieuse dans ses propositions pastorale, et il a reçu pas mal de mouvements et d'associations françaises. Je me rappelle, on avait à plusieurs reprises accueilli des gens très précarisés à Rome, et que le pape a reçu à plusieurs reprises. Ils avaient même fait un petit livre dessus. De la même façon, s'il y a eu au départ, quand le rapport de la CIAZ a été publié en France, une certaine réticence, pas tant sur le rapport lui-même que sur les préconisations que la commission faisait. Et puis, à la fin, les évêques de France, finalement, ont pris les devants. Ils ont peut-être eu raison. Ils ont au moins eu ce crédit-là, que ce soit eux qui aient été ceux qui ont tiré au clair et cherché la vérité. Et la preuve, c'est qu'actuellement, c'est un évêque français qui est responsable au Saint-Siège de ces problématiques.
0: Et ce voyage, évidemment, c'est une bonne nouvelle pour l'Église catholique française, qui va peut-être, on peut l'imaginer, surfer sur la vague Léon XIV en France. Est-ce qu'on peut s'attendre à un effet Léon XIV dans notre pays pour les baptiser de Pâques 2027, pourquoi pas ?
2: Alors, on verra, mais ça, je pense, ça va créer un certain enthousiasme dans les milieux français. Les voyages, grands voyages des papes en France ont toujours eu cet aspect d'émulation quand même, que ce soit Jean-Paul II ou Benoît XVI, et même dans une certaine mesure François, même si effectivement ses visites étaient plus marginales d'un certain côté. Mais en même temps, je pense que s'il n'y a pas une dynamique qui existe déjà, qu'on peut renforcer, ça aurait été un petit peu un effet de manche. Tandis que là, je pense qu'il y a une dynamique dans l'Église de France. Je ne sais pas si la foi progresse, mais en tout cas, on voit qu'elle est en train de changer de figure, d'interpeller beaucoup plus de jeunes, de gens qui se posent des questions et qui font cette demande de baptême à l'âge adulte. Donc, il y a un changement de visage du monde catholique en France, et cette visite du pape peut aider à la faire connaître et à la donner un coup d'élan.
0: Père Bernard Planche, il y a évidemment la venue du Saint-Père à Paris, on en parle beaucoup, les médias parisiens aussi en parlent beaucoup, mais je crois qu'il ne faut surtout pas omettre aussi son passage à Lourdes dimanche, vous en avez parlé, puis Metz lundi. Attention, d'abord mise sur Lourdes, il rencontrera à huis clos 7 victimes de violences sexuelles dans l'église d'ailleurs, parmi lesquelles Bertrand Virieux, une victime du prêtre Bernard Prénat, le Lyonnais. C'est un symbole, un message fort envoyé de la part de la CEF, la Conférence des évêques de France. Ce choix de sortir de l'omerta, un petit peu dans la continuité de la CIAZ, faire rencontrer ceux qui ont subi le pire par l'Église auprès du chef de l'Église catholique, justement.
2: Alors, c'est quand même le prolongement d'une action qui maintenant remonte à plusieurs années. Vous avez rappelé le rapport de la CIA, je veux dire, l'omerta, on en est quand même très largement sorti. Il y a toujours des progrès à faire, des attentions. Je crois que le problème actuellement n'est pas l'omerta, mais comment on peut suffisamment tôt dépister les personnes qui sont susceptibles de passer à l'acte et de faire qu'ils ne passent pas à l'acte, justement. Plus que dans la dissimulation de fait, me semble-t-il. Il peut toujours y avoir des cas, mais je crois que globalement, on n'est pas dans cette logique-là. Mais que le pape rencontre au cours de ses voyages des victimes d'abus dans l'Église, là aussi, maintenant, c'est quelque chose qui se fait assez régulièrement. Ça s'est fait dans d'autres pays, ça s'était fait en particulier. Alors, en Espagne, ça a été le cas. C'était le cas aussi en Amérique latine, c'est quasiment toujours le cas, parce qu'il y a eu en particulier au Chili des choses très graves. Oui. Et le pape actuel était à la manœuvre à ce moment-là dans l'Église chilienne.

0: tout de suite arrêté la polémique hein, dans l'œuf, j'allais dire. Effectivement, j'ai vu des réactions à droite à gauche en disant oh là là, on n'est pas là dans une atteinte à la laïcité en France. Je vais y arriver. Peut-être arrêtons tout de suite la polémique. Ce n'est pas le cas. Il n'y a aucune atteinte à la laïcité dans le programme du Saint-Père.
1: Alors, tout dépend de ce qu'on appelle la laïcité. Certains voudraient que tout ce qui est religieux disparaisse complètement de l'horizon public et ne se vive que dans la sphère privée. Mais la laïcité telle que la France essaye de la vivre, même si c'est parfois dans des soubresauts, ce n'est pas le fait que les religions n'ont pas de place dans la vie publique, c'est que aucune n'est favorisée et les services publics sont neutres par rapport à ces différentes religions. Donc qu'une religion soit sur la place publique, puisse organiser des manifestations sur la place de la Concorde ou dans le Stade de France, je veux dire, en soi, ça n'a rien d'illégitime et de contraire à la laïcité. C'est si on empêchait certaines religions de le faire et en autoriser d'autres, là, ce serait un manquement à la laïcité.
0: Père Bernard Planche, vous restez bien avec nous en direct et en duplex depuis nos studios de Haute-Loire. Les enjeux de la venue de Léon XIV en France, à quoi ressemble la diplomatie du Saint-Siège? Qu'est-ce que le Vatican gagne aussi à venir en France? Réponse à toutes ces questions dans 3 minutes, juste après ce titre de Pauline Croze. Voilà le programme de vendredi samedi à Paris, jour de foule.

Un jour de foule de Pauline Croz sur RCF en Auvergne-Rhône-Alpes. Restez bien avec nous. Dans 10 minutes, on sera en Drôme. On reviendra sur le drame de Crépol, la mort de Thomas en novembre 2023. Un petit peu d'espérance aujourd'hui. Une marche pour la fraternité était organisée.

0: Weekend. Caroline Pratt nous en parle dans quelques minutes.
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0: En attendant les enjeux de la venue du pape en France, au programme avec le père Bernard Planche, prêtre du diocèse du Puy-en-Velay, conseiller ecclésiastique, ancien conseiller ecclésiastique de l'ambassade de France près le Saint-Siège. Alors évidemment, père Bernard Planche, lorsque l'on reçoit un pape, on reçoit surtout, aussi et surtout, un chef d'État, un voyage diplomatique, c'est aussi ça, un voyage pontifical. Pourquoi c'est un petit peu particulier de recevoir un chef d'État comme le pape, qui est pourtant à la tête d'un minuscule État, celui du Vatican en l'occurrence?
2: Oui, alors ça c'est un peu la fiction juridique, c'est-à-dire que le pape est effectivement un chef d'État, mais enfin c'est quand même le pape, le leader d'une communauté d'un milliard de catholiques qui est reçu fondamentalement, parce que, alors, les catholiques sont une composante importante de la société française, et c'est normal qu'ils soient aussi honorés. Mais également, le pape est quand même une figure qui existe et qui compte beaucoup sur la scène internationale. Ses déclarations, ses prises de position, l'action diplomatique du Saint-Siège est quand même quelque chose de notable et d'ancien. Donc il fait vraiment partie du paysage international. Et à ce titre-là, les rencontres entre chefs d'État français ou étrangers d'ailleurs et le pape sont très réguliers. Et c'est un chef d'État un peu particulier parce qu'il ne défend pas vraiment d'intérêts commerciaux, sa puissance militaire est quand même plus que réduite, etc. Mais c'est plutôt un leader qui s'appuie sur des valeurs, sur un sens de l'homme, de l'humanité et de la vie en société et de l'ordre mondial, qui vient plutôt défendre des valeurs de paix, de dialogue, de rencontre, de voilà. Et c'est pas pour rien, par exemple, que autour du voyage en France et à Metz, il va y avoir une déclaration interreligieuse. Le pape qui veut vraiment se présenter comme celui qui veut aider à réconcilier les différentes composantes de notre humanité. Alors les religions, mais aussi les États. Et à Metz, on attend quand même un discours qui sera un peu plus politique sur ce que représente la construction européenne pour l'Europe elle-même, mais aussi pour le monde.
0: On parle très largement un peu partout sur comment la France se prépare à l'arrivée du pape, à ce voyage. À l'inverse, moi j'ai envie de vous poser la question, comment un pape prépare-t-il son voyage en fait?
2: Alors, tout dépend un petit peu. Par exemple, Jean-Paul II commençait par apprendre la langue du pays où il se rendait. Il passait de longs moments avec un professeur qui lui apprenait à lire la langue pour qu'il puisse lire au moins une partie de ses discours dans la langue, et même peut-être de la parler un peu, s'il avait un peu plus de temps ou plus de facilité pour apprendre cette langue. Alors je pense que Léon XIV n'a pas eu vraiment l'occasion de prendre beaucoup de cours de français. Il parle déjà le français. Il est plus à l'aise en espagnol parce qu'il a vécu au Pérou, mais il est tout à fait capable de suivre une conversation en français et d'y répondre. Donc il y a cet aspect linguistique, mais c'est surtout tous ses collaborateurs lui ont préparé des notes sur un peu les grands enjeux de la France, sur la situation de l'Église en France, de la société française, mais aussi sur les engagements diplomatiques internationaux de la France. Et puis après, eh bien, il dit ben, là je ferai plutôt un discours sur ce thème-là, préparez-moi des projets, et on lui prépare des projets pour ses interventions, pour ses homélies parfois aussi. Et puis après il retravaille ses textes lui-même pour se les approprier, pour des fois corriger, faire un peu autre chose que ce qu'on lui a préparé, afin que ses prises de parole soient vraiment étayées et construites pour être nourrissantes un petit peu aussi.
0: Donc il a des fiches
2: aussi. Il a des fiches. On lui a fait des fiches qu'il consulte, et on lui présente un petit peu aussi brièvement les personnes qu'il va rencontrer. Alors certains, il les connaît déjà. Le président Macron, il a déjà eu l'occasion de le rencontrer. Mais par exemple, j'ai vu qu'il y allait y avoir un petit entretien, assez bref, mais un petit entretien avec le maire de Saint-Denis. J'imagine qu'on lui a déjà fait une petite présentation de qui il est, de ses prises de position, et pour que le dialogue avec lui soit construit, on sache à qui on parle et de quoi on parle.
0: Donc comprendre la réalité de son audience, hein, c'est tout ça l'importance d'une prise de parole pour qu'il sache ce que vive le quotidien de tous les Français qu'il rencontrera. Ça veut dire que là, d'ici vendredi, le pape Léon XIV va avoir conscience, il va l'apprendre peut-être, ou il le sait déjà, qu'il y a une élection présidentielle dans 7-8 mois, que le prix du carburant atteint des records en France. Très concret, hein.
2: Alors il le sait d'autant plus qu'en Italie, pour ce qui est des prix des carburants, c'est un peu la même chose. Mais oui, pour la situation politique en France, alors il le sait depuis le début, parce que ça a été une discussion, est-ce que c'est pas trop près des élections présidentielles, est-ce que ça ne risque pas d'être pris un peu comme une ingérence. C'est le cardinal Aveline, je crois, qui a poussé pour que cette visite ait lieu en amont de la des élections et pas après. Non pas pour intervenir sur les élections, mais parce qu'il pense que l'Église de France avait besoin de cette visite pour se dynamiser en ce moment, puis pour se renforcer dans l'unité autour du visage du pape. Donc il sera sans doute très très prudent. Il sait que les élections sont quand même assez proches et que certaines interventions pourraient être interprétées après comme des prises de position de soutien de tel ou tel candidat. Donc là, il sera sans doute très très prudent.
0: Alors la diplomatie, on le dit souvent, c'est du gagnant-gagnant ou à l'inverse du perdant-perdant. Mais là, en l'occurrence, on va dire que c'est plutôt quand même du gagnant-gagnant. Les fidèles catholiques français et puis les Français en général sont évidemment très chanceux de l'arrivée et de la venue du pape en France. À l'inverse, qu'est-ce que gagne le Vatican lorsqu'il vient en France ?
2: Alors je ne sais pas s'il y a quelque chose à y gagner, c'est depuis Jean-Paul II essentiellement, mais déjà un petit peu Paul VI auparavant, la manière dont les papes ont compris leur rôle au service de l'Église universelle. Ils sont donc le symbole de l'unité hein, de l'Église, celui aussi qui doit conforter à la suite de Saint-Pierre ses frères dans la foi, et ils ont estimé que le faire uniquement depuis le Vatican et au cours de d'homélie ou de discours prononcés au Vatican, portait moins que s'il allait porter cette parole d'unité, cette parole édifiante de l'Église au sens fort du nom, qui aide à construire l'Église, était portée au plus près des populations. Les voyages ont été rendus quand même beaucoup plus faciles aujourd'hui qu'ils ne pouvaient l'être il y a encore un siècle. Et donc, c'est la manière dont les papes ont compris l'importance de leur ministère d'unité et de conforter dans la foi. Après, on va voir dans les décennies à venir, avec le développement des moyens de communication plus virtuels, peut-être que ça... Et déjà, le pape utilise beaucoup les réseaux sociaux, mais les choses ont peut-être évolué. Mais en tout cas, voilà, je préfère parler à mes fidèles sur place, semble dire le pape, avec eux, face à face.
0: Dans le futur, on peut imaginer un hologramme du pape au Stade de France, c'est ça que vous nous dites ?
2: Oh, vous savez, tout est imaginable. Tout est imaginable. Mais je veux pas. Je ne suis pas devin, mais on voit que le pape, la façon dont le pape a exercé son rôle a évolué au cours du XXe siècle. Il évoluera certainement au cours du XXIe, mais dans quel sens, je n'en sais rien.
0: On a bien entendu du côté du Vatican d'être fidèle à son époque et comprendre la réalité dans laquelle on vit, tout simplement, comprendre la société. Père Bernard Planche, merci beaucoup d'être venu dans cette émission régionale pour bien comprendre. Je rappelle que vous êtes prêtre du diocèse du Puy-en-Velay, ancien conseiller ecclésiastique de l'ambassade de France près le Saint-Siège. Très bon voyage à Paris. Vous saluerez le pape de notre part, évidemment.
2: Je n'y manquerai pas.
0: On compte sur vous, et évidemment, et puis je le rappelle, hein, toutes les équipes de RCF Notre-Dame, que ce soit les journalistes, mais aussi les équipes techniques, seront mobilisées largement à Paris, puis à Lourdes, à Metz. On vous fait vivre de l'intérieur l'avenue du pape Léon XIV en France, événement exceptionnel, puisque c'est le premier voyage officiel depuis, on le disait, 18 ans, depuis la venue de Benoît XVI. Allez, dans un instant, on quitte Paris, on n'y était pas vraiment, on part en Drôme, retrouver Caroline Pratt, on parle d'une marche pleine d'espérance, celle de la fraternité, 3 ans après le drame de Crépol, du côté de Romans-sur-Isère.
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0: Une marche pour la fraternité était organisée en Drôme avant-hier dimanche. Marche pour faire se rencontrer les habitants de Romans-sur-Isère et ceux des villages voisins. Bonjour Caroline Pratt.
5: Bonjour Grégoire, bonjour à toutes et tous.
0: Vous êtes en direct des territoires depuis la Drôme. On va parler de cette marche, mais d'abord pour comprendre son origine. Le collectif pour la fraternité a été créé après le drame de Crépol et la mort d'un adolescent, on s'en souvient. C'était Thomas lors de ce bal de village.
5: Eh oui, on est dans la nuit du 18 au 19 novembre 2023 à Crépol, petite commune de Drôme-des-Collines, comme il en existe plein dans la région, quand un groupe de jeunes arrive dans ce bal avec des armes blanches. Thomas Perotto a 16 ans et il meurt de ses blessures. Lors de son transfert à l'hôpital, trois autres jeunes qui participent aussi à ce bal sont également blessés. C'est un drame violent qui fera couler beaucoup d'encre les jours, les semaines, les mois qui suivent. Sur les réseaux sociaux et dans les médias nationaux, où l'affaire est reprise par certains politiques notamment. Un drame qui a donc profondément divisé, bien au-delà de la Drôme, qui a divisé le pays entier, notamment parce que la droite et l'extrême droite s'emparent du sujet pour dénoncer un racisme anti-blanc et une insécurité croissante dans les campagnes, à tel point que des groupes à ce moment-là se créent sur les réseaux sociaux pour faire des descentes au sein du quartier de la Monnaie à Romans pour se faire justice eux-mêmes. Et il y aura de nouveau des violences à cette occasion.
0: Oui, un quartier qui a été le théâtre de ces violences de la nuit du 18 au 19 novembre 2023. Où en est-on justement du côté de la justice ?
5: Alors il est très difficile pour les forces de l'ordre et la justice de faire toute la lumière sur ce qui s'est passé. 2 ans et demi après le début de l'enquête, l'auteur du coup de couteau mortel n'a toujours pas pu être identifié. 14 personnes sont mises en examen, mais on ne sait pas laquelle a porté le coup de couteau. Rien n'est facile dans cette affaire, décidément, puisque cet été, il y a encore eu des rebondissements. Les juges d'instruction avaient retenu la circonstance aggravante de racisme anti-blanc. Une circonstance que le parquet de Valence a, lui, ensuite contestée dans son réquisitoire définitif quelques semaines après. Il évoque certes des insultes racistes, mais il précise que des témoignages d'insultes racistes sont minoritaires, variables, imprécis, voire contradictoires.
0: Et après Thomas, un autre drame frappe le secteur. Alors il n'a pas de lien, mais c'est le jeune Zakaria, 15 ans, qui est tué alors qu'il tentait de s'interposer dans une bagarre à Romans-sur-Isère, dans le quartier là aussi de la Monnaie.
5: Oui, ce drame-là, on en a beaucoup moins parlé en dehors de la Drôme. On est effectivement près de 4 mois plus tard, le 9 avril 2024, dans ce quartier prioritaire de la ville de la Monnaie. Zakaria, jeune homme qu'on décrit sans histoire, veut s'interposer dans une bagarre qui oppose des jeunes du quartier à un père et ses fils. Il tente de les séparer, il est mortellement touché à ce moment-là. Le procès, par contre, dans cette affaire s'est tenu la semaine dernière. L'auteur du coup de couteau a été condamné à 15 ans de prison.
0: Et c'est dans ce contexte que dimanche dernier, une nouvelle marche pour la fraternité a été organisée donc entre Romans-sur-Isère et puis les villages voisins. La fraternité, ce n'est pas vraiment ce qu'on retient du récit que vous venez de faire, Caroline, pardon. Alors comment ça a été rendu possible cette marche pour la fraternité ?
5: Eh bien, après toutes ces larmes qui ont coulé, après toutes ces colères attisées par certains, eh bien, quelques personnes se disent on ne peut pas en rester là, on ne peut pas continuer à nous opposer sans rien dire. Et ils créent le collectif de la fraternité. Ils sont 10-15 à ce moment-là. Et une première marche est organisée en avril 2025. Elle rassemble 200 personnes. Ils partent de points de départ différents avec un point de rendez-vous commun. train. Certains doivent cheminer plusieurs heures même pour arriver au point de rendez-vous. Et ce dimanche dernier, donc, rebelote. Ils étaient de nouveau 200 à participer à cette deuxième marche de la fraternité. Ils sont partis là encore de lieux différents, notamment du quartier de la Monnaie, notamment des villages voisins, pour converger à un point commun et terminer la marche ensemble. Alors, parmi les membres actifs de ce collectif de la fraternité, on retrouve notamment Guy Lédier, que les Drômois connaissent bien. On aime toujours beaucoup l'interroger. Nous, il est diacre, il est aussi délégué au dialogue interreligieux dans le diocèse. C'est notamment lui et avec d'autres qui faisaient le lien, puisqu'il habite un de ces petits villages, mais qu'il connaît aussi les habitants de la Monnaie. Et Guy Lédier me disait la semaine dernière, l'objectif c'est de faire se rencontrer les habitants de Romans et ceux des villages autour, de créer des liens, de se parler, d'échanger et de lutter comme ça contre le racisme, contre les préjugés, contre les propos haineux, souvent hâtifs, qu'on a beaucoup entendu depuis ces drames. C'est pas magique, ceci dit, beaucoup de clivages existent encore et notamment du côté de Crépol.
0: Bon, voilà un petit peu d'espérance quand même dans cette chronique, vous l'avez dit, hein, cette marche pour la fraternité qui a rassemblé 200 personnes. Merci beaucoup Caroline Pratt, ça fait du bien d'entendre quelques bonnes nouvelles quand même dans ce monde de brut. Merci beaucoup d'être passé en direct des territoires. À très bientôt sur RCF en Auvergne-Rhône-Alpes.
1: Une question à la fois.
0: Peut-on être chrétien et chercher à s'enrichir? Voilà une interrogation qui traverse les siècles, qui nous traverse peut-être tous, vous qui nous écoutez aussi, peut-être aussi qui a traversé Cédric Picot qui est avec nous aujourd'hui en ligne. Bonjour Cédric.
6: Bonjour.
0: Vous êtes dirigeant d'une multinationale, vous êtes également diacre permanent du diocèse de Belley-Ars. La question d'abord, on peut le dire, elle est assez légitime, mais est-ce qu'on peut à la fois vivre sa chrétienté d'un côté, puis chercher à s'enrichir de l'autre?
6: Alors, chercher à s'enrichir, je ne sais pas, mais on va essayer de toucher un petit peu le sujet. Vous savez ce que l'on trouve dans l'évangile sur le sujet de l'argent de multiples références, mais peut-être que la plus connue ou celle que l'on retient plus facilement, c'est celle que l'on retrouve notamment dans saint Matthieu. Il est plus facile à un chameau de passer par un trou d'aiguille qu'à un riche d'entrer dans le royaume des cieux. Donc c'est une véritable réflexion qui mérite d'être creusée. Mais souvent on a tendance à dire que l'argent est un très mauvais maître.
0: Oui.
6: Mais qu'il peut être un très bon serviteur.
0: Oui, alors et donc, dites-nous en plus, ça veut dire quoi?
6: Eh bien, ça veut dire que il ne s'agit pas de chercher à s'enrichir comme un but, mais je pense que si les talents qui nous ont été confiés, si notre héritage familial, si ces choses-là nous ont amenés à disposer d'un patrimoine financier important, alors, on doit tout simplement se référer à la parabole des talents, encore une fois. C'est-à-dire, comment je fais fructifier cela? Alors attention, hein, on parle de faire fructifier, on ne parle pas en termes de taux d'intérêt, mais en termes de fruits pour le royaume de Dieu. C'est-à-dire que nous, chrétiens, devons considérer que nous ne possédons pas la richesse que nous pouvons avoir, mais elle nous est confiée par Dieu, qui quelque part nous fait intendant de cet argent durant ce passage sur notre terre. Il fait de nous un gérant, en quelque sorte. Alors, de ce fait, comment allons-nous l'employer? Est-ce que ça va être pour nous autosatisfaire, peut-être dans le luxe du quotidien, par exemple? Ou est-ce que ça va être pour servir les autres? Là est la question, là est le choix, là est le discernement.
0: Donc ce n'est pas l'argent en tant que tel qui est mauvais, c'est qu'est-ce qu'on va en faire?
6: Exactement. Et puis, je pense que ça doit nous renvoyer à une autre parole dans l'Évangile que vous trouvez dans saint Matthieu au chapitre 25. C'est dans les versets 30 et quelques. C'est un long passage, mais qui se résume par une phrase à chaque fois. Chaque fois que vous l'avez fait à l'un de ces plus petits de mes frères, c'est à moi que vous l'avez fait. Et puis, inversement, hein, un petit peu plus loin, on trouve la négative. Chaque fois que vous ne l'avez pas fait à l'un de ces plus petits de mes frères, c'est à moi que vous ne l'avez pas fait. Donc, ça nous rappelle que si Dieu nous a confié des richesses financières, c'est parce qu'il attend de nous, en tant que gérant de ce patrimoine, en tant qu'intendant de ce patrimoine, d'aider ceux qui ne sont pas dans la même situation. Donc d'aider les...
7: Et si on se parle de manière très transparente, Cédric Picot, ça c'est la théorie, j'allais dire, c'est une utopie. Non, évidemment, c'est ce que souhaitent le Christ et Dieu dans les Écritures, mais bon, au quotidien, c'est parfois un peu difficile, faut le dire. On peut avoir un peu d'argent, aller le redistribuer pour les plus pauvres, pour ceux qui n'en ont pas, ça peut parfois être difficile.
6: Oui, je pense que c'est effectivement pas forcément facile. D'ailleurs, comme l'Évangile nous le rappelle, mais je vous rappelle que la conclusion de ce passage de saint Matthieu, c'est de nous dire que pour les hommes, c'est difficile, voire impossible, mais que pour Dieu, c'est tout à fait possible. Je crois que le passage exact, c'est « pour les hommes, c'est impossible, mais pour Dieu, tout est possible ». Donc, ça veut dire que c'est une conversion à opérer par la grâce de Dieu, parce que ça ne peut pas venir de nous tout seul, pour pouvoir prendre cette posture étape par étape. Vous voyez, cette posture de réaliser que ce qui nous est confié ne nous appartient pas, et que ce qui nous est confié par Dieu, c'est pour pouvoir prendre étape par étape cette posture de gérant et d'intendant. Vous voyez, qu'est-ce que je fais avec ces richesses que Dieu m'a confiées? Et tout simplement parce que je crois, hein, je pense, qu'au dernier jour, quand on se présentera devant Dieu, si on est décideur et disposons de moyens financiers importants, Dieu nous demandera « Mais comment as-tu servi ? Comment as-tu servi avec cet argent, l'avènement de mon royaume, avec cet argent que je t'ai confié ?» Donc je pense qu'il s'agit d'une conversion quotidienne et de l'accueil de la grâce de Dieu pour pouvoir prendre cette posture et puis pour pouvoir utiliser à bon escient le patrimoine qui peut nous être confié. Et d'ailleurs, vous savez, j'aime bien cette référence chez nos frères protestants et notamment chez les évangéliques. On a un très très bel exemple parce que la plupart d'entre eux appliquent à la règle, la règle de l'Ancien Testament, de la dîme, en donnant concrètement 10% de leurs revenus tous les mois à leur église, aux plus pauvres. Donc c'est un très très bon exemple qu'on a chez nos frères protestants. Mais je crois que l'Évangile, puisque la dîme, ça nous vient de l'Ancien Testament, je crois que l'Évangile attend de nous encore plus que cela, c'est-à-dire servir davantage, aller encore au-delà de ça.
7: Servir davantage pour aussi des causes qui nous parlent plus. Pour certains, ça va être la lutte contre les violences envers les femmes. Pour d'autres, ça va être la charité, les plus pauvres. Pour d'autres encore, on va donner à RCF. Peu importe, tant qu'on redistribue, tant qu'on donne, c'est cela ?
6: Tant qu'on partage, tant que l'on ne garde pas tout pour soi, et tant que on se fait un bon intendant, un bon gérant des biens qui nous ont été confiés pour le service des autres, c'est-à-dire pour ceux qui n'ont pas la chance d'être dans la même situation que nous.
7: Merci beaucoup Cédric Picot pour ce message adressé à tous. Hein, évidemment, ça ne concerne pas que les dirigeants d'entreprise. Merci, je rappelle que vous êtes diacre permanent dans le diocèse de Belley-Ars. Vous êtes aussi membre de l'association cléricale de la communauté de l'Emmanuel. On vous retrouve demain. On continuera de parler de ce lien de chrétiens au travail. Évidemment, c'est un vaste sujet qui nous concerne tous, les catholiques, les orthodoxes, les protestants aussi. Rendez-vous demain. Merci beaucoup.
6: Merci.
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0: Il est avec moi en studio. J'ai le plaisir d'accueillir à ce micro de Pour bien comprendre Damien Cartel. Bonjour Damien.
9: Bonjour Grégoire.
0: Vous êtes président de l'Ordre des experts comptables en Auvergne-Rhône-Alpes et on commence cette première chronique de l'année, d'ailleurs de la saison avec les experts comptables par un gros sujet qui nous a surtout animé début septembre, celui de la facturation électronique, de la mise en place de la facturation électronique.
9: Alors oui, cette facturation électronique, ça y est, on y est, ça fait une vingtaine de jours que c'est en place, c'était le 1er septembre 2026. Vous vous souvenez, en émission pour les ETI et les très grandes entreprises obligatoires et en réception pour toutes les petites TPE-PME, les entreprises, ces chefs d'entreprise qui ont dû s'adapter avec des plateformes. Il y a 138 plateformes sur le marché. Voilà Grégoire.
0: Et on en parle déjà depuis plusieurs mois, même avec vous, expert comptable, tout ça ne se fait pas en un jour, ça a été pensé, puis même son logiciel de facturation électronique, sa plateforme, ça se pense bien en amont lorsqu'on est dirigeant d'entreprise. Hein.
9: Oui, tout à fait, alors je pense qu'on assiste avec les statistiques qu'on a à deux mondes. Tout d'abord, les experts comptables ont accompagné, ont fait le job auprès ouais. des entreprises qu'ils accompagnent, puisqu'on est à près de 90% d'entreprises accompagnées par un expert comptable qui ont souscrit à une plateforme agréée. Et pour tout vous dire, les 10% restants, c'est souvent des problèmes techniques, notamment d'annuaire, c'est-à-dire qu'on a des impossibilités avec l'annuaire qui va tout à fait à jour, etc. Donc bon, tout ça est en train de finir de se mettre en place, c'est pas évident. Les chiffres de l'administration sont un petit peu plus ténus, mais on s'y attendait. Alors, il y a deux cœurs en fait. Il y avait un cœur cible qui sont les entreprises qui sont redevables de la TVA. Et là, grosso modo, sur l'ensemble du panel, on a 4 millions d'entreprises qui ont souscrit à la facturation électronique. Ça représente à peu près 2/3 des entreprises et des activités économiques qui ont souscrit à la PA. Mais quand on regarde de plus près sur les 11 millions d'entreprises au total, ou 11 millions d'agents économiques en tout cas, ouais. si on peut le dire comme ça, on n'est qu'à 37%. Voilà, on est sur une réforme qui a été bien acceptée par certains, qui ont été bien accompagnés, qui ont eu le réflexe expert comptable, et puis peut-être d'autres qui vont prendre la machine en marche. C'est pas très grave, c'est lancé.
0: C'est lancé, il n'empêche qu'il faut rappeler, c'est obligatoire. Hein, déjà depuis le 1er septembre, on l'a dit, c'est obligatoire, mais il y a une espèce de période d'acceptation, je sais pas comment on peut le dire, mais où en gros, jusqu'à Noël, je crois, c'est ça on...
9: Alors, oui, vous savez, il y a eu tout un débat cet été, dans les derniers jours de l'été, avec la récupération politique, etc., mais qui était surtout sur le sujet cybersécurité, oui. parce que la plateforme de l'État a été attaquée. Bon, bref, pour éteindre un peu les esprits, il y a eu une tolérance affichée, et puis de toute façon, pour adapter certaines situations qui sont quand même complexes dans la facturation électronique, il faut être très humble face à ce sujet-là, il y a une tolérance clairement affichée par Bercy de 4 mois où il n'y a pas d'application d'amende ni de pénalité, mais bon, il va falloir quand même vite se mettre dans le game pour les structures qui ne le sont pas encore.
0: Donc pas d'amende pour l'instant, mais ça peut vite arriver en 2027, et quels conseils on pourrait donner aux dirigeants de la très petite entreprise qui nous écoute, qui n'a pas d'expert comptable, qui se retrouve un petit peu démuni face à cette législation qui, je ne dis pas qu'il a découvert en fin d'été, parce qu'on en parle depuis déjà plusieurs mois, mais il s'est peut-être rendu compte en fin d'été qu'il était un peu en retard sur ce sujet.
9: Oui. Le premier réflexe, bien sûr, expert comptable. Un expert comptable peut tout à fait accompagner sur cette mission très précise qui est le choix de la plateforme agréée, éventuellement équipée d'une plateforme agréée. Il y a d'autres partenaires, d'autres partenaires nous ont accompagnés sur cette grande réforme, des partenaires institutionnels sur toute la région, et je pense qu'il faut se tourner vers des sachants. Donc le plus vite sera le mieux. Il y a des cas spécifiques. Et puis surtout, il va falloir se tourner, Grégoire, vers le 1er septembre 2027.
0: Pourquoi ? Il se passe quoi le 1er septembre 2027 ?
9: Le 1er septembre 2027, c'est quand même le gros du gros. Il va falloir que tout le monde puisse émettre des factures de façon électronique. Et émettre une facture de façon électronique, ce n'est pas un PDF. C'est bien rentrer cette facture de façon électronique sur une plateforme agréée et donc faire transiter cette facture entre tous les agents. Donc là, on est désormais à 11 mois du gros de la réforme. On n'est plus en position attentiste, passive, où je reçois les factures, mais bien celle où je vais émettre, où mon système d'information doit être prêt pour le faire. Et là, sincèrement, il y a urgence parce qu'il y a de nombreux cas d'usage, de nombreuses spécificités. Il faut y aller.
0: Une réforme qui avait été décalée aussi, je crois, de quelques mois parce que tout le monde n'était pas encore prêt, tout n'était pas mis en place. On le comprend, si on lit entre les lignes très facilement, enfin, je veux dire, si on vulgarise tout ça, finit la facture dans un petit coin de table, quoi.
9: Oui, on peut le dire de cette façon-là. Je pense qu'il faut quand même observer ces mois qui viennent, enfin, c'est déjà ceux qui se sont passés, puis ces mois qui viennent. De façon humble, on va avoir des problèmes techniques, il va y avoir des bugs, il va y avoir des sujets, bien sûr, d'inopérabilité. Peut-être que des agents PA vont disparaître, des plateformes vont peut-être pas s'y retrouver, vont disparaître, il va falloir se reconcentrer sur une nouvelle fois la réception. Voilà, il faut regarder ça de façon humble. En tous les cas, informez-vous, tournez-vous vers les experts comptables et ayez ce bon réflexe.
0: Voilà, le bon réflexe, effectivement, c'est un message qui vous est adressé par Damien Cartel. Merci beaucoup d'avoir été avec nous. Je rappelle que vous êtes président de l'Ordre des experts comptables en Auvergne-Rhône-Alpes. On vous retrouve la semaine prochaine. Vous nous parlerez de l'activité économique de cette rentrée. Voilà, plus d'un mois qu'on est rentré. On a déjà les chiffres du deuxième trimestre. Est-ce qu'ils sont bons ? Il faudra attendre la semaine prochaine pour le savoir.
9: Merci Grégoire.
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7: Et oui, vous connaissez ce générique pour bien comprendre. Eh bien, c'est terminé pour aujourd'hui. Merci beaucoup de votre écoute. Merci également de votre fidélité aux ondes de RCF en Auvergne-Rhône-Alpes. Merci à Benoît Lotte qui était à la réalisation. Benoît Lotte que vous entendez pas, mais c'est grâce à lui que vous entendrez l'arrivée, la venue du pape Léon XIV en France samedi. Responsable technique, il sera à Paris vendredi et samedi.

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1: Excellent mardi à l'écoute de RCF Lyon, Pays de l'Ain. Anaïs Sorce pour vous accompagner dans cette demi-heure en louange avec encore des choses qui vont nous faire du bien. Je pense notamment à Jérémy Besnard qui sera avec nous. Ce sera à la fin de cette playlist avec Dieu tu es, un extrait de son album Aucun autre nom, ici en version acoustique. On retrouvera également Fortrambi Guirimana pour nous inviter à nous prosterner devant la croix de Jésus. Anna Elpin nous livrera sa version mise en musique du psaume 39. Et puis on ne vous présente plus Dan Witten, ça tombe bien, il sera de la partie en duo avec Dena Moana sur le titre Maintenant Seigneur. Et avant ça, place à une artiste lyonnaise, Sandra Kwame, chanteuse au sein du collectif canadien Impact, leader de louanges dans la célèbre église Nouvelle Vie. La voici donc sur ce titre sur lequel elle a collaboré avec Julien Adam. On s'écoute Ce n'est pas mon combat sur RCF Lyon Pays de l'Ain.

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ce titre comme une prière de Dena Moana et Dan Luiten, ensemble donc sur Maintenant Seigneur, composé par un autre artiste chrétien que vous connaissez peut-être, qui s'appelle Gwen Dresser, et ça donne cette magnifique prière chantée pour nous accompagner aujourd'hui dans cette playlist chrétienne qui va se poursuivre dans cette même atmosphère de louange et de prière avec Fortrambi Guérimana qui nous invite à la croix de Jésus. Et avant ça, c'est Anna Elpin qui nous livre son psaume 39, Rien qu'un souffle, mis en musique pour vous.

Fortran Biguerimana, le Lyonnais, qui nous interprète ici un morceau plein de douceur. Il nous invite à nous prosterner devant la croix où Jésus donna sa vie par amour pour nous, un geste qu'on peut faire encore au quotidien grâce peut-être un peu à cette playlist chrétienne qui se poursuit pour les quelques minutes qu'il nous reste. Je vous propose de continuer dans la douceur qui nous a accompagnés depuis le début de cette demi-heure avec un extrait de l'album Aucun autre nom de Jérémy Besnard. Ici en version acoustique, je vous propose d'écouter et de chanter tous ensemble Dieu tu es sur RCF Lyon Pays de l'Ain.

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2: 14h30 sur RCF Notre-Dame. Merci d'être avec nous. Merci de nous rejoindre dans quelques instants. La suite de vos programmes pour une pause ressourçante comme chaque après-midi. On est ensemble. À 15h, vous retrouvez Pauline de Torsiac pour son émission Le Béaba du christianisme et la question: pourquoi les papes parcourent-ils le monde à la veille de la venue du

Comment désamorcer la mauvaise foi et réchauffer le cœur endurci? Une fois encore, Jésus va user de son talent de conteur pour affronter les religieux qui tentent de le piéger. Dans l'évangile de ce dimanche, il affirme à ses détracteurs qu'une femme de mauvaise vie qui croit sur parole est plus avancée dans le royaume que ceux qui détiennent les clés du temple.

0: Une parole vraie pour tenter de réveiller en l'homme tout ce qui sonne creux, pour dénoncer aussi les faux engagements et les pratiques religieuses hypocrites. Pour commenter cet évangile, je reçois Jean-François Noël, bonjour.
1: Bonjour.
0: Vous êtes prêtre à Istres et vous êtes également psychanalyste. Nous écoutons la parole, c'est chez Matthieu, chapitre 21, versets 28 à 32.
2: Jésus disait aux chefs des prêtres et aux anciens, « Que pensez-vous de ceci ? Un homme avait deux fils. Il vint trouver le premier et lui dit, « Mon enfant, va travailler aujourd'hui à ma vigne. » Celui-ci répondit, « Je ne veux pas. » Mais ensuite, s'étant repenti, il y alla. Abordant le second, le père lui dit la même chose. Celui-ci répondit, « Oui, Seigneur. » Et il n'y alla pas. Lequel des deux a fait la volonté du père ? Ils lui répondent, « Le premier. » Jésus leur dit, « Amen, je vous le déclare. Les publicains et les prostituées vous précèdent dans le royaume de Dieu. Car Jean-Baptiste est venu à vous, vivant selon la justice, et vous n'avez pas cru à sa parole. Tandis que les publicains et les prostituées y ont cru. Mais vous, même après avoir vu cela, vous ne vous êtes pas repentis pour croire à sa parole. »
0: Jean-François Noël, il nous faut tout d'abord resituer le contexte dans lequel Jésus s'adresse aux prêtres et aux anciens. Jésus vient d'avoir un échange avec eux au sujet de Jean-Baptiste. Il leur a demandé si le baptême de Jean était du ciel ou des hommes, et puis ils n'ont pas répondu à la question.
1: En fait, la question posée, c'est la question avec quelle autorité Jésus veut parler, enfin avec quelle autorité il est ou non reçu, voilà. Qui a autorité sur qui et qu'est-ce que veut dire autorité ? Évidemment, eux, ils attendent un pouvoir, un exercice comme ça, et Jésus va essayer de les amener à une autre interrogation. Il renvoie à une interrogation dans laquelle ils sont bloqués, les interrogateurs sont bloqués. En fait, Jésus est souvent dans une position un peu de maïotique, enfin d'interroger. Et là, on tombe sur une sorte d'impasse, puisque s'ils répondent ci, ils répondent ça, etc., on n'aura pas de bonne réponse. Et donc, il va contourner ce blocage intérieur. Et il va le contourner par une petite histoire.
0: Alors, une parabole, justement, est-ce que vous pourriez dire en deux mots ce que représente pour vous la parabole ?
1: Vous savez, souvent, quand on veut raconter une chose grave, c'est quand même le principe le plus fréquent dans l'histoire de la pensée humaine, on va le passer par une sorte de fiction. Voilà. Parce qu'en fait, la fiction est bien plus éloquente, parfois, que le fait raconté en tant que tel. Et donc, la parabole, qui est la fiction la plus évidente dans l'Évangile, c'est une sorte de distance pour que on n'ait pas les yeux ou la pensée collée sur le problème, mais qu'on entende par une histoire. Vous rappelez cette fameuse histoire de David qui a quand même a été jusqu'au meurtre du mari de la femme qu'il a désirée et qu'il ne veut rien entendre et qu'il faut que le prophète Nathan lui raconte une petite parabole pour que David s'énerve et dise « Ah ben cet homme-là, il faut le tuer ». Donc vous voyez bien que la fiction a une fonction extrêmement intéressante d'accouchement de soi-même. Bon.
0: Jean-François Noël, nous regardons avec vous l'évangile de ce dimanche. Alors nous allons reprendre verset par verset cette parole. Jésus disait aux chefs des prêtres et aux anciens, « Que pensez-vous de ceci ?» qui est aussi traduit, « Quel est votre avis ?» Donc c'est une manière de mettre ses interlocuteurs en position active, là, de la part de Jésus. « Que pensez-vous de ceci ?» Il veut les mobiliser.
1: Oui, parce qu'on avait entendu précédemment qu'ils se disaient en eux-mêmes, donc cette espèce de colloque là à laquelle Jésus a accès, je ne sais pas d'ailleurs, il entend le cœur des hommes, hein, donc il entend le piège dont ils n'arrivent pas à se tirer eux-mêmes, si nous disons ça, etc.
0: Et là, il va les tirer.
1: En fait, il n'y a pas de pensée, il n'y a que de la crainte et de la peur.
0: Hein. Et il va les extirper.
1: Et surtout, il va les extirper. Donc il va introduire une sorte de distance pour les amener à... Alors, quand on dit les amener à penser, les gens pensent toujours, là, mon Dieu, c'est encore intellectuel. Non, non, non. Il va les amener à retrouver le goût de l'interrogation sur eux-mêmes. C'est pas de la pensée, c'est pas la lecture de Kant. Et d'ailleurs, c'est intéressant, vous allez voir pour la suite, c'est qu'il va les amener à se défaire de la non-pensée, en fait, de la non-pensée. Hein. Ils ne pensent pas, ils sont bloqués. Si je fais ci, si je fais ça, si machin fait ci, si machin fait ça. Et donc, il va revenir avec des mots, avec une parole, avec quelque chose de vivant, pour qu'ils redeviennent vivants, quoi.
0: Un homme avait deux fils, nous dit le texte. La traduction liturgique parle de fils, pourtant le grec dit enfant. Alors enfant ou fils, c'est quand même pas tout à fait la même chose. Nous naissons enfants, mais nous devenons fils. Qu'est-ce que vous diriez là-dessus ?
1: Alors moi, je pense que de toute façon, à chaque fois qu'il y a une sorte de parabole comme ça, où la filiation est en cause, c'est là que l'homme peut se retrouver. Au fond, c'est quand il va être nommé enfant de Dieu, qu'il va pouvoir retrouver une sorte de vie vivante, de fraîcheur en lui, en s'adressant au Père, devenir homme. Comme si l'accès à la plénitude de l'humanité ne se passait que par la filiation, et que c'est dans cette filiation qui, loin d'être une sorte de réduction, alors je suis enfant, donc je suis pas le Père. Non, pas du tout. C'est que je suis enfant du Père et que je peux entendre ce que le Père peut me dire.
0: Un homme avait deux enfants, rien n'est dit sur l'identité de l'homme et rien n'est dit sur l'identité de ses deux enfants.
1: Non.
0: Ça, c'est une caractéristique souvent des paraboles, parce que très souvent, on peut projeter des choses sur la parabole, notamment l'homme, c'est Dieu, il y a une grande sobriété.
1: Oui, comme si l'image est très très épurée pour qu'en fait, on ne soit pas obligé de projeter une image tout de suite. D'ailleurs, moi, c'est ce que j'ai, la première fois que je l'ai lu, j'ai pensé moi-même à moi-même, à mon père ou au père que j'ai, qui ont compté dans ma vie. J'ai dit, c'est fait de telle façon que, de toute façon, moi, c'est mon hypothèse depuis longtemps, c'est que c'est pas nous qui analysons le texte, c'est le texte qui vient nous analyser et qui réveille en nous, comme une personne vivante qui vient réveiller en nous les interrogations. Et donc, moi-même, que je me suis dit, tiens, c'est marrant, moi aussi, j'ai un père, enfin, j'ai eu, mon papa est mort maintenant, mais j'ai un père et j'ai aussi un frère, un jeune frère, plus jeune. Donc, nous sommes deux, etc. Donc en fait, nous sommes, la simplicité, la sobriété des images fait que nous sommes libres. Nous sommes tout à fait libres pour inventer. Ça nous permet justement de nous défaire de l'emprise dans laquelle nous étions. L'emprise de la peur et l'emprise des impasses de pensée.
0: Jean-François Noël, nous lisons avec vous, je le rappelle, l'évangile de ce dimanche chez Matthieu, chapitre 21, versets 28 à 32. Jésus est donc en train de raconter une parabole aux anciens du peuple et aux grands prêtres. Un homme avait deux enfants, il vint trouver le premier et lui dit « Mon enfant va travailler aujourd'hui à ma vigne ». Mon enfant, on ne sait pas à qui s'adresse le père, est-ce à l'aîné, est-ce au cadet ?
1: Alors de fait, là, il n'y a pas de position de cadet d'aîné et de cadet.
0: Contrairement au fils prodigue. Hein.
1: Oui, tout à fait. Ce qui est important, c'est que quand un père dit « mon enfant » à ses fils, c'est qu'il les considère également du côté de, non seulement de la filiation, mais du côté de l'affection. Hein. Je pense que là, on peut quand même entendre que ce n'est pas un ordre sévère d'un père qui dit « va travailler, va faire tes devoirs, etc. Enfin, » que nous avons tous entendu quand nous ne voulions pas. Mais là, il y a quelque chose de « le va travailler à ta vigne » est une invitation à travailler aux œuvres du Père. Enfin, on voit bien qu'il y a une collaboration.
0: La vigne, qu'est-ce que ça représente ?
1: La vigne, c'est effectivement, c'est la mission la plus large qui soit. Tous les auteurs entendaient bien, puisque le Christ a sans arrêt parlé et a sans arrêt comparé la vigne au vigneron, à la greffe, au raisin et au vin. On voit bien qu'il y a, tout est dit du royaume, de la proximité du royaume, travaille aux œuvres de Dieu. Hein, je pense que c'est quelque chose comme ça.
0: Va aujourd'hui travailler à ma vigne. Donc il y a le aujourd'hui, c'est pas demain, c'est maintenant. Comment vous entendez cet aujourd'hui ?
1: C'est pas simplement envoyer un ordre d'une charge ou d'une que le père aurait imposé à son enfant. C'est que c'est sa vocation. C'est plus quelque chose comme la vocation. Va aujourd'hui travailler à la vigne, ça veut dire va accomplir ce qui fait ta tâche d'homme d'aujourd'hui. C'est ce que je veux faire fructifier pour les hommes. Et cet aujourd'hui n'est pas, parce qu'il ne faudrait pas le faire demain ni après-demain, c'est le moment, c'est l'instant, c'est le moment donné pour que tu puisses t'en aller, décider de faire fructifier, de travailler à ta vigne.

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1: Jean-François Noël, écoutons la suite de la parabole. À la demande du père, le premier enfant sollicité pour travailler dit « je ne veux pas ». Mais ensuite, s'étant repenti, il y alla. La réponse est très claire, « je ne veux pas ». L'enfant prend position, il dit « je ».
2: Voilà, et donc il s'exprime comme un enfant qui, au fond, n'a pas envie, ne trouve pas en lui cet accord entre la volonté du père et sa volonté propre.
1: Mais en même temps, est-ce que c'est pas, au contraire, une manière de dire « j'existe et je peux dire quelque chose devant toi ».
2: Oui, et d'ailleurs, le texte ne condamne pas cette position-là. Et c'est un aveu direct, comme tous les parents pourraient, qui nous entendent pourraient le reconnaître eux-mêmes. « Je ne veux pas ranger ma chambre, je ne veux pas aller me coucher, je ne veux pas ». Et donc, on a affaire là, alors d'ailleurs, c'est ce qui est indiqué précédemment, on a affaire là, dans la processus de la croissance personnelle, à l'identification de ma volonté, et la volonté, elle passe par dire d'abord un peu non. Voilà. Ce n'est d'ailleurs pas condamné par le texte. C'est que je ne veux pas, parce que il faut bien passer par un non pour devenir quelqu'un. On sait bien que, dis non, parce que la subjectivité est obligée de passer par cette protection, cette mise à distance.
1: Mais alors, ensuite, le texte nous dit qu'il s'est repenti, cet enfant, et il y alla à la vigne.
2: Alors évidemment, ça c'est le centre de ce texte. Ensuite. Moi, je me suis arrêté, en fait, à ensuite. Parce que ensuite, ça veut dire qu'il y a un délai. Il y a un délai, c'est pas immédiatement que le retour sur lui-même, ce retour sur la conscience, va ouvrir à le mot qui est central, évidemment, c'est le mot de repentir.
1: Comment vous l'entendez? Ça veut dire quoi, repentir, là?
2: J'adore ce mot, parce que, en fait, c'est un mot qui paraît un peu désuet et ancien, mais c'est qu'il y avait en lui une petite chambre avec un doute, un endroit qui n'était pas tout à fait accordé à ce « je ne veux pas » et qu'il maintenait comme une interrogation sans réponse pour l'instant et qui avait comme une instance suspendue. J'ai dit « je ne veux pas », mais est-ce que tout en moi ne veut pas ? Et qu'il y a un endroit encore non interrogé. Oui, il y a deux choses. C'est spatial et temporel. Temporel, parce que c'est pas tout de suite. Il faut qu'il y ait un délai. Alors, même dans l'enfant prodigue, on aura vu que le délai est un peu long, parce qu'il va falloir qu'il aille jusqu'au bout de sa déréliction pour ensuite prendre conscience d'eux. Mais là, ce délai est immédiatement. Au fond, il y a un travail. C'est intéressant. Il y a un travail de conscience intérieure. C'est magnifique, c'est ce que l'évangile appelle la chambre intérieure. Au fond, quand il a dit « je ne veux pas », il l'a dit dans l'immédiateté, des affects comme ça. « Ben non, je ne veux pas ». Et puis, le recul et l'instant proposé, qu'il se propose, le fait revenir en lui-même, retour à soi, et lui fait prendre le temps de s'interroger plus profondément. Et là, il tombe sur le repentir. Il tombe sur cette question permanente qui, quand même, hante nos esprits, que nous ne savons pas très bien ce que nous voulons. Et qu'il y a sans arrêt, et c'est très fatigant, enfin même plus âgé, on ne coïncide pas avec notre propre volonté, notre propre désir.
1: Voilà, c'est aussi là un aveu de sa fragilité humaine, qu'on ne sait pas forcément tout de suite.
2: Ben non, la réponse immédiate... Alors, d'ailleurs, les interlocuteurs du début du texte, ils étaient coincés le nez sur la vitre, vous voyez, il n'y avait pas de pensée.
1: Oui, les religieux, là.
2: Les religieux. Alors, là, on a un début de pensée au sens de vie intérieure. Et là, on a un début. Et lui, il prend conscience. Je me suis entendu dire une chose avec laquelle je ne suis pas forcément d'accord. Au fond, quand j'ai dit « je ne veux pas », tout en moi n'était pas entièrement d'accord parce que c'était trop rapide. Comme si les délais... Alors d'ailleurs, c'est intéressant parce que c'est exactement la leçon qu'il veut envoyer aux fameux pharisiens ou en tout cas aux interlocuteurs précédents, de prendre le temps de ne pas répondre. Même s'y répondre trop vite, de ne pas donner pleinement un accord à cette première réponse. Et puis, c'est-à-dire intéressant, il ne dit rien de plus. Il y a une sorte d'accord profond par le repentir. Cet enfant et ce fils s'élancent avec confiance. Voilà. Il s'élance avec confiance dans ce repentir et dans ce retour sur soi, comme s'il s'était réconcilié avec lui-même et qu'il avait découvert qu'au fond, il voulait bien y aller.
1: Jean-François Noël, le père va aborder son second enfant et faire la même demande qu'au premier, à savoir « va travailler à ma vigne », celui-ci répondit « oui, Seigneur », et il n'y alla pas. « Oui, Seigneur ».
2: En fait, c'est toujours comme... pour le coup, on ne peut pas ne pas évoquer l'enfant prodigue, parce que l'enfant prodigue, l'aîné était coincé dans une obéissance aveugle, je fais tout ce qu'il faut, on n'a rien à me reprocher, mais en fait, je suis amer comme un vieux vin, et puis que l'autre était parti. Donc, les deux positions sont toujours des jeux, complémentaires dans lesquels nous allons nous retrouver nous-mêmes, évidemment. Personne ne peut penser qu'il est simplement le cadet ou l'aîné dans la parabole de l'enfant prodigue, et là, si quelqu'un avait pu penser qu'il était dans le premier enfant, peut-être qu'il est rattrapé par le deuxième. Donc, en fait,
1: oui, c'est nous deux à chaque fois.
2: C'est nous deux à chaque fois. Et c'est ce deux, c'est comme deux faces, comme ça, deux positions. Donc, la première position est une position, d'ailleurs, c'est intéressant, parce que dans l'enfant prodigue, c'est aussi le premier qui est énoncé et qui fait ce long chemin sur lui-même. Et puis, je vais y revenir. Et puis, le deuxième, là, il est dans l'amertume et dans le reproche. Il est dans le reproche. Au fond, tout en lui dit non, mais il ne peut pas se l'avouer.
1: Oui, c'est Seigneur, comme... en fait, il a envie de dire non.
2: Ah ben, bien sûr. Mais il n'a pas ni le courage, ni la force d'affronter son père. Et donc, il ment à Dieu, il ment au père, mais il se ment à lui-même. En fait, je trouve que la parallèle avec les deux enfants de la parabole enfantique marche beaucoup, d'autant mieux que le premier, donc l'aîné, qui est... il faut bien comprendre que dans la Bible, on n'aime pas beaucoup les aînés, parce que c'est à la fois ceux qui ont la charge de la bénédiction. Donc, ils sont à la fois plus investis de la bénédiction de Dieu, et que au fond, c'est parfois les cadets qui s'en sortent. Confère Jacob, évidemment, qui va carrément voler le droit d'aînesse. Mais enfin, il n'empêche que... En tout cas, il y a un parallèle incroyable, c'est que ce premier-là n'a pas le courage de dire « je ne veux pas », qui était donc accueilli par Dieu, enfin, par le Père. Et lui, il n'a pas le courage de dire ça, et il se ment déjà à lui-même, et ne se mentant à lui-même, je veux dire, il creuse sa propre fosse, quoi. Il creuse sa fosse, il creuse l'impossibilité de consentir à un autre que lui-même. Alors, je vais aller plus loin. Le premier, au fond, dans son repentir, s'interroge sur ce qu'il pense du Père. Est-ce que le Père m'a obligé à faire ça, ou est-ce que, au fond... moi aussi, je veux travailler aux œuvres.
1: Et que c'était une invitation pour son bien.
2: Une invitation pour son bien, oui, quelque chose comme ça, comme on dit à un enfant. C'est-à-dire que le deuxième, il n'est pas sorti de lui. Et il restait enfermé dans ses convictions un peu peureuses et un peu étriquées, en disant, de toute façon, il ne va pas entendre que je vais lui dire non. Et donc, de toute façon, la décision est prise et il se coupe de la vie. Bon. Et j'ai ça en tête parce que, si vous me permettez, la fameuse phrase de Winnicott, la fameuse « good enough mother », la bonne assez mère, moi je pense qu'il y a quelque chose à
1: réfléchir. La mère suffisamment bonne, vous voulez dire.
2: Voilà, exactement, oui, je me trompais. La suite de la phrase est encore plus intéressante. Quand l'enfant lui dit non, et qu'elle l'accepte. Et il me semble que là, il y a, dans cette parabole, il y a une petite parenthèse sur le courage de dire non à Dieu pour pouvoir, après, revenir. Il y a plus de joie au ciel pour un pécheur qui se repent que pour mille autres, etc. Donc on voit bien que le repentir, il est presque le chemin de conversion. Il est presque le chemin de retour. Et ce chemin de retour n'est pas un chemin de soumission à Dieu. C'est un chemin, on va revenir avec tout soi-même. L'enfant prodigue, quand il revient avec toutes ses questions et toutes ses expériences. Et là, le premier revient avec... enrichi du débat qui a eu lieu en lui, alors que le premier ne s'est pas enrichi, il s'est appauvri de lui-même. Comme si Dieu voulait que nous passions par un moment, je vais l'appeler ça le point zéro, hors de lui, pour revenir à lui.

0: Jean-François Noël, Jésus referme la parabole des deux enfants en posant une question à ses interlocuteurs, qui sont donc les grands prêtres et les anciens. Lequel des deux enfants a fait la volonté du Père ? Donc on retrouve cette idée qu'il les met dans le coup, il veut les faire participer, les faire sortir de leur questionnement stérile, leur enfermement stérile. Lequel des deux enfants a fait la volonté du Père ? Alors ils disent, ces anciens, le premier.
1: Alors évidemment, tel que c'est comme David avec Nathan et la parabole de la petite brebis, etc. Je veux dire, la parabole est si claire et si limpide, ils ne peuvent pas ne pas entendre quelle est la leçon. Et d'ailleurs, ça va permettre à Jésus, on le verra après, de déployer un autre aspect, qui est le problème de la justice qu'on va voir avec les publicains et les pécheurs. Là, ils vont pouvoir écouter. Au fond, cette parabole a déverrouiller les oreilles, déverrouiller leur cœur, en leur permettant, par le chemin de détour que Jésus a proposé, de sortir de l'impasse de surdité dans lequel ils étaient enfermés. Sourds qu'ils étaient, sans savoir qu'ils étaient sourds. N'oublions jamais que l'annonce du royaume, et Matthieu va le dire d'ailleurs, l'évangéliste Matthieu va dire, les sourds entendent, les aveugles voient, les boiteux marchent. C'est quand même incroyable que l'annonce la plus primitive de l'annonce des royaumes est du côté des entendre, de voir et de marcher. Et qui prouve bien que le péché des premiers, qui n'a pas l'air si péché que ça, mais qui est le péché, est la surdité. Mais pire que la surdité, c'est qu'ils ne savent même pas qu'ils sont sourds. Et il va falloir que Jésus dérouille cette surdité pour qu'il leur permette d'entendre autrement qu'il est la parole et qu'il est la parole vivante. Et donc, là, il peut annoncer les publicains et les pécheurs.
2: Enfin, une bonne nouvelle, Béatrice Soltner.
0: Jean-François Noël, la parabole que nous lisons ce dimanche est située au 21e chapitre de l'évangile de Matthieu. Jésus a adressé sa petite histoire aux autorités religieuses du temple et il poursuit son propos et il va dire « Amen, je vous le déclare, les publicains et les prostituées vous précèdent dans le royaume de Dieu, car Jean-Baptiste est venu à vous, vivant selon la justice, et vous n'avez pas cru à sa parole, tandis que les publicains et les prostituées y ont cru. » C'est clair, direct, sans détour. On imagine l'ambiance quand même.
1: Oui, ça c'est certain que là on retrouve la propos, j'allais dire, assez provocateur du Christ. Moi je pense que c'était un homme qui de fait devait trancher comme ça. Et c'est pas qu'il devait brusquer ou choquer, mais que sa parole devait pointer avec une pertinence, une acuité comme ça, comme une flèche qui vient au bon endroit. Parce que qu'est-ce qui est la moquerie des pharisiens lorsqu'ils se laissent un peu aller ? C'est les prostituées, c'est les publicains. D'ailleurs, c'est intéressant que...
0: Il faut rappeler, les publicains, c'est les collecteurs d'impôts.
1: Oui, bien sûr, c'est ceux qui sont les compromis ou les...
0: Les collabos.
1: Les collabos. Donc on voit bien que lorsque les pharisiens cessent un peu aller et qu'ils commencent un peu à dire du mal des autres, on va gausser sur les publicains qui sont des corrompus, qui sont pas comme eux, qui respectent pas la loi, et les prostituées, évidemment, bon... Donc ça veut dire que les publicains et les prostituées qui sont si méprisés que ça, ils ont eu un chemin par un point zéro, ils ont eu une proposition de point zéro.
0: C'est-à-dire qu'il y a peut-être eu un chemin avec des refus, des noms, et puis il y a eu une élaboration petit à petit d'un oui.
1: Comme si l'élaboration ne pouvait se faire que quand on est comme l'enfant prodigue face à une mangeoire de caroubes qui sont pas très mangeables et qu'on est tout seul et on se demande si je vais devenir un cochon. On voit bien quand même qu'il a fallu que parfois on aille au bord de son propre puits. Je pense à la Samaritaine, hein, parce que la Samaritaine, le puits c'est quand même un lieu incroyablement révélateur du bord de son désir, de l'interrogation de son désir. Et ces gens-là, on peut pas imaginer qu'ils sont simplement décorrompus et des vendus, mais qui sont malheureux, enfin ou blessés en tout cas, et cette blessure est un lieu, est une opportunité d'un retour sur soi, d'interrogation. Il faut bien comprendre que l'interrogation à laquelle Dieu nous envoie n'est pas morale. Elle est d'abord presque existentielle.
0: Et on prend souvent l'évangile pour de la morale.
1: Et voilà, alors on est en train de dire, ben oui, il ne faut pas faire ci, il ne faut pas faire ça. Oui, oui, il faut répondre oui. Non, non, ce n'est pas ce qui est écrit dans le texte. Le texte dit, prenez le temps d'avoir un délai et de réfléchir à... Pourquoi vous n'avez pas voulu ? Vous avez le droit de ne pas vouloir. En fait, il donne le droit à ne pas vouloir pour que dans ce non-vouloir, on s'interroge pourquoi on n'a pas voulu. C'est ça que le texte dit. Je veux dire, il épouse, comme il fait à chaque fois, avec un soin infini, l'épaisseur de la vie humaine, sans ériger une loi qui l'obligerait par le haut.
0: Il est question de la justice, hein, associée à Jean-Baptiste. C'est quoi vivre selon la justice? Qu'est-ce que ça veut dire?
1: La justice, dans ce texte-là, c'est ce que, disait Jean-Baptiste, ton péché t'oblige à une conversion. Tu n'es pas ajusté à. Voilà, c'est ça la justice.
0: Et le péché, c'est quoi?
1: Et le péché, c'est le non-ajustement. C'est cette division intérieure. C'est ça. C'est pas du tout moral. C'est que tu es divisé, mais tu ne sais pas encore. Va au cœur de ta division pour pouvoir effectivement prendre conscience qu'il y a une faille en toi. C'est ça le manque de justice. C'est ça la faille qui est en nous. Et la justice, c'est l'ajustement, l'unité profonde de l'homme qui tente d'accorder ses actes et ses faits, ses paroles et son cœur, pour que l'ensemble de l'homme, sans rien trahir, puisse répondre plus pleinement à Dieu.
0: Jésus finit par dire au chef des prêtres, Jean-François Noël, « Vous-même, après avoir vu cela, vous ne vous êtes pas repenti pour croire à sa parole. » Voilà, le retournement des publicains et des prostituées aurait dû toucher le cœur des religieux.
1: Et oui, et c'est là qu'on entend que dans le texte, être religieux à cette manière-là est peut-être plus grave que d'être prostitué. Alors, je sais bien que c'est toujours exagéré et un peu insupportable d'imaginer qu'on n'a pas, vous et moi, envie d'être des collabos de je ne sais quel ou prostituées en tout cas. Et, mais les termes sont suffisamment exagérés pour qu'on ne s'arroge pas le droit, quand même, si j'ai fait ci, j'ai fait ça, enfin surtout des excuses, mais qu'on aille vraiment au cœur du repentir. Le repentir, c'est, en fait, je le résumerai comme ça, le repentir, c'est je vaux mieux que ça. Il faut que je me l'avoue. Il faut que le Père me regarde pour que je vaux mieux que ça. C'est-à-dire, j'ai un avenir, j'ai un devenir qui n'est pas encore vraiment inauguré et que à lequel je ne peux pas me déroger. Voilà, c'est ça. Un rendez-vous avec un devenir. C'est ça que je penserais le repentir. Le repentir, c'est pour ça que je disais que c'est spatial et temporel. C'est ce que dit saint Augustin. C'est un retour en arrière pour ouvrir un avenir.
0: Jean-François Noël, quelle est la bonne nouvelle pour nous aujourd'hui? Quand on lit cette parabole, ce texte,
1: il est encore temps. Il est encore temps pour moi. Je suis pas en retard. J'ai encore le temps du repentir, du retour sur moi, pour pouvoir me lancer, commencer. Enfin, moi, c'est comme ça que aujourd'hui je l'entends ce texte, comme s'il était une actualité. D'actualité, c'est la bonne nouvelle et que j'ai pas perdu de temps. Pourtant, Dieu sait que j'ai aussi parfois été divisé à l'intérieur et répondu oui, répondu non, etc. Hein. Et on pourrait illustrer ce texte par que votre oui soit oui et que votre non soit non. Hein. Je veux dire, au fond, on voit bien qu'on tourne autour de la même... Et par contre, il est beaucoup plus subtil là, parce que c'est que ce oui peut passer par des non et qu'il n'invalide pas. Le non n'invalide pas le oui final, qui va être pris au plus profond de soi-même et dans son débat intérieur. Et Dieu n'est pas celui qui s'impose, il s'efface. Il s'efface pour que le débat se fasse sans lui, pour que nous puissions librement nous retourner vers lui.
0: Merci à vous, Jean-François Noël. La parabole que nous avons lue est à retrouver chez Matthieu, chapitre 21, versets 28 à 32. Merci à Antoine Picot à la technique.

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0: Merci d'être avec nous sur RCF Notre-Dame. J'espère que vous passez un bon après-midi, que vous êtes en bonne compagnie avec nous toujours, bien évidemment. À 15h15, votre halte spirituelle, on retrouvera Paul Amblard, l'historienne de l'art, au micro de Véronique Alzieux. Mais tout de suite, il est 15h et c'est donc l'heure de retrouver le béaba du christianisme avec Pauline de Torsiac.
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3: Bonjour à tous. Le pape est l'un des rares chefs religieux à parcourir régulièrement les 5 continents, des grandes capitales aux régions les plus isolées. Il va à la rencontre des peuples, des croyants, mais aussi des responsables politiques, des autres religions et de tous ceux qui souhaitent l'écouter. Pourtant, cela n'a pas toujours été le cas. Pendant des siècles, les papes quittaient très rarement Rome. Alors pourquoi voyage-t-il aujourd'hui? Depuis quand ces déplacements font-ils partie de leur mission? Que viennent-ils dire au monde à travers ses voyages? On en parle cette semaine sur RCF Notre-Dame avec l'historien et docteur en histoire Jean-Baptiste Noé, auteur du livre Léon XIII, le pape de la modernité, aux éditions Salvator.
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3: Jean-Baptiste Noé, bonjour.
4: Bonjour Pauline de Torsiac.
3: Alors aujourd'hui, on a l'impression que c'est normal de voir le pape qui voyage, qui parcourt le monde, mais est-ce que c'est une pratique ancienne ou finalement c'est assez récent?
4: Ben c'est très récent, c'est Paul VI, dans les années 1960, qui a été le premier pape à voyager hors de l'Italie. Et c'est effectivement maintenant quelque chose qui nous paraît normal, mais en fait, c'est très très récent à l'échelle de l'histoire du christianisme.
3: Alors qu'est-ce qui a justifié ces voyages? C'est peut-être les moyens de transport qui ont un petit peu évolué, on imagine, mais il n'y a pas que ça.
4: Complètement, exactement. Enfin, c'est effectivement l'avion, hein. C'est vraiment l'avion qui permet au pape de voyager facilement. Alors il y a un précédent, c'est Pie XI. Pie XI avait envisagé de venir en France à Lisieux pour commémorer Sainte Thérèse de Lisieux. Et puis finalement, il était un peu malade, donc il n'y avait pas été. Donc il avait envoyé le cardinal Pacelli pour le représenter. Et c'est vrai que pendant longtemps, les papes envoyaient des nonces, donc des représentants, un évêque, un cardinal, qui représentaient le pape lors des grandes cérémonies ou lors d'événements importants. Et puis, donc Paul VI s'est engagé lui-même. D'ailleurs, il a pris le nom de Paul en référence à l'apôtre Paul pour montrer par son nom qu'il voulait déjà voyager et aller à la rencontre des nations.
3: Alors, pendant des siècles, on l'a compris, les papes voyageaient assez peu. Pourquoi est-ce qu'ils restaient essentiellement à Rome? Il y avait une raison particulière?
4: Alors d'abord, la difficulté des voyages. Il faut bien se rendre compte qu'avant l'invention du chemin de fer, c'est quand même compliqué de voyager. Pour donner un exemple, au début du 19e siècle, il faut quasiment 15 jours pour aller de Paris à Marseille en carrosse. Donc c'est long. Et puis les routes sont peu sûres, c'est dangereux. Et on a de toute façon des chefs d'État qui voyagent très peu. C'est-à-dire, même les autres chefs d'État en Europe voyagent très très peu. C'est vraiment une pratique qui a commencé au début du 20e siècle et qui s'est surtout développée avec l'avion à partir des années 1950.
3: Alors, on parle justement de ces voyages du pape sur RCF Notre-Dame, des voyages qui aujourd'hui nous paraissent évidents, mais qui ne l'étaient pas auparavant. Les papes avaient plutôt l'habitude de rester à Rome. Pourquoi est-ce que ces déplacements sont-ils devenus finalement si importants dans la mission du pape ?
4: Eh bien, parce que le pape est justement n'est pas uniquement, et il est évêque de Rome, il n'est pas uniquement que pour les Romains ou que pour les Italiens, il est là pour le monde entier. Et ce que je trouve vraiment intéressant, c'est de voir à quel point la papauté a toujours su utiliser la modernité. Le cinéma, la radio, la télévision. Ça a souvent été les papes qui ont été parmi les premiers chefs d'État à faire usage de ces moyens technologiques. Et aujourd'hui, depuis Paul VI, les papes ont utilisé ce moyen extrêmement moderne, qui est celui du voyage, des télécommunications, pour parler au monde entier, donc à la fois à la population des pays qu'ils visitent, mais à travers eux, on voit bien que ce sont des voyages qui sont suivis dans le monde entier. Et donc, ils vont parler à l'ensemble de la population mondiale, les catholiques, comme les non-catholiques. Et ils en ont fait, en fait, un instrument d'évangélisation. Et c'est un moyen de propager le Christ et de parler du Christ bien au-delà des murs de Rome.
3: Alors justement, une question précise, Jean-Baptiste Noué, vous l'avez un peu évoqué, mais le pape est aussi un chef d'État. Quand il se rend dans un pays, est-ce qu'il vient d'abord rencontrer les catholiques de ce pays ou finalement est-ce qu'il s'adresse à toute la société, aux responsables politiques? Est-ce qu'il y a un ordre hiérarchique dans tout ça?
4: Alors, souvent, il vient rendre visite d'abord aux catholiques locaux, et c'est la raison pour laquelle il y a des rencontres, il y a des messes, il y a des rencontres avec des mouvements religieux, avec les catholiques. Mais ça va dépendre aussi des pays. Des pays où les catholiques sont importants, d'autres pays où ils sont pas très nombreux. Et dans ces cas-là, ça sera davantage une visite d'État. Et justement, la double casquette du pape, d'être à la fois un chef religieux et un chef d'État, lui permet de faire des voyages dans des pays où les catholiques sont très peu présents. On a vu François se rendre, par exemple, aux Émirats arabes unis, en Azerbaïdjan, en Mongolie. Et dans ces cas-là, il est reçu comme un chef d'État. Et ça permet même à des pays qui sont parfois très anticléricaux et très anticatholiques de recevoir le pape sous la casquette non pas du chef de l'Église, mais du chef d'État. Et donc, vous voyez que c'est aussi très pratique pour s'adapter aux différentes circonstances qu'il peut rencontrer dans le monde.
3: Donc finalement, Jean-Baptiste Noué, lorsque le pape se rend aux périphéries, comme le faisait régulièrement le pape François, en utilisant la carte diplomatique et politique, il peut irriguer la dimension pastorale en quelque sorte ?
4: Complètement, et ce qui est toujours surprenant, et c'est de voir qu'il y a beaucoup de monde, et notamment de nombreux non-catholiques, notamment dans les pays où ils sont très très minoritaires, et de voir aussi à quel point ça marque la population. On voit que des pays non-catholiques, notamment les pays musulmans par exemple, ou des pays en Asie, parlent encore aujourd'hui des visites qu'ont pu faire François, qu'ont pu faire Benoît XVI ou Jean-Paul II. Ça marque véritablement cette forme de sollicitude, cette forme de reconnaissance, même, et ça montre à quel point le pape parle vraiment à tout le monde, à tous les hommes et à tous les cœurs, et bien au-delà du seul cercle catholique.
3: Ça veut dire que la forme de neutralité que représente le pape, même si c'est le chef de l'Église catholique, des catholiques du monde entier, permet le fait qu'il soit reconnu aux quatre coins du monde ?
4: Exactement. Prenons les cas récents de la visite de Léon XIV en Algérie. On sait bien que l'Algérie, c'est un pays compliqué et qui a des relations diplomatiques compliquées avec la plupart de ses voisins. Eh bien, le voyage du pape s'est très bien passé. Le pape était quasiment le seul chef d'État qui peut venir assez facilement en Algérie et rencontrer des strates très différentes de la société. Le voyage du pape François en Irak. Pareil, le François était l'un des rares chefs d'État à pouvoir se rendre en toute sécurité en Irak. Et on se rend compte que le pape est capable de faire des voyages dans des lieux compliqués, des lieux où parfois il y a eu la guerre, et qu'il est toujours bien accueilli et bien reçu. Il a cette aura, cette capacité à transcender les peuples et les difficultés.
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3: Et sur RCF Notre-Dame, on s'intéresse au voyage du pape, que représentent ces voyages à travers le monde, que disent-ils aussi de l'Église catholique et du rôle du pape. On en parle avec Jean-Baptiste Noué, qui est historien, auteur du livre Léon XIII, le pape de la modernité chez Salvatore. Jean-Baptiste Noué, chaque pays a sa culture, son histoire, ses traditions. Finalement, ce qui peut intriguer, c'est comment le pape parvient-il à être un signe d'unité sans effacer toute cette diversité. C'est une ligne de crête.
4: Oui, tout à fait. En fait, c'est le propre du catholicisme que d'arriver à avoir une même foi à travers le monde, tout en respectant les cultures et les nations. Et on le voit notamment dans les voyages. Le pape se rend, quel qu'il soit, se rend souvent dans les monastères, dans les lieux locaux importants. Souvent, il y a eu des apparitions ou bien des lieux spirituels importants. En France, par exemple, il va se rendre à Lourdes. Quand il va au Portugal, il se rend à Notre-Dame de Fatima. Donc, il y a comme ça une attention à la culture locale. On le voit aussi dans les vêtements liturgiques que porte le pape, qui sont souvent marqués par des éléments de la culture locale, dans le choix des chants aussi, dans le choix des rencontres. Donc c'est une manière comme ça de parler à tout le monde, tout effectivement en respectant et en fortifiant les cultures locales.
3: Est-ce que c'est aussi l'occasion de mettre en lumière des communautés chrétiennes, parfois très minoritaires, vous l'avez dit tout à l'heure, mais aussi persécutées? C'est mettre un coup de projecteur sur ces chrétiens?
4: Bien sûr, si je prends les voyages récents au Cameroun, par exemple, Léon XIV a eu des mots très directs et très durs sur la guerre qui sévit actuellement au Cameroun et sur l'incapacité qu'ont les dirigeants et parfois même les chefs catholiques à trouver des solutions d'entente. Ou bien quand le pape François s'est rendu en Mongolie avec la question compliquée de la Chine. Donc effectivement, il y a souvent ce projecteur qui est mis sur des communautés oubliées, sur des communautés persécutées. Et le voyage du pape leur donne une résonance à l'échelle mondiale, parce que c'est toujours suivi par des journalistes du monde entier, par les télévisions du monde entier. Donc ça permet aussi d'apporter du réconfort à ces populations et de leur montrer qu'elles ne sont pas seules, que le pape pense à elles, à ces communautés, et on en parle à l'échelle mondiale. Ça ne résout pas tous les problèmes, mais ça montre déjà qu'on a pour elles de la sollicitude et qu'on les soutient.
3: Jean-Baptiste Noé, vous êtes l'invité du béaba du christianisme cette semaine sur RCF Notre-Dame. Alors, vous avez parlé de Paul VI qui a un peu donné le tempo, mais quels sont les papes qui ont le plus voyagé et finalement qui ont marqué leur temps ou leur pontificat de cette manière-là?
4: Alors, celui qui a le plus voyagé, c'est Jean-Paul II, d'abord parce que son pontificat a été très long, donc il a eu le temps de voyager, et il aimait beaucoup les voyages, il a vraiment initié des voyages très lointains. Mais ce que l'on voit, c'est que chaque pape a apporté dans les voyages sa patte, dans les lieux qui ont été choisis, et puis les voyages pontificaux répondent aussi aux problèmes et aux interrogations du temps. Léon XIV s'est rendu notamment au Liban, qui est toujours marqué par la guerre. François s'était rendu en Centrafrique, qui avait été touché par la guerre civile. On voit que chaque pape va mettre sa patte. Il s'inscrit dans quelque chose qui est maintenant institué, les voyages, c'est une obligation pontificale, mais ils vont les adapter aux besoins du temps.
3: C'est à la fois, ça s'inscrit dans le temps, c'est à la fois temporel et spirituel, j'allais dire, parce que les messages sont aussi spirituels.
4: Bien sûr, c'est d'abord une fonction spirituelle, c'est pour ça que ce sont aussi des moments de pèlerinage. Alors, pour le pape lui-même et pour les personnes qui viennent assister aux différentes cérémonies, il y a toujours des temps de prière, il y a évidemment la messe qui est célébrée, des rencontres avec les communautés religieuses. Donc effectivement, le pape parle de la paix, il parle des inégalités, mais enfin il est d'abord là pour parler du Christ. Et la finalité ultime du voyage, c'est de confirmer les catholiques dans leur foi et c'est de les aider à faire de l'évangélisation là où ils sont. Donc c'est pas un voyage pour le plaisir de voyager et pour parler des grands thèmes mondiaux, mais c'est d'abord un voyage pour apporter le Christ et pour aider l'évangélisation.
3: Merci beaucoup Jean-Baptiste Noé d'être venu nous éclairer sur le sens de ces voyages pontificaux. Je renvoie les auditeurs à votre livre Léon XIII, le pape de la modernité chez Salvator. Vous pouvez évidemment retrouver cette émission sur rcfnotredame.fr et sur toutes les plateformes. Merci.

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2: À 15h15 sur RCF Notre-Dame, bienvenue. Si vous nous rejoignez, l'après-midi se poursuit avec une belle programmation. On prendra la direction du beau ciel de Lourdes dans quelques instants pour le chapelet à 15h15. Mais avant cela, Simon est avec nous. Simon, pour la suite des programmes et plein de belles choses à venir.
3: Oui, bonjour Marie-Léla.
2: Bonjour Simon.
3: À 17h11, l'invité de Portrait, c'est... vous parliez de Lourdes, il est allé à Lourdes d'ailleurs. Il a eu plusieurs vies, il a côtoyé les plus puissants, le showbiz et le pouvoir avant une chute vertigineuse jusqu'à la casse-prison. Mais durant ce parcours, il a aussi rencontré la foi. Il viendra nous parler de ce parcours assez tumultueux, assez sinueux dans Portrait à 17h11.
2: Merci.
3: C'est Pierre
2: beaucoup,
3: Breton, j'ai oublié
2: Simon.
3: De donner son nom.
2: Pierre
3: ah, oui.
2: Breton, quand même.
3: Excusez-moi.
2: À 17h11, rendez-vous donc pour cette belle émission. Un rendez-vous à ne pas manquer avec vous, Simon. Vous serez présent donc dès 16h pour la suite de nos émissions. Tout de suite, on retrouve la halte spirituelle proposée cette fois-ci en compagnie de Paul Amblard, historienne de l'art, pour redécouvrir Notre-Dame de Paris.
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4: Paul Amblard, nous nous mettons dans la peau de pèlerin avec vous cette semaine dans halte spirituelle pour découvrir Notre-Dame de Paris. Je rappelle que vous êtes spécialiste de l'histoire de l'art et en particulier l'art médiéval. Vous nous faites découvrir cet édifice connu dans le monde entier dans ses entretiens. Alors, lorsqu'on s'approche de Notre-Dame, lorsque les yeux sont en direction de la façade, on remarque trois portails.
5: Oui, du parvis, on est arrivé, pèlerin, devant trois portes, trois grandes portes. Bon, alors, on n'est pas dans le hasard. L'art au Moyen-Âge est symbolique et ici, nous avons un signe de la Trinité.
4: Notamment autour des chiffres, hein, tous les chiffres sont symboliques.
5: Les chiffres enfin, sont beaucoup. Symboliques. Ouais. Beaucoup de chiffres sont symboliques, évoquent des choses, et toutes les façades de Notre-Dame évoquent, toutes ces statues évoquent évidemment une symbolique. Alors, le premier mouvement quand même à dire pour nous qui sommes petits pèlerins devant Notre-Dame, c'est à la vision de ces trois portes constellées de statues, on n'y comprend rien. On se dit, mais par où commencer? On a des hommes, des femmes, des animaux, des plantes.
4: C'est très dense. Hein.
5: C'est très dense. On se dit, mais alors, est-ce qu'on nous raconte quelque chose? Est-ce qu'il y a un lien entre ces statues? Oui, il y a un lien. Il y a une histoire sur les façades de Notre-Dame qui nous est racontée avec un début et une fin. Et cette histoire, elle est là pour nous apporter une connaissance et puis pour nous guérir. Vous savez, Notre-Dame, c'était un lieu de guérison de l'âme, mais aussi, il faut le rappeler, un lieu de guérison du corps, puisqu'il y avait chaque jour des médecins qui officiaient dans Notre-Dame, qui recevaient les malades et les plus atteints pouvaient rester dans la cathédrale, dans une petite chapelle près de la deuxième porte, où ils restaient là, jusqu'au moment d'être guéri. Alors, évidemment, nous, petits pèlerins, on regarde les façades et on sait qu'on va recevoir un enseignement destiné à nous transformer et qui nous permettra de rentrer dans le lieu.
4: Mais alors, pourquoi trois portails? Pourquoi pas une grande porte?
5: Alors, ça aurait pu être une grande porte. Les églises, il y a souvent une grande porte. Ici, nous avons une cathédrale. Il est très vaste. Vous avez quand même 33 mètres de haut et 40 mètres de large, près de 40 mètres de large. Donc, on avait de l'espace. Et cette amplitude de la pierre a permis de mettre ces trois portes, symboles de la Trinité. Avec un début et une fin. C'est-à-dire que la lecture de notre histoire, du livre de Notre-Dame, elle commence la première porte, la plus ancienne, au sud, avec la porte Sainte-Anne. Ensuite, elle continue avec la porte nord, la porte de la Vierge, pour finir sur la porte centrale, qui est la porte royale.
4: Il y a donc un sens de lecture.
5: Oui, il y a un sens de lecture qui commence par l'ancienne porte, qui s'appelle la porte Sainte-Anne.
4: Alors, qu'est-ce qu'elle raconte
5: En fait, d'une façon géniale, les architectes de Notre-Dame ont réemployé l'ancienne porte de la cathédrale Saint-Étienne, la première cathédrale qui existait avant Notre-Dame de Paris. Et elle raconte beaucoup de choses. Elle raconte les ancêtres du Christ. Elle raconte l'histoire de d'Anne et Joachim et elle raconte d'une façon symbolique le début de notre histoire à nous, de notre évolution à nous, humains. C'est-à-dire que chaque porte de Notre-Dame a deux volets. Et au centre de ces deux volets, il y a un pilier qui s'appelle le trumeau. Et sur la porte Sainte-Anne, il y a une statue, celle d'un évêque qui transperce la gueule d'un dragon de sa crosse. Et en dessous ce dragon, il y a une femme ensevelie. Alors c'est une statue extrêmement mystérieuse. Eh bien cet évêque, c'est Saint Marcel. C'était un des premiers évêques de Paris. Il vivait au 5e siècle. C'était un évêque très important à Paris, à tel point qu'à Notre-Dame, auparavant, il y avait sa châsse où les gens allaient prier, rentraient dans Notre-Dame pour aller prier Saint Marcel.
4: Il était vénéré.
5: Il était vénéré et ce Saint Marcel a une histoire extraordinaire. Un jour, il vient délivrer une pauvre femme morte. Chaque soir, un dragon vient dévorer ses restes. Elle est morte, la femme, mais les villageois sont effrayés par ce dragon et n'osent pas le chasser. Saint Marcel arrive, chasse le dragon et lui dit « Va-t'en hanter les mers ou va dans les déserts, oust !» Et le dragon repentit, remercie Saint Marcel de l'avoir éclairé. Alors, cette histoire, ça peut prêter à sourire, mais symboliquement, elle nous aide à comprendre qu'il y a une bataille à mener dans nos vies, bataille contre une ombre intérieure, et ce dragon représente nos dragons intérieurs, on en a tous. Mais la bonne nouvelle de l'histoire, c'est qu'on peut combattre ce dragon d'abord en éclairant notre conscience. Vous savez, c'est les petites lampes dont parle l'évangile des vierges sages et des vierges folles. Ben, les vierges sages, elles tiennent haut leurs lampes. Et en éclairant notre conscience, on chasse le dragon. Et Saint Marcel nous montre évidemment ce cheminement à accomplir.

0: Ce sens de lecture, quand même, il est intéressant parce que on aboutit à la porte centrale.
1: Oui.
0: On aboutira à la porte centrale.
1: Oui. Alors là, on laisse le suspense de cette porte centrale, mais ça veut dire ce sens de lecture, ça veut dire qu'il faut commencer par le commencement. C'est-à-dire, on va commencer par les ancêtres du Christ. Donc, on va avoir même l'enfance de Marie. Hein, on la voit sur la porte Sainte-Anne. Elle est représentée dans le temple, en train de prier dans le temple. Ensuite, on a ses épousailles avec Joseph. Et on a aussi beaucoup de représentations de l'enfance du Christ, donc Marie qui met au monde Jésus. Mais c'est très important d'avoir une représentation des parents de la Vierge parce que on s'inscrit dans l'histoire humaine. Et voilà ce que... Il y a une généalogie. C'est vraiment l'incarnation. Le Christ s'est incarné, il est de filiation humaine aussi. Et c'est important de le rappeler, c'est une catéchèse, hein. Là on est en plein dans la catéchèse, c'est le protéévangile de Jacques du 2e siècle et du pseudo-Matthieu du 6e siècle. Donc on a là les ancêtres du Christ, mais voyez sur le tympan, le haut du tympan, c'est-à-dire la situation la plus importante qui domine, c'est la Vierge qui trône et qui présente l'enfant. C'est-à-dire qu'il y a l'histoire de la Vierge, l'histoire des parents de la Vierge, et puis au-dessus, on nous rappelle l'essentiel, c'est-à-dire Jésus qui vient au monde, qui s'incarne dans l'histoire humaine et qui vient nous sauver, qui est présenté là avec sa mère trônant.
0: Alors Paul Amblard, vous nous avez dit pour commencer qu'il y a un foisonnement de personnages et de représentations, ce sont des sculptures, il y a des animaux, il y a des végétaux, à quoi servent-ils ? On pourrait se contenter, ils auraient pu se contenter de personnages bibliques, des figures importantes des Écritures.
1: Oui, ils auraient pu être désincarnés, on pourrait dire. C'est-à-dire nous raconter juste l'histoire des hommes. Mais oui, mais nous vivons dans un environnement, dans une nature qui est magnifique et qui est une œuvre de création. Et donc, à Notre-Dame, nous avons tous les végétaux d'Île-de-France qui sont représentés. On a le plantain, on a la vigne, on a tout ce qui existait au Moyen-Âge.

0: comme vous le disiez, l'humanité fait partie d'un tout, fait partie du monde, est inclus dans le monde et que le monde ne se réduit pas à l'homme.
1: Voilà, le monde ne se réduit pas à l'homme. Il y a l'œuvre de Dieu, elle est partout.
0: Elle est foisonnante comme ce portail.
1: Elle est foisonnante comme ce portail. Et aussi, ça permet à l'homme de s'identifier à ce qu'il voit, parce que c'est son environnement. Et ça permet, je pense, aussi d'incarner encore une fois beaucoup plus l'histoire, même si elle parle de la Vierge, même si elle parle des parents de la Vierge, ça nous permet presque de donner une vision contemporaine des évangiles. Et ça, c'est très important au Moyen-Âge. On a cette volonté de mettre un petit édifice qui rappelle le lieu, les lieux humains. On a beaucoup de volonté aussi de glorifier la nature. Et de, justement, parce qu'elle est l'œuvre de Dieu.
0: À demain. Et merci beaucoup, Paul Homblard.

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2: Vierge Marie, Notre-Dame de Lourdes, je vous confie François qui doit subir un examen médical délicat aujourd'hui. Sainte Bernadette, priez pour lui. Merci.
3: Notre-Dame de Lourdes, je viens vous remercier de toutes les grâces que je reçois chaque jour. Et je viens aussi vous implorer de venir encore à mon secours pour la santé de Jean-Pierre et pour tous les problèmes qui nous arrivent en ce moment. Merci Notre-Dame de Lourdes de venir à notre aide, de prier pour nous, d'intercéder pour nous.
4: Notre-Dame de Lourdes, je vous confie l'avenir de mon fils Emmanuel. Merci de prier pour lui.
5: Amen.
6: Soyez tous les bienvenus, frères et sœurs, ici à la grotte de Massabielle, où la Vierge Marie est apparue à Sainte Bernadette. Nous prions avec vous tous qui nous rejoignez par la télévision ou la radio. Ensemble, nous allons méditer aujourd'hui les mystères douloureux. Nous prions particulièrement la Vierge Marie en évoquant ces mystères. Nous le savons, l'itinéraire de sainteté de Marie n'a pas été sans souffrance. Le vieillard Siméon lui avait annoncé qu'un glaive la transpercerait. Nous nous rappelons aussi que pour Sainte Bernadette, tout ne fut pas facile. La pauvreté, la santé fragile qui fut la sienne, le courage

0: qu'il lui fallut pour accomplir la mission que la Vierge lui confiait, tout cela ne fut pas facile. Aujourd'hui, notre cœur est en fête parce que nous sommes à quelques jours de la venue du Saint-Père. Sa mission est loin d'être facile. Nous allons prier avec Marie pour que l'Esprit-Saint le soutienne dans les paroles courageuses qu'il aura à nous dire de la part du Seigneur. Je crois en Dieu, le Père Tout-Puissant, Créateur du ciel et de la terre, et en Jésus-Christ, son Fils unique, notre Seigneur, qui a été conçu du Saint-Esprit, est né de la Vierge Marie, a souffert sous Ponce Pilate, a été crucifié, est mort et a été enseveli, est descendu aux enfers. Le troisième jour est ressuscité des morts, est monté aux cieux, est assis à la droite de Dieu, le Père Tout-Puissant, d'où il viendra juger les vivants et les morts. Je crois en l'Esprit Saint, à la Sainte Église catholique, à la communion des saints, à la rémission des péchés, à la résurrection de la chair, à la vie éternelle. Prions aux intentions du Saint-Père, le Pape Léon. Notre Père qui es aux cieux, que ton nom soit sanctifié, que ton règne vienne, que ta volonté soit faite sur la terre comme au ciel.
1: Donne-nous aujourd'hui notre pain de ce jour. Pardonne-nous nos offenses, comme nous pardonnons aussi à ceux qui nous ont offensés. Et ne nous laisse pas entrer en tentation, mais délivre-nous du mal.
0: Je vous salue, Marie, pleine de grâce. Le Seigneur est avec vous. Vous êtes bénie entre toutes les femmes, et Jésus, le fruit de vos entrailles, est béni.
1: Sainte Marie, Mère de Dieu, priez pour nos pauvres pécheurs, maintenant et à l'heure de notre mort. Amen.
0: Je vous salue, Marie, pleine de grâce. Le Seigneur est avec vous. Vous êtes bénie entre toutes les femmes, et Jésus, le fruit de vos entrailles, est béni.
1: Sainte Marie, Mère de Dieu, priez pour nous pauvres pécheurs, maintenant et à l'heure de notre mort. Amen.
0: Je vous salue, Marie, pleine de grâce. Le Seigneur est avec vous. Vous êtes bénie entre toutes les femmes, et Jésus, le fruit de vos entrailles, est béni.
1: Sainte Marie, Mère de Dieu, priez pour nous pauvres pécheurs, maintenant et à l'heure de notre mort. Amen.
2: Gloria Patri et Filio, et Spiritui Sancto, sicut erat in principio, et nunc et semper, et in saecula saeculorum. Amen.
0: Premier mystère douloureux, l'agonie de Jésus. La veille de sa mort, Jésus s'est trouvé dans une situation d'angoisse et de peur face à la souffrance et face à la mort. Il cherche à échapper, il prie. Père, s'il est possible que cette coupe passe loin de moi. Il prend avec lui Pierre, Jacques et Jean pour le soutenir dans ses moments de souffrance. Il les emmène avec lui au jardin des Oliviers. Il leur dit, « Mon âme est triste à mourir. » Épuisés par leur tristesse, les amis s'endorment. Prions avec Marie pour que tous ceux qui sont proches de la mort et qui ont peur et qui sont dans la solitude trouvent des amis courageux pour les accompagner. Que Marie soit avec eux. Notre Père qui es aux cieux, que ton nom soit sanctifié, que ton règne vienne, que ta volonté soit faite sur la terre comme au ciel.
1: Donne-nous aujourd'hui notre pain de ce jour. Pardonne-nous nos offenses, comme nous pardonnons aussi à ceux qui nous ont offensés. Et ne nous laisse pas entrer en tentation, mais délivre-nous du mal.
0: Je vous salue, Marie, pleine de grâce. Le Seigneur est avec vous. Vous êtes bénie entre toutes les femmes, et Jésus, le fruit de vos entrailles, est béni.
1: Sainte Marie, Mère de Dieu, priez pour nous pauvres pécheurs, maintenant et à l'heure de notre mort. Amen.
0: Je vous salue, Marie, pleine de grâce. Le Seigneur est avec vous. Vous êtes bénie entre toutes les femmes, et Jésus, le fruit de vos entrailles, est béni.
1: Sainte Marie, Mère de Dieu, priez pour nous pauvres pécheurs, maintenant et à l'heure de notre mort. Amen.
0: Je vous salue, Marie, pleine de grâce. Le Seigneur est avec vous. Vous êtes bénie entre toutes les femmes, et Jésus, le fruit de vos entrailles, est béni.
1: Sainte Marie, Mère de Dieu, priez pour nous pauvres pécheurs, maintenant et à l'heure de notre mort. Amen.
0: Je vous salue, Marie, pleine de grâce. Le Seigneur est avec vous. Vous êtes bénie entre toutes les femmes, et Jésus, le fruit de vos entrailles, est béni.
1: Sainte Marie, Mère de Dieu, priez pour nos pauvres pécheurs, maintenant et à l'heure de notre mort. Amen.
0: Je vous salue, Marie, pleine de grâce. Le Seigneur est avec vous. Vous êtes bénie entre toutes les femmes, et Jésus, le fruit de vos entrailles, est béni.
1: Sainte Marie, Mère de Dieu, priez pour nous pauvres pécheurs, maintenant et à l'heure de notre mort. Amen.
0: Je vous salue, Marie, pleine de grâce. Le Seigneur est avec vous. Vous êtes bénie entre toutes les femmes, et Jésus, le fruit de vos entrailles, est béni.
1: Sainte Marie, Mère de Dieu, priez pour nous pauvres pécheurs, maintenant et à l'heure de notre mort. Amen.
0: Je vous salue, Marie, pleine de grâce. Le Seigneur est avec vous. Vous êtes bénie entre toutes les femmes, et Jésus, le fruit de vos entrailles, est béni.
1: Sainte Marie, Mère de Dieu, priez pour nous pauvres pécheurs, maintenant et à l'heure de notre mort. Amen.
0: Je vous salue, Marie, pleine de grâce. Le Seigneur est avec vous. Vous êtes bénie entre toutes les femmes, et Jésus, le fruit de vos entrailles, est béni.
1: Sainte Marie, Mère de Dieu, priez pour nous pauvres pécheurs, maintenant et à l'heure de notre mort. Amen.
0: Je vous salue, Marie, pleine de grâce. Le Seigneur est avec vous. Vous êtes bénie entre toutes les femmes, et Jésus, le fruit de vos entrailles, est béni.
1: Sainte Marie, Mère de Dieu, priez pour nous pauvres pécheurs, maintenant et à l'heure de notre mort. Amen.
0: Je vous salue, Marie, pleine de grâce. Le Seigneur est avec vous. Vous êtes bénie entre toutes les femmes, et Jésus, le fruit de vos entrailles, est béni.
1: Sainte Marie, Mère de Dieu, priez pour nous pauvres pécheurs, maintenant et à l'heure de notre mort. Amen.
2: Gloria, Patri et Filio, et Spiritui Sancto, sic ut erat

0: Deuxième mystère douloureux, la flagellation. Comme un bandit, Jésus est maltraité, humilié. Les soldats se moquent de lui. « Fais le prophète, puisque tu te prends pour le Fils de Dieu. » Pilate ordonne de le rouer de coups pour le châtier. Le pape Léon nous invite à devenir les amis des pauvres que la société abandonne, que nous respections la dignité de ceux qui restent des personnes à aimer au-delà de leurs péchés, au-delà de leurs crimes. Prions avec Marie et le pape Léon pour ceux que le péché fait souffrir. Nous connaissons des pécheurs humiliés par leurs fautes ou leurs crimes. Sachons les consoler de ne pas être des saints. Soyons pour eux des amis plutôt que des juges qui les flagellent dans leur désir de vengeance. Que Marie nous aide à être comme Jésus, amis de Marie-Madeleine, de Zachée et même de Pierre et de Paul.
1: Notre Père.
2: Notre Père qui es aux cieux, que ton nom soit sanctifié, que ton règne vienne, que ta volonté soit faite sur la terre comme au ciel.
3: Donne-nous aujourd'hui notre pain de ce jour. Pardonne-nous nos offenses, comme nous pardonnons aussi à ceux qui nous ont offensés. Et ne nous laisse pas entrer en tentation, mais délivre-nous du mal. Amen.
2: Je vous salue, Marie pleine de grâce. Le Seigneur est avec vous. Vous êtes bénie entre toutes les femmes. Et Jésus, le fruit de vos entrailles, est béni.
3: Sainte Marie, Mère de Dieu, priez pour nous pauvres pécheurs, maintenant et à l'heure de notre mort. Amen.
2: Je vous salue, Marie pleine de grâce. Le Seigneur est avec vous. Vous êtes bénie entre toutes les femmes. Et Jésus, le fruit de vos entrailles, est béni.
3: Sainte Marie, Mère de Dieu, priez pour nous pauvres pécheurs, maintenant et à l'heure de notre mort. Amen.
2: Je vous salue, Marie pleine de grâce. Le Seigneur est avec vous. Vous êtes bénie entre toutes les femmes. Et Jésus, le fruit de vos entrailles, est béni.
3: Sainte Marie, Mère de Dieu, priez pour nous pauvres pécheurs, maintenant et à l'heure de notre mort. Amen.
2: Je vous salue, Marie pleine de grâce. Le Seigneur est avec vous. Vous êtes bénie entre toutes les femmes. Et Jésus, le fruit de vos entrailles, est béni.
3: Sainte Marie, Mère de Dieu, priez pour nous pauvres pécheurs, maintenant et à l'heure de notre mort. Amen.
2: Je vous salue, Marie pleine de grâce. Le Seigneur est avec vous. Vous êtes bénie entre toutes les femmes. Et Jésus, le fruit de vos entrailles, est béni.
3: Sainte Marie, Mère de Dieu, priez pour nous pauvres pécheurs, maintenant et à l'heure de notre mort. Amen.
2: Je vous salue, Marie pleine de grâce. Le Seigneur est avec vous. Vous êtes bénie entre toutes les femmes. Et Jésus, le fruit de vos entrailles, est béni.
3: Sainte Marie, Mère de Dieu, priez pour nous pauvres pécheurs, maintenant et à l'heure de notre mort. Amen.
2: Je vous salue, Marie pleine de grâce. Le Seigneur est avec vous. Vous êtes bénie entre toutes les femmes. Et Jésus, le fruit de vos entrailles, est béni.
3: Sainte Marie, Mère de Dieu, priez pour nous pauvres pécheurs, maintenant et à l'heure de notre mort. Amen.
2: Je vous salue, Marie pleine de grâce. Le Seigneur est avec vous. Vous êtes bénie entre toutes les femmes. Et Jésus, le fruit de vos entrailles, est béni.
3: Sainte Marie, Mère de Dieu, priez pour nos pauvres pécheurs, maintenant et à l'heure de notre mort. Amen.
2: Je vous salue, Marie pleine de grâce. Le Seigneur est avec vous. Vous êtes bénie entre toutes les femmes. Et Jésus, le fruit de vos entrailles, est béni.
3: Sainte Marie, Mère de Dieu, priez pour nous pauvres pécheurs, maintenant et à l'heure de notre mort. Amen.
2: Je vous salue, Marie pleine de grâce. Le Seigneur est avec vous. Vous êtes bénie entre toutes les femmes, et Jésus, le fruit de vos entrailles, est béni.
3: Sainte Marie, Mère de Dieu, priez pour nous pauvres pécheurs, maintenant et à l'heure de notre mort.
0: Amen. Gloria Patri et Filio, et Spiritui Sancto, sicut erat in principio, et nunc et semper, et in saecula saeculorum. Amen. Troisième mystère douloureux, le couronnement d'épines. Avec des épines, les soldats tressèrent une couronne, ils lui mirent sur la tête. La cruauté et la méchanceté des hommes n'a décidément pas de limite. Jésus en a été victime, comme aujourd'hui, la manière dont sont traités des hommes ou des femmes qui n'acceptent pas la guerre, qui luttent pour vivre libres et en paix. Prions avec Marie et le pape Léon pour que nous construisions des ponts et non des murs entre les peuples, entre les continents, que nous n'ajoutions pas de souffrance à ceux et celles qui cherchent seulement de quoi vivre par leur travail. Notre Père, qui es aux cieux, que ton nom soit sanctifié, que ton règne vienne, que ta volonté soit faite sur la terre comme au ciel.
3: Donne-nous aujourd'hui notre pain de ce jour. Pardonne-nous nos offenses, comme nous pardonnons aussi à ceux qui nous ont offensés. Et ne nous laisse pas entrer en tentation, mais délivre-nous du mal.
0: Je vous salue, Marie, pleine de grâce. Le Seigneur est avec vous. Vous êtes bénie entre toutes les femmes, et Jésus, le fruit de vos entrailles, est béni.
3: Sainte Marie, Mère de Dieu, priez pour nous pauvres pécheurs, maintenant et à l'heure de notre mort. Amen.
0: Je vous salue, Marie, pleine de grâce. Le Seigneur est avec vous. Vous êtes bénie entre toutes les femmes, et Jésus, le fruit de vos entrailles, est béni.
3: Sainte Marie, Mère de Dieu, priez pour nous pauvres pécheurs, maintenant et à l'heure de notre mort. Amen.
0: Je vous salue, Marie, pleine de grâce. Le Seigneur est avec vous. Vous êtes bénie entre toutes les femmes, et Jésus, le fruit de vos entrailles, est béni.
3: Sainte Marie, Mère de Dieu, priez pour nous pauvres pécheurs, maintenant et à l'heure de notre mort. Amen.
0: Je vous salue, Marie, pleine de grâce. Le Seigneur est avec vous. Vous êtes bénie entre toutes les femmes, et Jésus, le fruit de vos entrailles, est béni.
3: Sainte Marie, Mère de Dieu, priez pour nous pauvres pécheurs, maintenant et à l'heure de notre mort. Amen.
0: Je vous salue, Marie, pleine de grâce. Le Seigneur est avec vous. Vous êtes bénie entre toutes les femmes, et Jésus, le fruit de vos entrailles, est béni.
3: Sainte Marie, Mère de Dieu, priez pour nous pauvres pécheurs, maintenant et à l'heure de notre mort. Amen.
0: Je vous salue, Marie, pleine de grâce. Le Seigneur est avec vous. Vous êtes bénie entre toutes les femmes, et Jésus, le fruit de vos entrailles, est béni.
3: Sainte Marie, Mère de Dieu, priez pour nous pauvres pécheurs, maintenant et à l'heure de notre mort. Amen.
0: Je vous salue, Marie, pleine de grâce. Le Seigneur est avec vous. Vous êtes bénie entre toutes les femmes, et Jésus, le fruit de vos entrailles, est béni.
3: Sainte Marie, Mère de Dieu, priez pour nous pauvres pécheurs, maintenant et à l'heure de notre mort. Amen.
0: Je vous salue, Marie, pleine de grâce. Le Seigneur est avec vous. Vous êtes bénie entre toutes les femmes, et Jésus, le fruit de vos entrailles, est béni.
3: Sainte Marie, Mère de Dieu, priez pour nous pauvres pécheurs, maintenant et à l'heure de notre mort. Amen.
0: Je vous salue, Marie, pleine de grâce. Le Seigneur est avec vous. Vous êtes bénie entre toutes les femmes, et Jésus, le fruit de vos entrailles, est béni.
3: Sainte Marie, Mère de Dieu, priez pour nous pauvres pécheurs, maintenant et à l'heure de notre mort. Amen.
0: Je vous salue, Marie, pleine de grâce. Le Seigneur est avec vous. Vous êtes bénie entre toutes les femmes, et Jésus, le fruit de vos entrailles, est béni.
3: Sainte Marie, Mère de Dieu, priez pour nous pauvres pécheurs, maintenant et à l'heure de notre mort. Amen.
0: Gloria Patri et Filio, et Spiritui Sancto, sicut erat in principio, et nunc et semper, et in saecula saeculorum. Amen. Quatrième mystère douloureux, le portement de la croix. Jésus est tombé plusieurs fois sur le chemin du calvaire. La nature humaine a des limites. Il n'est pas possible de porter toutes les misères du monde. Il restait encore un peu d'humanité à ses bourreaux. Il réquisitionne un passant et l'oblige à porter la croix avec Jésus. Prions avec Marie et le pape Léon pour que nous sachions nous porter volontaires et porter avec ceux qui souffrent une part de leur chagrin, une part de leur souffrance. Que nous soyons des Simon de Cyrène pour les autres, ceux et celles qui veulent être disciples de Jésus en portant la croix de quelqu'un d'autre, marcheront à la suite du Seigneur.
1: Notre Père qui es aux cieux, que ton nom soit sanctifié, que ton règne vienne, que ta volonté soit faite sur la terre comme au ciel.
3: Donne-nous aujourd'hui notre pain de ce jour. Pardonne-nous nos offenses, comme nous pardonnons aussi à ceux qui nous ont offensés. Et ne nous laisse pas entrer en tentation, mais délivre-nous du mal.
1: Je vous salue, Marie pleine de grâce. Le Seigneur est avec vous. Vous êtes bénie entre toutes les femmes, et Jésus, le fruit de vos entrailles, est béni.
3: Sainte Marie, Mère de Dieu, priez pour nous pauvres pécheurs, maintenant et à l'heure de notre mort. Amen.
1: Je vous salue, Marie pleine de grâce. Le Seigneur est avec vous. Vous êtes bénie entre toutes les femmes, et Jésus, le fruit de vos entrailles, est béni.
3: Sainte Marie, Mère de Dieu, priez pour nous pauvres pécheurs, maintenant et à l'heure de notre mort. Amen.
1: Je vous salue, Marie pleine de grâce. Le Seigneur est avec vous. Vous êtes bénie entre toutes les femmes, et Jésus, le fruit de vos entrailles, est béni.
3: Sainte Marie, Mère de Dieu, priez pour nous pauvres pécheurs, maintenant et à l'heure de notre mort. Amen.
1: Je vous salue, Marie pleine de grâce. Le Seigneur est avec vous. Vous êtes bénie entre toutes les femmes, et Jésus, le fruit de vos entrailles, est béni.
3: Sainte Marie, Mère de Dieu, priez pour nous pauvres pécheurs, maintenant et à l'heure de notre mort. Amen.
1: Je vous salue, Marie pleine de grâce. Le Seigneur est avec vous. Vous êtes bénie entre toutes les femmes, et Jésus, le fruit de vos entrailles, est béni.
3: Sainte Marie, Mère de Dieu, priez pour nous pauvres pécheurs, maintenant et à l'heure de notre mort. Amen.
1: Je vous salue, Marie pleine de grâce. Le Seigneur est avec vous. Vous êtes bénie entre toutes les femmes, et Jésus, le fruit de vos entrailles, est béni.
3: Sainte Marie, Mère de Dieu, priez pour nous pauvres pécheurs, maintenant et à l'heure de notre mort. Amen.
1: Je vous salue, Marie pleine de grâce. Le Seigneur est avec vous. Vous êtes bénie entre toutes les femmes, et Jésus, le fruit de vos entrailles, est béni.
3: Sainte Marie, Mère de Dieu, priez pour nous pauvres pécheurs, maintenant et à l'heure de notre mort. Amen.
1: Je vous salue, Marie pleine de grâce. Le Seigneur est avec vous. Vous êtes bénie entre toutes les femmes, et Jésus, le fruit de vos entrailles, est béni.
3: Sainte Marie, Mère de Dieu, priez pour nous pauvres pécheurs, maintenant et à l'heure de notre mort. Amen.
1: Je vous salue, Marie pleine de grâce. Le Seigneur est avec vous. Vous êtes bénie entre toutes les femmes, et Jésus, le fruit de vos entrailles, est béni.
3: Sainte Marie, Mère de Dieu, priez pour nous pauvres pécheurs, maintenant et à l'heure de notre mort. Amen.
1: Je vous salue, Marie pleine de grâce. Le Seigneur est avec vous. Vous êtes bénie entre toutes les femmes, et Jésus, le fruit de vos entrailles, est béni.
3: Sainte Marie, Mère de Dieu, priez pour nous pauvres pécheurs,
0: maintenant et à l'heure de notre mort. Amen. Gloria, Patri et Filio, et Spiritui Sancto, sicut erat in principio, et nunc et semper, et in saecula saeculorum. Amen. Cinquième mystère douloureux, le crucifiement et la mort de Jésus. Près de la croix de Jésus, il y avait Marie, sa mère, quelques autres femmes courageuses et Jean, le disciple fidèle. Combien ce moment est douloureux, assister impuissant à la mort de celui que l'on aime. Combien cela se reproduit aujourd'hui encore dans la maladie de proches. Prions avec Marie pour celles et ceux qui sont atteints de la maladie de Charcot. Prions pour les enfants qui savent que leur existence s'achèvera plus vite que leurs amis et que leur désir de vie devra être accompagné par des parents et des soignants qui leur feront connaître la promesse de Marie à Bernadette. Je ne vous promets pas le bonheur en ce monde, mais dans l'autre. Que cette foi en la résurrection soit forte en chacun de nous. Notre Père, qui es aux cieux, que ton nom soit sanctifié, que ton règne vienne, que ta volonté soit faite sur la terre comme au ciel.
3: Donne-nous aujourd'hui notre pain de ce jour. Pardonne-nous nos offenses, comme nous pardonnons aussi à ceux qui nous ont offensés. Et ne nous laisse pas entrer en tentation, mais délivre-nous du mal.
0: Je vous salue, Marie, pleine de grâce. Le Seigneur est avec vous. Vous êtes bénie entre toutes les femmes, et Jésus, le fruit de vos entrailles, est béni.
3: Sainte Marie, Mère de Dieu, priez pour nous pauvres pécheurs, maintenant et à l'heure de notre mort. Amen.
0: Je vous salue, Marie, pleine de grâce. Le Seigneur est avec vous. Vous êtes bénie entre toutes les femmes, et Jésus, le fruit de vos entrailles, est béni.
3: Sainte Marie, Mère de Dieu, priez pour nous pauvres pécheurs, maintenant et à l'heure de notre mort. Amen.
0: Je vous salue, Marie, pleine de grâce. Le Seigneur est avec vous. Vous êtes bénie entre toutes les femmes, et Jésus, le fruit de vos entrailles, est béni.
3: Sainte Marie, Mère de Dieu, priez pour nous pauvres pécheurs, maintenant et à l'heure de notre mort. Amen.
0: Je vous salue, Marie, pleine de grâce. Le Seigneur est avec vous. Vous êtes bénie entre toutes les femmes, et Jésus, le fruit de vos entrailles, est béni.
3: Sainte Marie, Mère de Dieu, priez pour nous pauvres pécheurs, maintenant et à l'heure de notre mort. Amen.
0: Je vous salue, Marie, pleine de grâce. Le Seigneur est avec vous. Vous êtes bénie entre toutes les femmes, et Jésus, le fruit de vos entrailles, est béni.
3: Sainte Marie, Mère de Dieu, priez pour nous pauvres pécheurs, maintenant et à l'heure de notre mort. Amen.
0: Je vous salue, Marie, pleine de grâce. Le Seigneur est avec vous. Vous êtes bénie entre toutes les femmes, et Jésus, le fruit de vos entrailles, est béni.
3: Sainte Marie, Mère de Dieu, priez pour nous pauvres pécheurs, maintenant et à l'heure de notre mort. Amen.
0: Je vous salue, Marie, pleine de grâce. Le Seigneur est avec vous. Vous êtes bénie entre toutes les femmes, et Jésus, le fruit de vos entrailles, est béni.
3: Sainte Marie, Mère de Dieu, priez pour nous pauvres pécheurs, maintenant et à l'heure de notre mort. Amen.
0: Je vous salue, Marie, pleine de grâce. Le Seigneur est avec vous. Vous êtes bénie entre toutes les femmes, et Jésus, le fruit de vos entrailles, est béni.
3: Sainte Marie, Mère de Dieu, priez pour nous pauvres pécheurs, maintenant et à l'heure de notre mort. Amen.
0: Je vous salue, Marie, pleine de grâce. Le Seigneur est avec vous. Vous êtes bénie entre toutes les femmes, et Jésus, le fruit de vos entrailles, est béni.
3: Sainte Marie, Mère de Dieu, priez pour nous pauvres pécheurs, maintenant et à l'heure de notre mort. Amen.
0: Je vous salue, Marie, pleine de grâce. Le Seigneur est avec vous. Vous êtes bénie entre toutes les femmes, et Jésus, le fruit de vos entrailles, est béni.
3: Sainte Marie, Mère de Dieu, priez pour nous pauvres pécheurs, maintenant et à l'heure de notre mort. Amen.
0: Gloria, Patri et Filio, et Spiritui Sancto, sic ut erat in principio, et nunc et semper, et in saecula saeculorum. Amen. Prions le Seigneur. Dieu qui nous donne de vénérer en la Vierge Marie, la Mère de l'Espérance, accorde-nous par sa prière et son aide de mettre toujours notre espérance dans les biens du ciel, tandis que nous accomplissons ici-bas nos tâches temporelles, et d'obtenir un jour ce que nous attendons avec foi, par Jésus-Christ, ton Fils, notre Seigneur, qui vit et règne avec toi dans l'unité du Saint-Esprit, Dieu pour les siècles des siècles.
3: Amen.
0: Je vais maintenant bénir chacun d'entre vous et tous les objets qui vous aident à prier, et les chapelets. Le Seigneur soit

0: Notre-Dame de Lourdes,
1: priez pour nous.
0: Ô Marie conçue sans péché,
1: priez pour nous qui avons recours à vous.
0: Sainte Bernadette,

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0: Bonjour à tous, merci de votre fidélité à RCF Notre-Dame. Très heureux de vous accompagner en cette fin de journée. Au programme de la politique, bien sûr, puisqu'il y aura l'édito de Christophe Barbier. Il me rejoindra dans quelques instants. Et puis de la culture, de l'évasion, l'invité de portrait à 17h11. Un homme qui a eu plusieurs vies. Il a côtoyé les plus puissants, le showbiz et le pouvoir avant une chute vertigineuse jusqu'à la case prison. Mais durant ce parcours, il a aussi rencontré la foi. Témoignage tout à l'heure de Pierre Botton. Mais dans l'immédiat, le point sur l'actualité, Emmanuel Macron n'assistera à aucune messe de Léon XIV. Le chef de l'État sera cependant représenté par le Premier ministre Sébastien Lecornu, ainsi que par son épouse Brigitte Macron, samedi, place de la Concorde à Paris, a précisé la présidence. Le président avait assisté en 2023 à la messe du pape François au stade Vélodrome à Marseille, suscitant quelques critiques au nom de la laïcité républicaine. Emmanuel Macron et son épouse accueilleront vendredi Léon XIV à son arrivée à l'aéroport parisien d'Orly, avant de le recevoir au palais de l'Élysée pour un tête-à-tête entre les deux hommes et leur discours devant les autorités politiques, le corps diplomatique et la société civile. La consommation de carburant en France a baissé de 30% du 11 au 20 septembre par rapport aux 10 premiers jours de septembre, a annoncé le ministre de l'Action et des Comptes publics ce jour. En conséquence, les recettes ont baissé de 407 millions d'euros. Le prix du gazole s'établissait toujours à un niveau record ce mardi, 2,41 euros le litre en moyenne en France. L'Assemblée nationale devrait commencer le 13 octobre l'examen du budget de l'État qui doit être présenté en Conseil des ministres. Le premier a annoncé le ministère des Relations avec le Parlement. Un débat sur la dette publique se tiendra le 13 et un autre sur les finances locales le 19. Ces deux débats sont prévus par la loi organique relative aux lois de finances. Et puis le comédien français Arnaud Denis, en état d'invalidité sévère après la pose d'un implant anti-hernie, s'est fait euthanasier ce jour en Belgique à l'âge de 43 ans pour mettre fin à ses souffrances, a annoncé à l'AFP son avocat maître Philippe Courtois. Arnaud Denis a créé un collectif Victimes françaises des prothèses de hernie qui rassemble sur les réseaux sociaux des centaines de témoignages de personnes partageant leur désarroi face aux effets indésirables liés aux implants anti-hernie. Lui-même avait été opéré d'une hernie de l'aine droite le 17 juillet 2023 au cours de laquelle une prothèse en polypropylène lui avait été implantée, début d'une descente aux enfers. Je vous sais, auditeurs fidèles de RCF Notre-Dame, mais évidemment difficile de suivre tous les programmes de la journée. Ainsi, vous avez peut-être manqué l'interview politique de Nathanaël de Rinxin. Ce matin, il a reçu Valérie Pécresse, séance de rattrapage.
2: Bonjour Valérie Pécresse. Bonjour. Alors Léon XIV arrive en France vendredi et vous serez parmi les premiers à l'accueillir au Stade de France, à un court échange sous forme d'accueil républicain, aux côtés de Bali Bagayoko, le maire et les filles de Saint-Denis notamment. Durant cet échange, qu'allez-vous dire à Léon XIV?
3: Je vais lui dire que c'est un honneur et un bonheur pour la région de Paris de l'accueillir, que la France est heureuse d'apprendre à le connaître, parce que c'est vrai que c'est un pape qui a envoyé plein de signaux très puissants depuis qu'il a été élu. D'abord ce choix du prénom Léon, qui fait évidemment écho à la doctrine sociale de l'Église, « Rerum Novarum », et donc qui montre une fibre sociale très forte, et puis aussi cette magnifique encyclique, magnifique à double titre, puisqu'elle s'appelle « Magnifique humanité », et sur l'IA, qui montre à la fois tout le potentiel et en même temps les dangers de l'IA, et qui nous appelle à l'humaniser et à la désarmer. Qu'un pape, tout comme François l'avait fait avec Laudato aussi sur l'écologie, mais qu'un pape soit aussi engagé sur des sujets qui sont des sujets qui mettent en cause toute l'humanité, je pense que ça fait de cette visite un grand moment.
2: Vous pensez qu'il peut donner du sens aujourd'hui dans la France telle qu'elle est aujourd'hui, c'est-à-dire, on l'a entendu notamment avec l'humour de Violaine, terriblement fracturée?
3: Je crois que le pape est évidemment un chef d'État, mais c'est pas qu'un chef d'État, c'est un guide spirituel pour 1,4 milliard de catholiques et bien au-delà. Je vous l'ai dit, le message sur l'écologie intégrale ou le message sur l'humanisation de l'IA sont des messages que l'humanité, le monde a besoin d'entendre.
2: Et qu'il est un des premiers à porter.
3: Et qu'il est l'un des premiers à porter. Et c'est pour ça que l'institution papale, si on peut dire ça comme ça, est une institution qui est formidablement vivante dans le monde et qui a une voix qui porte très fort. Et je pense que les débats qui sont lancés aujourd'hui par Léon, par Léon XIV, sont des débats qui font de lui vraiment un leader d'opinion.
2: En tout cas, la région Île-de-France Mobilité que vous présidez est mobilisée pour cet événement qui va attirer des centaines de milliers de personnes le week-end prochain. J'imagine que ça nécessite une organisation exceptionnelle. On est au niveau des Jeux Olympiques ?
3: Absolument. C'est le même type de renfort d'offres. Comme on dit, on va mettre 1300 personnes de plus dans les transports en commun pour 800 pour la sécurité, 500 pour accueillir les pèlerins, les guider, parce qu'on va avoir des pèlerins qui vont venir de partout en France, mais aussi sans doute du monde entier. Donc c'est vraiment un dispositif Jeux Olympiques, en plus on rajoutera évidemment des trains vers le Stade de France, vers une offre dans Paris, et l'objectif, bon, ça aura un coût. Alors là, je le dis, nous, ce sera 500 000 euros et ce sera pris en charge par Île-de-France Mobilité parce qu'on considère que toutes ces visites exceptionnelles, et la visite du pape est une visite exceptionnelle, ont des retombées absolument fantastiques sur l'Île-de-France et donc on prendra en charge les 500 000 euros.
2: Peut-être préciser que plusieurs stations de métro seront fermées, donc là,
3: absolument, mais pour les JO, il faut vraiment se renseigner sur le plan de transport qui va être complètement adapté pour la visite du pape et il va être adapté, donc il faut regarder, mais c'est fait pour la sécurité des pèlerins. Parce qu'on a des stations de métro qui sont trop étroites, on ne peut pas avoir de bousculade sur les quais, on est obligé de faire un plan de circulation et un plan de transport très adapté. On sera obligé aussi de fermer un certain nombre de magasins, c'est le préfet de police qui le fait. Et nous, par exemple, on fermera les lycées aussi au moment de la déambulation du pape.
2: Est-ce que vous prenez en compte le profil, peut-être différent des voyageurs par rapport à ce qui se fait d'habitude avec la circulation en Île-de-France ? On est davantage sur des gens un petit peu plus âgés souvent ? Qui vont aller voir le pape ?
3: Alors, il y aura, et on en a parlé avec l'archevêché, il y aura des tribunes spécifiques pour les personnes à mobilité réduite et des transports adaptés pour les personnes à mobilité réduite, mais c'est une toute petite fraction des personnes qui pourront assister à la messe sur les Champs-Élysées, parce que la vérité, c'est qu'il y aura des centaines de milliers de personnes. Donc, c'est pas un endroit où on recommande à des personnes qui ont des difficultés de mobilité de se rendre seules. Enfin, il faut faire attention. Il y aura des mouvements de foule et c'est toujours un petit peu dangereux.
2: C'est un moment important pour Île-de-France Mobilité qui est souvent critiqué sur les horaires notamment, de montrer au contraire le savoir-faire des transports en Île-de-France.
3: Écoutez, on a un savoir-faire sur l'organisation des grands événements qui est unique au monde. Et je ne crois pas qu'on soit très critiqué là-dessus. Que ce soit un concert de Céline Dion ou que ce soit les Jeux Olympiques, on arrive à faire des petits miracles et on est regardé et copié pour notre capacité à organiser des grands événements en Île-de-France par le monde entier.
2: Alors j'avais une question un petit peu plus personnelle à vous poser. Vous êtes une femme politique qui revendique, assume sa religion. Où placez-vous la frontière entre votre foi personnelle et vos décisions d'élu dans une république laïque ?
3: En tant que femme politique, évidemment, je suis une laïque. C'est-à-dire que je suis là pour garantir que dans ma région, la région Île-de-France, 12 millions d'habitants, tout le monde soit libre de croire, de ne pas croire, de ne plus croire, de pratiquer aussi sa religion dans de bonnes conditions. Et moi, je suis forte de cette conviction que la loi protège la foi dès lors que la foi respecte la loi. Voilà. Et c'est ça ma conviction de femme politique. Maintenant, la femme politique est totalement transparente sur qui est la femme derrière l'institution. Moi, j'ai toujours dit que j'étais catholique, j'ai toujours dit que j'ai été élevée dans la religion catholique, que cette religion m'a façonnée. Elle a façonné mes valeurs. On ne grandit pas indemne quand on a entendu toute sa vie qu'il fallait aimer son prochain comme soi-même, qu'il n'y avait pas de plus bel amour que de donner sa vie pour ce qu'on aimait. Le message d'amour de l'Église est un message extrêmement puissant et c'est ce message qui m'a conduit au service public. Voilà, c'est clair. Pour moi, il y a une vraie continuité entre mon éducation, mes valeurs et mon engagement politique.
2: Alors, on va parler de votre engagement politique dans un instant. Un mot d'abord sur le budget qui doit être présenté dans quelques jours par le gouvernement, c'est quoi votre position ? Que doit faire LR, les Républicains, votre parti ?
3: Je crois qu'il faut un budget à la France. Et ça, c'est en tant qu'ancienne ministre du budget que je m'exprime. Moi, j'ai vécu en 2011 la crise des dettes souveraines quand les spéculateurs se sont mis à spéculer contre la dette française. Et quand les taux d'intérêt ont commencé à s'envoler au ciel, quand nous avons perdu notre triple A, enfin, c'était juste après la crise des subprimes. J'ai vécu ce moment-là. Il nous faut un budget, il faut de la stabilité, il faut de la prévisibilité.
2: Qu'est-ce qui se passerait si le budget n'était pas voté
3: Les prochaines semaines ça accentuerait l'instabilité, l'imprévisibilité, ça ferait monter encore les taux d'intérêt, ça ferait baisser les investissements des particuliers, des ménages, mais surtout des entreprises, et ça provoquerait la montée du chômage. Donc vous voyez, tout un début de chaos qui se concrétisera ensuite à l'élection présidentielle, parce que, en fait, ne pas avoir de budget, c'est finalement mettre un énorme caillou dans la chaussure du prochain président de la République. Même si ce budget, tel qu'il est présenté par le gouvernement, est totalement imparfait, ne règle aucun problème sur le long terme, et surtout pas le problème des retraites, qui est un problème lancinant de la société française. Mais il y a plein de choses qui ne sont pas du tout réglées par ce budget. Mais ne pas en avoir, c'est pire encore. Donc il faut absolument voter ce budget. Et en tout cas, moi, si j'étais députée, je voterais le budget.
2: Alors, vous êtes toujours adhérente LR, hein, je le disais, fidèle à Bruno Retailleau, le candidat de votre parti pour la présidentielle. Je ne sais pas si vous écoutez souvent RCF Notre-Dame, mais nous avons un nouveau chroniqueur, Christophe Barbier, et il avait justement une question à vous poser.
4: Valérie Pécresse, demandez-vous à David Lisnard de renoncer à sa candidature pour cesser d'affaiblir sur le flanc libéral Bruno Retailleau, pour cesser d'empêcher l'accession au second tour d'un candidat de droite républicaine?
3: C'est une très bonne question. Moi, je suis très inquiète, très préoccupée, un peu désespérée de voir l'éparpillement des candidatures à droite. Parce que je pense que la France a besoin des solutions de la droite aujourd'hui. On a besoin de rompre avec le macronisme, en tout cas avec les erreurs du macronisme. Il faut remettre de l'ordre. On parlait des comptes. On pourrait parler dans la rue, dans les services publics. Donc, il faut remettre de l'ordre. Et le parti de l'ordre, c'est la droite. Et c'est la droite qui a les solutions. Et le problème, c'est que cet éparpillement des offres conduit aujourd'hui à une illisibilité qui fait le jeu des extrêmes, qui semblent, eux, beaucoup plus clairs, hein, beaucoup plus rassemblés. Donc, oui, effectivement, je pense qu'il faut qu'à un moment donné, les autres candidats potentiels, toutes les ambitions sont légitimes, mais les autres candidats potentiels se rendent compte qu'il y a une légitimité élective. Bruno Retailleau a été choisi par le parti avec une procédure à laquelle tout le monde pouvait prétendre.
2: Alors, je ne sais pas si vous avez suivi, sûrement, François Bayrou a lancé dimanche un appel à une primaire du centre la plus large possible. Ça rejoint les fameux signaux de convergence que vous avez lancés le mois dernier. Vous êtes pour cette primaire large?
3: Pas du tout, parce que la primaire de François Bayrou, c'est gauche et droite toutes mélangées dans un combi bulgare. Pardon de le dire, mais l'année dernière, on a vu ce que ça donnait. Avec d'ailleurs les tentatives de François Bayrou de faire adopter un budget. En réalité, la gauche et nous ne pensons pas du tout la même chose sur le plan économique. Et cette question économique, elle est quand même cruciale. Nous ne pensons pas non plus la même chose sur la question migratoire. Nous ne pensons pas la même chose sur la question sécuritaire. C'est les trois gros enjeux aujourd'hui pour le pays. Donc, pardon de le dire, mais le culte de la dépense publique, le culte du quoi qu'il en coûte, etc., c'est franchement plus possible pour le pays, on le sait. Donc si on veut régler le problème de la dette, il faut partir clairement à droite. Donc cette primaire du en même temps bis, ça ne marchera pas.
2: Et une coalition de la droite peut suffire à faire barrage aux extrêmes?
3: Ah mais moi je suis persuadée que si la droite présente un vrai projet de redressement autour de ses valeurs et qu'un projet vraiment crédible, bien sûr on balayera les extrêmes. Parce que Marine Le Pen a un projet qui conduirait le pays à la faillite et qui, par ailleurs, la conduirait au chaos parce qu'elle clive beaucoup trop et elle provoquerait une vraie crise sociale dans le pays. Je ne parlerai même pas du projet de la LFI qui est communautariste, séparatiste et qui, lui aussi, nous mènerait à la faillite. Donc, je pense qu'il y a vraiment un message fort à porter sur l'avenir de la France. Simplement, on dira la vérité aux Français. Est-ce que les Français sont capables de l'entendre? C'était le pari de François Fillon à l'époque. Il avait dit « les Français peuvent entendre la vérité ». Il va falloir leur dire. Il va falloir leur dire que quand on vit plus longtemps, on doit travailler plus longtemps. Il va falloir leur dire que l'équilibre des retraites, c'est un effort partagé par tous. Il va falloir leur dire ces choses-là. Que la dépense qui sert à rien, il faut la supprimer. Et même quand elle sert un tout petit peu à quelque chose, il vaut peut-être mieux rendre l'argent pour que les Français puissent vivre dignement de leur salaire.
2: En tout cas, visiblement, pour l'instant, le message a un peu de mal à passer.
3: Oui, mais le morcellement et l'éparpillement, c'est l'élimination et c'est donner le pays aux extrêmes et c'est contre ça que je me bats.
2: Merci mille fois Valérie Pécresse de votre présence et écoutez, on vous retrouvera. Bon week-end papal à vous, on vous retrouvera vendredi à Saint-Denis pour accueillir Léon XIV.
0: Et rendez-vous tous les matins à 7h38 pour l'invité politique de Nathanaël de Rinxon.
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0: Bonjour Christophe Barbier.
4: Bonjour Simon, bonjour à tous.
0: Alors d'abord une réaction à ce qu'a déclaré Valérie Pécresse ce mardi.
4: Elle a eu raison d'insister au début de l'interview sur l'importance de l'encyclique du pape Léon XIV, Magnifique Humanité, encyclique sur l'intelligence artificielle. C'est un enjeu éthique, géopolitique, juridique, économique, majeur de notre temps. À la fin, elle a cité François Fillon, les Français peuvent entendre la vérité. Oui, François Fillon aurait peut-être dû dire, lui, toute la vérité, ça lui aurait évité des déboires.
0: C'est Sébastien Lecornu qui assistera aux messes de Léon XIV ce week-end et non Emmanuel Macron.
4: Oui, on sent là le froid qu'il y a entre le Vatican et Paris. Emmanuel Macron était allé à Marseille pour écouter le pape François, bien que le pape François ne l'ait jamais ménagé. Mais là, cette fois-ci, il décide de bouder, on peut le dire ainsi, la messe sur la place de la Concorde. La République sera représentée. Il y aura évidemment les éternels débats sur est-ce la place du Premier ministre, nous sommes une République laïque, etc. Mais ce qu'il faut retenir, c'est que entre le pape Léon XIV, ce qu'il veut faire de ce voyage apostolique, et le président Emmanuel Macron, ce qu'il voulait faire de ce voyage médiatique, diplomatique, on n'a pas su totalement accorder les violons ni les grandes orgues.
0: Plusieurs voix s'élèvent pour considérer que le président de la République dramatise les crises pour créer un climat anxiogène dans le pays. Est-ce que c'est fondé ?
4: Non, ce n'est pas fondé. Il n'y a pas de Cassandre chez Emmanuel Macron. Chaque fois qu'il a alerté sur les crises, notamment les crises géopolitiques, il a plutôt vu juste. Il a même été parfois en deçà de la réalité. Rappelez-vous quand il nous disait qu'il faudrait peut-être envisager des troupes en Ukraine. On voit bien que depuis le conflit s'est enlisé. Chaque fois qu'il nous a alerté sur un phénomène mondial pour lequel nous n'étions pas préparés, il avait raison. Son discours de la Sorbonne en septembre 2017, donc juste après son élection, sur l'Europe et notamment l'Europe de la défense, était un discours visionnaire. Sur ce terrain-là, il n'y a pas de surenchère ou d'exagération du président, même si bien sûr, il y a une forme de mise en scène, puisque dans cette fin de règne difficile qui s'annonce pour lui, de crépuscule de son mandat, sa seule manière d'exister, c'est par cette alerte géopolitique. Ça lui donne guère de prise sur les événements, mais au moins, il est dans sa fonction de vigie.
0: Emmanuel Macron est à New York pour l'Assemblée générale de l'ONU. Arrive-t-il à bouger les lignes ?
4: Il n'arrive pas à bouger les lignes, mais il arrive à dessiner les lignes qu'il faut suivre. Quand il demande une résolution de l'ONU sur le détroit d'Ormuz, évidemment, ça ne va rien changer. L'ONU peut adopter tous les textes qu'elle veut. Ça ne bougera pas une canonnière, ni du côté iranien, ni du côté américain. Mais c'est un texte qui aura le mérite d'exister, et qui pour l'après-guerre, pourra servir. Nous voyons bien qu'à l'occasion de ce conflit, on s'est aperçu de la fragilité des détroits. Chaque détroit, chaque canal commercial dans ce monde est une cible possible pour les voisins qui seraient soudain tentés de prendre en otage l'économie mondiale. Et donc il faut préparer la suite juridiquement. Un nouveau droit pour les détroits, ça sera un des chantiers juridiques de l'ONU à venir. Peut-être qu'il peut poser cette ligne-là. Quant à faire bouger les lignes sur le front ukrainien, à faire bouger les lignes sur les appétits américains, notamment du côté du Groenland, le président ne peut que dire, il ne peut que faire écrire, il ne peut en aucun cas bouger une réalité qui désormais est plus forte que lui, mais qui ne serait pas plus forte que l'Europe si celle-ci était vraiment unie.
0: Le président a écrit à la présidente de la Commission européenne, que peut-il espérer ?
4: Il a écrit pour demander une série d'aménagements du côté de la législation sur les carburants. Qu'on autorise un gazole un peu moins pur, mais donc plus disponible. Qu'on repousse la directive sur le méthane, qui fait qu'on ne pourra plus faire jouer la concurrence sur les fournisseurs de pétrole, et que ça fera encore monter les prix, etc., etc. Beaucoup de bon sens. Ça débusque aussi pas mal la folie normative de Bruxelles. Néanmoins, ce sont des bricolages. C'est vraiment pour passer quelques semaines ou quelques mois de crise. Si on se retrouvait au début de l'année 2027 avec un coût du carburant encore en train de flamber, ces petites mesures, sous réserve d'ailleurs qu'elles soient acceptées par l'Europe, ne serviraient plus à grand-chose, elles seraient balayées par la crise économique. On voit là les limites des chefs d'État, des chefs de gouvernement, par rapport à une réalité de l'énergie qui leur échappe parce que nous n'avons pas de pétrole et que nous avons été trop longtemps trop dépendants du carbone. Et donc poussons les énergies alternatives renouvelables ou nucléaires.
0: Le gouvernement annonce une règle d'or sur la taxation des carburants. De quoi s'agit-il, Christophe ?
4: Alors, c'est un mécanisme très simple. L'État s'enrichit de deux manières avec le carburant. D'abord, l'accise, c'est une taxe sur les volumes. En ce moment, il perd de l'argent puisque les Français roulent moins parce que ça coûte trop cher. Mais il y a aussi la TVA. Ça, la TVA, c'est sur la valeur. Et là, l'État s'enrichit puisque le litre de carburant est beaucoup plus cher. Depuis le début de la crise, nous dit l'État, eh bien l'État a perdu. C'est son calcul, hein, c'est Bercy. Moins 400 millions d'euros. Mais si demain l'État devait gagner sur le dos du contribuable qui roule avec sa voiture, eh bien l'État s'engage à nous rendre cet argent. Alors un, il faudra bien regarder les modes de calcul parce qu'il est facile pour Bercy de faire en sorte de ne jamais gagner. Deux, si l'État gagne, est-ce qu'on aura une ristourne après ou immédiatement? En clair, si on fait le bilan par exemple tous les trimestres et qu'on s'aperçoit que l'État a empoché une grosse TVA supplémentaire, est-ce qu'elle nous sera rendue le trimestre suivant, l'année suivante, dans 5 ans? Ou bien est-ce que l'État va calculer et anticiper en disant « Ah ben là, on est en train de gagner, donc on baisse tout de suite la TVA de 20 à 19, de 19 à 18 pour ne pas nous enrichir ?» On demande des éclaircissements sur cette règle d'or.
0: Le Premier ministre achève son tour des syndicats agricoles aujourd'hui et demain, que peuvent espérer, on va y arriver, les exploitants?
4: Pas grand-chose. Il y a une loi qui a été décidée en urgence, enfin une série de dispositifs pour répondre à la crise climatique, à la sécheresse et aux dégâts des incendies de cet été. Il y a de l'argent, plus d'un milliard, c'est pas assez, disent les syndicats. C'est déjà beaucoup, fait remarquer le gouvernement. Et là, on se tient au courant pour voir si ça suffit. Mais depuis, la sécheresse a continué. Le mois de septembre est sec. Il y a de l'inquiétude sur l'état des sols, l'état des forêts, pour l'hiver qui vient, pour l'année prochaine. Il peut y avoir une sorte de crise roulante des sols. Donc on est face à quelque chose de structurel. Il va donc falloir répondre, et on aura des mesures le 15 octobre normalement, plus profondément. En quoi ? Eh bien tout simplement avoir un plan d'investissement dans l'agriculture française pour qu'elle soit adaptée aux nouvelles conditions climatiques qui vont être pérennes. On ne doit plus planter les mêmes espèces, les mêmes plantations, les mêmes vignobles, les mêmes céréales dans les terroirs parce que ça ne marchera plus. On doit changer aussi peut-être les espèces que nous élevons, ne plus avoir les mêmes bovins aux mêmes endroits. Il faut inventer l'agriculture qui ira de 2050 à 2150 ou 2200. C'est urgent. Ça va coûter cher. Je pense que les agriculteurs sont prêts à faire ce saut-là, abandonner des traditions pour rentrer dans une autre modernité. Encore faut-il que l'État soit au rendez-vous. Je note un silence total des présidentiables sur cette vision à long terme. Ils ne pensent qu'à indemniser à court terme.
0: Philippe Brun a déposé un référé devant la justice. Sera-t-il réintégré à la primaire organisée par l'EPS ?
4: Alors nous aurons la réponse ce mercredi à 10h. La justice administrative, quand elle le veut, est rapide. Chose intéressante, l'audience s'est tenue avec une publicité minimale, quasiment à huis clos. Le Parti Socialiste ne voulait pas qu'on voie les arguments avancés. Donc nous verrons. Si Philippe Brun est considéré comme ayant été exclu à tort, de manière expéditive, par le Parti Socialiste, oui, la justice peut dire, vous le rétablissez dans son rang de député du groupe socialiste, de membre du Parti Socialiste, et donc candidat à la primaire socialiste. Donc ce mercredi, à 20h40, pour le premier débat qui aura lieu sur LCI, il pourrait être invité, de la dernière minute. Ça serait assez cocasse, et ça ridiculiserait d'ailleurs cet épisode de la vie du PS. Je note que certains socialistes ont eu le courage de dire que la méthode ne leur plaisait pas. Jérôme Gage, qui aurait pu se frotter les mains, il est lui aussi candidat à la primaire. Il a dit « Le parti est allé un peu vite en besogne ». Et sur cette antenne, courageusement, le sénateur Patrick Kanner, patron des sénateurs socialistes, a dit au micro de Nathanaël de Rinxin qu'il avait assisté à distance sans pouvoir voter à ce bureau national, qu'il en avait ressenti de la gêne et qu'il n'était pas pour cette exclusion sommaire, expéditive, arbitraire. Il faut que le PS s'interroge. Bien entendu, écouter les femmes qui se disent victimes de violences, c'est prioritaire. Partir du principe qu'elles disent sans doute la vérité, c'est prioritaire. Mais la présomption d'innocence, maintenir quelqu'un dans son droit le plus fondamental, savoir de quoi on l'accuse et savoir ce qu'il peut répondre. Ça, le PS l'a piétiné. Et Ségolène Royal qui a vraiment exclut trop vite toute capacité de défense de Philippe Brun, eh bien, à mon avis, est tombée dans l'excès. Elle est tombée dans cet excès intégriste qui veut qu'on condamne sans avoir écouté et qu'on élimine quelqu'un d'une compétition sans qu'il ait pu s'expliquer. Je pense que cet épisode laissera des traces. Il n'est pas à l'honneur du PS, quel que soit le fond de l'affaire. Et même si Philippe Brun, à terme, est considéré comme coupable, cette manière de faire ne doit pas se répéter dans les partis, exclure sans avoir écouté.
0: Merci Christophe, votre édito politique, elle est à retrouver en podcast, rcfnotredame.fr. À demain Christophe.
4: À demain.
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0: Après la politique, une autre forme d'engagement, l'engagement sociétal. Chaque jour, nous mettons en lumière une association ou une fondation. Aujourd'hui, Jonathan Pierre-Vivante pour parler avec nous. Gérard Alix, membre du conseil d'administration, représentant à l'UNAF. Bonjour.
5: Bonjour Simon.
0: Alors d'abord, tout simplement, eh bien, je souhaiterais que vous nous présentiez, que vous reveniez sur l'histoire de cette association Jonathan Pierre-Vivante.
5: Oui, bien évidemment, c'est-à-dire traditionnellement, on présente toujours cette chose-là. L'association Pierre-Vivante est une association d'écoute. D'écoute, à un moment donné, des parents endeuillés. Dès que vous avez un enfant, un frère ou une sœur qui est endeuillé, vous pouvez participer. Et c'est vrai que ça s'est créé en 76. Je ne sais pas si tous ces détails vous intéressent, mais on peut peut-être en parler. 76, il y a le décès d'une famille très chrétienne à l'époque qui a amené à vouloir créer cette association. C'est un acte de mort, en définitive, qui a généré un acte de naissance, ce qui me semble relativement intéressant. C'est Jonathan Pierre-Vivante, c'est né d'un livre, l'idée, le nom, de Jonathan Livingstone, le goéland, qui était écrit par Richard Bach, ou Bach, je ne sais pas comment vous, comme vous voulez le dire. Et Livingstone, c'était Pierre-Vivante. Ouais. Et je trouve que ça cadre très très bien avec cette idée, malheureusement, de mort, ouais, où on se retrouve avec quelque chose qui est très vivant, en définitive, quand on va dans nos cimetières.
0: Alors, l'écoute, évidemment, mais alors, quelles missions au quotidien sont accomplies au sein de votre association ?
5: Alors, au quotidien, c'est-à-dire qu'à un moment donné, on veut rompre cet isolement, retrouver ensemble cette vie dans laquelle, à un moment donné, on est fracturé, on est coupé, à un moment donné, et cheminer ensemble. C'est reconstruire notre vie. Donc, chaque jour, de façon opérationnelle, si vous voulez, les gens, la particularité de Jonathan Pierre-Vivante, c'est que ce sont des gens qui sont endeuillés, qui reçoivent des gens qui sont endeuillés pour parler, pour dire à un moment donné, quand vous discutez avec eux, mais après le choc, qui est la mort d'un enfant, mais vous êtes encore là ? Oui, on est encore là. Et c'est cette idée de gens qui ont vécu cette chose-là, qui sont bien à l'intérieur.
0: Une charte, un slogan très fort, l'amour justement.

0: 3 ans, on pâtit une formation qui nous permet d'être à l'écoute. Et je vous assure que chaque fois que je suis en écoute, je suis obligé de me replonger, de me calmer, parce qu'à un moment donné, ce n'est pas notre problème, c'est écouter l'autre, faire de l'altruisme, à un moment donné, qu'on soit là avec l'autre. Et ça, c'est excessivement important. Et aujourd'hui, nous avons relancé, depuis quelque temps, l'idée des frères et des sœurs, parce qu'on ne s'en occupait pas. Or, en définitive, c'est un traumatisme. Quand la chaîne de la vie est coupée, la chaîne de la vie, c'est quoi ? Ben, vous êtes gamin, vous êtes ado, vous trouvez une fiancée ou pas, enfin, vous reproduisez, vous faites un enfant. L'enfant, à un moment donné, vous l'éduquez, vous le grandissez, puis d'un jour, il devient lui-même père ou mère de ça, et puis il vit avec vous. Là, d'un seul coup, cette chaîne, ce continuum de vie, il est coupé. Et c'est un traumatisme pour tout le monde. D'un seul coup, on se dit, mais qu'est-ce que je fais dans la vie ? Où je vais ? Comment je vis ? Voilà, c'est toutes ces choses-là qui nous ont fait que l'on se rencontre.
1: Mais Gérard Radix, il nous reste quelques instants seulement. Dites-nous, nos auditeurs vous entendent depuis tout à l'heure parler de ces missions si importantes accomplies par Jonathan Pierre-Vivante. Quels sont vos besoins et si on souhaite vous aider, vous soutenir, vous rejoindre, quelle est la marche à suivre ?
0: Écoutez, nous rejoindre, ce sont des gens qui sont endeuillés. Donc quand vous avez cette problématique très importante et qui représente toute une vie, de la perte d'un enfant, appelez-nous. Ne restez pas seul. Ne restez pas seul avec votre traumatisme, avec cette douleur. Venez partager. Et je vous assure que l'on arrive de ce fait-là, avec d'autres, à recréer communauté. Parce qu'il n'y a rien de pire, Simon, qu'à un moment donné, on se retrouve tout seul. Et les gens vous oublient. Vous faites peur, à un moment donné, quand vous avez perdu un enfant. Les gens vous disent, ou vous disent pas, plutôt qu'il y a quelque chose, mais vous vous sentez isolé. Et puis on oublie cette personne-là. Là, vous avez un lieu de rencontre, alors, avec plusieurs propositions, en définitive. Il y a la première, c'est l'écoute, le traumatisme. Vous avez le traumatisme, vous venez. Et vous venez autant que vous voulez, le temps que vous voulez, qu'on puisse écouter, discuter avec vous.
1: Merci Gérard Alix. Je renvoie au site de l'association Jonathan Pierre-Vivante, amjpv.fr. Merci d'avoir été avec nous.
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1: Pierre Tarot va fêter ses 58 ans avec Mathilde, son épouse. Ils ont deux enfants, Benjamin et Sandra, laquelle est mariée et a un fils, Martin. Tout roule. Pierre travaille dans la même entreprise depuis 23 ans. Il y est bien, n'ayant plus à y faire ses preuves. Bref, tout roule. Mais il se lève la nuit, désormais presque chaque nuit, et parfois plusieurs fois pour aller faire pipi. N'a-t-il pas l'âge des usures du corps, de la prostate ? Il faudrait consulter, mais en a-t-il envie ?
4: Bonjour Antoine Roux.
5: Bonjour.
4: Vous êtes romancier, dramaturge et scénariste. Je ne sais pas pourquoi je précise cela, parce que vous êtes vraiment les trois en un. Il n'y a qu'à ouvrir votre nouveau roman, « L'homme qui était heureux sans le savoir », que publie l'éditeur Pauvert. Oui, il suffit d'ouvrir votre roman, une histoire, des dialogues épatants, une énergie dans la narration, pas de bavardage, pas de gras, on va au galop et à l'essentiel, la mort.
5: C'est ça, vous avez tout résumé.
4: Simon disait que tout roule, mais en fait non. Tout roule pas. Regardons son mariage. Je vous cite, Antoine Roux. Je suis sûr qu'elle se dit qu'elle a gâché les plus belles années de sa vie avec moi. Elle ne me l'a jamais dit, mais si on savait dans quoi on s'embarque à 20 ans, le chemin qu'on est en train de prendre, on se rencontre, on n'a pas d'expérience, on est amoureux, on fonce, ça va être merveilleux, et hop, un appart, les premiers meubles, Ikea, la petite vie de couple, le beau mariage en juin, un enfant, un deuxième, à croire qu'on était encore programmés comme nos parents. On se croyait si différent. On se croyait libre, mais on reproduisait les vieux schémas comme les tortues retournent pondre là où elles sont nées. Alors finalement, il n'y a rien de nouveau sous le soleil.
5: C'est-à-dire que j'ai voulu au départ dépeindre un personnage comme on peut l'être souvent tous, un peu français, c'est-à-dire râleur, grognon, insatisfait de son existence. Un homme qui a foncé, qui est rentré dans la vie, qui est rentré dans une routine, qui a suivi son chemin de carrière, ses ambitions, et au point finalement de ne plus ressentir ce qu'il vivait vraiment, ou de s'interdire même ses sentiments, ses émotions. Il s'est éloigné, il ne parle plus ou presque avec sa femme quand l'histoire commence, ou pour se disputer. Il n'a pas vraiment... Enfin, ses enfants ont suivi leur chemin, ils ont la vingtaine avancée, ils sont entrés dans leur vie d'homme, et lui, il ne sait pas, au fond, il n'a pas parlé avec eux. Les amis, il n'a plus le temps. Je crois que on peut souvent, on est peut-être nombreux à pouvoir arriver à ce genre de...

0: de difficultés.
1: Beaucoup, beaucoup, beaucoup.
0: Et je voulais partir de là, justement, partir de cette situation où, au fond, il ne se sentait un peu comme quelqu'un qui serait, qui vivrait sans vivre,
1: oui,
0: qui ne se rend pas compte, qui est un peu aveugle, un peu somnambule, un peu. Il répète les mêmes gestes. Il mouline. Combien on est aujourd'hui à se plaindre, à râler, à trouver que les choses ne vont pas. On en parle tout le temps. Je veux dire, il suffit d'ouvrir n'importe quelle chaîne de télévision, il est question de ça, mais on écoute aussi les gens dans les cafés, ailleurs, on voit bien, c'est un sujet d'ailleurs même politique maintenant, oui. De voir à quel point c'est difficile.
1: Alors il est grognon, il est ronchon.
0: Partons de ça. Voilà.
1: Il est grognon, il est ronchon, mais ça ne s'arrange pas avec l'âge. Je vous cite, ceux qui développent une maladie grave l'ont en quelque sorte bien cherché. À force de se plaindre de leur vie, leur prière finit par être exaucée, comme le jamais content. Parce qu'en effet, la maladie arrive.
0: Oui, le jamais content, vous savez, c'est cette histoire qu'on raconte aux enfants. Là, en fait, c'est l'ornithorynque, celui qui demande, qui voudrait être à la fois un canard, à la fois un oiseau, un poisson, un lion, etc. Donc le Dieu finit par lui dire, écoute, t'es jamais content, tac, et je te donne tout ça en même temps. Oui, le jamais content, c'est un peu ce qu'on est souvent, beaucoup en France, je pense. Moi, je suis marié à une Russe qui dit souvent que les Français... Ça frappe quand on vient d'ailleurs, se plaignent particulièrement. C'est à la fois un défaut et une qualité, parce qu'on n'accepte pas que les choses soient imparfaites. Mais bon, voilà, on a ce côté râleur. Moi, je suis parti de là. Et comment cet homme, finalement, finit par apprendre qu'il a donc une maladie rare, et très très rare, hein, 25 cas en France, enfin, très rare. Et c'est un coup épouvantable qui lui tombe sur la tête.
1: Alors le ton monte entre Mathilde et lui. Après 30 ans de vie commune, ils se connaissent par cœur. Bon, est-ce si sûr? Parce que là, ils vont se révéler. Hein.
0: Non. Et est-ce qu'on connaît l'autre? Et puis, est-ce qu'on se connaît vraiment soi-même? C'est justement le sujet de ce livre. C'est comment cet homme va prendre conscience de tout ce dont il n'avait pas conscience, en fait. Il va changer de regard et sur lui-même et sur les autres.
1: Et oui. Et aujourd'hui, l'ennui occasionne le divorce, comme si les enfants étant partis, on se sépare pour commencer une nouvelle vie, ce qui est à peu près ce qui est à l'heure. On se dit, allez hop, on n'est plus content de sa vie, on change de vie. Et là, tout au long de ce roman, il y a la solidarité que va montrer Mathilde, même de façon étouffante. La solidarité entre époux, qui dans le Code civil, c'est l'article 212, est mise sur le même plan que la fidélité. Les époux se doivent mutuellement respect, fidélité, secours, assistance. Vous en donnez un exemple parfait à travers Mathilde.
0: Oui.
1: Comment
0: oui.
1: réagit-elle ?
0: Elle réagit en étant affolée pour lui, en étant aimante et pleine de compassion, et en voulant le prendre en main, comme vous venez de le dire, au point de lui trouver le meilleur des spécialistes. Donc lui, il est soigné dans un hôpital, elle veut absolument qu'il aille dans l'autre, parce qu'elle a une amie qui lui a dit que là-bas, il y avait vraiment le plus grand des spécialistes, qu'il va d'ailleurs finir par aller consulter.
1: Le professeur Fieron,
0: homme extrêmement...
1: glacial.
0: Glacial, enfin, le grand spécialiste.
1: Limite humiliant.
0: C'est-à-dire, c'est la question, il y a une scène, c'est la question de faut-il dire la vérité
1: oui.
0: au malade et quelle vérité
1: oui.
0: Pierre, lui dit, j'en ai pour combien de temps? Il lui dit, vous voulez vraiment que je vous le dise? Et à ce moment-là, il se dit, oh là, non, surtout pas, j'aurais pas dû poser cette question.
1: Oui.
0: Et l'autre lui assène, 1 an, 18 mois, ce serait vraiment exceptionnel. C'est la guillotine, c'est vraiment le... Tout d'un coup, on lui donne une durée en plus. Donc voilà. Et ça peut arriver, ça peut exister. On peut entendre des phrases très dures parfois d'un spécialiste. J'ai vécu, alors j'ai pas entendu ça, parce que Dieu merci, on m'a jamais dit que j'en avais pour 18 mois. Mais par contre, quelque chose qui sous-entend que peut-être ça peut s'arrêter. Par exemple, ce que lui dit aussi cet homme, il faut mettre vos affaires en ordre, monsieur.
1: Oui.
0: Prévenez votre famille. Enfin, oui. Des phrases comme ça qui sont terribles quand on est confronté à une maladie. Quand on est confronté à une maladie, et qu'on est entre les mains des médecins, on est presque dépossédé de soi-même.
1: Oui, et souvent, et c'est très vrai, la situation, je l'ai trouvée formidable, Fieron, on ne s'invente pas, c'est que plus le ponte est capé, élevé, mondialement connu, plus il est dur. Parce qu'il n'a pas le temps, il est impatient.
0: C'est un récit, je ne vais pas généraliser,
1: non,
0: attention.
1: Mais on l'a tellement vu, ça.
0: Mais c'est vrai qu'il y a des gens comme ça. Ils sont pressés, ils ont peu de temps. Et puis, un spécialiste par... alors, on est dans une société où tout est spécialité. Finalement, il y a un esprit universel, aujourd'hui, ça n'existe plus. Donc, un spécialiste, c'est quelqu'un qui connaît à fond quelque chose, un segment, et qui est pris là-dedans. Donc, pour un chirurgien... qui soigne un malade, eh bien, s'il soigne le cœur, il soigne le cœur, le ventre, il soigne le ventre. C'est extrêmement limité. Et au fond, il soigne quoi ? Pas toujours un être, mais une partie de cet être. Voilà. Et ça, c'est terrible. Donc, le professeur Fieron, son approche, c'est celle-là, celle d'un spécialiste qui a un peu trop oublié l'humain.
1: Alors, votre pauvre Pierre Tarot, quand on voit que la médecine est incapable, bah, il va voir d'autres médecines et il rencontre un marabout. Et là, j'aimerais vous citer parce que je trouve la scène formidable. Sadji là-bas était imprégné d'une odeur d'épices. « J'ai peur de mourir, je ne veux pas mourir, pas encore, j'ai peur. » Je me suis mise à pleurer. Il me parlait d'une voix douce. « Je sais que tu penses pourquoi. Pourquoi moi? Pourquoi maintenant ?» Chez nous, on dit « La vie, c'est le vent. Il vient d'où ? On ne sait pas. Il s'en va, on ne sait pas. Il entre dans ta maison, il apporte le soleil ou la pluie, tu ne sais pas. Le vent, il fait ce qu'il veut. Il rit de toi, tu l'entends rire, il danse, il tourne, un coup devant, un coup derrière, et puis, loin. Mais il fait chanter. Mais il fait chanter les arbres, les maisons, courir les nuages. Il caresse les lolos des filles. Des fois, il lève les robes. Des fois, il dépose le sable du désert dans tes yeux et te fait pleurer. Des fois, il apporte le sel de la mer sur tes lèvres et il te fait joyeux. On ne sait pas pourquoi, monsieur. Mais maintenant, toi, tu es là et tu bois un bon thé. Maintenant, le vent souffle et tu es là et tu vis. Tout le monde meurt, c'est la vie. Mais il faut vivre heureux avant. Vivre et mourir heureux. Il faisait de son mieux pour me consoler. Je pleurais encore dans mon thé à la menthe. J'ai raté ma vie. Je n'ai pas vécu comme il aurait fallu. C'est magnifique. Quand je disais en introduction que vous êtes un homme de théâtre, le dialogue est là, et ce monologue extrêmement confortant, parce que c'est très déstabilisant pour quelqu'un quand on lui dit « je vais mourir, consolez-moi oui. ». Ben voilà, il y a le vent.
0: Il trouve des mots à sa façon, oui. Mais qui résument au fond tout l'itinéraire intérieur qui est en train de faire cet homme,
1: oui.
0: Qui justement se dit ça, je n'ai pas vécu comme il aurait fallu, et qui va se mettre à vivre autrement, qui va se mettre à vivre l'instant présent. Et à partir du moment où il va réussir enfin à vivre l'instant présent, tout va changer, son regard va changer. Et peut-être que ce n'est pas le temps qu'on a devant soi qui compte, mais la façon dont on le vit instant après instant, c'est le cœur de ce récit.
1: Je ne lui ai pas répondu. Qu'aurais-je pu lui répondre ? Ce qu'il me disait, comment ne l'avais-je pas compris moi-même ? Qui m'a empêché d'être avec eux, d'être disponible pour eux ? Qui m'a empêché de passer plus de temps avec Mathilde, de m'intéresser à elle, de rire avec elle, de lui dire tous les jours que je l'aime ? Qui m'a empêché d'être avec les enfants, de jouer avec eux, de suivre leurs devoirs, de prendre le temps de les voir grandir et de les écouter sans les interrompre au bout de 2 minutes ou de m'en aller faire autre chose de plus important ? De plus important ? Qui m'a empêché de vivre ? Qui s'est noyé chaque jour dans un verre d'eau ? Il m'a raccompagné, il m'a dit... Il ne faut pas rester seul, hein ?

0: Giuseppe Verdi, un ballo in maschera, orchestra dell'Accademia Nazionale de Santa Cecilia, dirigé par Bruno Bartoletti. 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
3: Je suis avec Antoine Raux qui publie chez Pauvert « L'homme qui était heureux sans le savoir ». On écoutera plutôt Tristan et Iseult de Wagner en vous lisant, mais le prélude durant 12 minutes par Furtwängler, je me suis retourné vers Verdi et son bal masqué qui ne dénature pas votre roman. Pierre Sicazanier accepte de suivre le CE de son entreprise pour une escapade à Vienne.
4: À Vienne, où il va assister effectivement à l'opéra, donc à Tristan et Iseult de Wagner.
3: Oui. Et il est passionné d'opéra.
4: Il est passionné d'opéra, passionné de musique. Oui. Il trouve que la mise en scène est épouvantable.
3: Oui.
4: La mise en scène que je décris dans le roman est exactement la mise en scène de Tristan et Isolde qui a été présentée d'ailleurs aussi à l'Opéra de Paris et à une certaine époque, c'est-à-dire avec des personnages qui avaient l'air de sortir d'un hôpital.
3: Oui, mais ce n'était pas cette merveilleuse interprétation avec les grandes vidéos qui prenaient tout le mur.
4: Il y avait des vidéos, mais...
3: C'était absolument superbe.
4: C'est vieux, c'est début des années 2000.
3: Alors, vous ne faites pas référence à Job, consolé par les anges, mais il y a un ange ici. Il s'appelle Nicolas, il est stagiaire et un peu neuneux.
4: Disons qu'on pourrait dire qu'il a peut-être une certaine forme d'autisme ou quelque chose comme ça.
3: Ouais.
4: Il est différent. Il est différent, il a une forme de... Il a une simplicité, il ne comprend pas tout, mais...
3: Il ressent,
4: et il sent immédiatement les choses, et il dit des choses de façon très simple, un peu comme ce marabout qu'il voit aussi, c'est-à-dire qu'il tout d'un coup, il va lui dire des mots qui vont le faire réagir, qui vont le surprendre. Sans doute qu'il prend le temps de s'intéresser un tout petit peu à ce Nicolas qu'il rencontre effectivement pour la première fois, donc pendant ce voyage avec le comité d'entreprise à Vienne, où il est allé sans sa femme. C'est important. Je ne sais pas si on en parle, mais il faut peut-être pas tout déflorer. Mais bon, voilà. Il est allé là et tout d'un coup, il écoute ce jeune garçon. Et au fond, avant cette maladie, jamais il n'aurait prêté une seconde d'attention à d'autres, surtout à des personnages si différents de lui. Il serait resté dans sa bulle. Et là, tout d'un coup, il commence. Il est abordé par des gens différents parce qu'on apprend dans l'entreprise qu'il a une maladie. Alors ceux qui ont une maladie, il y a une compassion qui peut être épouvantable. Aussi. Voilà. Donc là, il y a une espèce de collègue qui ne connaît pas très bien, mais qui veut absolument le prendre sous son aile et qui voudrait bien avoir une petite histoire avec lui. Sans cette maladie, il ne serait jamais parti seul à Vienne, parce qu'il est dans une période de tension et il s'affronte avec sa femme, il refuse l'aide qu'elle voudrait lui donner. Il est dans une forme de culpabilité aussi, mais il lui ment en disant « je suis invité », enfin, il n'y en a qu'un seul qui peut partir. Finalement, si tu veux, je pourrais peut-être m'arranger, tu pourrais peut-être venir quand même. Non, vas-y. Voilà. Et ils se disputent surtout. Lui, il aime la musique classique, et elle aime la musique plus simple, de variété, elle adore Alain Souchon, et voilà, donc lui, au début, il prend ça de très très très haut. Il va tellement changer qu'à la fin, il écoutera du Alain Souchon parce que ce jeune garçon, Nicolas, va lui offrir un disque d'Alain Souchon.
3: C'est vraiment comme un ange gardien.
4: C'est un peu comme un ange gardien.
3: C'est un très très joli personnage. Ça, oui. Pourrions-nous accepter la mort? Alors, encore un monologue dont vous avez le secret, permettez-moi de vous citer. Positivons, il y a toujours un côté positif à tout. Eux, ils vont devoir continuer avec leurs problèmes qui leur bouffent l'existence, regardez-les. Non mais regardez ces têtes, on ne peut pas dire que ça respire la joie de vivre. Eh les gars, courage! Parce que moi, bientôt la quille. Adieu les emmerdes et les angoisses métaphysiques ou pas métaphysiques. Fini vos têtes d'enterrement, les wagons bondés, les embouteillages, les files d'attente, les gens qui ne rappellent pas, les fuites d'eau, les factures à payer, les impôts, les chaînes infos. Je fais la liste, c'est jouissif. La vie de Tartampion sur Instagram et sur Facebook et les photos de son chat, le réchauffement de la planète, l'autre qui pète au lit, le déjeuner chez belle-maman, la fraise du dentiste, la guerre, la fin du monde, l'absurdité de la vie. Fini pour moi, youpla, salut les gars. Et vive la liberté, la vraie, la définitive, bye bye. Plus agréable comme idée, non? Non.
4: Non.
3: Voilà, il y a ce refus. Il aimerait crâner. Et on a dans ce monologue le type qui en a marre. Et finalement, quand on regarde le contemporain, on est bien content de les laisser là et de partir.
4: Oui.
3: Ben non.
4: Non, tiens, c'est souvent, je pense que c'est pour la plupart des gens, je pense que la plupart des gens confrontés à l'idée que peut-être ils vont mourir demain, de façon un peu subite et inattendue, avant l'heure. D'ailleurs, quand est-ce que c'est l'heure ? Est-ce qu'on est jamais prêt ? C'est une grande question. Je sais que si on a la foi, peut-être qu'on se dit « c'est le meilleur moment, je vais rentrer dans cette lumière à laquelle je crois ». Mais si on doute, et qui ne doute pas ? Ça, c'est une question. Je pense que beaucoup de gens doutent. Donc, je pense qu'on tient à la vie. La Fontaine disait plutôt « souffrir que mourir », c'est la devise des hommes. Et souvent, on s'accroche, on a envie de vivre. Alors après, il y a différentes façons de vivre. Et c'est justement là ce qui compte. C'est-à-dire que lui, il va aller vers un épanouissement, en fait, de sa propre existence. Il va tout d'un coup, enfin, devenir un homme heureux. Un homme qui est heureux, c'est-à-dire qui est là, capable d'aimer chaque instant avec les autres.
3: Qui est dans le présent.
4: Qui est dans le présent.
3: C'est ça le plus important. Alors justement, vous venez d'évoquer la foi. Je vous cite encore. Qu'est-ce qui va se passer après ? Est-ce qu'il va se passer quelque chose ou rien ? Est-ce qu'il y a quelque chose ? Je n'ai jamais rien senti. Dieu, qu'est-ce que c'est ? Toutes ces histoires magiques, ces anges, ces lumières, la douceur, la paix, l'amour, la vie éternelle, le paradis, l'enfer. Parfois, je me disais, peut-être que je retrouverai mes parents là-haut. Peut-être qu'ils viendront m'accueillir, mais s'il n'y a personne. Ou si je ne me retrouve pas au même étage, à moins que ce ne soit pareil, après, exactement pareil, une réplique de cette vie, mais pour l'éternité. On dit la foi, le mystère, avoir confiance, croire, mets-toi à genoux, le reste viendra. C'est ça, tu parles. Pour certains, peut-être, ceux qui ont la foi, enfin qu'ils disent, entre ce qu'on dit et ce qu'on éprouve vraiment.
4: Bah vous faites bien de lire, je pense que c'est mieux qu'un commentaire. ça exprime en tout cas mon questionnement.
3: C'est la force de ce roman, Antoine Roux, c'est en très peu de lignes, vous donnez tout ce qui peut se passer dans la tête d'un homme. Et votre livre n'est pas très épais, il faut le dire. Et comme tous les livres minces, il se lit très lentement. Et parce que vraiment, vous avez ce style qui nous emporte, et qui nous emporte même jusqu'au tréfonds, jusqu'à l'intérieur de soi-même, en se posant des questions. Mais oui, finalement, et s'il n'y avait rien ?
4: Vous savez, c'est un sujet de ce type-là, c'est-à-dire, je pense qu'il parle quand même du sens profond de la vie,
3: oui.
4: Qui parle de la maladie et de la mort, ce qui peut faire peur à beaucoup de gens. C'est en fait, c'est le sujet lui-même qui donne la dimension, la forme de l'œuvre. C'est pour ça que vous dites court, il est volontairement court. Mm. La mort d'Ivan Illich de Tolstoï, que j'aime beaucoup, qui est aussi un livre qui aborde la même thématique, il est court aussi. Une banale histoire de Tchekhov aussi, c'est cool. Mmh. Même le journal d'un curé de campagne, c'est pas très long. Enfin, c'est exprès des grands chefs-d'œuvre de la littérature qui ont traité de ces questions du rapport de l'homme à la mort, à la fin, à la maladie aussi. Donc, et voilà. Donc, je pense que ça, ce livre, il ne pouvait être que dans cette dimension-là, que dans cette dimension resserrée. Mais comme vous dites très bien, je pense, en tout cas, j'espère qu'on le lit avec une certaine attention.
3: Certaine attention et beaucoup de bonheur. Parce que c'est fluide, on est dans les situations, on est avec Mathilde, qu'on aime bien.
4: Parce que, non. En tout cas, vous l'aimez bien.
3: Oui, moi je l'aime bien, Mathilde, parce qu'elle fait ce qu'elle peut.
4: Elle fait ce qu'elle peut.
3: Elle fait ce qu'elle peut et elle l'aime, son bonhomme.
4: Oui.
3: Et quand elle est... parce que accompagner quelqu'un de malade procure une solitude terrible.
4: Alors c'est très drôle ce que vous dites, parce qu'au départ, d'abord, ce livre est né... d'un premier texte que j'avais écrit, un monologue, il y a plus de 20 ans, qui donc reprenait la même chose, sauf que là, je l'ai nuancé, étoffé, parce qu'il y a 15 ans, j'ai eu un cancer, et que donc, j'ai mis un certain temps à pouvoir le reprendre en mettant ce que moi, j'avais ressenti dedans. Et c'est pour ça que je l'ai fait. Mais au tout départ, il y a plus de 20 ans, mon idée, c'était de raconter l'accompagnement de quelqu'un qui va mourir, puisque j'avais été témoin de ça, et de me mettre dans la peau de la femme qui accompagne un homme qui va mourir. Et puis finalement, en cours de travail, j'ai changé, je me suis mis carrément dans la peau de celui qui meurt. Mmh. Voilà. Et c'est parti de là. Et puis voilà, donc c'est assez curieux que vous ayez relevé ce... Parce qu'au fond, Mathilde et Pierre, je raconte des êtres humains confrontés à l'essentiel de ce qui peut nous arriver dans la vie.
3: Et qui sont des gens comme vous et moi.
4: C'est ce que je voulais.
3: Comme le dit Victor Hugo dans sa préface des Contemplations, « Insensé qui croit que tu n'es pas moi ».
4: C'est ça.
3: Mais donc là, on est vraiment avec Monsieur Tout-le-Monde et on est dans le...
4: Mais Monsieur Tout-le-Monde, ça ne veut pas dire banal, ça ne veut pas dire ordinaire. Au contraire, c'est cette dimension universelle qu'il faut essayer d'exprimer. Mais c'est pas, on ne parle pas d'Ulysse, on ne parle pas du général de Gaulle, on ne parle pas d'un héros, on parle d'un être qui pourrait être vous, qui pourrait être moi, qui pourrait être un homme ou une femme.
3: Oui, Parce que c'est le thème, le sujet de ce roman, finalement, si je devais le résumer en un seul mot, c'est finitude.
4: Oui.
3: Ça aurait pu être le titre.
4: Ça aurait pu être un titre.
3: Ouais.
4: Ça aurait pu être un titre. En tout cas, on sait que la vie est fragile, c'est pour ça qu'il faut l'aimer, mais le fait de... La vie est fragile et nous sommes fragiles. Et donc cet homme, on le montre dans ses fragilités diverses, y compris dans ses défauts, dans ce qu'il a de plus agaçant, mais c'est un être humain. Un être humain est imparfait et fragile. Je trouve d'ailleurs qu'on gagne dans une société à revendiquer... On est dans une société de la performance.
3: Oui.
4: On est dans une société où il faut briller, où
3: il faut... Compétition.
4: De la compétition. On adopte un masque qui doit être parfait, on doit toujours être en pleine forme, etc. Je trouve que le fait d'accepter la part de fragilité, la part d'humanité, c'est important, spécialement dans la société et dans le temps que nous vivons en ce moment, qui est un temps dur.
3: Alors, il y a... Quand il apprend cette mauvaise nouvelle, il va dans un bistrot. Et là, il boit verre sur verre pour essayer de s'assommer. Malheureusement, nous n'avons pas le temps de lire tout le passage, mais il y a un monologue formidable où il explique qu'il a bien le droit de vivre et qu'il faut surtout qu'on lui foute la paix. Et alors, c'est presque une empoignade. Qu'est-ce que je ferai à ma retraite ? Maintenant, je le sais, rien. Et vous savez pourquoi ? Parce que je serai mort. Vous vous en foutez, hein ? Tout le monde s'en fout. Moi, quand je serai mort, ça ne fera pas une ligne dans les journaux. Un faire-part, peut-être. Un post avec ma photo, une story. Et j'aurai quoi ? 10 likes ? Pour 300 amis ? Pierre Tarot est mort, il n'aura pas marqué son temps. Non. Mathilde Tarot, sa femme, Sandra et Benjamin, ses enfants, Martin, son petit-fils, Anne et Fabienne, ses sœurs, ont la douleur ? Non. Ont la profonde tristesse ? Non. On l'immense chagrin. Oui, monsieur, oui, immense. Pierre Tarot, c'était pas n'importe qui. Et on sent cette révolte, parce que c'est un homme, c'est la finitude, c'est un homme qui est 23 ans dans la même boîte, marié, il n'y a pas eu de coup de canif dans le contrat de mariage, il n'a pas eu d'aventure, il n'a pas eu... Et à un moment donné, il se dit, mais qu'est-ce que c'est que ma vie ? Et finalement, et si cette vie-là était bien ? C'est ça, votre question ?
4: C'est absolument.
3: L'homme qui était heureux sans le savoir, et si c'était bien ? C'est pas mal, non ? Qu'est-ce que vous en pensez, Simon ?
0: Je suis passionné.
3: C'est vrai ?
0: Par votre discussion, et j'ai très, très, très envie de lire ce livre.
3: Mais vous me dites ça tous les mardis !
0: Non, mais dès le titre, déjà, je trouve le titre très, très fort. Et ce thème est tellement universel que... En plus, avec ce qu'on a vécu dans l'actualité récemment, que vraiment, Christophe, vous me le donnez ?
3: Oui, je ne vous le donne pas, parce qu'il sera dans ma bibliothèque, mais je vous le prêterai, en effet. Parce qu'en effet, nous sommes tous heureux sans le savoir. Et on ne prend pas le temps de se le dire.
4: Oui, il faut changer de perspective.
3: Absolument. Je raconte toujours l'histoire d'une très vieille bonne sœur que je rencontrais à Nazareth. Elle avait 98 ans, et elle était très belle. Je lui dis, quel est le secret de votre beauté ? Et alors, on s'assied sur un banc, et elle me dit, c'est beau, c'est bien, c'est bon. Si tu arrives à dire ces trois mots dans une journée,
4: oui.
3: Tu seras heureux et tu vivras longtemps. Mm-hmm. Tu peux dire qu'un seul mot, bon, ben, c'était bien, mm-hmm. ou c'est bien. Mais si tu arrives à dire c'est bien, c'est beau, c'est bon...
4: C'est toute la vie.
3: C'est toute la vie.
4: Oui.
3: Et c'est ça, votre bouquin, Antoine Roux, L'homme qui était heureux sans le savoir. Parce qu'il n'a pas ces mots-là, de cette sainte femme de Nazareth, mais il se rend compte, petit à petit, il va s'ouvrir au simple fait qu'un trombone sur le bureau, ben, c'est pas mal, parce que ça va servir.
4: Oui, oui. Enfin, il va surtout s'ouvrir au fait qu'il est heureux de vivre avec les autres.
3: Oui.
4: Et ça, et de prendre chaque instant qu'il passe avec les autres, c'est-à-dire aussi avec ses enfants, avec ses amis, avec ceux qu'il ne connaissait pas, avec des gens dans la rue, c'est ça qui fait que la vie vaut d'être vécue.
3: Faut-il qu'on soit condamné à mort pour s'en rendre compte ?
4: Non, je pense pas.
3: Il suffit de vous lire.
4: Il suffit. peut-être. Mais je pense que c'est bien de s'en rendre compte, oui. Avant
3: oui,
4: d'être
3: bien
4: mort.
3: Sûr. Sans tomber dans un carpe diem antique, mais simplement se dire que peut-être qu'on était heureux sans le savoir. Eh bien, apprenons à l'être, et en le sachant. Merci infiniment, Antoine Roux. Je rappelle votre roman, L'homme qui était heureux sans le savoir, publié aux éditions Pauvert. Simon, avant de vous laisser le micro pour la suite, il nous faut remercier Jean-Paul Lérine pour la réalisation, Thierry Stenner, François Dieudonné, Philippe Malpeuch, Camille Meyer pour la réussite technique de notre rendez-vous, et puis Catherine Sénoufin pour la préparation de l'émission. Demain, c'est mercredi, nous irons au musée respirer des chefs-d'œuvre, et je vous parlerai des tenues d'artistes. Ça va être assez marrant, et c'est au musée Bourdelle à côté. Allez, d'ici là, soyez heureux, c'est urgent. Je vous embrasse.
0: Merci Christophe, je l'ai pris.
3: Allez, je vous le prête.
0: Je le lis ce soir et je vous le rends demain matin. Merci Christophe, merci. À demain. Dans 20 minutes, le portrait du jour. Pierre Botton, sa vie est digne d'un film. Il a côtoyé les plus puissants du showbiz et du pouvoir, mais a aussi connu des heures plus sombres, le conduisant jusqu'à la case prison. Et durant ce parcours sinueux, il a aussi rencontré la foi. Il viendra se confier tout à l'heure.

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4: Excellente fin de journée à l'écoute d'RCF Notre-Dame. Dans quelques minutes, le portrait du jour, Pierre Botton et sa putain de vie. C'est le titre de son livre. Il faut dire qu'il en a vécu des choses, lui qui a côtoyé le milieu du showbiz, du pouvoir avant de sombrer jusqu'à la case prison. La foi a été salutaire dans ce parcours sinueux. Témoignage dans quelques instants. Mais dans l'immédiat, le point sur l'actualité. Emmanuel Macron n'assistera à aucune messe de Léon XIV. Le chef de l'État sera cependant représenté par le Premier ministre Sébastien Lecornu, ainsi que par son épouse Brigitte Macron. Samedi, place de la Concorde à Paris, a précisé la présidence. Le président avait assisté en 2023 à la messe du pape François au stade Vélodrome à Marseille, suscitant quelques critiques au nom de la laïcité républicaine. Emmanuel Macron et son épouse accueilleront vendredi Léon XIV à son arrivée à l'aéroport parisien d'Orly avant de le recevoir au palais de l'Élysée pour un tête-à-tête entre les deux hommes et leur discours devant les autorités politiques, le corps diplomatique et la société civile. La consommation de carburant en France a baissé de 30% du 11 au 20 septembre par rapport aux 10 premiers jours de septembre, a annoncé le ministre de l'Action et des Comptes Publics. Ce jour, en conséquence, les recettes ont baissé de 407 millions d'euros. Le prix du gazole s'établissait toujours à un niveau record ce mardi à 2,41 euros le litre en moyenne en France. L'Assemblée nationale devrait commencer le 13 octobre à l'examen du budget de l'État qui doit être présenté en Conseil des ministres le 1er, annonce le ministère des Relations avec le Parlement. Un débat sur la dette publique se tiendra le 13 et un autre sur les finances locales le 19. Ces deux débats sont prévus par la loi organique relative aux lois de finances. Et puis le comédien français Arnaud Denis, en état d'invalidité sévère après la pose d'un implant anti-hernie, s'est fait euthanasier ce mardi en Belgique à l'âge de 43 ans pour mettre fin à ses souffrances, a annoncé à l'AFP son avocat, maître Philippe Courtois. Arnaud Denis a créé un collectif Victimes françaises des prothèses de hernie qui rassemble sur les réseaux sociaux des centaines de témoignages de personnes partageant leur désarroi face aux effets indésirables liés aux implants anti-hernie. Lui-même avait été opéré d'une hernie de l'aine droite le 17 juillet 2023, au cours de laquelle une prothèse en polypropylène lui avait été implantée, début d'une descente aux enfers. Nous sommes le 22 septembre, nous voilà en automne, mais Bruno Femail, il y a bien d'autres événements marquants survenus un 22 septembre.
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5: Aujourd'hui, nous sommes le 22 septembre. 6 semaines après l'incarcération de Louis XVI et 2 jours après la victoire de Valmy, les députés de la Convention décident que les actes publics seront désormais datés de l'an 1 de la République. Nous sommes le 22 septembre 1792. C'est la naissance de la République française. Des inondations catastrophiques touchent le sud de la France le 22 septembre 1992 et notamment la ville de Vaison-la-Romaine.
6: Les nuages stoppés par le mont Ventoux se sont vidés de leur contenu. L'eau a dévalé ses pentes par vagues pour s'engouffrer dans l'étroite vallée de l'Ouvèze. La rivière, d'ordinaire si paisible, s'est transformée en un fleuve bouillonnant. À Vaison, à la hauteur du pont romain, un étranglement naturel a fait monter le niveau de l'eau à une quinzaine de mètres. Tout ce qui se trouvait en aval a été balayé. C'est en voyant Vaison-la-Romaine aujourd'hui que l'on comprend vraiment le sens de l'expression « catastrophe naturelle ».
5: Cette catastrophe fera 47 morts et 34 disparus. Une révolution en France, le 22 septembre 1981, on inaugure la première ligne de TGV.
7: Grâce au TGV, Lyon est aujourd'hui à 2h40 de Paris et l'an prochain à 2h seulement. Le TGV, a rappelé M. Mitterrand, est une réalisation décidée par d'autres responsables politiques qui ont agi utilement pour le pays en cette circonstance. C'est aussi le fait de milliers d'ouvriers, de techniciens et d'ingénieurs français. La SNCF prépare un TGV Atlantique, Rennes à 2 heures de Paris, Bordeaux à 3, puis plus tard, liaison vers le nord et peut-être Londres.
5: Le TGV Paris-Lyon sera mis en service le 27 septembre 1981. Autre nouveauté, c'est le 22 septembre 1928 que la France installe son premier central automatique. Il entre en service à Paris à 22h. Il fonctionnera jusqu'en 1982.
8: Babylone 20 à 29, voulez-vous me passer Brigitte?
9: C'est une erreur, il n'y a pas de Brigitte ici.
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5: Dans le domaine culturel, naissait dans ce qui était à l'époque la capitale de l'Empire austro-hongrois, Vienne, Heinrich von Stroheim, le 22 septembre 1885, acteur, scénariste, réalisateur et écrivain. Il a partagé sa carrière entre les États-Unis et la France, où il meurt en 1957. On se souvient de son interprétation d'un officier allemand dans La Grande Illusion de Jean Renoir. Et puis le 22 septembre 1958, c'était la naissance de l'un des chanteurs italiens les plus célèbres, Andrea Bocelli. Il perd la vue à l'âge de 12 ans. Il a vendu dans sa carrière plus de 80 millions d'albums.

0: Quelle voix inimitable, celle d'Andrea Bocelli. Merci Bruno Fuma pour ce petit bond dans l'histoire. De l'humour tous les jours dans la matinale, présentée par Pierre-Hugues Dubois. Et le mardi, c'est Violaine de Pince.
1: Bonjour Violaine.
2: Bonjour Pierre-Hugues, bonjour à tous.
1: Et justement, ce matin, Violaine, vous avez un mot pour Madame Pécresse.
2: Tout à fait, je suis ravie de vous rencontrer, Madame, car nous avons un point commun. Nous étudiâmes dans le même couvent, Sainte-Marie de Neuilly, la seule école de France à particules. Alors vous êtes femme politique, moi je fais du stand-up finalement, toutes les deux nous sommes debout.
1: Oh, Violaine, aujourd'hui vous venez nous parler d'argent.
2: Oui Pierre-Hugues, c'est mon côté michto. Enfin, publicain devrais-je dire.
1: Ah bah oui, sur cette antenne, oui.
2: Voilà, sur cette antenne, 27 millions d'euros, c'est le budget de la visite du pape en France. Mais qui va payer? Qui? Même question pour la dette française, qui va payer? Qui? Depuis la séparation des églises et de l'État, c'est à l'église de prendre en charge les dépenses pour la visite du pape. Et oui, comme dirait un homme soudainement féministe entendant l'addition à sa femme, « Eh ben, vous avez voulu l'égalité !» Ce à quoi elle aurait répondu « Pour les salaires aussi !» Blague féministe, c'est fait.
1: 27 millions d'euros pour l'avenue du pape, c'est quand même beaucoup.
2: Mais ce n'est rien comparé à la dette de la France. Oui. Je ne vous donne pas le chiffre, parce que comme au gouvernement, il y a beaucoup trop de zéros. Je tiens à rappeler que la dernière fois que le budget en France a été à l'équilibre, c'était en 1974, avec Jean-Pierre Fourcade. Je me souviens, j'y étais. Faut croire que la France, pays de la gastronomie, ne sait plus faire de bonnes recettes.
1: Alors apparemment, une des solutions concernerait les retraités.
2: Et oui, les vieux vont casquer, entre autres. Alors Sophie Binet, leader de la CGT, a pris leur défense en déclarant « Et non, on n'est pas riche quand on a une pension de plus de 2000 euros par mois. » Oui, par contre, quand on convertit en francs, hein, 13 000 francs, vous êtes le roi du pétrole. Enfin, quoique, il est un peu cher en ce moment.
1: Mais alors, est-ce une bonne idée de faire payer les retraités, Violaine?
2: Mais bien sûr, moi j'ai hâte de voir Hervé, 91 ans, livreur Deliveroo, qui arrive dans 1h30 avec votre commande. Et oui, il faut pédaler, Hervé. Hein, la bicyclette, c'est comme la guerre, ça s'oublie pas. Une fois en bas, il ne vous appellera pas sur votre téléphone, mais tirera 3 coups de fusil en l'air pour vous demander de venir chercher votre pizza, froide, comme ses mains. On aura aussi Yvette, vendeuse chez Sephora en CDD 47 heures. Vous n'aurez qu'à regarder son visage pour vous dire que malgré tous les efforts que vous ferez pour rester belle, vous finirez comme elle. À moins de mourir avant l'âge de la retraite. Sans oublier Janine, barista, qui a mixé des soupes toute sa vie et qui maintenant mixe des cocktails dans la boîte de nuit branchée du centre-ville de Poitiers. Elle s'en fout de la musique trop forte, elle est déjà sourde. Hervé, Yvette, Janine, prenez exemple sur le pape. Lui n'a pas de retraite. Alors arrêtez de vous plaindre. Et puis comme dirait Charles III, il n'y a pas d'âge pour débuter une carrière. Il suffit de traverser la rue pour trouver du boulot. En revanche, grouillez-vous les vieux, sinon vous allez vous faire écraser.
1: Alors, quelle solution tout de même, Violaine, avez-vous pour sortir la France de la crise?
2: Ah, c'est plutôt à Madame Pécresse qu'il faudrait poser la question. En tout cas, faire trinquer ceux qui ont travaillé toute leur vie, même si on sait tous qu'ils trinquent déjà trop au PMU. Je ne sais pas si c'est une bonne solution. Je pense que le gouvernement devrait prendre le problème de la dette à la racine. Arrêtez de nous raconter des salades parce qu'il est temps de rendre à César ce qu'est à César. Sinon, on va tous finir dans la sauce.
0: Le cocktail gagnant de la matinale de RCF, Notre-Dame de l'info, de la réflexion, et vous l'avez entendu, de l'humour et de la bonne humeur. Restez à l'écoute dans 20 minutes, vous retrouverez Bruno Fuma avec qui nous allons remonter le temps jusqu'à l'année 1789. Il est temps de retrouver le portrait du jour. Mon invité revient sur sa vie, une vie rythmée par les passions, les excès, mais aussi par la foi. Bonjour Pierre Botton.
3: Bonjour Simon.
0: Hasard ou destin, ma putain de vie, c'est le titre de votre livre aux éditions Robert Laffont. Un sous-titre, passion, pouvoir, showbiz, argent roi et excès. C'est vrai, quand on lit votre livre, si on ne connaît pas votre vie, eh bien votre vie, tout ce que vous avez vécu, c'est totalement fou, ce serait presque digne d'un film. Et pourtant, c'est bel et bien une autobiographie que vous nous livrez là.
3: Complètement, totalement. Tout à fait.
0: Vous commencez par expliquer, ou plutôt revenir sur des points de bascule dans votre jeunesse, des événements tragiques qui vous ont amené à prendre des risques, parfois démesurés, pour contrôler ce qui vous arrivait, que ce soit en bien, en mal, afin de ne jamais être une victime. Alors, il y a eu un événement à 10 ans et un autre à 16 ans. Est-ce qu'on peut revenir dessus?
3: Oui, bah, à 10 ans, j'ai été victime d'un viol. Alors oui, je le prononce assez facilement aujourd'hui. Mais j'ai mis plus de 35 ans ou 40 ans même avant de pouvoir l'exprimer. Et puis à 16 ans, j'ai eu un très grave accident de moto qui aujourd'hui, je boite encore, j'ai 4 cm de moins. Et donc ces deux événements-là ont effectivement piloté ma vie. Et j'ai décidé à ce moment-là de ne plus être plus jamais dépendant de qui que ce soit, pensant à tort que l'argent était un moyen de liberté. ce qui n'est pas tout à fait exact. Et aujourd'hui, puisqu'on est sur Radio Notre-Dame, je vais en parler quand même, mais aujourd'hui, je suis dépendant de mon rapport à Dieu. Voilà, et ça, et je dis que si jamais j'avais été plus croyant, plus pratiquant, je pense que beaucoup de choses ne me seraient pas arrivées. Alors pas du tout ni l'accident ni le viol, hein. Je pense que la réaction à ces deux choses-là aurait été différente. Voilà.
0: Oui, ces deux événements, vous dites, ont piloté votre vie, ils ont constitué votre vie. Comment ont-ils interféré, enfin finalement constitué effectivement celui que vous êtes devenu ?
3: Ben, c'est très simple, hein. Mon rapport aux hommes. Hein, puisque j'ai été violé par un homme, donc j'ai beaucoup de mal avec les hommes, j'ai beaucoup de mal à être au milieu d'hommes, j'ai beaucoup de mal lorsque les hommes parlent mal des femmes, voilà, je me suis évidemment énormément rapproché des femmes. Vous avez vu dans le livre qu'il y a des portraits de femmes qui m'ont accompagné, je suis encore d'ailleurs, il y a une photo à la fin du livre qui montre aujourd'hui les jeunes qui m'entourent, et la plupart sont des femmes. Et ensuite, quand à 16 ans, vous avez un accident et qu'on vous dit que vous allez sans doute plus pouvoir marcher, mais que finalement, et là je pense quand même que le Seigneur m'a envoyé un signe que je n'ai pas repéré à cette époque-là, qu'on doit vous couper la jambe, mais que finalement on ne vous la coupe pas, vous avez une envie de vivre. Et puis j'ai pris conscience également au cours de cet accident que je pense que si mes parents n'avaient pas été aisés, je pense qu'on m'aurait coupé la jambe. Donc le pouvoir de l'argent, et ensuite une envie de tout bouffer, d'aller vite. Mais surtout dans ce livre, j'envoie un message, c'est-à-dire que chaque fois que évidemment je n'ai pas tout fait bien, mais j'essaye d'envoyer aux jeunes parce que j'ai une volonté de transmission. Donc toutes les fois que je donne un exemple, j'essaye de dire derrière, par exemple, mon premier contrôle fiscal, je l'ai eu à 23 ans.
0: Oui.
3: Eh bien, derrière, ça me permet de rencontrer les cléricaux qui sont les patrons du Lido, d'avoir des expériences et d'avoir des gens, et d'arriver finalement à faire la déclaration pour les gens du Moyen-Orient, et donc à devenir très très riche. Donc, si le message que j'envoie, c'est qu'il faut savoir tirer. D'abord, il y a des erreurs qu'il ne faut pas commettre. Et ensuite, il faut savoir tirer de toutes choses des choses positives, en sachant attendre. Voilà, donc il faut affronter, bien sûr, hein, mais sachant attendre. Regardez les prisons, par exemple. Voilà, vous voyez, j'étais incarcéré deux fois. Et aujourd'hui, je suis un peu devenu le monsieur prison de ce pays. Donc, et en faisant avancer les choses. Donc, si vous voulez, à chaque fois, vous voyez, je suis dans un avion en classe éco, je suis pas très content, je suis à côté d'un pilote de F1, je comprends pas ce qu'il fait là, il m'explique qu'il y a des... Et ensuite, je pénètre totalement le milieu de F1. Vous voyez, vous comprenez ce que je veux dire ?
0: Tout à fait. Et on va revenir sur la transmission dans quelques instants, puisque c'est vrai, c'est très important. Mais je voudrais revenir à votre rapport aux hommes et à cette vie, cette putain de vie, cette vie presque romanesque. Vous êtes monté très très haut, côtoyé des personnes du showbiz, des personnes du pouvoir, et vous avez aussi connu, on le voit dans votre ouvrage, des chutes presque aussi vertigineuses que cette ascension que vous avez connue.
3: Ah ouais, ma première incarcération, je passe des 1200 mètres carrés de mon hôtel particulier, je raconte ça, aux 8 mètres carrés de la cellule de Saint-Paul. C'est un choc énorme, hein. J'ai 35 ans. Et plus une chose, si vous voulez, c'est que j'étais habitué à faire la une, pas à faire la une, mais à faire les médias en pilotant mon hélicoptère, enfin voilà, en montrant ma réussite. Et là, je suis tous les soirs au journal parce que je défraie la chronique judiciaire. Donc ça aussi est seul dans une cellule. Donc ça aussi, il faut savoir l'apprendre et l'appréhender, en tirer les leçons.
0: Est-ce que, comme le dit l'expression, on peut dire que vous êtes au fil des ans brûlé les ailes ?
3: Oh, moi, je m'aime plus que ça, hein. Je suis carbonisé. Il y a longtemps que j'ai plus d'ailes. Il n'y a plus d'ailes, mais il y en a d'autres. C'est ça, en fait, le message que je vais envoyer.
0: Je vois ce que vous allez dire.
3: Il y a plus certaines ailes, mais il y en a d'autres qui poussent. Vous savez, je vais vous raconter une histoire. J'avais un très gros bateau et j'étais dessus avec 27 personnes et tout ça. Voilà, bon, très bien. On faisait, je raconte que le bateau pour aller de Cannes à Saint-Tropez, c'était 2500 euros aller de gasoil et 2500 euros retour. Il y a 3 ans, cet été, j'étais sur un tout petit Zodiac. Tout petit, mais vraiment un petit Zodiac, vous voyez. Et je n'ai jamais été aussi heureux. Et je pense que ce que j'essaye d'envoyer dans ce livre, en racontant toutes ces anecdotes par rapport au showbiz, par rapport à mon amitié avec Paul Bocuse et tout ça, ce qui est important, ce n'est pas la longueur du bateau. C'est les gens avec qui vous partagez. Et je crois que c'est vrai. Si vous êtes dans un boui-boui, un petit restaurant, et que vous êtes avec des gens qui sont sympas, avec qui vous rigolez, avec qui vous pouvez... C'est un moment inoubliable. Si vous êtes dans un 3 étoiles avec des gens qui vous emmerdent, vous voyez, les plats peuvent être les meilleurs possibles, ben vous allez vous ennuyer, hein. Vous allez vous ennuyer. Donc c'est ça, le message que j'envoie, que je veux envoyer, c'est de prendre tous ces exemples, vous voyez, tous ces exemples. Et puis l'autre, un autre quand même, hein, c'est que tout est possible quand même. Oui. J'ai commencé à la plonge. Hein. J'ai commencé à la plonge, je suis né avec 1200 mètres carrés, 3 maisons, 3 bateaux, un avion, des hélicoptères. Enfin, voyez, c'est quand même... c'est vraiment, tout est possible. Et j'envoie ce message aux jeunes, mais ne vous trompez pas. Voilà. Après, il y a des anecdotes qui sont incroyables.
0: Vous l'avez évoqué, Pierre Botton, ce livre, c'est aussi une forme de transmission. D'ailleurs, vous le dites, transmettre est l'une de mes obsessions.
3: C'est tout à fait vrai. C'est tout à fait vrai parce que, en fait, si vous voulez, je vais vous expliquer comment est venue l'origine de ce livre. Je côtoie beaucoup de jeunes par rapport à la religion, par rapport à tout un ensemble de choses. Et en fait, je m'apercevais qu'il me disait toujours, Pierre, à la fin, quand on était ensemble, Pierre, allez, raconte-nous encore une anecdote, s'il te plaît. Allez, une anecdote. T'as pas une anecdote sur le showbiz, t'as pas une anecdote. Et j'ai dit, finalement, et je leur disais, mais à quoi ça vous sert? Déjà, nous, ça nous sert à apprendre, Pierre, et puis c'est passionnant. Et puis, la façon dans laquelle tu racontes. Donc voilà quelle a été l'origine de ce livre qu'on me demandait depuis très très longtemps. L'origine de ce livre, c'est de raconter une histoire qui peut arriver à tout le monde, hein. Qui peut arriver à tout le monde, voilà. Il faut ensuite, à la fin de chaque chapitre, je ne sais pas si vous avez remarqué, mais à la fin de chaque chapitre, j'en tire une leçon.
0: Tout à fait.
3: Et je dis, voilà, là, je n'aurais pas dû faire ça. Mais la plus grosse erreur, c'est la politique. Hein. Je vous rassure, je n'aurais jamais dû foutre les pieds en politique. Hein.
0: Pierre Botton, vous l'avez évoqué dans l'un de vos précédents ouvrages, la foi.
3: Ouais.
0: Et vous en avez parlé d'ailleurs dans cet entretien. La foi, elle est importante pour vous. L'ouverture vers Dieu était un pansement, un remède. Dieu voit les efforts que je fais pour essayer de m'améliorer. Je viens de très loin, mais j'essaie toujours d'être tourné vers l'espoir, la vie et l'amour. Et on a discuté juste avant d'entrer en studio. Vous avez vécu quelque chose de très très fort récemment. Vous êtes allé à Lourdes.
3: Ouais, extraordinaire. Vous voyez, je vais vous dire une chose, Simon. J'ai connu le viol, j'ai connu la ruine, j'ai connu la maladie. J'ai perdu ma fille à l'âge de 21 ans,
0: oui. Marie-Suzanne.
3: Et regardez, Marie-Suzanne, et regardez. Je ris, je vis, je ne suis pas triste et je suis incroyablement optimiste. Et ça, je le dois à la fois. Voilà, alors évidemment, je suis allé à Lourdes. C'était un moment juste incroyable et les bains... Donc, je dis à tous les croyants, attendez, j'ai attendu sur les bancs, vous voyez, qu'on y arrive. J'étais pas sûr d'ailleurs de pouvoir passer. Et quand on m'a plongé dans l'eau, quand les gens m'ont plongé dans l'eau, mais même déjà avant, j'étais en larmes. Je n'ai pas pu m'arrêter. Pendant plus de 10 ou 12 minutes, les gens étaient absolument extraordinaires. Ils ont vu que j'étais dans un état second de larmes. Je ne sais pas pourquoi. Et c'est un moment... Et je dis une chose, vous voyez, dans ce monde qui est aujourd'hui très pessimiste, où on voit tout en noir tout le temps et tout ça. J'ai 71 ans et... S'il fallait vivre ces 71 ans, que pour vivre ce moment incroyable, eh bien, il fallait le vivre. Et donc, je vous répète, hein, je n'ai quand même pas été très épargné. Hein, mais on ne sait pas, parce que peut-être que Dieu m'a envoyé ça, justement, pour m'enrichir. Mais je le dis vraiment, vraiment, vraiment, il faut croire. Et le rapport à Dieu, on est à Radio Notre-Dame, c'est pour ça que je m'étends. Hein,
0: RCF
3: rapport,
0: Notre-Dame.
3: RCF Notre-Dame. Mais vous voyez, si je m'étends autant, c'est parce que le rapport à Dieu est quelque chose de très personnel, en fait. Vous voyez, il ne faut pas avoir le regard des autres. En revanche, je dis une chose, je dis que les catholiques, nous devons ne pas hésiter à dire ce que Dieu nous apporte, parce que d'abord, ça apporte aux autres, donc c'est important. Et dans cette expérience, dans ce livre, je raconte tout ce que j'ai fait, avec parfois des péchés, hein, beaucoup de péchés, mais je dis également à chaque fois, j'en tire une leçon, et c'est pour ça que je dis qu'il faut tout le temps essayer d'être meilleur, et peut-être qu'en écrivant ce livre, j'aime pas du tout l'expression expier le passé, je raconte le passé, mais en tout cas, je passe des messages en disant regardez, si vous voulez pénétrer le milieu de la F1, le milieu du showbiz, le milieu de la presse et tout ça, vous pouvez le faire, mais tirez-en leçon, faites attention, voilà, regardez les bonnes personnes.
0: Merci Pierre Botton. Hasard ou destin, ma putain de vie, c'est à découvrir aux éditions Robert Laffont. Merci infiniment d'avoir été avec nous.
3: Merci Simon, merci beaucoup. C'est ma première interview, je suis très heureux.
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1: Nous retrouvons Pierre Jacquan, vous êtes le directeur de l'Arche en France. Bonjour Pierre.
5: Bonjour.
1: Pierre, cette semaine, une parole forte, c'est celle de Julie que vous souhaitez nous partager.
5: C'est un trou dans la tête. C'est ce que répond Julie, une jeune femme trisomique, quand on lui demande ce que veut dire pour elle le handicap. Le handicap, un trou dans la tête.
1: C'est une expression un peu forte, Pierre.
5: Oui, Pierre-Hugues, c'est vrai que l'expression est cash. Avec Julie, on va droit au but et on ne traîne pas en route. Les mots sont puissants, efficaces, ils touchent au cœur. Ils sont comme des bâtons de dynamite et ils font pousser sur les crânes des oreilles nouvelles, dirait un certain Nietzsche, connu pour être lui aussi plutôt carré dans ses formulations. Car oui, notre Julie, elle sait de quoi elle parle. Et excusez-moi ici la proximité affectueuse avec cette jeune femme, mais nous à l'Arche, nous sommes avant tout des amis les uns pour les autres. Et donc pour Julie, je ne suis pas qu'un lointain directeur de l'Arche en France. Alors oui, notre Julie, elle sait bien de quoi elle parle, car elle est elle-même porteuse d'un handicap mental. Et c'est peu dire que cette fragilité la place souvent dans une position d'infériorité et de dépendante vis-à-vis des autres, en particulier de ceux qui n'ont pas d'handicap mental, comme vous, Pierre-Hugues.
1: C'est-à-dire, Pierre, expliquez-nous.
5: À cause de ce trou, Julie ne peut pas écrire ou lire. Elle ne peut pas conduire une voiture non plus. Elle ne peut pas entreprendre un grand voyage avec des changements de train et de gare. Julie est dépendante des autres dans un grand nombre de situations de sa vie. Et en plus, ce fameux trou dans la tête, il ne peut pas être réparé. Il est irréversible. Julie et tous ceux qui habitent à l'Arche naissent, vivent, meurent avec leur handicap. Ce handicap, il est un handicap pour toujours.
1: Mais alors, quelle place pour l'espérance dans tout cela, Pierre ?
5: Justement, Pierre-Hugues, c'est à cause, ou plutôt grâce à cette fragilité, que nos amis handicapés deviennent de véritables experts en relations humaines. Depuis 28 ans que je partage ma vie avec eux, j'ai eu le bonheur immense de suivre les enseignements de ces maîtres absolus en relation. Ils savent si bien utiliser leurs capacités pour créer de la relation. L'autre jour, Laetitia vient à moi en me montrant ses doigts et en me désignant un jeune homme à côté d'elle qui les lui avait recouverts de vernis à ongles. Elle me dit alors, avec sa joie coutumière, « Tu vois, Pierre, grâce à moi, tout le monde voit son travail. » Plus tard, dans la même journée, rebelote, Laetitia me montre à nouveau le jeune homme affairé dans la cuisine du foyer. « Tu vois, Pierre, nous l'avons aidé à s'adapter et maintenant, il nous aide à faire la cuisine. » Si j'écoute Laetitia et considère avec attention sa vie, j'atteste devant vous, ce matin, cher ami auditeur, qu'un petit miracle a lieu chaque jour dans nos communautés de l'Arche à travers le monde. Le trou dans la tête a contribué à transformer la dépendance en relation. Magnifique, n'est-ce pas ? Alors, merci à Julie, merci à Laetitia et à tous nos amis des communautés de l'Arche de nous l'avoir révélé une fois de plus ce matin. Portez-vous bien.
0: 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Dans quelques instants, on va remonter le temps avec Bruno Fuma, le long format, le grand format de ce mardi 22 septembre. Cette année dans l'histoire, c'est juste après un petit peu de musique.

0: très froid en France. Le thermomètre descend jusqu'à moins 18. La Seine et la Loire sont gelées pendant 2 mois. Le dégel entraîne ensuite des inondations catastrophiques et une forte hausse du prix du pain. Le 7 janvier, les États-Unis vivent leur première élection présidentielle. En février, c'est au tour de la Chambre des représentants d'être élu. Le 4 mars, le nouveau Congrès des États-Unis ratifie le scrutin présidentiel. Et enfin, le 6 avril, le nom du vainqueur du premier scrutin présidentiel est proclamé. Le vainqueur est George Washington. Le nouveau président, resté chez lui en attendant les résultats, mettra 3 semaines à arriver à New York, où il est investi le 30 avril. En février, est lancée la construction de la filature de la Motte Sanguin, c'est à Orléans. C'est la première filature en France équipée d'une machine à vapeur. Ce chantier se termine en 1791. En ce printemps, la France connaît de fortes tensions en raison de l'ouverture des États généraux. C'est dans ce contexte que meurt le 4 juin à Meudon le dauphin Louis-Joseph, à l'âge de 7 ans. Son jeune frère, Louis-Charles, devient son tour dauphin. Il mourra à la tour du Temple le 8 juin 1795. C'est le futur Louis XVII. Le 28 novembre, le docteur Joseph Guillotin présente aux députés de l'Assemblée constituante une nouvelle machine servant à exécuter les condamnés à mort. Cette machine, mise au point avec le chirurgien Antoine Louis, portera très rapidement un nom faisant référence à son promoteur, la guillotine. Le 30 novembre, la Corse est définitivement rattachée à la France et le 22 décembre, la France est divisée en 83 départements.
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0: 1787, la frégate de la Royal Navy, le Bounty, quitte l'Angleterre afin d'aller collecter à Tahiti des plombs d'arbres à pin. Après une traversée d'un an, le bateau va faire escale 5 mois, période où les marins vont connaître une vie agréable et beaucoup vont se lier avec les indigènes. Une vie qui va entraîner la dégradation des relations entre l'équipage, les officiers et le capitaine Big, le commandant du navire. 3 semaines après le départ de Tahiti, une mutinerie de plus de la moitié des marins se déclenche à bord du Bounty, menée par le second capitaine, Peter Christian. Nous sommes le 28 avril 1789. Le capitaine Blig et les 18 marins restés loyaux sont placés dans une chaloupe et après un très long périple, ils seront de retour en Angleterre en 1790. Quant aux mutins et aux Tahitiens menés par Fletcher Christian, ils vont se réfugier sur l'île de Pitcairn où ils vont rapidement tomber malades, mais également s'entretuer. Et lors de la redécouverte de l'île en 1808, il ne restait plus qu'un mutiné entouré de femmes et d'enfants. Pitcairn est encore habité de nos jours par les descendants des mutins et leurs compagnes tahitiennes.
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0: 1789, ce sont les débuts de la Révolution française, l'un des événements majeurs de l'histoire. Jean-Christian Petit-Fils, bonjour.
2: Bonjour.
0: Vous consacrez un livre très complet sur cet épisode de l'histoire de France qui vient de sortir chez Perrin. À l'origine de la Révolution, il y a une très grave crise financière. Quelle est la situation du royaume dans le domaine économique à la veille de la Révolution ?
2: Alors, c'est une situation assez contrastée parce que le royaume en lui-même était assez riche et prospère, talonnait même le développement de l'Angleterre sur le plan économique, industriel, mais il a connu des graves crises climatiques en 1784 avec un hiver terrible et puis surtout en 1788-89 avec un dérèglement climatique. Canicule, orage de grêle sur un tiers du pays, détruisant les récoltes, jetant sur les routes des quantités d'ouvriers agricoles, qu'on appelait les manouvriers, les brassiers, des gens qui étaient à la recherche d'un emploi et qui vont déboucher dans les grandes villes, et notamment à Paris, affamés et prêts à tous les coups de main.
0: Quels sont les blocages que rencontre Louis XVI pour redresser les comptes du royaume ? Vous parlez de réformes impossibles.
2: Oui, Louis XVI a été enthousiasmé par le plan Calonne, le contrôleur général, qui lui proposait d'établir un impôt pesant sur toutes les couches de la population, le clergé, la noblesse, ce qui n'était pas le cas exactement à ce moment-là. Et donc l'idée d'une société plus ouverte, moins fractionnée, se développait. Et ce plan Calonne, qui aussi débouchait sur des assemblées provinciales généralisées en province, a été rejeté par l'Assemblée des notables, composée des 3 ordres, qu'on avait voulu réunir pour prévenir et empêcher l'opposition attendue du Parlement qui devait enregistrer cette réforme. Mais malheureusement, les notables, réunis à Versailles, se sont opposés à la réforme et le Louis XVI, qui avait beaucoup investi intellectuellement dans ce plan, est tombé dans une dépression nerveuse et

0: épouvantable et il aura du mal à, dont il aura du mal à se remettre.
1: Est-ce que c'est ça qui va le pousser à convoquer les États généraux ?
0: C'est la crise financière et puis c'est l'hostilité de la haute noblesse, l'hostilité d'une grande partie du clergé qui était lui-même très imbriqué avec la noblesse. Tous les évêques sous Louis XVI étaient nobles, hein, ce qui n'était pas le cas sous Louis XIV. Donc il y a les deux ordres, les deux premiers ordres de la nation qui s'opposaient au roi et qui voulaient revenir à une monarchie quasi féodale. Bien sûr, c'est pas ce qui s'est produit, mais il a fallu, devant la crise financière et devant la semi-banqueroute qui a été proclamée en août 1788, il a fallu convoquer les États généraux, se résigner à convoquer les États généraux, ce qu'a fait Louis XVI. Et les États généraux se tiennent à partir du 5 mai 1789. Et là, les choses vont tourner dans un sens très différent de ce que lui-même attendait, c'est-à-dire que le 17 juin et le 20 juin, les députés vont se proclamer Assemblée nationale, c'est-à-dire ils ont accaparé la souveraineté nationale, la souveraineté que le roi détenait depuis Capet.
1: Jean-Christian Petit-Fils, le 20 juin, c'est donc, vous le disiez, le serment du jeu de paume, et vous le dites dans votre livre, il n'y a pas de volonté d'instaurer la République. Que recherchent à ce moment-là les députés ?
0: Les députés, ils veulent écrire une nouvelle constitution dans laquelle le roi sera le premier fonctionnaire de la nation, l'Assemblée législative, la puissance principale, évidemment. Donc ça va être une constitution un peu déséquilibrée, ce qui va déplaire fortement à Louis XVI et à la suite aussi du problème de la constitution civile du clergé qui sera adoptée par ses députés, eh bien, il va vouloir s'enfuir, non pas à l'étranger, comme on le dit souvent, mais à Montmédy, pour pouvoir renégocier de force, donc en Lorraine, pour pouvoir renégocier avec l'Assemblée un pouvoir exécutif plus solide, plus fort. Donc il reconnaît, il admet parfaitement l'idée d'une constitution, mais il ne veut pas être simplement traité comme un personnage secondaire. Il veut être un roi actif.
1: L'un des événements majeurs des débuts de la Révolution, c'est la prise de la Bastille le 14 juillet. Nous en parlons dans quelques instants.

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1: 1789 débute la Révolution française. Je rappelle Jean-Christian Petit-Fils que vous êtes l'auteur d'une riche histoire de la Révolution sortie chez Perrin. L'événement symbolique de la Révolution, c'est la prise de la Bastille. Que recherchaient les émeutiers ?
2: Alors les émeutiers, ils étaient emparés le 14 juillet au matin des fusils et puis de quelques canons qui étaient à l'hôtel des Invalides. Et ils n'avaient pas de poudre. Et ils savaient que la poudre était conservée à la Bastille. Et par conséquent, ils se sont dirigés dans l'après-midi vers la Bastille. Ils ont voulu forcer les portes de la Bastille, faire abaisser les ponts-levis. Et le gouverneur a refusé. Il y a eu des malentendus, quiproquos, avec un drapeau blanc. Enfin, on ne sait plus très bien comment les choses sont passées. Mais enfin, des coups de feu ont éclaté. Et la violence s'est déchaînée. La Bastille est tombée. Le gouverneur Delaunay a été exécuté. Alors tout ce mouvement populaire, ça on voit après les députés des États généraux, on voit surgir à ce moment-là la foule révolutionnaire, ou du moins une partie de la foule, parce qu'il y avait quelques centaines, quelques milliers de personnes autour de la Bastille, craignant le retour des troupes du roi dans Paris, dans une fièvre et une peur obsidionale qui n'avait pas de raison d'être, parce que Louis XVI avait fait entourer Paris de différents régiments dans le but de maintenir l'ordre. On a les instructions qui ont été données parfaitement, et il ne s'agissait pas d'attaquer la foule. Mais il y a eu donc là encore un malentendu. Et à partir de ce moment-là, Louis XVI a été obligé de se rendre à l'hôtel de ville deux jours plus tard, d'accepter la cocarde tricolore et puis d'accepter le mouvement En Marche, le mouvement révolutionnaire.
1: Jean-Christian Petit-Fils, autre symbole des débuts de la Révolution, c'est la nuit du 4 août avec la fin des privilèges. Vous parlez de manipulation politique du nouveau président de l'Assemblée. Qu'est-ce que vous voulez dire ?
2: Cette nuit du 4 août, qui commence dans la soirée du 3 et va se poursuivre dans une bonne partie de la nuit, c'est un mouvement de panique des députés face à ce qu'on appelle la grande peur. Il y a eu des mouvements très importants qui se sont déroulés en province avec des rumeurs qui couraient, des rumeurs absolument incontrôlées, disant que les brigands arrivaient. Et les paysans en ont profité pour attaquer les châteaux, les abbayes, les brûler, et brûler surtout les vieilles chartes qui résumaient les obligations des paysans, les chartes féodales. Tout cela est parti en fumée, et il y a eu donc une nouvelle révolution à l'intérieur de la Révolution, qui est une révolution agraire qui se passe à ce moment-là. Et dans la crainte que les troubles ne se propagent à Paris, et puis à Versailles, l'Assemblée a décidé d'abolir les droits féodaux et les différentes impôts, dîmes ecclésiastiques qui pesaient sur la paysannerie, mais qui pesaient aussi sur la grande noblesse. Et la grande noblesse était très, très contente, très satisfaite en fait de jouer à ce jeu de la surenchère, parce que tout le monde, dans cette nuit un peu folle, était pressé d'abandonner ses droits, sachant qu'ils seront remboursés. Et l'abolition des droits féodaux donc était tout à fait satisfaisante pour la haute noblesse qui avait d'immenses terres et pourrait réinvestir les fonds perçus dans d'autres domaines. En fait, jamais les droits féodaux ne seront remboursés.
1: Avec vous, Jean-Christian Petit-Fils, nous continuons d'évoquer quelques événements de la Révolution française. À présent, la fuite à Varennes, nous sommes le 21 juin 1791. Que va pousser Louis XVI et son entourage à se lancer dans un tel projet ?
2: Alors, c'est le refus par les gardes françaises de laisser partir le roi pour Saint-Cloud, comme il l'avait fait l'année précédente, là à Saint-Cloud, où il voulait en fait entendre une messe non constitutionnelle, donc une messe interdite. Malheureusement, parce que les députés avaient voté en juillet 1790 la constitution civile du clergé qui établissait une église totalement coupée de Rome. Et cette église avait été condamnée par le pape Pie VI, de sorte qu'il y avait eu un schisme, qu'une bonne partie des prêtres et la quasi-totalité des évêques avaient rallié l'église traditionnelle, l'église romaine. Et donc cette division Napoléon, eh bien, avait profondément affecté le roi, qui avait été sous la pression de quelques évêques, qui avait accepté cette constitution civile du clergé. Et là, voyant qu'il ne pouvait même plus entendre la messe telle qu'il l'entendait, eh bien, avait décidé de partir, non pas à l'étranger, comme on le dit souvent, non pas pour fuir, il voulait simplement se rendre dans la citadelle de Montmédy, là où se trouvaient les troupes du marquis de Bouillé, et négocier en position de force avec l'Assemblée un réaménagement du pouvoir exécutif de la Constitution qui se préparait, pouvoir qui était très affaibli par les constituants. Il voulait un exécutif fort face à une Assemblée. Il admettait l'existence d'une Assemblée nationale, désormais, mais il voulait rééquilibrer les pouvoirs. Et c'est donc ce qui a justifié cette fuite à Varennes. Elle se termine à Varennes, mais c'était une fuite à Montmédy, et c'est terminé malheureusement à Varennes.
1: Jean-Christian Petitfils, nous nous retrouvons dans quelques instants pour continuer de parler de la Révolution française.

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1: Aujourd'hui, la Révolution française, et avec nous, Jean-Christian Petit-Fils. Vous signez chez Perrin un livre très complet sur cet événement majeur de l'histoire de France. Au fil du temps, un véritable fossé s'écrit entre le roi et le peuple. Première journée de tension, c'est le 20 juin 1792, où la foule envahit les appartements royaux des Tuileries. Quelle va être l'attitude de Louis XVI devant ces événements ?
2: Alors, donc nous sommes pendant la période d'application de la Constitution de 1791. Nous sommes donc sous l'Assemblée législative. L'Assemblée législative prend des dispositions qui déplaisent au roi, et le roi a lui-même, selon la Constitution, un droit de veto, notamment à l'égard des prêtres réfractaires qui devaient être déportés. Et Louis XVI s'oppose à cette mesure en utilisant de façon parfaitement constitutionnelle le droit de veto. C'est à ce moment-là que les sans-culottes envahissent les Tuileries, occupent les appartements royaux, menacent Madame Royale, la fille de Marie-Antoinette, Madame Élisabeth, la sœur de Louis XVI, la reine elle-même, Marie-Antoinette. Le roi est obligé de feindre de s'entendre avec les porteurs de piques qui le menacent de boire à leur santé, de coiffer le bonnet phrygien, mais en même temps il ne cède pas, il refuse absolument, c'est son droit plein et entier d'utiliser ce veto qui devait durer 2 ans. C'était la Constitution. Et il a eu, à la suite de cette journée donc révolutionnaire, épuisante pour lui, pour la famille royale, tout un mouvement en faveur du roi. Malheureusement, les sans-culottes ont préparé un nouveau coup de force qui aura lieu quelques semaines plus tard, le 10 août, et cette fois le roi faiblissant, n'étant plus capable de prendre la tête de la résistance, il y avait quand même suffisamment de troupes dans les Tuileries, eh bien le roi va céder et les Tuileries vont être saccagées, les gardes suisses odieusement massacrés, et la monarchie va être déposée, le roi va être déposé.
1: Le soir du 10 août, vous en parliez, la Convention nationale décide de suspendre Louis XVI. Pourquoi le suspendre et non le déchoir ?
2: L'Assemblée, elle est tétanisée par le mouvement révolutionnaire, une installation d'une commune révolutionnaire à l'hôtel de ville. Elle essaye de manœuvrer, elle n'ose pas prononcer la déchéance du roi, mais elle va annoncer la tenue d'une nouvelle assemblée qui sera la Convention nationale, à qui reviendra le droit de supprimer la monarchie. Elle se défausse en quelque sorte sur la nouvelle assemblée. Et cette assemblée, eh bien, elle réalisera ça le 20 septembre en prononçant la fin de la monarchie et le début de la République.
1: Jean-Christian Petit-Fils, dernier événement de la Révolution que je souhaitais évoquer avec vous, c'est l'exécution de Louis XVI. Nous sommes le 21 janvier 1793. Comment le roi déchu va-t-il affronter son destin ?
2: Avec un courage énorme, il a été interrogé à 2 reprises simplement par l'Assemblée elle-même, qui s'est la Convention, qui s'est autoproclamée cour de justice, qu'elle n'avait en aucune manière la faculté de faire. Et il s'est défendu, parfois maladroitement, parfois habilement, mais il savait très bien que il serait condamné. Alors, il a été condamné à une voix de majorité, dit-on. En réalité, on a refait les calculs, on s'est aperçu qu'il y avait un député qui était d'origine belge, qui n'avait pas le droit qui n'avait pas la nationalité française, donc il n'aurait pas dû voter. Puis il y a eu un vote inversé, de sorte que Louis XVI a été condamné de façon minoritaire. Il a, avec une immense dignité, reçu la nouvelle. Il s'est préparé religieusement dans la tour du temple, il s'est confessé. Au matin, il a communié, écouté la messe, et puis il est parti courageusement à l'échafaud. Ça a duré plusieurs minutes, plus d'une heure et demie sur le chemin. tout Paris était dehors, les gardes nationaux occupaient toutes les principaux actes, et l'exécution a eu lieu donc sur l'ancienne place Louis XV, qu'on appelle la place de la Concorde aujourd'hui. Et le roi a essayé de dire que, mais il a été couvert par les tambours de Santerre, disant qu'il mourait innocent et qu'il pardonnait à ceux qui l'avaient condamné. Il meurt non pas pour la foi, mais il meurt dans la foi.
1: Jean-Christian Petit-Fils, votre dernier livre s'appelle « La Révolution française ». Il est sorti chez Perrin. Vous revenez sur beaucoup d'autres épisodes de cette période révolutionnaire. Un très grand merci à vous.
2: C'est moi qui vous remercie.
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1: Le 5 octobre 1789, une foule composée de très nombreuses femmes marche sur Versailles, ramenant la famille royale à Paris. Présentation de cet événement avec Loris Chavanette, auteur du livre « Les femmes entrent en révolution, 5 et 6 octobre 1789 », sorti chez Talendier.
3: Alors pour la famille royale, c'est vrai que les journées d'octobre, il y aura un avant et un après. D'abord, le 5, Louis XVI reçoit un groupe de femmes, une curieuse ambassade. Une femme s'évanouit dans ses bras pour lui demander du pain dans le château même où il les reçoit dans son appartement. Mais cela n'a pas suffi. Alors, elles sont entre 5 et 10 000, ces femmes. Elles sont suivies par des dizaines de milliers d'hommes, suit la garde nationale. Donc, Versailles est inondé de monde. Et beaucoup sont des révolutionnaires motivés qui veulent forcer la famille royale à quitter Versailles pour s'installer à Paris. Mais le matin du 6 octobre 89, après une nuit de pluie, un groupe d'hommes et de femmes, beaucoup de femmes, pénètre à l'intérieur du château et monte les escaliers de la reine, se faufile dans les appartements royaux afin de trouver la reine dans ses appartements, l'accueillir à l'aube, à son réveil. La reine, heureusement, a été avertie à temps et a pu s'enfuir dans ces petits couloirs privés, sans lumière, grisonnants, de l'arrière-boutique, j'ai envie de dire, des salles d'apparat qu'on ne voit pas. On voit des salles d'apparat, mais on ne voit pas les petits appartements de Marie-Antoinette à Versailles quand on visite le château. Alors elle s'enfuit où ? Elle s'enfuit en allant dans les appartements de Louis XVI. La foule a désormais envahi le château. Est présente devant les grilles du palais et harcèle la famille royale en exigeant qu'elle se montre au balcon, qu'elle apparaisse au balcon. C'est le cas. Tour à tour, Louis XVI, Marie-Antoinette, Lafayette montent au balcon. La reine est d'ailleurs une vraie reine politique. Véritablement, Marie-Antoinette se révèle ce matin du 6 octobre dans toute sa force de caractère. Et la famille royale est forcée à suivre les femmes, à suivre les révolutionnaires à Paris, où désormais ils vont être installés, protégés par le peuple, c'est-à-dire aussi désormais quasiment prisonniers sur les bords de la Seine.
1: Le 21 novembre 1789, les élus de la Commune de Paris vont remettre des médailles aux citoyennes qui se sont vaillamment comportées lors des journées des 5 et 6 octobre. Vous mettez deux femmes en avant, reine Audu et Théroigne de Méricourt, que vous qualifiez de bouc émissaire. Pourquoi ce mot bouc émissaire ?
3: J'ai eu la chance assez extraordinaire de pouvoir trouver aux Archives nationales l'enquête judiciaire du tribunal du Châtelet relativement aux journées d'octobre, puisqu'il y a eu énormément de témoignages relativement à ces journées d'octobre pour savoir s'il y avait eu conspiration ou pas contre la famille royale. Bon, l'enquête n'a rien donné, pas de conspiration, mais les juges en ont profité tout de même pour livrer deux ordres d'arrestation, deux mandats d'arrêt à l'égard de Reine Audu, qualifiée de reine de la Halle, c'est vrai, une des meneuses des journées d'octobre, et donc ensuite elle sera prise pour cible, nécessairement. Et la deuxième, c'est Théroigne de Méricourt, une femme célèbre déjà dans le Paris révolutionnaire, qui était une fille de paysan de Belgique, à côté de Liège. Elle est montée à Paris, puis à Versailles, pour suivre les mouvements, les battements de cœur de l'Assemblée nationale. Et Théroigne de Méricourt, eh bien, elle sera prise pour cible par la presse royaliste, par le tribunal du Châtelet, au point qu'elle finit par s'évader, tandis que Reine Audu est prisonnière à Paris. Théroigne de Méricourt, la belle liégeoise, comme on disait, s'enfuit en Belgique, chez elle. Et Reine Audu, comme vous le dites justement, et Théroigne de Méricourt seront, après être sortis de prison, vont être héroïsées dans le Paris révolutionnaire des Jacobins, des Cordeliers. Ce sont les femmes charismatiques de la Révolution.
1: Loris Chavanette, auteur du livre « Les femmes entrent en révolution », 5 et 6 octobre 1789, sorti chez Talendier.
4: Merci Bruno Fuma. Après ce point historique, retour vers le futur, non, plutôt vers le présent, retour en 2026.
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4: Prenons la direction des régions. Jusqu'au printemps prochain, une exposition explore les racines du colonialisme et ses répercussions sur notre société actuelle. Cette exposition, c'est Postcolonial. Elle se tient à la Maison de l'Histoire européenne à Bruxelles. Delphine Fraissinet nous en dit plus.
6: Je recevais il y a quelques jours dans mon émission Bruxelles ma Belge, Ayoko Mensa, l'une des commissaires adjointes de l'exposition. Je vous propose d'entendre des extraits de cette interview. Je lui ai d'abord demandé comment avait été pensée cette exposition postcoloniale.
7: Effectivement, ça a été un travail, de longue haleine. Il y a eu d'abord toute une réflexion avec l'équipe curatoriale du musée, mais plus largement avec également la direction et tous les départements autour, en fait, de la manière dont l'histoire coloniale était présentée dans l'exposition permanente. De la vie, en fait, générale, cette histoire était relativement circonscrite et n'était pas suffisamment, peut-être, présentée dans, à la fois toutes ses composantes transnationales, puisque c'est vraiment la spécificité du musée, hein, c'est d'aborder vraiment l'histoire d'un point de vue européen. Et puis en montrant aussi effectivement l'impact global encore aujourd'hui. Ce n'est pas une histoire du passé, c'est une histoire du présent qui structure encore non seulement nos sociétés, mais aussi le rapport des sociétés entre elles, à la fois européennes, mais à l'échelle du monde.
6: Au tout début de l'exposition, on découvre une frise historique très riche qui montre les tout débuts de la colonisation. Et parmi les dates, bien sûr, 1492. Ou 92. Notez le choix des mots. Il n'est pas écrit « Christophe Colomb découvre l'Amérique », mais « Christophe Colomb débarque sur le continent américain ». Et c'est un choix essentiel, comme nous l'explique Ayoko Mensa.
7: Autour de cette exposition, on avait vraiment à cœur, et effectivement, de autant que possible, vraiment sortir de cet eurocentrisme en déconstruisant effectivement ces idées reçues. Christophe Colomb ne découvre pas les Amériques, le continent existait. Il y avait déjà effectivement des peuples qui y habitaient avec des cultures, des civilisations.
6: Nous sommes alors au 15e siècle, siècle de l'expansion des routes maritimes. On comprend que expansion commerciale et coloniale sont irrémédiablement liées. La colonisation s'avère être davantage une question de pouvoir et d'argent plutôt que de couleur de peau ou de coutumes différentes.
7: Eh bien, une histoire effectivement de pouvoir, d'argent, de compétition entre les nations européennes. Mais ensuite, effectivement, le système s'emballe et puis il faut le justifier. Et donc, on montre bien comment effectivement le racisme pseudo-scientifique du XVIIIe siècle vient essayer de justifier l'exploitation, la domination et l'éradication effectivement des peuples autochtones. Malheureusement, oui, en plus de cette histoire effectivement d'argent et de pouvoir, vient se greffer ensuite une histoire de race et de racisme.
6: Si l'exposition plonge dans le passé, elle n'oublie pas le présent, bien sûr. Elle aborde notamment la question de la représentation du colonialisme dans l'espace public.
7: Il y a ce mur assez impressionnant où l'on est revenu en fait sur différentes statues qui ont été avec ces attentats chromatiques, souvent peintes en rouge, pour demander en fait qu'elles soient contextualisée, oui. Elle ne soit plus telle qu'elle dans l'espace public, que voilà, là aussi, en fait, on sorte de cette
6: glorification,
7: et qu'on accepte qu'il y a d'autres mémoires, en fait, aujourd'hui, et qu'on a besoin, en fait, voilà, de contextualiser différemment ces statuts.
4: Postcolonial est une exposition indispensable pour réfléchir, comprendre et avancer. Elle est visible jusqu'au 14 mars 2027 à la Maison de l'Histoire européenne à Bruxelles. Et elle est gratuite. 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Les programmes vont se poursuivre, bien sûr, tout au long de cette fin de journée. Depuis ce matin, de nombreux temps forts, de nombreux invités, de nombreux contenus à retrouver sur le site de votre radio chrétienne, rcfnotredame.fr. Et des articles, des photos, des vidéos même viendront mettre tout cela en valeur. Restez à l'écoute, encore beaucoup de belles choses à venir en ce mardi 22 septembre.

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4: 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On prend la direction de Rome, le journal de Radio Vatican.
5: Le monde a besoin d'une ONU forte et déterminée. Le discours d'ouverture d'Antonio Guterres depuis la tribune à l'ONU. Coup d'envoi de l'Assemblée générale des Nations unies ce mardi. Le secrétaire général de l'ONU appelle à la mise en place d'une gouvernance mondiale sur l'IA. Nous l'entendrons en début de ce journal. Les violences en Cisjordanie, également citées dans le discours d'Antonio Guterres, et ce malgré l'absence du président palestinien dans l'enceinte onusienne, Washington ayant refusé de lui octroyer un visa. Dans ce journal, nous irons également au Sri Lanka. 7 ans après les attentats de Pâques où près de 300 personnes ont perdu la vie, 15 personnes ont été reconnues coupables. Correspondance régionale à suivre. Et puis direction la France également, où l'INIR, l'instance nationale indépendante de reconnaissance et de réparation des victimes d'abus, dresse son bilan après 5 ans d'activité.
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5: Bonsoir à tous. Direction New York, là où s'est ouvert il y a 3 heures maintenant le débat général de l'Assemblée générale des Nations unies. Coup d'envoi donc de 6 jours de discussion à haut niveau avec près de 130 dirigeants mondiaux sous le thème suivant, restaurer la confiance, gérer la transformation. Défi de taille souligné par le secrétaire général de l'ONU dans son discours d'ouverture, le tout dernier de son mandat qui arrive à échéance en décembre. Pendant 30 minutes, Antonio Guterres a passé en revue les nombres enjeux contemporains, la paix, la sécurité, le climat ou encore l'intelligence artificielle. Les transformations sans précédent engendrées par l'IA exigent la mise en place d'un cadre de gouvernance mondiale, assure Antonio Guterres. On l'écoute.
7: Make no mistake.
8: Ne vous méprenez pas, le danger ne réside pas dans la technologie. Le danger réside dans une technologie sans responsabilité, dans des capacités sans garde-fou, dans des prises de décision sans transparence. Et ce danger peut être minimisé. Excellence, le premier devoir des gouvernements est de protéger leur population. Les gouvernements doivent assumer leurs responsabilités et ceux qui disposent des plus grandes capacités en matière d'IA ont les plus grandes responsabilités envers l'humanité. Celle de mettre en place des canaux de dialogue, de transparence, de confiance et de coopération, non pas malgré les rivalités géopolitiques, mais précisément à cause d'elles. Les pays qui vivent cette révolution technologique doivent partager les informations sur les risques émergents en matière de sécurité. Ils doivent coopérer et œuvrer à la mise en place

0: Le secrétaire général des Nations Unies qui exhorte, sans les nommer, les leaders mondiaux en matière d'IA, à savoir la Chine et les États-Unis, à la coopération. On l'entend donc à un plaidoyer pour le multilatéralisme de la part d'Antonio Guterres, qui n'oublie toutefois pas de surligner les limites du système onusien actuel, dans sa structure tout d'abord, avec l'absence par exemple de pays africains au Conseil de sécurité, mais aussi dans son efficacité à rétablir la paix dans de nombreux conflits, en Ukraine, au Soudan, mais aussi en Palestine. À ce propos, le secrétaire général a évoqué le spectre d'un nettoyage ethnique en Cisjordanie et appelé à ne pas laisser disparaître la solution à deux États. Une prise de parole suivie en visioconférence par le président palestinien Mahmoud Abbas, privé de visa par les États-Unis et donc à nouveau empêché de se rendre dans l'enceinte onusienne à New York. Un nouvel affront à la crédibilité des Nations Unies, explique Romuald Sciorra, chercheur à l'IRIS et auteur de plusieurs ouvrages sur les Nations Unies.
1: Le fait que le président de l'autorité palestinienne ne puisse pas se rendre à New York est évidemment choquant. Alors, les États-Unis, dans le refus d'un visa, jouent sur le fait que la Palestine n'est pas un État reconnu comme tel par les États-Unis. Et donc, c'est pour cette raison qu'ils décident de ne pas donner de visa au président palestinien. Mais bien évidemment, tout cela montre aujourd'hui les lacunes, les faiblesses du système ONU. Il y a encore quelques décennies, il aurait été beaucoup plus difficile pour le pays hôte, en l'occurrence les États-Unis, de s'opposer à la volonté onusienne. Donc en 1945, décider que le siège des Nations Unies se trouverait à New York était lui garantir une implantation dans un pays qui garantissait la défense des valeurs incarnées par l'ONU. Malheureusement, les choses ont rapidement changé, et cela dès les années 1970-1980 du XXe siècle. Et aujourd'hui, l'administration en place aux États-Unis n'a qu'un objectif, mettre à bas le système multilatéral post-45 et évidemment a en ligne de mire l'Organisation des Nations Unies.
0: Le président états-unien qui a largement critiqué l'ONU dans son allocution qui s'est achevée il y a un peu moins d'une heure maintenant, ton belliqueux employé par Donald Trump à l'encontre entre autres de la Chine et surtout de l'Iran. Dans la foulée, le porte-parole des gardiens de la Révolution a annoncé durcir les conditions iraniennes pour mettre fin à la guerre au Moyen-Orient. Le président iranien qui doit s'exprimer à la tribune ce mercredi. En attendant, ce mardi, une trentaine d'autres dirigeants mondiaux doivent encore prendre la parole, dont le président français. La France, où le pape est attendu ce vendredi. L'Élysée a fait savoir ce matin que le chef de l'État français n'assistera à aucune messe, mais sera représenté par le Premier ministre et par son épouse Brigitte Macron, samedi place de la Concorde. Quant à l'étape européenne de messe, les chefs d'État et de gouvernement des 26 autres pays de l'Union européenne ont été invités à assister au discours du pape. Lors de son étape à Lourdes ce week-end, Léon XIV prendra le temps d'écouter 7 victimes d'abus venant de différents horizons. La question est très sensible en France. Ce matin, l'INIR, l'Instance nationale indépendante de reconnaissance et de réparation des victimes, a présenté son rapport final sur ses années de mission de 2021 à 2026. Les détails avec Cécile Mérieux.
2: Par la publication de ce rapport de mission, il s'agit d'éclairer ce que 5 années d'expérience ont apporté aux personnes victimes, à l'Église et à la société, explique Marie Derain de Vaucresson, présidente de l'INIR. La richesse des enseignements de ces 5 années d'exercice est une expérience précieuse à transmettre au sein de l'institution de manière transversale parmi les églises nationales et même au-delà dans la société civile. Le rapport de l'INIR se penche notamment sur la question du sentiment de justice rendue, un soulagement qui n'est rendu possible que par la qualité d'écoute des référents, la confiance permise par l'indépendance de la structure, la réparation financière et la lettre de reconnaissance qui concrétise matériellement la prise en compte de la parole et des souffrances vécues par les victimes. L'instance indépendante m'a aidée, confie l'une d'elles, mais il reste beaucoup de travail du côté de l'Église. Et la présidente de l'INIR renchérit, l'enjeu n'est plus de libérer la parole, mais de libérer l'écoute. Et la balle est dans le camp des institutions. Le rapport de mission sera remis ce soir au cardinal Aveline, président de la Conférence des évêques de France. L'INIR assurera la prise en charge des 200 personnes qui restent à accompagner jusque fin 2027. Puis ce sera le dispositif de l'INIAV qui prendra le relais de l'accompagnement des victimes d'abus au sein de l'Église.
0: Cécile Mérieux, les détails à retrouver sur notre site internet vaticannews.va. On quitte l'Europe, direction l'Asie à présent. 7 ans après les attentats de Pâques au Sri Lanka, la justice locale a condamné tout à l'heure 15 prévenus. La peine doit être prononcée prononcée dans la journée, mais les condamnés risquent la peine de mort. Des kamikazes s'étaient fait exploser dans des églises et des hôtels, notamment à Colombo. L'attaque avait fait 279 morts. Les précisions de notre correspondant dans la région, Emmanuel Derville.
3: Il aura fallu 7 longues années pour que les familles des victimes aient un début de réponse. La Haute Cour a condamné mardi les cerveaux des attaques de 2019. 15 prévenus sur 24 ont été impliqués dans la préparation de ces attentats coordonnés qui avaient frappé 3 églises et 3 hôtels de luxe à Colombo et dans l'ouest de l'île. Mais le verdict ne livre pas toute la vérité. En février, la police avait arrêté l'ancien chef des services de renseignement. Il est accusé d'avoir financé et aidé les auteurs de la tuerie avec la complicité de l'ancien président Gotabaya Rajapaksa. Ce dernier avait profité des attentats pour lancer sa campagne électorale quelques jours après. Il avait remporté le scrutin 7 mois plus tard en se posant en expert de l'antiterrorisme, promettant de reconstruire l'appareil sécuritaire. Pour l'instant, ni Gotabaya Rajapaksa ni aucun de ses associés n'ont été interpellés. L'ancien chef de l'État ainsi que 2 officiers du renseignement ont interdiction de quitter le pays. New Delhi, Emmanuel Derville, Radio Vatican.
0: Et puis on termine ce journal au Vatican. Le pape Léon XIV se joindra à des centaines d'enfants pour réciter le chapelet pour la paix le 1er octobre prochain à 17h à la grotte de Lourdes dans les jardins du Vatican. Événement qui marquera le début de la semaine mondiale de prière de l'initiative 1 million d'enfants prient le chapelet, promu depuis plus de 20 ans maintenant par l'AED. C'est la fin de ce journal. Retour de l'actualité demain 8h30, heure de Rome. D'ici là, très belle soirée à toutes et à tous.

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0: Cette fois, on peut le dire, le compte à rebours est lancé J-3 avant l'arrivée du pape Léon XIV en France. Et vous faites peut-être partie de ces chanceux qui se rendront à Paris dès vendredi pour assister à cet événement historique pour notre pays. La capitale, croyez-moi, est en partie bouclée. Notre-Dame, le Stade de France, les Champs-Élysées, les organisateurs du voyage apostolique, l'Église catholique de France ont vu les choses en grand. Alors peut-être avez-vous fait le choix, contraint ou non, de rester ici en Auvergne-Rhône-Alpes, loin de l'agitation parisienne. Vous suivrez, j'en suis certain, la venue du Saint-Père en France sur notre antenne. Et ça tombe bien, les équipes de RCF Notre-Dame trépignent désormais d'impatience. Il y a les dispositifs immenses, hein, les journalistes, mais aussi les équipes techniques qui sont largement mobilisées tout au long du week-end. Et vous avez peut-être aussi raison de suivre ce voyage depuis votre canapé, parce qu'au-delà des images de l'événement, il faut comprendre ce que représente la venue d'un souverain pontife en France. Prendre du recul, mesurer les enjeux, l'ampleur de ce rendez-vous. Et ça commence dès aujourd'hui. Pour bien comprendre, se met à l'heure du voyage du pape en France. Bonjour à toutes et à tous, bienvenue sur RCF en Auvergne-Rhône-Alpes. On est parti pour une heure.
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0: Et on n'est pas encore à Paris, on reste en région tant que l'on peut, hein, tant que le pape n'est pas encore en France. J'ai le plaisir d'accueillir en direct et en duplex depuis les studios du Puy-en-Velay en Haute-Loire, le père Bernard Planche. Bonjour.
2: Bonjour Grégoire, bonjour à tous.
0: Et merci d'avoir accepté notre invitation. Vous avez retrouvé votre place, hein, au sein du diocèse du Puy-en-Velay après avoir rempli la fonction de conseiller ecclésiastique de l'ambassade de France près le Saint-Siège à Rome. Vous étiez véritablement, il faut le comprendre, un acteur de la vie diplomatique. Et vous serez évidemment à Paris ce week-end à l'occasion du voyage apostolique. Père Bernard Planche, une question que l'on est, il me semble, vraiment en droit de se poser désormais à 3 jours de la venue de Léon XIV. Qu'est-ce que l'on peut en attendre de cette venue? Mieux que ça, est-ce que d'abord on doit en attendre quelque chose?
2: Alors je vois au moins 2 choses qui me semblent importantes. D'abord, ce que le Saint-Père a à nous dire. Les discours des papes à l'occasion des voyages sont souvent des moments importants. On se rappelle de Jean-Paul II, France, qu'as-tu fait des promesses de ton baptême? Ça avait soulevé des controverses, mais c'était aussi une interpellation forte lancée à notre pays. Le message de Benoît XVI aux intellectuels lors de sa conférence aux Bernardins avait été aussi un moment assez important. Il avait essayé de montrer que la vie intellectuelle et la vie de foi ne s'opposent pas, et au contraire appelé à une réconciliation entre ces deux modes d'approche de la réalité. Donc c'est toujours des moments où le pape dit des choses importantes à un pays, et parfois au-delà de ce pays, à l'Église tout entière. Donc on sera attentif à tout ce qu'il va nous dire. Et puis, il y a quand même ce grand moment de communion que sa visite permet. Alors, je ne sais pas, on verra les statistiques après, mais plusieurs centaines de milliers de Français vont participer à des événements avec le pape, plusieurs milliers de catholiques, et c'est un moment où on se retrouve ensemble, et j'aime pas beaucoup l'expression, mais on dit faire église. C'est vraiment de se retrouver, d'être assemblés ensemble, qui est aussi quelque chose de très important, de dynamisant, de réconfortant, qui pousse en avant après.
0: Et je suis frappé, hein, effectivement, par l'ampleur de ce que représente ce voyage apostolique. On en parle en région, évidemment. Les catholiques de la région Auvergne-Rhône-Alpes, et même d'ailleurs en province, vous m'excuserez de cette expression, montent à Paris ou descendent selon. Il y a vraiment un voyage en France, c'est pas un voyage du pape à Paris, c'est vraiment le voyage du pape en France dans cette ampleur-là.
2: Alors, de façon, parce qu'il va quand même faire de l'eau en large nord-sud le territoire français, depuis Lourdes à la frontière avec l'Espagne et Metz, la frontière avec l'Allemagne, et puis bien sûr Paris. Donc là, il va vraiment... pas quadriller, mais traverser toute la France. Et puis toute la France va être réunie autour de lui. On parle de trains spéciaux, de bus. On sent que les organisateurs du stationnement dans Paris sont un petit peu désemparés, parce que on a du mal à avoir les renseignements de savoir où nos bus vont pouvoir se garer et déposer nos fidèles. Mais voilà, c'est vraiment aussi... tous les catholiques de toute la France qui se retrouvent. Et sans doute pas que des catholiques, ce seront l'immense majorité, mais il y a toujours des curieux, des gens qui viennent aussi avec un ami, bah viens avec moi et tu verras, voilà. C'est aussi un moment aussi de rencontre et de partage.
0: Ces fameux chercheurs de sens, un voyage aussi tourné vers les jeunes. Il y a cette fameuse veillée de prière pour les 17-35 ans au Stade de France qui aura lieu vendredi soir. C'est remarquable là que les jeunes soient visés à ce point-là dans un voyage apostolique où finalement c'est le cas un petit peu à chaque voyage d'un pape.
2: Alors c'est le cas quand le voyage du pape est un petit peu long. Quand le pape est venu à Strasbourg, à Marseille ou à Ajaccio, il était venu sur 24 heures.
0: Pape François, à l'époque.
2: Pape François, bien sûr. Voilà, là, il n'avait pas eu de moments vraiment très spécifiques pour les jeunes. Mais souvent, quand il vient, le pape se déplace pour plusieurs jours, il y a quand même un moment réservé aux jeunes. Il y avait des moments très marquants, par exemple lorsque Jean-Paul II avait réuni les jeunes de France au Stade de France, et puis pour les Lyonnais, il y avait aussi un rassemblement dans le stade de Gerland,
0: il y a 40 ans.
2: Ancien stade de Gerland, il y a une quarantaine d'années, voilà, c'est ça. Voilà. Je me souviens aussi d'un voyage de François en Afrique. Je crois que c'était au Congo ou au Gabon. Je ne me suis plus exactement le pays. J'ai pas bien révisé mes fiches. Où les jeunes s'étaient laissés aller à des slogans que, au départ, François avait trouvé très, très enthousiasmants. Juste à ce qu'on lui dise, en fait, c'est des slogans contre le régime politique. Ce qui traduisait la défiance de la jeunesse de ce pays vis-à-vis de sa jeunesse, ses autorités politiques. Mais voilà, c'est parfois aussi des moments où les jeunes s'expriment devant le pape de leur frustration, de leurs difficultés, ou de leur joie et de leur foi également.
0: C'est pas donc vraiment exceptionnel de voir un pape à la rencontre des jeunes. Alors on a tous en tête les journées mondiales de la jeunesse, mais par exemple Léon XIV, lorsqu'il fait sa tournée en Afrique, c'était en avril, hein, vraiment gros voyage aussi pontifical à ce moment-là, est-ce qu'il rencontre des jeunes des différents pays d'Afrique ?
2: Alors là, j'ai plus tout à fait tout le programme de ce voyage-là en tête, mais oui, habituellement, quand il y a un voyage de plusieurs jours, il y a toujours des moments avec les jeunes. Et puis, dans ces pays comme l'Afrique, où les jeunes sont très nombreux, représentent une partie très notable de la population, de toute façon, ils sont là.
0: Alors c'est quand même...
2: C'est un peu moins vrai en France, où nous avons une population plus âgée, donc on a un moment très plus spécifique.
0: C'est à souligner, hein, la dernière venue officielle d'un pape en France, c'était il y a 18 ans en fait, c'était en 2008, Benoît XVI qui est venu, je cite qu'à moitié volontairement François, c'était particulier, il était venu trois fois en France, à Strasbourg, Marseille et en Corse, mais c'était jamais lors d'une visite officielle et donc jamais par conséquent dans la capitale. On peut aussi citer Jean-Paul II, vous en avez parlé, 7 fois en France, 8 même avec l'outre-mer. Que comprendre de ce choix de Léon XIV qui là marque une petite rupture quand même avec les choix de François précédemment?
2: Oui, clairement, il y a une réorientation du pape vers l'Europe. Il est allé en Espagne, il est allé à Monaco. Bon, c'est pas le plus grand des pays du continent européen, mais voilà. Nous voilà donc actuellement avec nous en France.
0: Il y a eu Saint-Marin aussi.
2: Saint-Marin aussi. Il y a un réinvestissement de l'Europe que peut-être effectivement François avait tenu un peu plus à l'écart. Même si il y avait quand même de sa part une petite coquetterie. Effectivement, les voyages en France qu'il a effectués ont été des voyages non officiels, enfin des voyages pastoraux et qui n'avaient pas ce caractère de voyage officiel. Ouais. Mais malgré tout, surtout à Marseille, il y avait une dimension nationale qui avait été quand même assez marquée. D'abord, le président de la République avait assisté à toute la journée du pape à Marseille, et avec un entretien avec le pape au palais du Pharaon, je crois. Donc il y avait bien une dimension quand même officielle qui ne voulait pas se dire que François tenait un peu à distance, mais qui était quand même réelle.
0: Il y a aussi peut-être une dimension de la France qui voit croître sa foi, qui s'interroge, le pays terriblement 13 000 baptisés adultes pendant la nuit de Pâques en 2026, en hausse de 28% par rapport à 2025. Ce sont des chiffres que l'on présente au Vatican qui ne sont pas anodins, qui peut-être donnent envie au Vatican, à ceux qui organisent les voyages pontificaux, de venir dans un pays. On sent une espèce d'émulation.
2: Clairement, ça a compté. Clairement, ça a compté, parce que ce phénomène de l'augmentation du nombre des catéchumènes n'est pas propre à la France, il existe dans d'autres pays européens, mais il a une ampleur tout à fait particulière en France. Moi, j'ai assisté à la fin du pontificat de François, un certain changement de perspective. François avait un peu tendance à considérer que la France était un des pays de la vieille Europe, des pays usés, vieillis, etc. Bon, c'était ses enfants, il n'était pas indifférent à ce qui s'y passait, mais pour lui, l'avenir n'était pas là. Et peu à peu, je l'ai senti changer un peu d'aspect sur l'Église de France, qu'il trouvait imaginative et audacieuse dans ses propositions pastorales, et il a reçu pas mal de mouvements et d'associations françaises. Je me rappelle, on avait à plusieurs reprises accueilli des gens très précarisés à Rome, que le pape a reçu à plusieurs reprises. Ils avaient même fait un petit livre dessus. De la même façon, s'il y a eu au départ, quand le rapport de la CIAZ a été publié en France, une certaine réticence, pas tant sur le rapport lui-même que sur les préconisations que la commission faisait. Et puis, à la fin, les évêques de France, finalement, ont pris les devants. Ils ont peut-être eu raison. Ils ont au moins eu ce crédit-là, que ce soit eux qui aient été ceux qui ont tiré au clair et cherché la vérité. Et la preuve, c'est qu'actuellement, c'est un évêque français qui est responsable au Saint-Siège de ces problématiques.
0: Et ce voyage, évidemment, c'est une bonne nouvelle hein, pour l'Église catholique française qui va peut-être, on peut l'imaginer, surfer sur la vague Léon XIV en France. Est-ce qu'on peut s'attendre à un effet Léon XIV dans notre pays pour les baptiser de Pâques 2027, pourquoi pas ?
2: Alors, on verra, mais ça, je pense que ça va créer un certain enthousiasme dans les milieux français. Les voyages, grands voyages des papes en France ont toujours eu cet aspect d'émulation quand même, que ce soit Jean-Paul II ou Benoît XVI, et même dans une certaine mesure François, même si effectivement ses visites étaient plus marginales d'un certain côté. Mais en même temps, je pense que s'il n'y a pas une dynamique qui existe déjà, qu'on peut renforcer, ça aurait été un petit peu un effet de manche. Tandis que là, je pense qu'il y a une dynamique dans l'Église de France. Je ne sais pas si la foi progresse, mais en tout cas, on voit qu'elle est en train de changer de figure, d'interpeller beaucoup plus de jeunes, de gens qui se posent des questions et qui font cette demande de baptême à l'âge adulte. Donc, il y a un changement de visage du monde catholique en France, et cette visite du pape peut aider à la faire connaître et à la donner un coup d'élan.
0: Père Bernard Planche, il y a évidemment la venue du Saint-Père à Paris, on en parle beaucoup, les médias parisiens aussi en parlent beaucoup, mais je crois qu'il ne faut surtout pas omettre aussi son passage à Lourdes dimanche, vous en avez parlé, puis Metz lundi. Attention d'abord mise sur Lourdes, il rencontrera à huis clos 7 victimes de violences sexuelles dans l'église d'ailleurs, parmi lesquelles Bertrand Virieux, hein, une victime du prêtre Bernard Prena, le Lyonnais. C'est un symbole, un message fort envoyé de la part de la CEF, la Conférence des évêques de France, ce choix de sortir de l'omerta un petit peu dans la continuité de la CIAZ, faire rencontrer ceux qui ont subi le pire par l'Église auprès du chef de l'Église catholique, justement.
2: Alors, c'est quand même le prolongement d'une action qui maintenant remonte à plusieurs années. Vous avez rappelé le rapport de la CIA, je veux dire, l'omerta, on en est quand même très largement sorti. Il y a toujours des progrès à faire, des attentions. Je crois que le problème actuellement n'est pas l'omerta, mais comment on peut suffisamment tôt dépister les personnes qui sont susceptibles de passer à l'acte et de faire qu'ils ne passent pas à l'acte, justement. Plus que dans la dissimulation de fait, me semble-t-il. Il peut toujours y avoir des cas, mais je crois que globalement, on n'est pas dans cette logique-là. Mais que le pape rencontre au cours de ses voyages des victimes d'abus dans l'Église, là aussi, maintenant, c'est quelque chose qui se fait assez régulièrement. Ça s'est fait dans d'autres pays, ça s'était fait en particulier, alors en Espagne, ça a été le cas. C'était le cas aussi en Amérique latine, c'est quasiment toujours le cas parce qu'il y a eu en particulier des choses très graves et le pape actuel était à la manœuvre à ce moment-là dans l'Église chilienne.
0: C'est finalement le gros sujet de son pontificat, Léon XIV.
2: Un de ces sujets, peut-être pas le gros, enfin, pas le gros sujet, mais c'est un des sujets importants. Mais qui prend la place, je pense, dans un contexte plus vaste de réfléchir à ce que c'est la gouvernance, ce que c'est que l'autorité dans l'Église, avec tout le mouvement synodal lancé par le pape François et que Léon XIV reprend à son compte et continue de porter.
0: Avec la mise en place aussi de garde-fous, pourquoi pas. Alors la venue d'un pape, et vous en savez quelque chose, c'est un voyage diplomatique aussi, hein, au-delà d'un voyage spirituel. Alors peut-être d'abord, avant de, j'allais dire, tout de suite arrêter la polémique, hein, dans l'œuf, j'allais dire, effectivement, j'ai vu des réactions à droite, à gauche, en disant, oh là là, on n'est pas là, en tout cas dans une atteinte à la laïcité en France, je vais y arriver. Peut-être arrêtons tout de suite la polémique, ce n'est pas le cas, il n'y a aucune atteinte à la laïcité dans le programme du Saint-Père ?
2: Alors, tout dépend ce qu'on appelle la laïcité. Certains voudraient que tout ce qui est religieux disparaisse complètement de l'horizon public et ne se vive que dans la sphère privée. Mais la laïcité telle que la France essaye de la vivre, même si c'est parfois dans des soubresauts, ce n'est pas le fait que les religions n'ont pas de place dans la vie publique, c'est que aucune n'est favorisée et les services publics sont neutres par rapport à ces différentes religions. Donc qu'une religion soit sur la place publique, puisse organiser des manifestations sur la place de la Concorde ou dans le Stade de France, je veux dire, en soi, ça n'a rien d'illégitime et de contraire à la laïcité. C'est si on empêchait certaines religions de le faire et en autoriser d'autres, là, ce serait un manquement à la laïcité.
0: Père Bernard Planche, vous restez bien avec nous en direct et en duplex depuis nos studios de Haute-Loire. Les enjeux de la venue de Léon XIV en France, à quoi ressemble la diplomatie du Saint-Siège ? Qu'est-ce que le Vatican gagne aussi à venir en France ? Réponse à toutes ces questions dans 3 minutes, juste après ce titre de Pauline Croze. Voilà le programme de vendredi samedi à Paris, jour de foule.

0: Un jour de foule de Pauline Croze sur RCF en Auvergne-Rhône-Alpes. Restez bien avec nous. Dans 10 minutes, on sera en Drôme. On reviendra sur le drame de Crépol, la mort de Thomas en novembre 2023. Un petit peu d'espérance aujourd'hui. Une marche pour la fraternité était organisée ce week-end. Caroline Pratt nous en parle dans quelques minutes.
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0: En attendant les enjeux de la venue du pape en France, au programme avec le père Bernard Planche, prêtre du diocèse du Puy-en-Velay, conseiller ecclésiastique, ancien conseiller ecclésiastique de l'ambassade de France près le Saint-Siège. Alors évidemment, père Bernard Planche, lorsque l'on reçoit un pape, on reçoit surtout, aussi et surtout, un chef d'État, un voyage diplomatique, c'est aussi ça, un voyage pontifical. Pourquoi c'est un petit peu particulier de recevoir un chef d'État comme le pape, qui est pourtant à la tête d'un minuscule État, celui du Vatican en l'occurrence?
2: Oui, alors ça c'est un peu la fiction juridique, c'est-à-dire que le pape est effectivement un chef d'État, mais enfin c'est quand même le pape, le leader d'une communauté d'un milliard de catholiques qui est reçu fondamentalement, parce que, alors, les catholiques sont une composante importante de la société française, et c'est normal qu'ils soient aussi honorés. Mais également, le pape est quand même une figure qui existe et qui compte beaucoup sur la scène internationale. Ses déclarations, ses prises de position, l'action diplomatique du Saint-Siège est quand même quelque chose de notable et d'ancien. Donc il fait vraiment partie du paysage international. Et à ce titre-là, les rencontres entre chefs d'État français ou étrangers d'ailleurs et le pape sont très réguliers. Et c'est un chef d'État un peu particulier parce qu'il ne défend pas vraiment d'intérêts commerciaux, sa puissance militaire est quand même plus que réduite, etc. Mais c'est plutôt un leader qui s'appuie sur des valeurs, sur un sens de l'homme, de l'humanité et de la vie en société et de l'ordre mondial, qui vient plutôt défendre des valeurs de paix, de dialogue, de rencontre, de voilà. Et c'est pas pour rien, par exemple, que autour du voyage en France et à Metz, il va y avoir une déclaration interreligieuse. Le pape qui veut vraiment se présenter comme celui qui veut aider à réconcilier les différentes composantes de notre humanité. Alors les religions, mais aussi les États. Et à Metz, on attend quand même un discours qui sera un peu plus politique sur ce que représente la construction européenne pour l'Europe elle-même, mais aussi pour le monde.
0: On parle très largement un peu partout sur comment la France se prépare à l'arrivée du pape, à ce voyage. À l'inverse, moi j'ai envie de vous poser la question, comment un pape prépare-t-il son voyage en fait?
2: Alors, tout dépend un petit peu. Par exemple, Jean-Paul II commençait par apprendre la langue du pays où il se rendait. Il passait de longs moments avec un professeur qui lui apprenait à lire la langue pour qu'il puisse lire au moins une partie de ses discours dans la langue, et même peut-être de la parler un peu, s'il avait un peu plus de temps ou plus de facilité pour apprendre cette langue. Alors je pense que Léon XIV n'a pas eu vraiment l'occasion de prendre beaucoup de cours de français. Il parle déjà le français. Il est plus à l'aise en espagnol parce qu'il a vécu au Pérou, mais il est tout à fait capable de suivre une conversation en français et d'y répondre. Donc il y a cet aspect linguistique, mais c'est surtout tous ses collaborateurs lui ont préparé des notes sur un peu les grands enjeux de la France, sur la situation de l'Église en France, de la société française, mais aussi sur les engagements diplomatiques, internationaux de la France. Et puis après, eh bien, il dit, ben, là je ferai plutôt un discours sur ce thème-là, préparez-moi des projets, et on lui prépare des projets pour ses interventions, pour ses homélies parfois aussi. Et puis après, il retravaille ses textes lui-même pour se les approprier, pour

0: des fois corriger, faire un peu autre chose que ce qu'on lui a préparé, afin que ces prises de parole soient vraiment étayées et construites pour être nourrissantes un petit peu aussi.
1: Donc
0: Et
1: il
0: puis
1: a des fiches.
0: aussi, il a des fiches, on lui a fait des fiches qu'il consulte et on lui présente un petit peu aussi brièvement les personnes qu'il va rencontrer. Alors certains, il les connaît déjà. Le président Macron, il a déjà eu l'occasion de le rencontrer. Mais par exemple, j'ai vu qu'il y allait y avoir un petit entretien, assez bref, mais un petit entretien avec le maire de Saint-Denis. J'imagine qu'on lui a déjà fait une petite présentation de qui il est, de ses prises de position, et pour que le dialogue avec lui soit construit, on sache à qui on parle et de quoi on parle.
1: Donc comprendre la réalité de son audience, hein, c'est tout ça, l'importance d'une prise de parole pour qu'il
0: Bien
1: sache ce
0: sûr.
1: que vive le quotidien de tous les Français qu'il rencontrera. Ça veut dire que là, d'ici vendredi, le pape Léon XIV va avoir conscience, il va l'apprendre peut-être, ou il le sait déjà, qu'il y a une élection présidentielle dans 7-8 mois, que le prix du carburant atteint des records en France. Très concret, hein.
0: Alors, il le sait d'autant plus qu'en Italie, pour ce qui est des prix des carburants, c'est un peu la même chose. Mais oui, pour la situation politique en France, alors il le sait depuis le début, parce que ça a été une discussion, est-ce que c'est pas trop près des élections présidentielles? Est-ce que ça ne risque pas d'être pris un peu comme une ingérence? C'est le cardinal Aveline, je crois, qui a poussé pour que cette visite ait lieu en amont des élections et pas après. Non pas pour intervenir sur les élections, mais parce qu'il pense que l'Église de France a besoin de cette visite pour se dynamiser en ce moment, puis pour se renforcer dans l'unité autour du visage du pape. Donc il sera sans doute très très prudent. Il sait que les élections sont quand même assez proches et que certaines interventions pourraient être interprétées après comme des prises de position de soutien de tel ou tel candidat. Donc là, il sera sans doute très très prudent.
1: Alors la diplomatie, on le dit souvent, c'est du gagnant-gagnant ou à l'inverse du perdant-perdant, mais là en l'occurrence, on va dire que c'est plutôt quand même du gagnant-gagnant. Les fidèles catholiques français et puis les Français en général sont évidemment très chanceux de l'arrivée et de la venue du pape en France. À l'inverse, qu'est-ce que gagne le Vatican lorsqu'il vient en France?
0: Alors, je ne sais pas s'il y a quelque chose à y gagner. C'est, depuis Jean-Paul II essentiellement, mais déjà un petit peu Paul VI auparavant, la manière dont les papes ont compris leur rôle au service de l'Église universelle. Ils sont donc le symbole de l'unité, hein, de l'Église, celui aussi qui doit conforter à la suite de Saint-Pierre ses frères dans la foi. Et ils ont estimé que le faire uniquement depuis le Vatican et au cours de d'homélies ou de discours prononcés au Vatican, portait moins que s'il allait porter cette parole d'unité, cette parole édifiante de l'Église au sens fort du nom, qui aide à construire l'Église, était portée au plus près des populations. Les voyages ont été rendus quand même beaucoup plus faciles aujourd'hui qu'ils ne pouvaient l'être il y a encore un siècle. Et donc, c'est la manière dont les papes ont compris l'importance de leur ministère d'unité et de conforter dans la foi. Après, on va voir dans les décennies à venir, avec le développement des moyens de communication plus virtuels, peut-être que ça. Et déjà, le pape utilise beaucoup les réseaux sociaux, mais les choses ont peut-être évolué. Mais en tout cas, voilà, je préfère parler à mes fidèles sur place, semble dire le pape, avec eux, face à face.
1: Dans le futur, on peut imaginer un hologramme du pape au Stade de France, c'est ça que vous nous dites?
0: Oh, vous
1: C'est
0: savez,
1: moins
0: tout est
1: sympa,
0: imaginable, hein.
1: hein.
0: Tout est imaginable. Mais je veux pas. Je ne suis pas devin, mais on voit que le pape, la façon dont le pape a exercé son rôle a évolué au cours du XXe siècle. Il évoluera certainement au cours du XXIe, mais dans quel sens, je n'en sais rien.
1: On a bien entendu du côté du Vatican d'être fidèle à son époque et comprendre la réalité dans laquelle on vit, tout simplement, comprendre la société. Père Bernard Planche, merci beaucoup d'être venu dans cette émission régionale pour bien comprendre. Je rappelle que vous êtes prêtre du diocèse du Puy-en-Velay, ancien conseiller ecclésiastique de l'ambassade de France près le Saint-Siège. Très bon voyage à Paris. Vous saluerez le pape de notre part, évidemment.
0: Je n'y manquerai pas.
1: On compte sur vous. vous, et évidemment. Et puis, je le rappelle, hein, toutes les équipes de RCF Notre-Dame, que ce soit les journalistes, mais aussi les équipes techniques, seront mobilisées largement à Paris, puis à Lourdes, à Metz. On vous fait vivre de l'intérieur l'avenue du pape Léon XIV en France. Événement exceptionnel, puisque c'est le premier voyage officiel depuis, on le disait, 18 ans, depuis la venue de Benoît XVI. Allez, dans un instant, on quitte Paris. On n'y était pas vraiment. On part en Drôme, retrouver Caroline Pratt. On parle d'une marche pleine d'espérance, celle de la fraternité, 3 ans après le drame de Crépol, du côté de Romans-sur-Isère.
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1: Une marche pour la fraternité était organisée en Drôme avant-hier dimanche. Marche pour faire se rencontrer les habitants de Romans-sur-Isère et ceux des villages voisins. Bonjour Caroline Pratt.
5: Bonjour Grégoire, bonjour à toutes et tous.
1: Vous êtes en direct des territoires depuis la Drôme. On va parler de cette marche, mais d'abord pour comprendre son origine. Le collectif pour la fraternité a été créé après le drame de Crépol et la mort d'un adolescent, on s'en souvient. C'était Thomas lors de ce bal de village. Hein.
5: Eh oui, on est dans la nuit du 18 au 19 novembre 2023 à Crépol, petite commune de Drôme des Collines, comme il en existe plein dans la région, quand un groupe de jeunes arrive dans ce bal avec des armes blanches. Thomas Perotto a 16 ans et il meurt de ses blessures lors de son transfert à l'hôpital. 3 autres jeunes qui participent aussi à ce bal sont également blessés. C'est un drame violent qui fera couler beaucoup d'encre les jours, les semaines, les mois qui suivent. Sur les réseaux sociaux et dans les médias nationaux, où l'affaire est reprise par certains politiques notamment. Un drame qui a donc profondément divisé, bien au-delà de la Drôme, qui a divisé le pays entier, notamment parce que la droite et l'extrême droite s'emparent du sujet pour dénoncer un racisme anti-blanc et une insécurité croissante dans les campagnes, à tel point que des groupes à ce moment-là se créent sur les réseaux sociaux pour faire des descentes au sein du quartier de la Monnaie à Romans pour se faire justice eux-mêmes. Et il y aura de nouveau des violences à cette occasion.
1: Oui, un quartier qui a été le théâtre de ces violences, hein, de la nuit du 18 au 19 novembre 2023. Où en est-on justement du côté de la justice ?
5: Alors il est très difficile pour les forces de l'ordre et la justice de faire toute la lumière sur ce qui s'est passé. 2 ans et demi après le début de l'enquête, l'auteur du coup de couteau mortel n'a toujours pas pu être identifié. 14 personnes sont mises en examen, mais on ne sait pas laquelle a porté le coup de couteau. Rien n'est facile dans cette affaire, décidément, puisque cet été, il y a encore eu des rebondissements. Les juges d'instruction avaient retenu la circonstance aggravante de racisme anti-blanc. Une circonstance que le parquet de Valence a, lui, ensuite contestée dans son réquisitoire définitif quelques semaines après. Il évoque certes des insultes racistes, mais il précise que des témoignages d'insultes racistes sont minoritaires, variables, imprécis, voire contradictoires.
1: Et après Thomas, un autre drame frappe le secteur. Alors il n'a pas de lien, mais c'est le jeune Zakaria, 15 ans, qui est tué alors qu'il tentait de s'interposer dans une bagarre à Romans-sur-Isère, dans le quartier là aussi de la Monnaie.
5: Oui, ce drame-là, on en a beaucoup moins parlé en dehors de la Drôme. On est effectivement près de 4 mois plus tard, le 9 avril 2024, dans ce quartier prioritaire de la ville de la Monnaie. Zakaria, jeune homme qu'on décrit sans histoire, veut s'interposer dans une bagarre qui oppose des jeunes du quartier à un père et ses fils. Il tente de les séparer, il est mortellement touché à ce moment-là. Le procès, par contre, dans cette affaire s'est tenu la semaine dernière. L'auteur du coup de couteau a été condamné à 15 ans de prison.
1: Et c'est dans ce contexte que dimanche dernier, une nouvelle marche pour la fraternité a été organisée donc entre Romans-sur-Isère et puis les villages voisins. La fraternité, ce n'est pas vraiment ce qu'on retient du récit que vous venez de faire, Caroline, pardon. Alors comment ça a été rendu possible, cette marche pour la fraternité ?
5: Eh bien, après toutes ces larmes qui ont coulé, après toutes ces colères attisées par certains, eh bien, quelques personnes se disent on ne peut pas en rester là, on ne peut pas continuer à nous opposer sans rien dire. Et ils créent le collectif de la fraternité. Ils sont 10-15 à ce moment-là. Et une première marche est organisée en avril 2025. Elle rassemble 200 personnes. Ils partent de points de départ différents avec un point de rendez-vous commun. Certains doivent cheminer plusieurs heures même pour arriver au point de rendez-vous. Et ce dimanche dernier, donc, rebelote. Ils étaient de nouveau 200 à participer à cette deuxième marche de la fraternité. Ils sont partis là encore de lieux différents, notamment du quartier de la Monnaie, notamment des villages voisins, pour converger à un point commun et terminer la marche ensemble. Alors, parmi les membres actifs de ce collectif de la fraternité, on retrouve notamment Guy Lédier, que les Drômois connaissent bien. On aime toujours beaucoup l'interroger. Nous, il est diacre, il est aussi délégué au dialogue interreligieux dans le diocèse. C'est notamment lui et avec d'autres qui faisaient le lien, puisqu'il habite un de ces petits villages, mais qu'il connaît aussi les habitants de la Monnaie. Et Guy Lédier me disait la semaine dernière, l'objectif c'est de faire se rencontrer les habitants de Romans et ceux des villages autour, de créer des liens, de se parler, d'échanger et de lutter comme ça contre le racisme, contre les préjugés, contre les propos haineux, souvent hâtifs, qu'on a beaucoup entendu depuis ces drames. C'est pas magique, ceci dit, beaucoup de clivages existent encore et notamment du côté de Crépol.
1: Bon, voilà un petit peu d'espérance quand même dans cette chronique, vous l'avez dit, hein, cette marche pour la fraternité qui a rassemblé 200 personnes. Merci beaucoup, Caroline Pratt. Ça fait du bien d'entendre quelques bonnes nouvelles quand même dans ce monde de brut. Merci beaucoup d'être passée en direct des territoires. À très bientôt sur RCF en Auvergne-Rhône-Alpes.
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1: Peut-on être chrétien et chercher à s'enrichir? Voilà une interrogation qui traverse les siècles, qui nous traverse peut-être tous, vous qui nous écoutez aussi, peut-être aussi qui a traversé Cédric Picot qui est avec nous aujourd'hui en ligne. Bonjour Cédric.
6: Bonjour.
1: Vous êtes dirigeant d'une multinationale, vous êtes également diacre permanent du diocèse de Belley-Ars. La question d'abord, on peut le dire, elle est assez légitime, mais est-ce qu'on peut à la fois vivre sa chrétienté d'un côté, puis chercher à s'enrichir de l'autre?
6: Alors, chercher à s'enrichir, je ne sais pas, mais on va essayer de toucher un petit peu le sujet. Vous savez ce que l'on trouve dans l'Évangile sur le sujet de l'argent, de multiples références, mais peut-être que la plus connue ou celle que l'on retient plus facilement, c'est celle que l'on retrouve notamment dans saint Matthieu. Il est plus facile à un chameau de passer par un trou d'aiguille qu'à un riche d'entrer dans le royaume des cieux. Donc c'est une véritable réflexion qui mérite d'être creusée. Mais souvent, on a tendance à dire que l'argent est un très mauvais maître.
1: Oui.
6: Mais qu'il peut être un très bon serviteur.
1: Oui, alors et donc, dites-nous en plus, ça veut dire quoi?
6: Eh bien, ça veut dire que il ne s'agit pas de chercher à s'enrichir comme un but, mais je pense que si les talents qui nous ont été confiés, si notre héritage familial, si ces choses-là nous ont amenés à disposer d'un patrimoine financier important, alors, on doit tout simplement se référer à la parabole des talents, encore une fois. C'est-à-dire, comment je fais fructifier cela? Alors attention, hein, on parle de faire fructifier, on ne parle pas en termes de taux d'intérêt, mais en termes de fruits pour le royaume de Dieu. C'est-à-dire que nous, chrétiens, devons considérer que nous ne possédons pas la richesse que nous pouvons avoir, mais elle nous est confiée par Dieu, qui quelque part nous fait un don de cet argent durant ce passage sur notre terre. Il fait de nous un gérant, en quelque sorte. Alors, de ce fait, comment allons-nous l'employer? Est-ce que ça va être pour nous auto-satisfaire, peut-être dans le luxe du quotidien, par exemple, ou est-ce que ça va être pour servir les autres? Là est la question, là est le choix, là est le discernement.
1: Donc, ce n'est pas l'argent en tant que tel qui est mauvais, c'est qu'est-ce qu'on va en faire?
6: Exactement. Et puis, je pense que ça doit nous renvoyer à une autre parole dans l'évangile que vous trouvez dans saint Matthieu au chapitre 25, c'est dans les versets 30 et quelques. C'est un long passage, mais qui se résume par une phrase à chaque fois. Chaque fois que vous l'avez fait à l'un de ces plus petits de mes frères, c'est à moi que vous l'avez fait. Et puis, inversement, hein, un petit peu plus loin, on trouve la négative. Chaque fois que vous ne l'avez pas fait à l'un de ces plus petits de mes frères, c'est à moi que vous ne l'avez pas fait. Donc, ça nous rappelle que. Si Dieu nous a confié des richesses financières, c'est parce qu'il attend de nous, en tant que gérant de ce patrimoine, en tant qu'intendant de ce patrimoine, d'aider ceux qui ne sont pas dans la même situation.
1: Ah.
6: Donc d'aider les.
1: Et si on se parle de manière très transparente, Cédric Picot, ça c'est la théorie, j'allais dire, c'est une utopie. Non, évidemment, c'est ce que souhaitent le Christ et Dieu dans les Écritures, mais bon, au quotidien, c'est parfois un peu difficile, faut le dire. On peut avoir un peu d'argent, aller le redistribuer pour les plus pauvres, pour ceux qui n'en ont pas. Ça peut parfois être difficile.
6: Oui, je pense que c'est effectivement pas forcément facile, d'ailleurs comme l'Évangile nous le rappelle, mais je vous rappelle que la conclusion de ce passage de saint Matthieu, c'est de nous dire que pour les hommes, c'est difficile, voire impossible, mais que pour Dieu, c'est tout à fait possible. Je crois que le passage exact, c'est pour les hommes, c'est impossible, mais pour Dieu, tout est possible. Donc ça veut dire que c'est une conversion. À opérer par la grâce de Dieu, parce que ça ne peut pas venir de nous tout seul, pour pouvoir prendre cette posture étape par étape. Vous voyez, cette posture de réaliser que ce qui nous est confié ne nous appartient pas, et que ce qui nous est confié par Dieu, c'est pour pouvoir prendre étape par étape cette posture de gérant et d'intendant. Vous voyez, qu'est-ce que je fais avec ces richesses que Dieu m'a confiées? Et tout simplement parce que je crois, hein, je pense qu'au dernier jour, quand on se présentera devant Dieu, si on est décideur et disposons de moyens financiers importants, Dieu nous demandera, mais comment as-tu servi? Comment as-tu servi avec cet argent, l'avènement de mon royaume, avec cet argent que je t'ai confié? Donc je pense qu'il s'agit d'une conversion quotidienne et de l'accueil de la grâce de Dieu pour pouvoir prendre cette posture et puis pour pouvoir utiliser à bon escient le patrimoine qui peut nous être confié. Et d'ailleurs, vous savez, j'aime bien cette référence chez nos frères protestants et notamment chez les évangéliques. On a un très très bel exemple parce que la plupart d'entre eux appliquent à la règle, la règle de l'Ancien Testament, de la dîme, en donnant concrètement 10% de leurs revenus tous les mois à leur église, aux plus pauvres. Donc c'est un très très bon exemple qu'on a chez nos frères protestants. Mais je crois que l'Évangile, puisque la dîme, ça nous vient de l'Ancien Testament, je crois que l'Évangile attend de nous encore plus que cela, c'est-à-dire servir davantage, aller encore au-delà de ça.
1: Servir davantage pour aussi des causes qui nous parlent plus. Pour certains, ça va être la lutte contre les violences envers les femmes. Pour d'autres, ça va être la charité, les plus pauvres. Pour d'autres encore, on va donner à RCF. Peu importe, tant qu'on redistribue, tant qu'on donne, c'est cela.
6: Tant qu'on partage, tant que l'on ne garde pas tout pour soi, et tant que on se fait un bon intendant, un bon gérant des biens qui nous ont été confiés pour le service des autres, c'est-à-dire pour ceux qui n'ont pas la chance d'être dans la même situation que nous.
1: Merci beaucoup Cédric Picot pour ce message adressé à tous, hein, évidemment, ça ne concerne pas que les dirigeants d'entreprise. Merci, je rappelle que vous êtes diacre permanent dans le diocèse de Belley-Ars et vous êtes aussi membre de l'association cléricale de la communauté de l'Emmanuel. On vous retrouve demain, on continuera de parler de ce lien de chrétien au travail. Évidemment, c'est un vaste sujet qui nous concerne tous, les catholiques. Les orthodoxes, les protestants aussi. Rendez-vous demain. Merci beaucoup.
6: Merci.
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7: Il est avec moi en studio. J'ai le plaisir d'accueillir à ce micro de Pour Bien Comprendre Damien Cartel. Bonjour Damien.
8: Bonjour Grégoire.
7: Vous êtes président de l'Ordre des experts comptables en Auvergne-Rhône-Alpes et on commence cette première chronique de l'année, d'ailleurs la saison avec les experts comptables, par un gros sujet qui nous a surtout animé début septembre, celui de la facturation électronique, de la mise en place de la facturation électronique.
8: Alors oui, cette facturation électronique, ça y est, on y est, ça fait une vingtaine de jours que c'est en place. C'était le 1er septembre 2026. Vous vous souvenez, en émission pour les ETI et les très grandes entreprises obligatoires et en réception pour toutes les petites TPE-PME, les entreprises, ces chefs d'entreprise qui ont dû s'adapter avec des plateformes. Il y a 138 plateformes sur le marché. Voilà Grégoire.
7: Et on en parle déjà depuis plusieurs mois, même avec vous, expert comptable, tout ça ne se fait pas en un jour, ça a été pensé, puis même son logiciel de facturation électronique, sa plateforme, ça se pense bien en amont lorsqu'on est dirigeant d'entreprise. Hein.
8: Oui, tout à fait, alors je pense qu'on assiste avec les statistiques à deux mondes. Tout d'abord, les experts comptables ont accompagné, ont fait le job auprès des entreprises qu'ils accompagnent, puisqu'on est à près de 90% d'entreprises accompagnées par un expert comptable qui ont souscrit à une plateforme agréée. Et pour tout vous dire, les 10% restants, c'est souvent des problèmes techniques, notamment d'annuaire, c'est-à-dire qu'on a des impossibilités avec l'annuaire qui va tout à fait à jour, etc. Donc bon, tout ça est en train de finir de se mettre en place, c'est pas évident. Les chiffres de l'administration sont un petit peu plus ténu, mais on s'y attendait. Alors, il y a deux cœurs en fait. Il y avait un cœur cible qui sont les entreprises qui sont redevables de la TVA. Et là, grosso modo, sur l'ensemble du panel, on a 4 millions d'entreprises qui ont souscrit à la facturation électronique. Ça représente à peu près 2/3 des entreprises et des activités économiques qui ont souscrit à la PA. Mais quand on regarde de plus près sur les 11 millions d'entreprises au total, ou 11 millions d'agents économiques en tout cas, si on peut le dire comme ça, on n'est qu'à 37%. Voilà, on est sur une réforme qui a été bien acceptée par certains, qui ont été bien accompagnés, qui ont eu le réflexe expert comptable, et puis peut-être d'autres qui vont prendre la machine en marche. C'est pas très grave, c'est lancé.
7: C'est lancé, il n'empêche qu'il faut rappeler, c'est obligatoire. Hein, déjà depuis le 1er septembre, on l'a dit, c'est obligatoire, mais il y a une espèce de période d'acceptation, je sais pas comment on peut le dire, mais où en gros, jusqu'à Noël, je crois, c'est ça
8: vous savez, il y a eu tout un débat cet été, dans les derniers jours de l'été, avec des récupérations politique, etc., mais qui était surtout sur le sujet cybersécurité, parce que la plateforme de l'État a été attaquée. Bon, bref, pour éteindre un peu les esprits, il y a eu une tolérance affichée, et puis de toute façon, pour adapter certaines situations qui sont quand même complexes dans la facturation électronique, il faut être très humble face à ce sujet-là, il y a une tolérance clairement affichée par Bercy de 4 mois où il n'y a pas d'application d'amende ni de pénalité, mais bon, il va falloir quand même vite se mettre dans le game pour les structures qui ne le sont pas encore.
7: Donc pas d'amende pour l'instant, mais ça peut vite arriver en 2027. Quel conseil on pourrait donner aux dirigeants de la très petite entreprise qui nous écoute, qui n'a pas d'expert comptable, qui se retrouve un petit peu démuni face à cette législation qui a découvert en fin d'été, parce qu'on en parle depuis déjà plusieurs mois, mais il s'est peut-être rendu compte en fin d'été qu'il était un peu en retard sur ce sujet.
8: Oui. Le premier réflexe, bien sûr, expert comptable. Un expert comptable peut tout à fait accompagner sur cette mission très précise qui est le choix de la plateforme agréée, éventuellement équipée d'une plateforme agréée. Il y a d'autres partenaires, nous ont accompagnés sur cette grande réforme, des partenaires institutionnels sur toute la région, et je pense qu'il faut se tourner vers des sachants, donc le plus vite sera le mieux, il y a des cas spécifiques, et puis surtout il va falloir se tourner, Grégoire, vers le 1er septembre 2027.
7: Pourquoi ? Il se passe quoi le 1er septembre 2027 ?
8: Le 1er septembre 2027, c'est quand même le gros du gros, il va falloir que tout le monde puisse émettre des factures de façon électronique. Et émettre une facture de façon électronique, ce n'est pas un PDF, c'est bien rentrer cette facture de façon électronique sur une plateforme agréée, et donc faire transiter cette facture entre tous les agents. Donc là, on est désormais à 11 mois du gros de la réforme. On n'est plus en position attentiste, passive, où je reçois les factures, mais bien celle où je vais émettre, où mon système d'information doit être prêt pour le faire. Et là, sincèrement, il y a urgence parce qu'il y a de nombreux cas d'usage, de nombreuses spécificités. Il faut y aller.
7: Une réforme qui avait été décalée aussi, je crois, de quelques mois parce que tout le monde n'était pas encore prêt, tout n'était pas mis en place. On le comprend, si on lit entre les lignes, très facilement, je veux dire, si on vulgarise tout ça, finit la facture dans un petit coin de table, quoi.
8: Oui, on peut le dire de cette façon-là. Je pense qu'il faut quand même observer ces mois qui viennent. Alors, c'est déjà ceux qui se sont passés, puis ces mois qui viennent. de façon humble, on va avoir des problèmes techniques, il va y avoir des bugs, il va y avoir des sujets, bien sûr, d'inopérabilité. Peut-être que des agents PA vont disparaître, hein. Des plateformes ne vont peut-être pas s'y retrouver, vont disparaître. Il va falloir se reconcentrer sur une nouvelle fois la réception. Voilà, il faut regarder ça de façon humble. En tous les cas, informez-vous, tournez-vous vers les experts comptables et ayez ce bon réflexe.
7: Voilà, le bon réflexe, effectivement, c'est un message qui vous est adressé par Damien Cartel. Merci beaucoup d'avoir été avec nous. Je rappelle que vous êtes président de l'Ordre des experts comptables en Auvergne-Rhône-Alpes. On vous retrouve la semaine prochaine. Vous nous parlerez de l'activité économique de cette rentrée. Voilà, plus d'un mois qu'on est rentré. On a déjà les chiffres du deuxième trimestre. Est-ce qu'ils sont bons? Il faudra attendre la semaine prochaine pour le savoir.
8: Merci, Grégoire.
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1: Et oui, vous le connaissez, ce générique, pour bien comprendre, eh bien, c'est terminé pour aujourd'hui. Merci beaucoup de votre écoute. Merci également de votre fidélité aux ondes de RCF en Auvergne-Rhône-Alpes. Merci à Benoît Lotte qui était à la réalisation. Benoît Lotte que vous entendez pas, mais c'est grâce à lui que vous entendrez l'arrivée, la venue du pape Léon XIV en France samedi. Responsable technique, il sera à Paris vendredi et samedi.
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10: Notre invité du magazine Chemin de foi cette semaine est le père Pierre Marmina, prêtre du diocèse de Moulins. Bonjour père.
11: Bonjour à tous et à toutes.
10: Vous êtes né en 1962 à Paray-le-Monial. C'est une ville bien sûr que nos auditeurs connaissent bien pour être le lieu du Sacré-Cœur de Jésus, à quelques kilomètres à peine ici de Moulins. Cette spiritualité du Sacré-Cœur de Jésus, elle vous a très vite personnellement touché?
11: Très vite, je dirais pas ça, parce que pour moi, c'était un naître à Paray-le-Monial. Je ne suivais pas les habitudes familiales. J'aurais dû naître à l'époque à la clinique de Dom Pierre, mais j'étais pressé. Voilà. Donc à l'époque, papa travaillait à Saint-Tian sur l'aérodrome puisqu'il était pilote. Et voilà. Donc, c'est plus tard que ça m'a marqué, que j'en ai pris conscience, à tel point que depuis très longtemps, je suis affilié au monastère de la Visitation de Moulins, que cette spiritualité de Saint François de Sales me touche beaucoup. Voilà. Je suis pas un spécialiste, mais le fait de naître à Paray-le-Monial m'a poussé vers cette spiritualité.
10: Et c'est vrai qu'en tout cas, le diocèse de Moulins, duquel vous êtes prêtre aujourd'hui, a des liens très forts avec la Visitation, puisque on a, bien sûr, le couvent de l'ancienne Visitation, la nouvelle Visitation, même le musée de la Visitation. C'est dire si les liens avec Paray-le-Monial et le Sacré-Cœur de Jésus sont très forts.
11: Oui, bien sûr. Et puis nous allons bientôt accueillir une relique.
10: Le cœur de Sainte-Jeanne de Chantal.
11: Voilà, donc qui était à Nevers et qui revient à Moulins. Donc c'est la Visitation à Moulins, c'est quand même important, enfin c'est plus qu'important, c'est spirituellement, c'est un lieu majeur puisque Sainte-Jeanne de Chantal y est décédée à Moulins.
10: Vous êtes rentré au séminaire en 1996, assez, entre guillemets, tardivement, à 34 ans. Avant ça, vous avez une carrière, hein, on peut dire comme ça, professionnelle, dans le monde de la géométrie. Pourquoi ce monde-là? Qu'est-ce qui vous a particulièrement plu, attiré dans ce monde-là? Et puis, finalement, comment on passe de géomètre à finalement candidat au sacerdoce? Quel a été l'appel qui a été le vôtre à ce moment-là? À quel moment a-t-il surgi dans vos pensées?
11: Alors, je suis une décision tardive.
10: C'est comme ça qu'on les appelle dans
11: non,
10: le monde ecclésial.
11: Non, parce que je ne suis pas une vocation tardive. En fait, la vocation, je l'ai depuis tout petit, vraiment. Mais je ne comprenais pas que le Seigneur puisse...
10: Vous appeler ?
11: M'appeler, puisse s'intéresser à moi. Voilà. Bon, ça, c'est une chose. Donc, je mettais ça régulièrement au fond de ma poche avec un mouchoir dessus, en espérant qu'ils finissent par se lasser. Et, Et en fait, la vocation à la géométrie, j'ai fait des études scientifiques, mais c'était pas ça. Je suis un homme de paradoxe, mais ça a été c'était une vocation à travailler dehors. Donc, j'avais vu à peu près tous les métiers où je pouvais travailler dehors, en ayant fait des études, parce que voilà. Et il était resté ingénieur des eaux et forêts et géomètre. Et c'est la géométrie qui m'a
10: appelé, quand on fait des, un petit peu appelé, oui.
11: Quand on fait des études de mathématiques, voilà, c'est la géométrie qui m'a plu. Et j'ai choisi ce métier pour être dehors et faire des mathématiques. Là, de ce côté-là, j'ai été comblé. Mais j'ai aimé le métier pour d'autres raisons. Voilà. Donc, et c'est vrai que ça a été un obstacle. Parce que j'exerçais un métier qui me passionnait.
10: Un obstacle à quoi? Le métier a été un obstacle à la vocation. L'entrée en vocation?
11: Oui. Bon, je me disais, j'ai trouvé quelque chose qui me plaît.
10: Oui, pourquoi je continuerai pas?
11: Voilà, puis j'avais un peu marchandé. Ce qui ne se fait pas. Il faut surtout pas faire ça parce que le Seigneur nous prend à notre propre jeu. J'avais dit au Seigneur, en 18 ans, enfin, si je suis pas pris dans cette école, cette démarche, et à l'époque, il y avait pas beaucoup de place, c'est que tu me veux au séminaire. Eh bien, ça marche puisque j'ai été pris à l'école.
10: Donc là, vous vous dites, c'est bon, il va...
11: Donc j'ai dit, c'est qu'il ne me veut pas au séminaire.
10: Il va me ficher la paix, entre guillemets.
11: Voilà. Ouais. Et non, en fait, il ne m'a jamais fichu la paix. Il m'a toujours appelé par plein de... Voilà. Mais j'ai mis du temps à comprendre et à accepter.
10: Mais ce n'est pas facile à comprendre qu'on est appelé, surtout dans l'enfance, en fait. Quels sont peut-être les signaux, peut-être autour de nous, des jeunes se disent, mais... Je crois qu'il y a quelque chose, mais c'est pas facile quand même à déterminer, on est d'accord. Alors, on peut pas se dire aussi de manière limpide, tiens, le Seigneur m'appelle, je rentre au séminaire.
11: Non, c'est pas ça. Le papier sur la table de nuit.
10: Ça marche pas. Ça n'existe pas.
11: Il y en a pas. C'est intime.
10: Intérieur.
11: Quelque chose, c'est un appel intérieur. Pas toujours bien lisible, mais quand même. Alors, moi, ça ne me... Non, je me voyais pas. Mais
10: pour
11: à
10: vous, c'était un appel clair qu'on refuse ou un appel pas très clair?
11: Au départ, c'est très clair, après c'est moins clair. Et puis un jour où c'est...
10: Ça s'éclaircit.
11: Oui, enfin, on sent bien, on refuse d'écouter souvent. Moi, j'ai résisté longtemps, hein, puisque j'étais appelé depuis petit. Enfin, oui.
10: Et pourquoi on résiste? Qu'est-ce qui fait qu'on ne veut pas y aller? C'est quoi les freins? On se dit c'est honteux, la famille ne va pas accepter, les amis ne vont pas accepter.
11: Ça veut rien.
10: Quel est le blocage?
11: Rien à voir. Quand on voit les raisons, on rigole parce que non, le Seigneur s'est trompé. Oui, enfin, on arrête. Hein. Moi, je trouvais qu'il y en a qui étaient beaucoup mieux faits que moi pour répondre. Après, quand vous voyez l'appel des disciples, il y avait des gens sûrement bien mieux qu'eux. Et c'est eux qui ont été appelés. C'est de cet ordre-là. Au fin fond de l'Afrique, une religieuse, ça faisait 10 minutes hein, que je la connaissais, elle me regarde et elle me dit « Mais Pierre, pourquoi tu ne veux pas être prêtre ?»
10: Elle avait déjà un peu compris que vous résistiez ?
11: Oui. Ah, je ne l'ai pas aimé sur le moment. Elle avait raison.
10: Bah oui, c'était une façon de titiller, de taquiner, de mettre
11: et puis elle a bien dit « Pourquoi tu ne veux pas ?»
10: Et pourquoi on ne veut pas ?
11: Mais... parce que c'est une aventure, parce que...
10: Ça fait peur?
11: Je pense, mais moi, ça m'a obligé à sortir peut-être d'un semi-confort.
10: Plus confortable d'être géomètre que d'être prêtre?
11: Je ne sais pas, à la réflexion aujourd'hui. Non, mais c'est une fois... Vous savez, quand vous étudiez les Écritures, il y a un passage... quand le buisson ardent avec Moïse, où bon, il a le programme, et puis il dit « je suis bègue, mais je suis condamné à mort ». Enfin, il trouve plein de belles raisons, enfin, des raisons objectives. Et puis la dernière objection, « mais qu'est-ce qui me prouve que ça va se faire ?» Et le Seigneur répond « quand tu seras sur le mont Horeb, tu sauras que c'était vrai ». Moi, je trouvais ça particulièrement, pas stupide, mais je n'arrivais pas.
10: Au moins incompréhensible.
11: C'était incompréhensible. Et quand j'ai enfin osé dire que je voulais rentrer au séminaire, ça a été comme une libération, oui. Vraiment. Là, je l'ai vécu.
10: Là, tout devient naturel.
11: Oui, mais vraiment, puis vous avez l'impression de vivre, enfin, tout d'un coup, de vivre autrement, mais de vivre pleinement. Et puis, l'appel le jour du diaconat. Dans la célébration du diaconat, ça commence au tableau de famille, hein, dans l'assemblée, puis on vous appelle, vous dites « me voici ». Et là, j'ai su, mais c'est mystérieux, hein, j'ai su que j'étais là où le Seigneur me voulait depuis longtemps.
10: Donc à ce moment-là, on se dit que, parce que tout à l'heure, on avait l'impression que vous évoquiez peut-être une forme d'indignité. Hein, pourquoi moi, je ne suis pas digne de ça. À ce moment-là, on se dit, bon, quand même, je suis digne d'être là.
11: Le mot digne, je...
10: C'est trop fort. Non.
11: Moi, j'aime beaucoup la formule « je ne suis pas digne de te recevoir, mais dis seulement une parole et je serai sauvé ». C'est tout. Mais ça, il m'a fallu du temps pour l'accepter, y compris dans ma propre vie de foi. Et pour revenir à ce moment du diaconat, j'ai été saisi d'une joie intérieure que je n'avais pas connue ou rarement connue. Et c'était la signature. Je ne pouvais plus douter. Et depuis, il n'y a pas un jour où j'ai pu dire, mais quelle bêtise. Alors, il y a des jours où on est fatigué, il y a des jours, mais comme tout le monde. Et le fait d'avoir travaillé avant, d'avoir une vie professionnelle, d'avoir eu même des responsabilités assez importantes, ben je trouve que, ben oui, c'est normal. Et...
10: C'est un apport, en tout cas, pour la vie d'aujourd'hui.
11: Pour moi, oui.
10: Oui. C'est un pied un peu plus connecté encore au monde du travailleur, de l'employé, de celui qui, tous les jours, connaît la vie professionnelle.
11: J'avais besoin de ça. Mais alors, c'est personnel. Hein. Je ne dis pas que c'est la voie rêvée. Mais je n'étais... Et heureusement, peut-être que je n'ai pas dit oui à 18 ans.
10: Voilà, à la réflexion, peut-être à 18 ans, pas tout à fait prêt.
11: Non.
10: Mais à 34, oui.
11: Oui.
10: Oui.
11: Ah oui, oui. Sauf qu'à l'époque, 34, ça faisait peur. Et qu'on était des vieux et qu'on était déjà formatés. Dans les séminaires, on
10: avait un peu des réticences à ça.
11: Oui.
10: Oui. On préférait le jeune de 18 ans.
11: Qu'on peut former.
10: Qu'on peut former. Mais tout s'est quand même bien passé.
11: Ah oui, je sais pas.
10: En tout cas, quelques années plus tard, donc à 41 ans, cette fois-ci, c'est l'ordination presbytérale. Monseigneur Roland est à l'époque dans le diocèse de Moulins. C'est lui qui vous ordonne et il vous confie une première mission comme vicaire à Dompierre. Bah, c'est un peu un retour aux sources. Vous avez failli naître là-bas.
11: C'était le seul endroit où je pensais n'être jamais nommé. J'avais dit à l'époque à toute ma famille, bah, de toute façon, il y a un endroit où vous ne me verrez pas en tant que prêtre, c'est Dompierre. Ça a été le premier poste.
10: Et ça a été plutôt une bonne expérience de retrouver un peu peut-être des gens de l'enfance ou de l'âge préadulte, mais j'allais dire de l'autre côté de l'hôtel.
11: Oui, ça a été finalement un apprentissage là aussi, apprendre à avoir la distance juste. C'est-à-dire, on est toujours le même, on est toujours, je restais Pierre, mais voilà, on est à tous, on n'est pas réservé à certains. C'est, en une année, c'est peut-être l'expérience qui m'a été le plus profitable. On n'est pas prêtre pour quelques-uns, on est vraiment prêtre pour tout le monde, croyant ou non. Voilà, quand vous êtes curé, moi je dis, j'ai comme paroissien tout le monde.
10: Y compris ceux qui ne vont pas à la messe, ceux qui ne croient pas.
11: Y compris, et voilà.
10: Et puis quelques années plus tard, c'est là que je vous ai rencontré à mon arrivée à Moulins. Vous êtes en forêt de Troncé. Vous y êtes, je crois, très heureux à Saint-Mailleul de Troncé, du côté de Séry. Alors là, c'est un autre univers. On est d'accord qu'on n'est plus dans la vallée de la Bèbre. On change d'ambiance, j'ai envie de dire, à quand même l'opposé géographique du diocèse.
11: Voilà, alors qu'il n'a pas forcément, quand vous arrivez de l'Est, entre l'Est et l'Ouest, c'est des contrées très différentes. J'y étais très, très heureux, vraiment. Ça, honnête, parce que c'est beau. pour contempler l'idéal, mais les gens sont accueillants partout. Il faut arrêter d'opposer ou de vouloir mettre des critères. On s'apprivoise mutuellement, de toute façon. Et j'avais dit que je mangeais mon pain blanc en premier. Alors, ce n'était pas juste, parce que du pain blanc, il y en a tous les jours, où que l'on soit. Mais j'étais accueilli par une paroisse, par des gens, pour la plupart, très bienveillants. À l'époque, il y avait une communauté de religieuses, des Bretonnes. Je leur dois énormément. Elles m'ont aidé
10: à construire une vie de prêtre.
11: Hein. Oui. Je trouve, c'est pour ça que quand il n'y a pas de, la vie religieuse, qu'elle soit contemplative ou apostolique, et chaque fois qu'une communauté ferme dans une paroisse, pour moi, c'est un drame silencieux. Parce que ces personnes, ces femmes ont une vision très juste, puis un autre regard sur une paroisse, et elles sont d'une aide, mais d'une aide spirituelle. Hein. Ce n'est pas elles qui vont faire la cuisine, ou elles ont bien d'autres choses à faire de plus important.
10: C'est un morceau de l'âme de la paroisse.
11: Oui. Et dans ma vie de foi, je m'aperçois que j'ai croisé énormément de communautés religieuses et qui à chaque fois m'ont apporté ce supplément qui me manquait. Vraiment. Et si je suis prêtre aujourd'hui, je le dois vraiment à beaucoup, beaucoup dans plusieurs pays. Et c'est parce que quand je travaillais en Afrique, il y avait une mission à côté. Et bien, pour me ressourcer, j'ai découvert la messe tous les jours. Ça fait maintenant plus de 40 ans, mais j'ai essayé d'y être fidèle autant que possible quand je suis rentré en France. Mais voilà, on ne se rend pas assez compte dans nos diocèses, dans nos paroisses, de l'importance de ces religieuses. Et je vous dis qu'elles soient apostoliques ou contemplatives.

0: Père Pierre Marmina, prêtre du diocèse de Moulins, notre invité dans l'émission Chemin de foi. Vous avez évoqué, Père Marmina, il y a quelques instants, votre séjour en Afrique, ou plutôt vos séjours en Afrique, Djibouti, le Rwanda, la République centrafricaine. Pourquoi ces missions en Afrique? Quels ont été l'objet de ces passages qui ont duré quelques temps? Et puis, bien sûr, qu'est-ce que vous en avez gardé de ces passages par l'Afrique? Parce que un pays comme le Rwanda, c'est quand même un pays dangereux, dans lequel il y a eu beaucoup de conflits, donc j'imagine qu'on n'en sort pas indemne.
1: Ah ben c'est tout le contraire. Quand j'ai vécu au Rwanda, c'était peut-être le pays le plus paisible de toute l'Afrique. Oui, ça peut surprendre. C'est là où ma vocation s'est affirmée, vraiment. Quand je voyais ces gens qui... C'est un pays chrétien à plus de 90%. Hein. Et il y avait une sorte de... Non, pas une sorte, il y avait une paix. Alors après, oui, elle était apparente. Mais j'ai jamais été en insécurité, jamais. Au contraire, un pays magnifique, béni de Dieu.
0: Vous n'êtes jamais senti en danger en sortant dans la rue, en
1: Pas au Rwanda. Et je crois que même au pire des événements, les Blancs n'étaient pas l'objet de ressentiments. C'est après que c'est arrivé, voilà, parce qu'on n'a pas été très clair. Mais en 83-84, je vous assure, j'étais dans des endroits où ils n'avaient pas vu de Blancs depuis l'indépendance, donc une vingtaine d'années. Alors si, j'étais un objet de... curiosité. Voilà, on vient, vous êtes entouré d'une centaine d'enfants à la sortie de l'école, voire plus, beaucoup plus, au fin fond de... Voilà, vous êtes dans des endroits improbables. Et alors, de voir un blanc, alors on vient voir si c'est pas de la peinture, on vient, enfin, pour tout. Mais jamais, jamais en insécurité.
0: Et qu'est-ce qui a permis de renforcer cette foi, justement, vous le disiez, c'est là que ma foi s'est affermie. C'est quoi les éléments qui, parce qu'on est là-bas, nous en font sortir plus fort encore, avec une foi plus affermie encore, et qui finalement nous disent « c'est ma vocation ».
1: Ben déjà, de voir comment les gens vivent leur foi.
0: Ah oui, le témoignage.
1: Ah oui, vous avez honte ?
0: Honte de la vivre aussi, aussi faiblement ?
1: D'être tiède, que nous on soit tiède. Non, ça s'est découvert... malheureusement, mais des gens ont donné leur vie pour en sauver d'autres. Enfin, d'ailleurs, l'Église catholique a été beaucoup, beaucoup attaquée parce qu'il y a des martyrs, il y a des saints, enfin des saintes. Je ne dis pas que tout était bien, mais moi j'ai eu honte de ma façon de vivre ma foi. Hein.
0: Trop timoré.
1: Oui,
0: trop timide,
1: trop intériorisé, oui. Trop personnel. C'est mon Seigneur et moi. Et là, j'ai découvert une autre façon d'engagement. Nous, on se plaint parce qu'il n'y a pas la messe devant chez nous. Et eux, ils faisaient des dizaines de kilomètres pour aller à la messe. Alors, quand vous avez pratiquement que des routes en latérite qui ne sont pas les plus propres, ça fait beaucoup de poussière, mais ils mettent un habit du dimanche. Enfin, là, ils vont à la messe beaucoup en semaine. Enfin,
0: Une autre pratique.
1: Et de se dire, non, mais il faut quand même que... Voilà, ils étudient la Bible, enfin... Puis moi, j'étais l'enfant gâté, puisque je suis né, je suis tombé dedans dès ma naissance. Hein. Et je l'exprimais pas. Voilà, ça a été un vrai déclic. Alors après, il a fallu encore du temps.
0: Oui. Et puis, vous le disiez aussi, Père Pierre Marmina, le Rwanda, pays où j'ai connu la paix, un pays paisible. Je crois que la boucle est bouclée aujourd'hui avec la fonction que vous occupez à Souvigny. Vous êtes recteur du sanctuaire de Souvigny et curé de cette paroisse qui a été, il y a quelques années maintenant, décrété sanctuaire de la paix par Monseigneur Père Soroux, l'ancien évêque de Moulins, il y a 10 ans maintenant. Retrouver la paix en Bourbonnais, c'est quelque chose de fort.
1: Mais c'est-à-dire, derrière, il y a, je vous dis, dans certains de ces pays, c'est des pays en paix, et qui sont devenus des pays en guerre. Le Rwanda, le Centrafrique, voilà. Et ça m'a beaucoup interrogé. Ça m'a même... vous êtes bousculé. Quand vous savez que des endroits où les gens étaient ensemble, ça allait tout, et puis que du jour au lendemain, on prend la machette et...
0: On tue son voisin.
1: Voilà. Et ça m'a fait énormément réfléchir. Et je me dis, si on ne travaille pas ça, si on ne prie pas cette paix que l'on connaît en France, on a une chance inouïe, il ne faut pas grand-chose pour qu'elle...
0: Elle est fragile.
1: Oui. Mais donc, avec Monseigneur Perso, on en a beaucoup parlé. Et on a même dit que l'aspect le plus important de la paix, c'était d'abord une paix intérieure.
0: Être en paix avec soi-même avant de la faire avec son voisin.
1: Alors, ça, c'est la deuxième étape.
0: Oui.
1: Paix. Paix dans son cœur, paix dans nos familles, nos communautés, enfin. Et paix dans le monde en troisième, seulement. Pourquoi ? Parce que on va pas faire d'efforts. Comme si cette paix, elle venait et nous permettait d'être paisibles. Mais non, c'est parce que nous sommes en paix dans notre cœur que nous ne sommes pas assaillis par la jalousie, par
0: la haine,
1: enfin tout ce qui... Mais le reste, c'est un peu utopique et il ne faut pas grand-chose pour la faire exploser. Tandis que si vraiment on est tous persuadés que cette paix, elle commence d'abord par moi, ça me donne un pouvoir et un devoir important. Et ce n'est pas anecdotique, ce n'est pas en plus du reste, « Ah oui, tiens, ça serait bien que je sois en paix. » Et ça a été toute l'œuvre de Saint Mailleul et Saint Odilon. À eux deux, c'est quand même un siècle d'abbatiat, dans un monde violent. Et ils avaient cette intuition, parce que c'est toujours les plus pauvres qui souffrent, c'est toujours les mêmes. Ils ont, dans tous les monastères dépendants de Cluny, mais nourris, mais c'est des nombres impressionnants, des dizaines de milliers de personnes qui autrement mourraient de faim. Et c'est eux qui ont dit, il faut qu'on... Mais ça suffit pas de nourrir des gens... qui sont victimes de la guerre. Donc, il faut travailler la paix intérieure. Et la grande intuition de Saint Odilon, la paix sur terre comme dans le ciel. D'où la trêve de Dieu, d'où beaucoup de ses initiatives, d'où aussi la prière pour les défunts. Et la prière, alors ça c'est déjà avec Saint Mailleul, mais Saint Odilon l'a repris, la prière pour les enfants morts jeunes. Aujourd'hui, on voit les dégâts avec la psychologie, enfin tout. À l'époque, qu'est-ce que vous voulez faire? Alors qu'on sait que ça meurtrit une femme à vie. Une fausse couche, l'enfant mort-né ou qui meurt la mort du nourrisson, c'est une souffrance indicible. Et eux avaient cette intuition, déjà paix intérieure. Alors on essaye modestement à
0: Souvigny,
1: de permettre à ces gens de déposer leur souffrance.
0: Qu'ils soient en paix envers eux-mêmes, avec eux-mêmes.
1: Voilà. Et je pense que ça porte beaucoup, beaucoup de fruits.
0: En tout cas, ça vous rend heureux. Et vous, à Souvigny, vous avez pu déposer vos soucis pour aujourd'hui vivre une vie de prêtre heureux, curé de cette paroisse, recteur de ce très beau sanctuaire.
1: Ne pas se sentir bien à Souvigny, il faut...
0: Font vouloir.
1: Pardon l'expression, mais déjà, si nous-mêmes, si le recteur n'est pas en paix, on n'est pas un exemple. Alors, je ne vous dis pas que c'est 24 heures sur 24, 7 jours sur 7. Il y a des moments où le caractère reprend le dessus. C'est un combat. Cette paix intérieure, c'est un combat et c'est le combat d'une vie. Ça, aussi, il faut en prendre conscience. Que vous pouvez déraper. Ah ben non, vous pouvez déraper à tout moment. Je me surprends des fois en voiture.
0: Un excès de colère.
1: Enfin, de colère comme... et ça me... Enfin, c'est un électrochoc. Je me dis, non mais tu
0: Tu débloques, tu t'entends.
1: Voilà, et enfin, quand je dis c'est jamais acquis, on voit bien qu'au fur et à mesure de notre vie, on le contrôle de mieux en mieux quand même. On s'en aperçoit, déjà le jour où on s'en aperçoit, on a fait un progrès. Après, il faut faire un deuxième progrès, c'est trouver la formule pour pas exploser. Mais il faut pas dire ça y est, c'est fini, j'ai le tampon, je passe maintenant à autre chose. Et non, c'est un beau cadeau qui m'a été fait de me nommer recteur de ce sanctuaire que j'ai toujours aimé. Je sais pas, la figure de Saint Mailleul et Saint Odilon m'a toujours attiré. Alors c'est vrai que l'église était autre et que maintenant il y a tous ces travaux d'amélioration, on peut aimer, pas aimer, mais quand même ça aide à l'intériorisation de notre prière. C'est un lieu très beau et pas seulement architecturalement. Vous sentez cette prière de plus de 1000 ans. C'est indéniable. Donc, voilà, moi je me sens gardien, dépositaire, mais pas des vieilles pierres, mais de ce trésor spirituel que j'ai à transmettre pour que les gens puissent en vivre. Autrement, ça n'a pas beaucoup d'intérêt. D'où l'œuvre de Mgr Perceroux et maintenant de Mgr Beaumont, que ce lieu, on prie et que ce soit visible. Que tous ces visiteurs qui viennent voient que ce n'est pas simplement un bel endroit du passé. Non, c'est un bel endroit d'aujourd'hui.
0: Et de l'avenir.
1: Bien sûr.
0: Merci beaucoup, Père Pierre Marmina.
1: Eh bien, merci à vous.

Bienvenue à toutes et à tous à l'écoute de nos programmes sur RCF Pays de l'Ain. On remercie juste avant nos amis lyonnais. C'est parti pour votre menu à savourer ensemble jusqu'à 20h30 avec à 20h bien sûr une belle évasion en musique avec la playlist chrétienne d'Anaïs Source. Également bien sûr votre invité local comme tous les soirs. Nous parlerons de Pipa qui a 50 ans d'existence. Nous en parlerons avec notre journaliste Xavier Jacquet. Et tout de suite, eh bien, c'est votre agenda du jour. Très belle soirée à tous. Et on débute cet agenda avec du théâtre contemporain ce mercredi 23 septembre, Ma Distinction. Récit d'un fils d'ouvrier devenu artiste, fils d'ouvrier Lilian Desruaux, alias Wally, livre le récit de sa jeunesse au sein d'un milieu ouvrier rural, une histoire qui nous emporte dans un tourbillon de rire et d'émotion. Dans les années 70, Lilian Desruaux grandit à Viviez, cité ouvrière du bassin industriel de Decazeville, l'usine de fabrication de zinc dans laquelle travaille son père, rythme la vie sociale des familles. L'avenir semble tout tracé, connu sous le nom de Wally et longtemps rangé dans la catégorie chanteur à tendance drôle vu à la télé. On le retrouve ici dans un tout autre registre, le récit sociologique. Wally évoque ici son parcours marqué par l'insouciance, puis par la prise de conscience, celle d'une certaine forme de prédestination sociale dont il est bien difficile de sortir. La mise en scène de Jérôme Rouget, sobre et épurée, laisse place à la poésie du texte et à la malice du propos. Touchant, Wally nous raconte, se raconte avec tendresse, avec pudeur, toujours un sourire au coin de l'œil, une belle leçon de vie pleine d'humanité. C'est par Lilian Desruaux, c'est à découvrir au foyer rural, salle du Haut de Poncins. C'est proposé par la scène nationale. La séance sera à 9h et vous avez jusqu'au 23 septembre pour réserver au www.theatre-bourque.fr. Une écoute musicale commentée du Moyen-Âge à nos jours. Philippe Gouttenoir, compositeur et professeur au Conservatoire supérieur de Lyon, présente grands et petits chefs-d'œuvre de notre patrimoine musical. Ses rencontres accessibles à tous dès 15 ans révèlent des découvertes et des plaisirs insoupçonnés à découvrir dès ce soir à partir de 20h à Brégnier-Cordon, mais également le 10 novembre aux mêmes horaires pour un tarif unique à 8€, un tarif de soutien à 10€ et réduit 6€. C'est sur réservation au www.bsa.assoconnect.com. Et pour finir, avant-première, fini de rire, l'humour politique au garde à vous, suivi d'une discussion avec Marie Raillé, journaliste à la RTS, animatrice des Decodeurs et productrice du podcast Ouvrir les vannes, le rire dans tous ses éclats en 9 épisodes, et Charlotte Ancienne, créatrice de contenu satirique. En France, rire des puissants est devenu un sport à risque. En 30 ans, les humoristes les plus libres de la télévision et de la radio ont été méthodiquement neutralisés, marginalisés, censurés, voire viré. Dans l'audiovisuel public comme dans les médias privés, le même mécanisme se répète. On tolère la satire tant qu'elle ne mord pas. Dès qu'elle touche au pouvoir, on coupe le micro. Des plateaux de Canal+ au studio de France Inter, en passant par les couloirs de France Télévisions, du règne de Nicolas Sarkozy à celui

0: d'Emmanuel Macron, ce documentaire retrace la mécanique d'une mise au silence qui en dit long sur l'état réel de la liberté d'expression dans l'audiovisuel français. Si vous êtes intéressé pour découvrir ce documentaire, eh bien, c'est dès ce soir au cinéma Voltaire de Ferney-Voltaire. Et pour réserver, c'est au www.cinemavoltaire.fr. Et voilà un petit agenda culturel pour ne rien rater de ce qui se passe dans le coin. C'est parti, il est l'heure de retrouver votre invité local. Le parc industriel de la Plaine de l'Ain est un secteur majeur de l'économie de l'Ain. Il vient de marquer ses 50 ans. Zoom aujourd'hui dans cette invitée locale sur le PIPA. Et nous recevons Émilie Brouf qui nous explique où en est le PIPA aujourd'hui avec ses défis pour demain. C'est la directrice du syndicat mixte. Elle est au micro de Xavier Jacquet.
1: Le parc industriel de la Plaine de l'Ain vient symboliquement de marquer ses 50 ans d'existence. D'une superficie totale de 1000 hectares, dont 410 sont occupés, il accueille aujourd'hui 188 entreprises où travaillent 8001 personnes, le chiffre au 31 décembre dernier. Ce qui en fait l'un des principaux pôles économiques de l'Ain, notamment par sa proximité aussi avec Lyon. Bonjour Émilie Brault.
2: Bonjour.
1: Vous êtes la directrice du syndicat mixte, c'est la structure porteuse qui a la communauté de communes de la Plaine de l'Ain, la région, le département et la métropole de Lyon. Qu'est-ce qui distinguerait le parc d'aujourd'hui par rapport à ses débuts, en dehors du nombre d'entreprises ?
2: Pour moi, le premier élément de distinction et le plus fort, c'est qu'il y a 50 ans, il y avait une vision qui pouvait se résumer avec l'idée de voir loin, voir grand et voir juste. Donc en fait, il y a eu une réelle anticipation de toutes les infrastructures, les équipements, une station d'épuration surdimensionnée, un puits de captage de l'eau potable surdimensionné là aussi, dans la perspective d'accueillir des entreprises qui se voulaient nombreuses. Ensuite, il y a eu une vraie intégration paysagère et c'est ce pourquoi il est reconnu. Donc quand vous venez sur le PIPA, certes, vous entrevoyez des entreprises, mais vous voyez beaucoup de végétation, de haies. Et puis, au fur et à mesure, on s'est distingué par l'animation économique mise en place, les services auprès des salariés, auprès des dirigeants et chefs d'entreprise qui animent ce territoire-là. Et enfin, la dernière grosse évolution qui pourrait distinguer le PIPA d'autres parcs industriels, c'est la volonté de créer les conditions de décarbonation du territoire. Et ça s'est fait notamment avec la première opération en autoconsommation collective en 2026.
1: Vous parlez de l'environnement végétalisé, c'est ce qui explique que s'il y a 1000 hectares pour le parc, 410 sont occupés aujourd'hui, mais il n'y en reste pas 600, il en reste 200 parce qu'il y a l'environnement paysager. Et ça, on ne touche pas aux arbres, encore moins aujourd'hui.
2: C'est une garantie de qualité sur le long terme qui amène un cadre de vie aux salariés et pour les investisseurs, une garantie de long terme quant à leur investissement.
1: Alors, voir loin, grand et juste, avec des équipements surdimensionnés, est-ce que 50 ans après, ils ont vu suffisamment grand ?
2: Ils ont vu suffisamment grand à 50 ans. En revanche, nous avons aujourd'hui la responsabilité de préparer en tout cas les 10, 20, 30 prochaines années. Et en fait, à 50 ans, on commence à avoir les premiers mots, hein, MAUX. Ce sont des infrastructures qui montrent leurs premières limites. Donc, il faut repenser des investissements en termes d'assainissement, en termes de renforcement électrique, par exemple, en termes de sécurisation de l'eau potable. Et là, je ne parle pas d'approvisionnement, de volume, je parle de sécurisation.
1: Autre élément, la décarbonation, ça passe par quoi par rapport à d'autres zones d'activité?
2: Il y a deux éléments que je peux utiliser pour l'illustrer. Le premier, on est dans les premiers parcs industriels à avoir mis une opération d'autoconsommation collective. Alors c'est un terrain qui, en l'occurrence, n'était pas industrialisable et qui n'était pas valorisé par l'agriculture, qui accueille des panneaux solaires, lesquels produisent de l'électricité, qui est revendue à une vingtaine d'entreprises du parc. On parle de 6 mégawatts. Ça ne suffit pas, évidemment, à décarboner, mais ça montre le type d'initiative qui peuvent être mis en place par un territoire, dont la responsabilité est de créer les conditions de cette décarbonation. Elle repose sur les entreprises, mais le territoire a également son jeu. Et puis le deuxième élément, c'est la voie ferrée. Le syndicat mixte est propriétaire d'une voie ferrée. Elle est en déclin, puisque les entreprises se détournent du train pour acheminer les marchandises. En revanche, c'est une infrastructure que nous maintenons. Et le premier poste de décarbonation des entreprises, c'est le transport. Donc le SMPIPA joue son rôle quand il tient cette infrastructure. Encore une fois, c'est moins 86% 20% de trafic en 10 ans. Mais l'enjeu et la volonté des élus, c'est de maintenir cette infrastructure en faisant le pari que le fret ferroviaire redémarra. C'est le pari qui est fait.
1: Il y a 50 ans, est-ce qu'il y a eu un angle mort qui est celui de la mobilité? Puisque quand on parle du pipa, c'est un des freins.
2: Ça n'a pas été un angle mort, mais on est sur un territoire qui est rural. Il y a 50 ans de ça, le pipa est accueilli par deux communes, Saint-Vulbas et Blis. C'est des communes, il y a 50 ans, il y avait 150 habitants d'un côté, 150 habitants de l'autre. Aujourd'hui, il y a 8000 emplois, mais c'est sur 8000 emplois, nous avons 45% des effectifs qui sont des gens qui viennent le matin et qui repartent à 13h, ou alors qui arrivent à 13h et qui repartent à 20h. Donc les solutions de mobilité, c'est très clairement, effectivement, notre point d'amélioration. On a mis en place du covoiturage rémunéré, la région a mis en place du transport à la demande, sans prélever le versement mobilité auprès des entreprises. Il y a encore beaucoup à faire, mais on n'est pas comme dans un milieu urbain, avec un flux d'usagers. Notre flux d'usagers repose sur les horaires des entreprises, et n'ont pas tous les mêmes horaires, donc c'est pas évident à mettre en place, et c'est surtout extrêmement coûteux.
1: Il reste un peu plus de 200 hectares disponibles pour accueillir des entreprises sur le pipa, donc c'est quoi le défi de demain, à l'horizon de l'arrivée des réacteurs EPR sur la centrale du Bugey, qui n'est pas sur le pipa, mais qui est voisine, à l'heure où vous allez accueillir Safran, leader mondial de l'aéronautique.
2: La mobilité, sans nul doute, qui est rattachée à l'emploi, la disponibilité de la main-d'œuvre et la formation des personnes, adaptée aux emplois et aux profils qui sont proposés par les entreprises. Densifier le foncier, faire évoluer les cultures là-dessus, requalifier les sites, il faut se dire que dans quelques années, il pourra y avoir des requalifications à prévoir, faire évoluer les modalités d'occupation des terrains. Nous étions sur de la vente pure, nous basculons sur certains projets sur des baux à construction pour conserver la propriété à terme, donc à 60 ans, à 80 ans, du foncier et de l'immobilier. Et puis, c'est continuer à créer les conditions de la décarbonation du territoire. Il y a 6 ans de ça, vous m'auriez posé la question, j'aurais été incapable de vous parler d'autoconsommation collective. Dans 6 ans ou dans 5 ans, il y aura peut-être d'autres choses qui vont se mettre en place. Et c'est surtout qu'on ne loupe pas le coche et qu'on continue à faire avancer tout ça avec le respect du territoire, respect des gens qui le vivent, qui le travaillent, voilà, globalement.
1: Merci Émilie Brault, directrice du syndicat mixte du parc industriel de la Plaine de l'Ain, le PIPA.
0: Et oui, les entreprises du parc industriel de la Plaine de l'Ain et les élus du syndicat mixte viennent de marquer symboliquement l'anniversaire. Le parc compte aujourd'hui 188 entreprises. Nous étions avec la directrice du syndicat mixte, Émilie Brault. Elle était au micro de Xavier Jacquet, votre invité local à retrouver tous les soirs de la semaine même heure et bien sûr tous les midis. Merci à eux, merci à vous de votre fidélité à l'écoute de nos programmes. Et après cette petite page info, bien c'est parti. On se fait plaisir en musique avec Les Enfoirés. Très belle soirée à tous. 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

Tout se casse, petite pépite, bien sûr, des Enfoirés à l'instant sur les ondes d'RCF, pays de l'Ain, et la musique qui revient très très vite, comme toujours à 20h avec la playlist 100% chrétienne d'Anaïs Source. Mais pour l'heure, tout de suite, eh bien, je retrouve notre libraire Patrice, c'est votre escale littéraire.

0: On vous retrouve, Patrice, bonjour.
1: Oui, bonjour, Maureen.
0: Pour de nouveaux coups de cœur littéraires.
1: Oui,
0: et
1: on
0: démarre tout de suite avec La vie impaire et passe de Jean-Michel Guénassia. Alors, de quoi ça parle?
1: Oui, à cause d'un stupide quiproquo, Danny, le personnage principal de ce roman, fils et petit-fils de forains. Je dis bien parce que les forains sont des gens qui se déplacent de ville en ville. Mmh. Il se retrouve un jour abandonné par sa communauté, Danny. Grâce à cette mésaventure originale, il atterrit chez Lucie et son compagnon qui s'appelle Hector. Et Hector est un braqueur mélancolique, passionné d'opéra, on parle donc de musique,
0: ouais.
1: Je vais en reparler encore. Son existence en sera définitivement chamboulée, comme celle de tous les protagonistes de cette histoire menée tambour battant. Et c'est le cas de le dire parce que, comme je l'ai dit, il y aura beaucoup de musique dans cette aventure. Alors on va de la fête foraine qui se déplace à la prison de Fleury-Mérogis, en passant par le casino de Sète et le couvent des Clarisses. La vie impaire et passe, ce sont les voix de héros inoubliables qui vont tour à tour mener le récit. Voilà pourquoi il y a plusieurs personnes qui parlent dans ce roman « La vie impaire et passe ».
0: D'accord.
1: Et qui se révèlent au lecteur. Alors on va de coïncidence en malentendu dévastateur, d'amour blessé en rencontre miraculeuse. Donc c'est vraiment à lire sans faute. J'ajoute que Jean-Michel Guénassia donne au choc de ses destins contrariés, parce que vous allez voir comment, pourquoi ils sont contrariés. Il y a une personne attachante qui disparaît, donc des destins contrariés, l'ampleur d'une frasque débridée et follement romanesque.
0: Et on voyage beaucoup, du coup, Paris,
1: oui,
0: Alger, Tel Aviv.
1: Je l'ai dit, à travers la France. On reste en France.
0: De 1964 à 2007.
1: Oui, voilà. Et c'est un roman, donc, de 376 pages, quand même.
0: Ouais.
1: Et 22,90 euros. Voilà.
0: Ok. Et du coup, c'est un de vos coups de cœur?
1: Oui, oui. C'est
0: Il vous
1: vrai.
0: A charmé.
1: C'est vrai. J'en avais reçu plusieurs, mais j'ai repris celui-là parce que, en plus, il a une belle couverture impressionniste.
0: Oui, tout
1: donc,
0: à fait. Oui. Oui.
1: Voilà.
0: Un tableau. On dirait un tableau. Vraiment,
1: oui, un tableau.
0: Ouais,
1: voilà.
0: Ouais.
1: Et merci donc à Gilles Paris parce que c'est lui qui me l'a fait parvenir.
0: Très bien. Donc, on rappelle le nom du livre, La vie impaire et passe, livre de Jean-Michel Guénassia.
1: Oui, voilà.
0: Merci, Patrice.
1: De rien.

0: Et on poursuit avec le dernier livre, puisque depuis cette rentrée, nous découvrons donc deux livres avec vous. Et il s'agit cette fois de Lazare, pareil, une très belle couverture, un cheval cette fois.
1: Oui, voilà.
0: Un peu moins dans le style tableau, mais plus voilà, un très très beau cheval, de Nelio Biedermann, un auteur suisse. Dites-nous tout.
1: Alors, je l'ai trouvé vraiment très bien, parce que ce Nelio Biedermann possède l'art de raconter. C'est une fiction, mais on y croit à cette illustre famille qui s'appelle les Lazare, c'est le nom des Lazare, von Lazare. Et sur sa biographie, la biographie de Nelio Biedermann, il est dit, puisque c'est la conclusion de ce récit, que né en 2003, Nelio Biedermann a grandi sur les bords du lac de Zurich. Sa famille paternelle est issue de la noblesse hongroise. Ses grands-parents ont fui vers la Suisse dans les années 1950. Il a étudié la littérature allemande et le cinéma à l'université de Zurich avant d'écrire son premier roman, non traduit et déjà fort remarqué par la critique. Mais c'est son deuxième roman, intitulé Lazare, ce livre-ci donc, phare, livre phare de la foire de Francfort. Voilà. Lazare paraîtra dans 27 pays. Voilà pourquoi je voulais absolument vous le présenter. C'est un grand succès littéraire.
0: Et pourquoi, du coup, c'est un si grand succès littéraire ?
1: Eh bien, parce qu'il raconte, la façon dont il raconte, le destin de ces Lazare. Dans ce roman Monde, tout commence avec la venue au monde de Lajos von Lazare, un enfant blond aux yeux clairs, et tout commence et tout finira aussi, se dit son père, le baron Sandor von Lazare. Face à ce fils qui ne ressemble à personne, car dans le château familial, niché au cœur de la forêt, la naissance de l'enfant au premier jour du XXe siècle va bouleverser à jamais la vie des barons von Lazare.
0: D'accord, donc on est plongé donc à travers une histoire
1: voilà.
0: De famille.
1: C'est d'abord la chute de l'Empire des Habsbourg, donc on voit l'Empire des Habsbourg
0: qui va
1: s'arrêter, qui va balayer leur tradition. La mère de la Josse, la belle Maria, que l'on découvre, voilà, je ne dis pas comment, mais on va la découvrir, et son oncle, le spectral Imre, ne s'en relèveront pas. Voilà, je ne dis pas comment ça va se terminer pour l'une comme pour l'autre.
0: Très bien, donc petit coup de cœur également.
1: Oui, oui, oui, et quand la Josse héritera du domaine dans les années 1920, eh bien l'éclat d'antan semblera brièvement briller à nouveau. Mais c'est à ses enfants, Eva et Pista, les enfants de la Josse, qu'il reviendra de retrouver la force de résister aux forces obscures qui annoncent la guerre avec le nazisme, donc on parle du nazisme, et des communismes qui, au nom du parti, vont les exproprier de tous leurs biens.
0: Mmh. Voilà, donc, grosse histoire de famille avec un pan historique.
1: Captivant, presque inoptique, empreint de légèreté et de poésie, ce récit Lazare nous ramène à la question éternelle. Dans les tourments de la grande histoire, avec un grand H, comme dans les beaux jours d'été, comment vivre réellement ? Voilà, c'est la question que pose ce grand livre.
0: Une belle et une très grande question.
1: Oui, oui.
0: Donc c'est de l'auteur Nelio Biedermann, donc ça s'appelle Lazare.
1: 350 pages à 23 euros.
0: D'accord, merci beaucoup Patrice.
1: Oui,
0: et on se
1: revoit.
0: Retrouve dans 15 jours pour de nouveaux coups de cœur.
1: Oui.
0: À bientôt.
1: À bientôt.

Et voilà, deux coups de cœur avec notre libraire Patrice, que vous pouvez bien sûr retrouver sur notre site internet rcf.fr. Et nous retrouverons la semaine prochaine la libraire Lydie pour de nouveaux coups de cœur dans cette escale littéraire. Merci à vous de l'avoir partagé avec nous. Et merci bien sûr donc de votre fidélité sur cette antenne. Et dans quelques minutes, ne bougez pas, vous retrouverez Anaïs Source pour votre playlist 100% chrétienne. Pour l'heure, tout de suite, eh bien, on se fait plaisir, on poursuit le plaisir en musique avec un petit Goldman.

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1: Excellent mardi à l'écoute de RCF Lyon, Pays de l'Ain. Anaïs Sorce pour vous accompagner dans cette demi-heure en louange avec encore des choses qui vont nous faire du bien. Je pense notamment à Jérémy Besnard qui sera avec nous. Ce sera à la fin de cette playlist avec Dieu tu es, un extrait de son album Aucun autre nom, ici en version acoustique. On retrouvera également Fortran Bigirimana pour nous inviter à nous prosterner devant la croix de Jésus. Anna Elpin nous livrera sa version mise en musique du psaume 39. Et puis on ne vous présente plus Dan Witten, ça tombe bien, il sera de la partie en duo avec Dena Moana sur le titre Maintenant Seigneur. Et avant ça, place à une artiste lyonnaise, Sandra Kwame, chanteuse au sein du collectif canadien Impact, leader de louanges dans la célèbre église Nouvelle Vie. La voici donc sur ce titre sur lequel elle a collaboré avec Julien Adam. On s'écoute Ce n'est pas mon combat sur RCF Lyon Pays de l'Ain.